petit garçon qui n'était pas sage. Tandis qu'il arrondissait un admirable point final, je criais « Non, ce n'est pas vrai !» Mon père se retourna, me regarda stupéfait et s'écria « Qu'est-ce que tu dis ? Maman ne m'a pas puni, tu n'as pas bien écrit !» Il s'avança vers moi. « Qui t'a dit qu'on t'avait puni ? C'est écrit !» La surprise lui coupa la parole un moment. « Voyons, voyons, » dit-il enfin, « est-ce que tu sais lire ?»« Oui. » « Voyons, voyons, » répétait-il. Il dirigea la pointe du bambou vers le tableau noir. « Eh bien, lis !» Je lus la phrase à haute voix. Alors il alla prendre un abécédaire et je lus sans difficulté plusieurs pages. Je crois qu'il eut ce jour-là la plus grande joie, la plus grande fierté de sa vie. Lorsque ma mère survint, elle me trouva au milieu des quatre instituteurs qui avaient renvoyé leurs élèves dans la cour de récréation et qui m'entendaient déchiffrer lentement l'histoire du petit Pousset. Mais au lieu d'admirer cet exploit, ma mère pâlit, déposa ses paquets de courses par terre, referma le livre et m'emporta dans ses bras en disant oh, « Mon Dieu, mon Dieu, mon Dieu !» À la porte de la classe, il y avait la concierge, qui était une vieille femme corse. Elle faisait des signes de croix. J'ai su plus tard que c'était elle qui était allée chercher ma mère, en l'assurant que ces messieurs allaient me faire éclater le cerveau. À table, mon père affirma qu'il s'agissait de superstitions ridicules, que je n'avais fourni aucun effort, que j'avais appris à lire comme un perroquet apprend à parler, et qu'il ne s'en était même pas aperçu. Ma mère ne fut pas convaincue, et de temps à autre, elle posait sa main fraîche sur mon front et me demandait « Tu n'as pas mal à la tête ?»« Non, je n'avais pas mal à la tête, mais jusqu'à l'âge de 6 ans, il ne me fut plus permis d'entrer dans une classe, ni d'ouvrir un livre, par crainte d'une explosion cérébrale. » Elle ne fut rassurée que 2 ans plus tard, à la fin de mon premier trimestre scolaire, quand mon institutrice lui déclara que j'étais douée d'une mémoire surprenante, mais que ma maturité d'esprit était celle d'un enfant au berceau.

La mère de Marcel est couturière et elle s'est acheté une machine à coudre toute neuve. Cette prodigieuse invention moderne me permettait de l'aider dans ses travaux. Agenouillée sous la petite table devant sa robe, je faisais avec mes mains osciller la large pédale que j'arrêtais net au commandement. Il faut aussi que je vous parle de mon frère Paul. C'était un petit bonhomme de 3 ans. Il était pensif, ne pleurait jamais et jouait tout seul sous une table avec un bouchon ou un bigoudi. Mais sa voracité était surprenante. De temps à autre, il y avait un drame éclair. On le voyait tout à coup s'avancer, titubant, les bras écartés, la figure violette. Il était en train de mourir suffoqué. Ma mère affolée frappait dans son dos, enfonçait un doigt dans sa gorge, le secouait en le tenant par les talons, comme fit jadis la mère d'Achille. Alors, dans un râle affreux, il expulsait une grosse olive noire, un noyau de pêche ou une longue lanière de lard. Après quoi, il reprenait ses jeux solitaires, accroupi comme un gros crapaud.

Le père de Marcel, inquiet pour la santé de sa femme, a loué une villa dans les collines, au nord de Marseille, pour les grandes vacances. Les meubles sont prêts. Enfin, un paysan arrive avec une charrette, tirée par un baudet, et l'aventure commence. Mais le trajet à pied est long. Je m'aperçus soudain que ma mère ne marchait pas très facilement, à cause des talons Louis XV, de ses bottines à boutons. Sans mot dire, je rejoignis la charrette et réussis à en tirer la petite valise que l'on avait glissée sous les cordes à l'arrière du véhicule. « Que fais-tu ? » dit-elle, surprise. Je posais la valise à terre et j'en tirais ses espadrilles. Elles n'étaient pas plus grandes que les miennes. Elle me fit un merveilleux sourire de tendresse et dit « Croubetta, on ne peut pas s'arrêter ici. Pourquoi ? Nous les rattraperons. » Assise sur un rocher au bord de la route, elle changea de chaussures sous les yeux de Paul, venu assister à l'opération, qui lui parut assez audacieuse du point de vue de la pudeur, car il regarda de tous côtés pour s'assurer que personne n'avait pu voir les bas maternels. Elle nous prit par la main et, au pas de course, nous rejoignîmes la charrette où je replaçais le précieux bagage. Comme elle était petite maintenant, elle avait l'air d'avoir 15 ans. Ses joues étaient roses et je vis avec plaisir que ses mollets paraissaient plus gros. Qu'elle est jolie, cette mère sans âge, que l'on rencontre à travers les yeux toujours amoureux de son fils, figé dans une jeunesse éternelle. Elle incarne la tendresse et l'amour qui soudent la famille. Dans le deuxième tome des souvenirs d'enfance, elle est la figure centrale du récit. Ce deuxième tome s'intitule « Le château de ma mère ». Je vous donne rendez-vous la semaine prochaine pour une autre lecture. Le temps de quelques feuilles.

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2: Vous écoutez Radio Arc-en-Ciel, il est 4h passées de 30 minutes. Nous retrouvons maintenant Marc Thomas avec son magazine Paroles semées, paroles partagées.

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Une émission de Marc Thomas. Bonjour chers amis auditrices et auditeurs. J'écris cette émission dans l'esprit de la Pentecôte, où les disciples sortent des lieux où ils s'étaient verrouillés et sont envoyés par Jésus pour annoncer la bonne nouvelle au monde entier. La chronique de Marc. Sur mon blog Paroles semées, j'ai regroupé mes textes à dimension chrétienne sous le titre « Vivre l'Évangile au cœur du monde ». Les chrétiens ne sont pas des croyants qui gagnent leur salut en privilégiant l'accomplissement d'actes rituels pour s'accorder les bonnes grâces d'un Dieu dont ils ont peur. Nous serons jugés sur l'amour au quotidien et sur ce que nous aurons fait ou pas fait pour le plus petit d'entre mes frères, dit Jésus. Au matin de la résurrection, l'ange dit aux femmes, « Je sais que vous cherchez Jésus le crucifié. Il n'est pas ici. Allez dire à ses disciples, il est ressuscité d'entre les morts, et voici qu'il vous précède en Galilée, là vous le verrez. » Or, la Galilée, c'est le carrefour des nations, les lieux de vie des hommes. C'est la société au quotidien. Le jour de l'ascension, l'ange s'adresse aux disciples pour leur dire « Pourquoi restez-vous là à regarder le ciel ?» Acte 1, 11. Et au jour de la Pentecôte, c'est bien au cœur du monde que Jésus envoie ses disciples. « De même que le Père m'a envoyé, moi aussi je vous envoie. » Jean 20, 21. « Allez, de tous les peuples, faites mes disciples. » J'ai souvent l'impression que beaucoup de catholiques ont conscience de vivre leur religion à l'Église plus qu'au cœur du monde, dans des actes religieux, des prières, plus que dans une vie conforme aux valeurs de l'Évangile au cœur du monde. Beaucoup pensent qu'on rencontre Dieu principalement dans la prière, les sacrements, les pratiques religieuses, plus que dans l'amour vécu au quotidien, dans le respect, dans une gestion pacifique des tensions et des conflits de nos familles, de la société, de tous les groupes où nous vivons. Alors je ne veux pas opposer la prière et la vie quotidienne, mais je veux redire la prima de la vie quotidienne à laquelle la prière va apporter de l'énergie. Je pense souvent en effet à cette phrase de Jésus, Matthieu 5, versets 23-24. Lorsque tu vas présenter ton offrande à l'autel, si là tu te souviens que ton frère a quelque chose contre toi, laisse ton offrande là, devant l'autel. Va d'abord te réconcilier avec ton frère et ensuite viens présenter ton offrande. Déjà dans l'Ancien Testament, le prophète Amos faisait dire à Dieu, Livre d'Amos, chapitre 5, versets 14 à 24. Cherchez le bien et non le mal afin de vivre. Ainsi le Seigneur, Dieu de l'univers, sera avec vous comme vous le déclarez. Détestez le mal, aimez le bien, faites régner le droit au tribunal. Peut-être alors le Seigneur, Dieu de l'univers, fera-t-il grâce à ce qui reste d'Israël. Et Amos faisait dire à Dieu encore, je déteste, je méprise vos fêtes, je n'ai aucun goût pour vos assemblées. Quand vous me présentez des holocaustes et des offrandes, je ne les accueille pas. Vos sacrifices de bêtes grasses, je ne les regarde même pas. Éloignez de moi le tapage de vos cantiques, que je n'entende pas la musique de vos harpes, mais que le droit jaillisse comme une source, la justice comme un torrent qui ne tarit jamais. Autrement dit, Dieu n'écoute pas nos prières si nous ne commençons pas par vivre la justice et le droit au quotidien. En effet, le Dieu de la Bible n'est pas un être suprême et supérieur qui fait la pluie et le beau temps sur le monde et sur nos vies. Il n'est pas un potentat qu'il faudrait amadouer par nos prières et nos sacrifices.
Au contraire, le Dieu de la Bible a confié aux hommes la mission d'entretenir la terre et de créer de l'amour et de la solidarité. La preuve en est que Dieu n'a jamais empêché les guerres et les violences. Il n'a jamais retenu le bras des violents. L'actualité nous en donne la preuve à chaque instant. Vous savez bien que demander à Dieu la paix pour le monde n'a jamais arrêté les guerres. Demander à Dieu la paix pour le monde ne sert à rien tant que nous n'avons pas compris que le pouvoir de faire la paix est remis entre les mains des hommes. Demander à Dieu de le faire à notre place est une prière inutile et inefficace. Dans une mentalité pré-scientifique, on croyait que Dieu faisait la pluie et le beau temps. Mes amis de Centrafrique tapaient sur des casseroles pour éloigner le Dieu de l'orage. Certains d'entre nous croient encore aujourd'hui que l'eau bénite ou un objet va suffire à éloigner les mauvais esprits, ou qu'un accident de la route est une punition de Dieu. La science nous a appris que le climat dépend en grande partie de notre mode de vie. L'Évangile nous apprend que Dieu n'est qu'amour et ne punit jamais. Notre expérience nous apprend que nous sommes assez grands pour punir les autres ou pour nous punir nous-mêmes. Le Dieu de l'Évangile est un Dieu qui aime, qui respecte, qui soutient, sans jamais faire à notre place ce qui est de notre responsabilité. Toute autre conception de Dieu est une conception païenne dont certaines institutions religieuses se sont servies pour faire peur aux hommes et les garder sous leur pouvoir et sous leur emprise. Alors, dans ce contexte, la prière prend un autre sens. Prier à la suite de Jésus, ce n'est pas demander à Dieu de faire à notre place, c'est demander à Dieu d'être à mes côtés quand je fais mes choix et quand je prends mes responsabilités. Dans cette prière-là, je n'attends pas que Dieu fasse tout à ma place, au contraire, cette prière me fait partir à la recherche de mes convictions, de ma foi et de mon énergie. Cette prière me relie à un Dieu toujours offert comme une source. Cette prière, elle est comme quand on reconnecte un téléphone ou une voiture à sa source pour qu'elle se recharge en énergie. Cette prière me donne le discernement et l'énergie nécessaires pour continuer l'œuvre de création et de salut par mes choix et les responsabilités qui sont les miennes. Il me semble donc urgent que les chrétiens se rappellent que la foi chrétienne ne se vit pas d'abord dans les églises, ni même dans la prière ou la louange, puisque la foi chrétienne se vit d'abord au cœur du monde, alors la liturgie, la prière, la louange sont comme les repas dans nos journées. En effet, on ne vit pas pour manger, mais on mange pour avoir l'énergie de vivre. Eh bien, de même, la liturgie, la prière et la louange sont des moments où on se nourrit et se retrouve ensemble pour retrouver l'énergie nécessaire et aller chacun à sa vie quotidienne au milieu des hommes de ce temps, car c'est là que se joue le salut auquel nous croyons. Les sacrements sont les signes visibles et efficaces d'un Dieu qui aime et sauve le monde par les actions concrètes des hommes et des femmes que nous sommes. Ces sacrements, ces prières, ces louanges disent que nos choix de vie accomplissent ou empêchent aujourd'hui le salut de Dieu de s'actualiser dans le monde. Des chants qui nous parlent. Le chant d'aujourd'hui s'intitule « Ma prière, c'est ma main ». Parole du jésuite Jean de Bruyne, composition musicale de Jean-Pierre Bonsirvin. Écoutez.

l'abécédaire du bien vivre dans le monde tel qu'il est. La posture que je vous propose de vivre cette semaine, c'est la reconnaissance. Nous nous décarcassons souvent pour l'autre, et c'est souvent sans retour. J'ai beau tout faire, je ne suis pas reconnu. Plutôt que ruminer ma détresse ou nourrir ma frustration, je cherche la reconnaissance et la valorisation là où elle se trouve. Chez mes amis, mes amours, mes proches, chez des collègues qui me respectent et que je respecte. Je cherche la reconnaissance en moi, en apprenant la confiance en moi, en nommant mes valeurs, mes joies, mes désirs, sans dépendre toujours des compliments des autres. J'apporte à l'autre ma considération, ma reconnaissance, un mot d'encouragement, un merci sincère, comme un cadeau qui ne coûte rien, mais qui rapporte tant d'énergie et de bien-être ensemble.

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1: Bonjour à tous, il est 5h sur les ondes de Radio Arc-en-Ciel. Nous espérons que vous avez passé une excellente nuit et que ce réveil en ce vendredi matin se passe pour le mieux du monde. Merci à tous de votre fidélité. Nous vous proposons de retrouver nos confrères de Radio Vatican avec l'édition de cette nuit des informations internationales.
2: Jésus Christus.
3: Un nouveau cessez-le-feu prendra effet d'ici peu au Liban avec comme signe tangible l'envoi de l'armée libanaise dans des zones pilotes que devra quitter Tsahal. Le fruit d'un accord scellé hier soir à Washington et que dénonce le Hezbollah, encore combattu ce jeudi par Israël. À la une également de ce journal, la volonté d'une dizaine de pays européens d'interdire l'entrée de touristes russes sur leur sol. Nous irons aussi dans ce journal en Arménie à quelques jours de législatives cruciales, les premières depuis la perte du Haut-Karabakh en 2023. Et puis enfin, le Pakistan accuse aujourd'hui l'Inde de faire de l'eau une arme de guerre après la suspension d'un traité de régulation majeur entre les deux pays. Nous retrouverons notre correspondante à Islamabad.
4: Radio Vatican, le journal, Marie Duhamel.
3: C'est au président américain Donald Trump que revient de fixer la date et les modalités de mise en œuvre du cessez-le-feu au Liban. Il pourrait entrer en vigueur d'ici quelques heures. L'accord scellé hier soir à Washington est la dernière chance pour sortir du conflit, selon le président Aoun. Le texte prévoit le retrait des soldats israéliens de zones pilotes au sud où va commencer à se déployer l'armée libanaise, soutenue par l'UE avec le déblocage de 100 millions d'euros cet après-midi. Une manière aussi de parvenir au désarmement des acteurs non étatiques, à savoir du Hezbollah, le mouvement chiite qui rejette en bloc ce texte. Paul Ralifé.
5: Pour le président Joseph Aoun, l'accord de cessez-le-feu est la dernière chance pour sortir du conflit, sinon que chacun assume ses responsabilités, a-t-il averti jeudi. Le chef de l'État a précisé que le Liban a proposé lors des négociations que la zone pilote comprenne dans une première phase les régions de Zaoutar el-Gharbiyeh et Zaoutar el-Sharqiyeh ainsi que le château de Beaufort situé sur les rives nord du Litani. Recevant l'émissaire français pour le Liban, Jean-Yves Le Drian, Joseph Aoun a souligné la nécessité de ne donner à Israël aucun prétexte pour ne pas se retirer du Sud. La réponse du Hezbollah n'a pas tardé. Naïm Hassem a rejeté l'accord de trêve, dénonçant une capitulation et une défaite et réclamant un cessez-le-feu global et le retrait des Israéliens du Liban Sud. Dans un message lu sur la chaîne du parti chiite Al-Manar, le secrétaire général du Hezbollah a qualifié les négociations directes avec Israël d'absurdes, humiliantes et honteuses pour le Liban. Le chef du Hezbollah a estimé que faire du désarmement l'objectif principal de tout accord revient à anéantir la force du Liban et à constituer une menace existentielle visant à l'extermination de son peuple résistant. Paul Khalife, Beyrouth, RFI pour Radio Vatican.
3: Et de leur côté, en Iran, les gardiens de la révolution soutiennent le Hezbollah. Le responsable de la force Quds, qui gère les opérations extérieures de l'armée idéologique du régime, exige en effet le retrait total d'Israël du Liban, une condition sine qua non à tout accord avec Washington. Mais un accord verra-t-il le jour ce jeudi? L'ayatollah Khamenei accuse par écrit les Américains et les Israéliens de chercher à diviser la nation iranienne pour pallier leur revers cuisant, dit-il, sur le champ de bataille. Tandis que Donald Trump se félicite, lui, de négociations qui se passent très bien avec Téhéran. Le président américain sous pression, le regain de violence de ces derniers jours dans le détroit d'Ormuz a provoqué une nouvelle envolée des prix de l'énergie. Et c'est dans ce contexte que la Chambre des représentants a voté hier une résolution symbolique ordonnant un retrait des troupes américaines engagées dans le conflit. Un vote antipatriotique juge ce soir Donald Trump. La guerre au Moyen-Orient l'a laissé à sec. L'Inde, troisième importateur mondial de pétrole, est à la recherche de nouveaux fournisseurs. Et alors que New Delhi intensifie dernièrement ses achats de brut vénézuélien, le Premier ministre Narendra Modi a reçu ce jeudi Delcy Rodriguez à New Delhi, la présidente par intérim du pays latino-américain qui, rappelons-le, a dans son sol 17% des réserves pétrolières mondiales. On reste en Inde. Le pays est accusé ce jeudi par le Pakistan de faire de l'eau une arme. La question de l'eau entre les deux voisins nucléaires est plus sensible que jamais. Islamabad a déjà averti à plusieurs reprises que toute atteinte à ses ressources hydriques pourraient être considérées comme un casus belli. La correspondance à Islamabad d'Ondine de Gaulle.
6: Au cœur du différend, le fleuve Chenab qui prend sa source en Inde avant de traverser le Pakistan. Islamabad reproche à New Delhi de ne pas l'avoir consulté au sujet de travaux sur un barrage hydroélectrique et de la construction d'un canal destiné à détourner une partie des eaux du fleuve. Pour les autorités pakistanaises, ces projets violent le traité des eaux de l'Indus qui répartit l'usage de 6 grands fleuves de la région entre les deux pays. Le Chenab figure parmi les cours d'eau attribués au Pakistan. Islamabad estime donc que l'Inde ne peut pas en modifier le débit de manière unilatérale. Mais en avril 2025, après l'attentat de Pahalgam dont elle a imputé la responsabilité au Pakistan, l'Inde a suspendu unilatéralement ce traité stratégique. Depuis, les échanges réguliers de données hydrologiques sont interrompus, alimentant les tensions entre les deux rivaux. Une situation potentiellement explosive, car pour le Pakistan, situé en aval et dont l'agriculture dépend largement des fleuves venus d'Inde, l'eau est devenue une question de sécurité nationale. Ondine de Gaulle, Islamabad, Radio Vatican.
3: Dimanche prochain, je vous le disais en titre, le 7 juin, les Arméniens sont invités aux urnes pour les élections législatives, les premières depuis la prise de contrôle totale du Haut-Karabakh par l'Azerbaïdjan. C'était en septembre 2023. Un contrôle total qui a conduit à l'exode de la quasi-totalité des Arméniens originaires de cette région et à une polarisation de l'Arménie en pleine interrogation sur sa place entre influence russe, dont elle dénonce les ingérences, et rapprochement avec l'Union européenne. L'UE, le choix fait aujourd'hui par le Premier ministre sortant et favori, Nicole Pachignan, les explications de Taline Papazian, elle est enseignante à l'IEP d'Aix-en-Provence.
7: Il y a eu en fait une prise de conscience en Arménie que le deal, si je puis m'exprimer ainsi, qui avait été passé avec la Russie à la sortie de l'URSS et qui consistait à dire en échange de la protection du parapluie russe, l'Arménie restera un sujet fidèle, on va dire, de la Russie dans les questions les plus importantes pour la Russie. Ce deal-là est complètement tombé à plat avec la guerre de 2020 et puis ensuite avec la fin, entre guillemets, du conflit du Karabakh en 2023. Et donc à partir du moment où ce deal tombe, les Arméniens prennent conscience que la protection de la Russie ne vaut strictement rien et qu'en échange, ce qu'ils ont perdu, c'est véritablement leur capacité de décider de leur avenir. Parce que cette société est en plein changement, elle est en pleine transformation et elle est en train de se ressaisir en accéléré de la question de sa souveraineté, de la question de décider d'elle-même de ce qu'elle veut faire et d'où elle veut aller. Et l'Europe s'inscrit en fait dans ce choix-là.
3: Des propos recueillis par Olivier Bonnel, un entretien à retrouver sur notre site internet vaticannews.va. La Roumanie va-t-elle sortir de son impasse politique? L'espoir est permis ce soir puisque le président Nicu Zordan a désigné l'eurodéputé Renew Eugen Tomac au poste de Premier ministre, un indépendant des partis représentés au Parlement. Il succède au libéral pro-européen Ilie Bolojan, renversé il y a un mois maintenant par une motion de censure déposée par ses anciens alliés sociaux-démocrates et de l'extrême droite. Un signe de plus pour manifester leur soutien à l'Ukraine, profitant d'une réunion des ministres européens de l'Intérieur à Luxembourg aujourd'hui. Plusieurs pays du nord-est de l'Europe ont réclamé de nouvelles restrictions de visa pour les touristes russes. Les explications de Pierre Benazé.
8: La lettre adressée à la Commission européenne et à la chef de la diplomatie de l'UE a été signée par 11 pays de l'espace Schengen, dont l'Islande et la Norvège. Parmi les autres, tous les Scandinaves, les Baltes ainsi que les Polonais, Tchèques et Néerlandais. Les restrictions en place depuis 2022 ont divisé par 8 le nombre de touristes russes en Europe. De 4 millions avant-guerre, leur nombre est tombé à 477 000 l'an dernier. C'est encore trop selon Mari Rantainen, la ministre finlandaise de l'Intérieur.
9: Nous souhaitons étudier des restrictions imposées à certains groupes. Cela fait maintenant plus de 4 ans que la Russie mène une offensive agressive contre l'Ukraine. Et pourtant, les pays de l'UE continuent d'accorder un nombre excessif de visas touristiques. Il est absolument inacceptable de continuer ainsi.
8: Les touristes russes vont majoritairement en France, Italie et Espagne. Et le ministre suédois s'indigne, je cite, qu'ils boivent du vin rosé au soleil pendant que des Ukrainiens meurent sur le champ de bataille. Les pays signataires de la demande de restriction soulignent une augmentation de leur nombre l'an dernier et s'inquiètent d'un risque pour la sécurité. L'Estonie demande en outre une interdiction d'entrée en Europe pour les Russes qui ont combattu en Ukraine. Pierre Benazet, Bruxelles. RFI pour Radio Vatican.
3: Et en écho peut-être, souhaitent certains d'écarter les touristes russes. Un haut fonctionnaire du Kremlin en charge des questions économiques a jugé que l'Europe avait besoin du pétrole et du gaz russe pour survivre. De facto, malgré les sanctions occidentales sur les hydrocarbures russes, les 27 continuent d'en importer sous diverses formes ou via des pays tiers. Le comité international de la Croix-Rouge prêt à reprendre son travail en Israël et plus précisément ses visites dans des centres de détention du pays. La Cour suprême vient d'invalider aujourd'hui l'interdiction décidée décidée par le gouvernement de Benjamin Netanyahou dans la foulée de l'attaque du 7 octobre. La Cour suprême israélienne qui dénonce dans une autre affaire une attaque contre l'état de droit, le franchissement d'une ligne rouge. Hier soir, le domicile de son vice-président a été pris d'assaut, en effet en Cisjordanie, occupé par des juifs ultra-orthodoxes opposés à la conscription. Des dizaines d'entre eux ont été interpellés. Et puis enfin, en Turquie, 30 migrants clandestins ont été découverts dissimulés dans la cuve vide d'un camion-citerne dans le sud-est du pays, près de la frontière iranienne.

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1: Merci à nos confrères de Radio Vatican. C'était les informations internationales, l'édition de cette nuit. Et nous démarrons notre séquence avec Dena Wena, Saint-Esprit.
2: Et quand l'Esprit de vérité sera venu, il vous conduira dans la vérité tout entière, car il ne parlera pas de lui-même, mais tout ce qu'il aura entendu, il le dira. Il vous annoncera les choses à venir. Il manifestera ma gloire, car il puisera dans ce qui est en moi et vous l'annoncera. Ainsi la gloire du Père se révèle par l'Esprit. La gloire et la puissance de Jésus se révèlent par son Esprit. Ainsi quelqu'un qui a cru le verra

L'ensemble vocal dédicace avec le psaume de ce jour, le psaume 118. Et nous poursuivons avec Jeunesse en mission. Tu es mon seul abri.

0: Retrouvons à nouveau aujourd'hui Maria et Ophélie pour le partage de l'évangile de ce jour.
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2: il a habité parmi nous.
1: Le Verbe. Et le Verbe s'est fait chair. Il a fait son casque côté la note. La parole a mis un mot.

Évangile de Jésus-Christ selon saint Marc. Chapitre 12, versets 35 à 37. En ce temps-là, quand Jésus enseignait dans le temple, il déclarait : Comment les scribes peuvent-ils dire le Messie est le fils de David ? David lui-même a dit, inspiré par l'Esprit Saint : Le Seigneur a dit à mon Seigneur : Siège à ma droite jusqu'à ce que j'aie placé tes ennemis sous tes pieds. David lui-même le nomme Seigneur. D'où vient alors qu'il est son fils ? Et la foule nombreuse l'écoutait avec plaisir.

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1: Dans l'évangile selon Marc, Jésus enseigne dans le temple et pose une question surprenante. Comment les scribes peuvent-ils dire que le Messie est le fils de David? Puis Jésus rappelle cette parole du psaume. Le Seigneur a dit à mon Seigneur, siège à ma droite. À première vue, cette discussion peut sembler difficile à comprendre. Pourtant, Jésus veut relever quelque chose d'essentiel sur son identité. À l'époque, beaucoup attendaient un Messie puissant, un roi semblable à David, capable de libérer politiquement le peuple. Dire que le Messie est fils de David signifiait qu'il venait de cette lignée royale. Mais Jésus montre que le Messie est bien plus qu'un simple roi humain. Le Christ n'est pas seulement un descendant de David. Il est le Fils de Dieu. Il vient non seulement pour gouverner un peuple, mais pour sauver le monde entier et ouvrir un chemin de vie éternelle. Par cette question, Jésus invite les foules à aller plus loin que les apparences et les idées toutes faites. La foi n'est pas seulement une tradition ou une connaissance apprise. Elle est une rencontre vivante avec Dieu. Cet évangile nous interroge aussi personnellement. Qui est vraiment Jésus pour moi? Un personnage lointain? Une habitude religieuse? Ou le Seigneur vivant qui marche avec moi tous les jours? Souvent, nous voulons comprendre Dieu uniquement avec notre logique humaine. Mais le Christ dépasse nos limites et nos attentes. Il vient parfois d'une manière humble, discrète, inattendue. La foule dit l'Évangile. L'écoutait avec plaisir. Pourquoi? Parce que les paroles de Jésus touchaient profondément les cœurs. Elle apportait vérité, lumière et espérance. Aujourd'hui encore, Jésus veut parler à notre cœur. Il nous appelle à ne pas rester à la surface de la foi, mais à découvrir la profondeur de son amour et de sa présence. Le vrai Messie n'est pas venu pour dominer par la force, mais pour servir, aimer et sauver. Seigneur Jésus, ouvre mon cœur à la vérité de ta présence. Apprends-moi à te connaître plus profondément, non seulement avec mon intelligence, mais avec la foi et l'amour. Que je puisse t'écouter avec joie et marcher chaque jour à ta lumière. Amen.

0: En ce 5 juin, nous fêtons Saint Igor. Une très belle fête à tous ceux qui se prénomment ainsi. Allons découvrir l'histoire de Saint Igor que nous propose Frédéric dans le témoin de la foi de ce jour.
1: Saint Marc, Saint Pierre, son nom était Jean. Sainte Marie, figure de la foi, témoin de l'Évangile. Elle se nommait Marie.
2: Saint Matthieu,
1: il s'appelait Jacques.
3: En ce 5 juin, nous fêtons un prince de Moscovie du XIIe siècle, Saint Igor. Bonne fête donc à toutes les personnes qui se prénomment Igor. Prince de Kiev et Tchernikov, il dut abandonner ses droits dynastiques sous la pression des habitants. Devenu moine au monastère de Saint-Théodore de Kiev, Igor n'en fut pas moins poursuivi par la haine du peuple contre la dynastie des Olgovitch et il fut sauvagement assassiné le 19 septembre 1147 alors qu'il était en oraison devant l'icône de la Mère de Dieu. Je vous propose, avant de nous quitter, cette pensée spirituelle extraite de l'Évangile de ce jour. Alors Jésus dit aux pharisiens, « Rendez à César ce qui est de César, et à Dieu ce qui est de Dieu. » Ils en restèrent fort étonnés. Marc 12, verset 17.

0: 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Merci à tous de votre fidélité. Un excellent réveil en ce vendredi matin et nous espérons que vous allez bien. Nous vous proposons de retrouver nos confrères de Radio Vatican avec les informations internationales, l'édition de la nuit.
1: Jesus Christus.
2: Un nouveau cessez-le-feu prendra effet d'ici peu au Liban avec comme signe tangible l'envoi de l'armée libanaise dans des zones pilotes que devra quitter Tsahal. Le fruit d'un accord scellé hier soir à Washington et que dénonce le Hezbollah, encore combattu ce jeudi par Israël. À la une également de ce journal, la volonté d'une dizaine de pays européens d'interdire l'entrée de touristes russes sur leur sol. Nous irons aussi dans ce journal en Arménie à quelques jours de législatives cruciales, les premières depuis la perte du Haut-Karabakh en 2023. Et puis enfin, le Pakistan accuse aujourd'hui l'Inde de faire de l'eau une arme de guerre après la suspension d'un traité de régulation majeur entre les deux pays. Nous retrouverons notre correspondante à Islamabad.
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2: C'est au président américain Donald Trump que revient de fixer la date et les modalités de mise en œuvre du cessez-le-feu au Liban. Il pourrait entrer en vigueur d'ici quelques heures. L'accord scellé hier soir à Washington est la dernière chance pour sortir du conflit, selon le président Aoun. Le texte prévoit le retrait des soldats israéliens de zones pilotes au sud, où va commencer à se déployer l'armée libanaise, soutenue par l'UE avec le déblocage de 100 millions d'euros cet après-midi. Une manière aussi de parvenir au désarmement des acteurs non étatiques, à savoir du Hezbollah, le mouvement chiite qui rejette en bloc ce texte. Paul Ralifé.
4: Pour le président Joseph Aoun, l'accord de cessez-le-feu est la dernière chance pour sortir du conflit, sinon que chacun assume ses responsabilités, a-t-il averti jeudi. Le chef de l'État a précisé que le Liban a proposé lors des négociations que la zone pilote comprenne dans une première phase les régions de Zaoutar el-Gharbiyeh et Zaoutar el-Sharqiyeh ainsi que le château de Beaufort situé sur les rives nord du Litani. Recevant l'émissaire français pour le Liban, Jean-Yves Le Drian, Joseph Aoun a souligné la nécessité de ne donner à Israël aucun prétexte pour ne pas se retirer du Sud. La réponse du Hezbollah n'a pas tardé. Naïm Assem a rejeté l'accord de trêve, dénonçant une capitulation et une défaite et réclamant un cessez-le-feu global et le retrait des Israéliens du Liban Sud. Dans un message lu sur la chaîne du parti chiite Al-Manar, le secrétaire général du Hezbollah a qualifié les négociations directes avec Israël d'absurdes, humiliantes et honteuses pour le Liban. Le chef du Hezbollah a estimé que faire du désarmement l'objectif principal de tout accord revient à anéantir la force du Liban et à constituer une menace existentielle visant à l'extermination de son peuple résistant. Paul Khalife, Beyrouth, RFI pour Radio Vatican.
2: De leur côté, en Iran, les gardiens de la révolution soutiennent le Hezbollah. Le responsable de la force Quds, qui gère les opérations extérieures de l'armée idéologique du régime, exige en effet le retrait total d'Israël du Liban, une condition sine qua non à tout accord avec Washington. Mais un accord verra-t-il le jour ce jeudi? L'ayatollah Khamenei accuse par écrit les Américains et les Israéliens de chercher à diviser la nation iranienne pour pallier leur revers cuisant, dit-il, sur le champ de bataille. Tandis que Donald Trump se félicite, lui, de négociations qui se passent très bien avec Téhéran. Le président américain sous pression, le regain de violence de ces derniers jours dans les l'étroit d'Hormuz a provoqué une nouvelle envolée des prix de l'énergie. Et c'est dans ce contexte que la Chambre des représentants a voté hier une résolution symbolique ordonnant un retrait des troupes américaines engagées dans le conflit. Un vote antipatriotique juge ce soir Donald Trump. La guerre au Moyen-Orient l'a laissé à sec. L'Inde, troisième importateur mondial de pétrole, est à la recherche de nouveaux fournisseurs. Et alors que New Delhi intensifie dernièrement ses achats de brut vénézuélien, le Premier ministre Narendra Modi a reçu ce jeudi Delcy Rodriguez à New Delhi, la présidente par intérim du pays latino-américain qui, rappelons-le, a dans son sol 17% des réserves pétrolières mondiales. On reste en Inde. Le pays est accusé ce jeudi par le Pakistan de faire de l'eau une arme. La question de l'eau entre les deux voisins nucléaires est plus sensible que jamais. Islamabad a déjà averti à plusieurs reprises que toute atteinte à ses ressources hydriques pourrait être considérée comme un casus belli. La correspondance à Islamabad d'Ondine de Gaulle.
5: Au cœur du différend, le fleuve Chenab qui prend sa source en Inde avant de traverser le Pakistan. Islamabad reproche à New Delhi de ne pas l'avoir consulté au sujet de travaux sur un barrage hydroélectrique et de la construction d'un canal destiné à détourner une partie des eaux du fleuve. Pour les autorités pakistanaises, ces projets violent le traité des eaux de l'Indus qui répartit l'usage de 6 grands fleuves de la région entre les deux pays. Le Chenab figure parmi les cours d'eau attribués au Pakistan. Islamabad estime donc que l'Inde ne peut pas en modifier le débit de manière unilatérale. Mais en avril 2025, après l'attentat de Pahalgam dont elle a imputé la responsabilité au Pakistan, l'Inde a suspendu unilatéralement ce traité stratégique. Depuis, les échanges réguliers de données hydrologiques sont interrompus, alimentant les tensions entre les deux rivaux. Une situation potentiellement explosive, car pour le Pakistan, situé en aval et dont l'agriculture dépend largement des fleuves venus d'Inde, l'eau est devenue une question de sécurité nationale. Ondine de Gaulle, Islamabad, Radio Vatican.
2: Dimanche prochain, je vous le disais en titre, le 7 juin, les Arméniens sont invités aux urnes pour les élections législatives, les premières depuis la prise de contrôle total du Haut-Karabakh par l'Azerbaïdjan. C'était en septembre 2023. Un contrôle total qui a conduit à l'exode de la quasi-totalité des Arméniens originaires de cette région et à une polarisation de l'Arménie en pleine interrogation sur sa place entre influence russe, dont elle dénonce les ingérences, et rapprochement avec l'Union européenne. Le choix fait aujourd'hui par le Premier ministre sortant et favori, Nicole Pachignan. Les explications de Taline Papazian, elle est enseignante à l'IEP d'Aix-en-Provence.
1: Il y a eu en fait une prise de conscience en Arménie que le deal, si je puis m'exprimer ainsi, qui avait été passé avec la Russie à la sortie de l'URSS et qui consistait à dire en échange de la protection du parapluie russe, l'Arménie restera un sujet fidèle, on va dire, de la Russie dans les questions les plus importantes pour la Russie. Ce deal-là est complètement tombé à plat avec la guerre de 2020 et puis ensuite avec la fin, entre guillemets, du conflit du Karabakh en 2023. Et donc à partir du moment où ce deal tombe, les Arméniens prennent conscience que la protection de la Russie ne vaut strictement rien et qu'en échange, ce qu'ils ont perdu, c'est véritablement leur capacité de décider de leur avenir. Parce que cette société est en plein changement, elle est en pleine transformation et elle est en train de se ressaisir en accéléré de la question de sa souveraineté, de la question de décider d'elle-même de ce qu'elle veut faire et d'où elle veut aller. Et l'Europe s'inscrit en fait dans ce choix-là.
2: Des propos recueillis par Olivier Bonnel, un entretien à retrouver sur notre site internet vaticannews.va. La Roumanie va-t-elle sortir de son impasse politique? L'espoir est permis ce soir puisque le président Nicu Zordan a désigné l'eurodéputé Renew Eugen Tomac au poste de Premier ministre, un indépendant des partis représentés au Parlement. Il succède au libéral pro-européen Ilie Bolojan, renversé il y a un mois maintenant par une motion de censure déposée par ses anciens alliés sociaux-démocrates et de l'extrême droite. Un signe de plus pour manifester leur soutien à l'Ukraine, profitant d'une réunion des ministres européens de l'Intérieur à Luxembourg aujourd'hui. Plusieurs pays du nord-est de l'Europe ont réclamé de nouvelles restrictions de visa pour les touristes russes. Les explications de Pierre Benazé.
6: La lettre adressée à la Commission européenne et à la chef de la diplomatie de l'UE a été signée par 11 pays de l'espace Schengen, dont l'Islande et la Norvège. Parmi les autres, tous les Scandinaves, les Baltes ainsi que les Polonais, Tchèques et Néerlandais. Les restrictions en place depuis 2022 ont divisé par 8 le nombre de touristes russes en Europe. De 4 millions avant-guerre, leur nombre est tombé à 477 000 l'an dernier. C'est encore trop, selon Mari Rantainen, la ministre finlandaise de l'Intérieur.
7: Nous souhaitons étudier des restrictions imposées à certains groupes. Cela fait maintenant plus de 4 ans que la Russie mène une offensive agressive contre l'Ukraine. Et pourtant, les pays de l'UE continuent d'accorder un nombre excessif de visas touristiques. Il est absolument inacceptable de continuer ainsi.
6: Les touristes russes vont majoritairement en France, Italie et Espagne. Et le ministre suédois s'indigne, je cite, qu'ils boivent du vin rosé au soleil pendant que des Ukrainiens meurent sur le champ de bataille. Les pays signataires de la demande de restriction soulignent une augmentation de leur nombre l'an dernier et s'inquiètent d'un risque pour la sécurité. L'Estonie demande en outre une interdiction d'entrée en Europe pour les Russes qui ont combattu en Ukraine. Pierre Benazet, Bruxelles. RFI pour Radio Vatican.
2: Et en écho peut-être souhaitent certains d'écarter les touristes russes. Un haut fonctionnaire du Kremlin en charge des questions économiques a jugé que l'Europe avait besoin du pétrole et du gaz russe pour survivre. De facto, malgré les sanctions occidentales sur les hydrocarbures russes, les 27 continuent d'en importer sous diverses formes ou via des pays tiers. Le comité international de la Croix-Rouge prêt à reprendre son travail en Israël et plus précisément ses visites dans des centres de détention du pays. La Cour suprême vient d'invalider aujourd'hui l'interdiction décidée par le gouvernement de Benjamin Netanyahou dans la foulée de l'attaque du 7 octobre. La Cour suprême israélienne qui dénonce dans une autre affaire une attaque contre l'état de droit, le franchissement d'une ligne rouge. Hier soir, le domicile de son vice-président a été pris d'assaut, en effet en Cisjordanie, occupé par des juifs ultra-orthodoxes opposés à la conscription. Des dizaines d'entre eux ont été interpellés. Et puis enfin, en Turquie, 30 migrants clandestins ont été découverts dissimulés dans la cuve vide d'un camion-citerne dans le sud-est du pays, près de la frontière iranienne.

Merci à nos confrères de Radio Vatican. C'était les informations internationales, l'édition de cette nuit. Et nous démarrons notre séquence avec Francine Picard au Saint-Esprit.

0: Et nous retrouvons Jean avec le Timange pour le cœur, l'Évangile en créole. Nous sommes au chapitre 12 de l'Évangile selon saint Marc, les versets 35 à 37. Comment les scribes pouvaient-ils dire que le Messie est le fils de David?
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2: Dans l'Évangile de Jésus-Christ, voilà que ça, c'est un Marc qui raconte. Alors, il y a là, Jésus est en train de rouver à l'esprit du monde dans le temple. Il était dit, par comment même l'escrivain peut dire que le Messie est le grand garçon David? David même l'a dit, l'esprit rouvert par l'Esprit Saint. Le Seigneur l'a dit en son mon Seigneur, siège mon côté droit, jusqu'à moi la fin de mettre toutes bonnes admises sous mon pied. David même écrit le Seigneur. Alors, ben, par comment il serait son garçon? Alors là, le bon paquet de monde écoute de monde. Ils écoutent Jésus. Ils étaient bien contents.

Dans ta présence, c'était Nicolas Ternissen et merci à Jean pour ce Timanger pour le cœur, l'évangile en créole. On retrouve l'équipe Jésus et mon guide et son émission. On poursuit cette deuxième lettre de Saint Paul apôtre à Timothée et nous sommes avec Morissette et Charlotte.

Bonjour à vous tous en ce vendredi 5 juin 2026. Eh bien, nous voilà déjà à la moitié de l'année. Rendons grâce au Seigneur pour cette grâce que nous sommes là, en ce jour, à la moitié de l'année. Le temps passe très, très vite, les amis. Eh bien, merci pour votre accueil à la radio Arc-en-Ciel. Sur YouTube et dans le monde entier. Toute l'équipe de Jésus et mon guide est la même, à qui je fais un grand coucou. Alors, bonne préparation à la fête du Saint-Sacrement. Belle célébration de la première communion demain pour l'école catholique Anne-Marie Javoué. Une bonne préparation pour la première communion et la confirmation à venir. Nous ne manquons pas de vous souhaiter joyeux anniversaire, hein, les personnes qui sont nées en ce jour. Que le Seigneur vous bénisse, qu'il vous comble de sa grâce et de son amour. Et surtout, passez une excellente journée. C'est votre jour, alors profitez. Les Igor sont en hommage ce jour. Bonne fête à toutes les personnes qui portent ce beau.

Lecture de la deuxième lettre de Saint Paul apôtre à Timothée. Chapitre 3, versets 10 à 17. Bien-aimé, toi tu m'as suivi pas à pas dans l'enseignement, la manière de diriger et les projets dans la foi, la patience, la charité et la persévérance, dans les persécutions et les souffrances. Celles qui me sont arrivées à Antioche, à Iconium et à Lystre, toutes les persécutions que j'ai subies. Et de tout cela, le Seigneur m'a délivré. D'ailleurs, tous ceux qui veulent vivre en homme religieux, dans le Christ, subiront la persécution. Quant aux hommes mauvais, et aux charlatans, ils iront toujours plus loin dans le mal. Ils seront à la fois trompeurs et trompés. Mais toi, demeure ferme dans ce que tu as appris. Et cela, tu as acquis la certitude, sachant bien de qui tu l'as appris. Depuis ton plus jeune âge, tu connais les saintes écritures. Elles ont le pouvoir de te communiquer la sagesse.

en vue du salut par la foi que nous avons en Christ. Toute l'Écriture est inspirée par Dieu. Elle est utile pour enseigner, dénoncer le mal, redresser, éduquer dans la justice. Grâce à elle, l'homme de Dieu sera accompli, équipé pour faire toutes sortes de bien. Parole du Seigneur. Nous rendons grâce à Dieu.

Dans cette lettre, l'apôtre Paul encourage Timothée et lui fait bien la leçon pour le soutenir à poursuivre. L'apôtre Paul sait que sa fin est proche. Notons que sa confiance en Timothée est bien grande pour commencer sa lettre par bien-aimé. Poursuis avec mets-toi au verset 14. L'apôtre prévient qu'il sera persécuté, qu'il devra être fort, qu'il doit garder sa fidélité et rester ferme dans la loi. Mais il sait que Timothée est bien armé au verset 15. Depuis ton plus jeune âge, tu connais les saintes écritures. Auparavant, Paul l'avait déjà nommé comme un bon soldat du Christ au chapitre 2, verset 3. La belle histoire du petit grain de blé. Le petit grain de blé est heureux, tout heureux, bien au chaud, dans un gros tas de blé. Tout au fond du grenier, juste un petit courant d'air qui permet de bien respirer. Jamais une goutte de pluie pour mouiller le tas de blé. Les autres petits grains sont très gentils, très polis. Ce sont de très bons amis. Aussi, quand il fait sa prière, le petit grain de blé remercie le Seigneur. Merci Jésus, je suis tellement heureux que je ne voudrais que cela dure toujours. Mais un jour, il y a un grand bruit dans le grenier. Des hommes arrivent avec de grosses pelles. Et notre petit grain de blé, avec tous ses copains, sont jetés dans une charrette. Et la charrette démarre comme pour une promenade. Au hasard, des secousses, le petit grain de blé voit bientôt un coin de ciel bleu. Tantôt des jolies fleurs, tantôt un papillon ou une coccinelle. C'est vraiment très joli, bien plus beau que le grenier. Bientôt, tout le monde s'arrête au bord d'un champ bien labouré. Sans ménagement, les hommes jettent le tas de blé dans un coin du champ. Cela fait un choc, mais c'est frais, c'est bon. Le grain de blé a le temps de faire une petite prière. Mon Dieu, je voudrais bien rester là, dans la fraîcheur, le plus longtemps possible. Mais voici que le grain de blé s'enfonce dans la terre. C'est tout noir, c'est froid. Le petit grain de blé fait une dernière prière. Mon Dieu, c'est fini, je vais mourir. Mais voici qu'il se passe quelque chose d'extraordinaire. Le petit grain se sent traversé par une force immense. Ça éclate en lui de partout. Et voilà qu'il devient une petite pousse de blé. Puis, une petite tige. Elle monte la tige, elle monte. Elle perce la croûte de la terre. Et elle devient un épi de blé magnifique, avec au moins 60 petits grains de blé. Et tous ensemble, ils disent leur prière. Merci Jésus, c'est toi qui nous donnes la vie. Tout comme le petit grain de blé qui va devenir le pain de vie. Que Dieu vous bénisse.

Grande est la paix qui aime ta loi, Seigneur. Ils sont nombreux, mes persécuteurs, mes oppresseurs. Je ne dévie pas de tes exigences. Le fondement de ta parole est vérité. Éternelles sont tes justes décisions. Grande est la paix qui aime ta loi, Seigneur. Des grands me persécutent sans raison. Mon cœur ne craint que ta parole. Grande est la paix qui aime ta loi. Jamais il ne trébuche. Grande la paix qui aime ta loi, Seigneur. Seigneur, j'attends de toi le salut. J'accomplis tes volontés. J'observe tes exigences et tes préceptes. Toutes mes voies sont devant toi.

Eh bien, nous voilà à la fin de cette séquence, frères et sœurs. Je vous remercie tous et toutes de nous avoir écoutés. Merci à Charlotte pour sa participation. Merci également à Mazam qui prépare toutes nos lectures désormais. Et les amis, si vous voulez vous unir à nous dans notre petit groupe de Jésus mon guide, n'hésitez pas. Il y a de la place. Et pourquoi pas accompagner Mazam pour faire les montages, ceux qui sont doués avec l'appareil informatique. C'est une invitation. Je compte sur vous. Eh bien, je vous souhaite une excellente journée et que le Seigneur bénisse tous les petits-enfants qui vont faire leur première communion et qui vont recevoir le Christ. Eh bien, nous nous quittons avec ce très beau chant choisi par Charlotte. La force est en Christ. Belle journée, bénie à vous tous et à très bientôt.

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1: Retrouvons à nouveau aujourd'hui Maria et Ophélie pour le partage de l'évangile de ce jour.
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3: il a habité parmi nous.
2: Le Verbe. Et le Verbe s'est fait chair. Il a fait son casque côté la nôtre. La parole a mis un mot.

Évangile de Jésus-Christ selon saint Marc, chapitre 12, versets 35 à 37. En ce temps-là, quand Jésus enseignait dans le temple, il déclarait : Comment les scribes peuvent-ils dire le Messie est le fils de David ? David lui-même a dit, inspiré par l'Esprit-Saint : Le Seigneur a dit à mon Seigneur, siège à ma droite jusqu'à ce que j'aie placé tes ennemis sous tes pieds. David lui-même le nomme Seigneur. D'où vient alors qu'il est son fils ? Et la foule nombreuse l'écoutait avec plaisir. »

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1: Dans l'évangile selon Marc, Jésus enseigne dans le temple et pose une question surprenante. Comment les scribes peuvent-ils dire que le Messie est le fils de David? Puis Jésus rappelle cette parole du psaume. Le Seigneur a dit à mon Seigneur, siège à ma droite. À première vue, cette discussion peut sembler difficile à comprendre. Pourtant, Jésus veut relever quelque chose d'essentiel sur son identité. À l'époque, beaucoup attendaient un Messie puissant, un roi semblable à David, capable de libérer politiquement le peuple. Dire que le Messie est fils de David signifiait qu'il venait de cette lignée royale. Mais Jésus montre que le Messie est bien plus qu'un simple roi humain. Le Christ n'est pas seulement un descendant de David. Il est le Fils de Dieu. Il vient non seulement pour gouverner un peuple, mais pour sauver le monde entier et ouvrir un chemin de vie éternelle. Par cette question, Jésus invite les foules à aller plus loin que les apparences et les idées toutes faites. La foi n'est pas seulement une tradition ou une connaissance apprise. Elle est une rencontre vivante avec Dieu. Cet évangile nous interroge aussi personnellement. Qui est vraiment Jésus pour moi? Un personnage lointain? Une habitude religieuse? Ou le Seigneur vivant qui marche avec moi tous les jours? Souvent, nous voulons comprendre Dieu uniquement avec notre logique humaine. Mais le Christ dépasse nos limites et nos attentes. Il vient parfois d'une manière humble, discrète, inattendue. La foule dit l'Évangile. L'écouter avec plaisir. Pourquoi? Parce que les paroles de Jésus touchaient profondément les cœurs. Elles apportaient vérité, lumière et espérance. Aujourd'hui encore, Jésus veut parler à notre cœur. Il nous appelle à ne pas rester à la surface de la foi, mais à découvrir la profondeur de son amour et de sa présence. Le vrai Messie n'est pas venu pour dominer par la force, mais pour servir, aimer et sauver. Seigneur Jésus, ouvre mon cœur à la vérité de ta présence. Apprends-moi à te connaître plus profondément, non seulement avec mon intelligence, mais avec la foi et l'amour. Que je puisse t'écouter avec joie et marcher chaque jour à ta lumière. Amen.

Merci à Maria et Ophélie pour le partage de l'évangile de ce jour. Et on poursuit avec Jeunesse en mission. J'aime ta présence.

0: En ce 5 juin, nous fêtons Saint-Igor, une très belle fête à tous ceux qui se prénomment ainsi. Allons découvrir l'histoire de Saint-Igor que nous propose Frédéric dans le témoin de la foi de ce jour.
1: Saint-Marc, Saint-Pierre, son nom était Jean. Sainte-Marie, figure de la foi, témoin de l'Évangile. Elle se nommait Marie.
2: Saint Matthieu,
1: il s'appelait Jacques.
3: En ce 5 juin, nous fêtons un prince de Moscovie du XIIe siècle, Saint Igor. Bonne fête donc à toutes les personnes qui se prénomment Igor. Prince de Kiev et Tchernikov, il dû abandonner ses droits dynastiques sous la pression des habitants. Devenu moine au monastère de Saint-Théodore de Kiev, Igor n'en fut pas moins poursuivi par la haine du peuple contre la dynastie des Olgovitch et il fut sauvagement assassiné le 19 septembre 1147 alors qu'il était en oraison devant l'icône de la Mère de Dieu. Je vous propose, avant de nous quitter, cette pensée spirituelle extraite de l'Évangile de ce jour. Alors Jésus dit aux pharisiens, « Rendez à César ce qui est de César et à Dieu ce qui est de Dieu. » Ils en restèrent fort étonnés. Marc 12, verset 17.

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1: Bien le bonjour si vous nous rejoignez sur les ondes de Radio Arc-en-Ciel et c'est l'heure maintenant de retrouver la une de la presse de ce jour. On démarre cette une avec le quotidien de la Réunion et de l'océan Indien de ce vendredi en une au part du début du festival aujourd'hui, les dessous du sac il faut. Un programmateur qui négocie avec les stars, un directeur qui orchestre le festival, des artistes pays qui rêvent plus grand à l'ouverture du sac il faut plongé dans les coulisses d'un événement devenu incontournable. On parle aussi de la cour criminelle, les parents maltraitants reconnus coupables. On parle aussi de commerce, une forte hausse des prix annoncée. La une aussi, c'est la possession. Fontaine dégaine sa police du logement. On parle aussi de gymnastique, Mansart en mission et sortie du week-end. La une, c'est aussi Réunion la première qui nous parle d'une cagnotte lancée après la mort tragique d'un Réunionnais de 24 ans dans le Maine-et-Loire. On parle aussi, c'est une de protection de l'enfance, la CRIP face à une hausse des signalements à la Réunion. La une, c'est aussi l'info.re qui nous parle de votre opinion. Seriez-vous prêt à renoncer à vos congés pour gagner plus? C'est la question en une. On parle aussi de disparition. Le corps de Liana, 11 ans, aurait été retrouvé. Une autopsie doit être réalisée. C'était la une de la presse de ce jour et on poursuit avec la suite du programme.
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1: C'était à l'instant la une de la presse de ce jour et on poursuit avec les informations internationales, édition de la nuit de Radio Vatican. Et un peu plus loin, nous retrouverons la séquence spirituelle et c'est avec Mazam.
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3: Un nouveau cessez-le-feu prendra effet d'ici peu au Liban avec comme signe tangible l'envoi de l'armée libanaise dans des zones pilotes que devra quitter Tsahal. Le fruit d'un accord scellé hier soir à Washington et que dénonce le Hezbollah, encore combattu ce jeudi par Israël. À la une également de ce journal, la volonté d'une dizaine de pays européens d'interdire l'entrée de touristes russes sur leur sol. Nous irons aussi dans ce journal en Arménie à quelques jours de législatives cruciales, les premières depuis la perte du Haut-Karabakh en 2023. Et puis enfin, le Pakistan accuse aujourd'hui l'Inde de faire de l'eau une arme de guerre après la suspension d'un traité de régulation majeur entre les deux pays. Nous retrouverons notre correspondante à Islamabad.
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3: C'est au président américain Donald Trump que revient de fixer la date et les modalités de mise en œuvre du cessez-le-feu au Liban. Il pourrait entrer en vigueur d'ici quelques heures. L'accord scellé hier soir à Washington est la dernière chance pour sortir du conflit, selon le président Aoun. Le texte prévoit le retrait des soldats israéliens de zones pilotes au sud où va commencer à se déployer l'armée libanaise, soutenue par l'UE avec le déblocage de 100 millions d'euros cet après-midi. Une manière aussi de parvenir au désarmement des acteurs non étatiques, à savoir du Hezbollah, le mouvement chiite qui rejette en bloc ce texte. Paul Ralifé.
5: Pour le président Joseph Aoun, l'accord de cessez-le-feu est la dernière chance pour sortir du conflit, sinon que chacun assume ses responsabilités, a-t-il averti jeudi. Le chef de l'État a précisé que le Liban a proposé lors des négociations que la zone pilote comprenne dans une première phase les régions de Zaoutar el-Gharbiyeh et Zaoutar el-Sharqiyeh ainsi que le château de Beaufort situé sur les rives nord du Litani. Recevant l'émissaire français pour le Liban, Jean-Yves Le Drian, Joseph Aoun a souligné la nécessité de ne donner à Israël aucun prétexte pour ne pas se retirer du Sud. La réponse du Hezbollah n'a pas tardé. Naïm Hassem a rejeté l'accord de trêve, dénonçant une capitulation et une défaite et réclamant un cessez-le-feu global et le retrait des Israéliens du Liban Sud. Dans un message lu sur la chaîne du parti chiite Al-Manar, le secrétaire général du Hezbollah a qualifié les négociations directes avec Israël d'absurdes, humiliantes et honteuses pour le Liban. Le chef du Hezbollah a estimé que faire du désarmement l'objectif principal de tout accord revient à anéantir la force du Liban et à constituer une menace existentielle visant à l'extermination de son peuple résistant. Paul Khalife, Beyrouth, RFI pour Radio Vatican.
3: Et de leur côté, en Iran, les gardiens de la révolution soutiennent le Hezbollah. Le responsable de la force Quds, qui gère les opérations extérieures de l'armée idéologique du régime, exige en effet le retrait total d'Israël du Liban, une condition sine qua non à tout accord avec Washington. Mais un accord verra-t-il le jour ce jeudi? L'ayatollah Khamenei accuse par écrit les Américains et les Israéliens de chercher à diviser la nation iranienne pour pallier leur revers cuisant, dit-il, sur le champ de bataille. Tandis que Donald Trump se félicite, lui, de négociations qui se passent très bien avec Téhéran. Le président américain sous pression. Le regain de violence de ces derniers jours dans l'étroit d'Hormuz a provoqué une nouvelle envolée des prix de l'énergie. Et c'est dans ce contexte que la Chambre des représentants a voté hier une résolution symbolique ordonnant un retrait des troupes américaines engagées dans le conflit. Un vote antipatriotique juge ce soir Donald Trump. La guerre au Moyen-Orient l'a laissé à sec. L'Inde, troisième importateur mondial de pétrole, est à la recherche de nouveaux fournisseurs. Et alors que New Delhi intensifie dernièrement ses achats de brut vénézuélien, le Premier ministre Narendra Modi a reçu ce jeudi Delcy Rodriguez à New Delhi, la présidente par intérim du pays latino-américain qui, rappelons-le, a dans son sol 17% des réserves pétrolières mondiales. On reste en Inde. Le pays est accusé ce jeudi par le Pakistan de faire de l'eau une arme. La question de l'eau entre les deux voisins nucléaires est plus sensible que jamais. Islamabad a déjà averti à plusieurs reprises que toute atteinte à ses ressources hydriques pourrait être considérée comme un casus belli. La correspondance à Islamabad d'Ondine de Gaulle.
2: Au cœur du différend, le fleuve Chenab qui prend sa source en Inde avant de traverser le Pakistan. Islamabad reproche à New Delhi de ne pas l'avoir consulté au sujet de travaux sur un barrage hydroélectrique et de la construction d'un canal destiné à détourner une partie des eaux du fleuve. Pour les autorités pakistanaises, ces projets violent le traité des eaux de l'Indus qui répartit l'usage de 6 grands fleuves de la région entre les deux pays. Le Chenab figure parmi les cours d'eau attribués au Pakistan. Islamabad estime donc que l'Inde ne peut pas en modifier le débit de manière unilatérale. Mais en avril 2025, après l'attentat de Pahalgam dont elle a imputé la responsabilité au Pakistan, l'Inde a suspendu unilatéralement ce traité stratégique. Depuis, les échanges réguliers de données hydrologiques sont interrompus, alimentant les tensions entre les deux rivaux. Une situation potentiellement explosive, car pour le Pakistan, situé en aval et dont l'agriculture dépend largement des fleuves venus d'Inde, l'eau est devenue une question de sécurité nationale. Ondine de Gaulle, Islamabad, Radio Vatican.
3: Dimanche prochain, je vous le disais en titre, le 7 juin, les Arméniens sont invités aux urnes pour les élections législatives, les premières depuis la prise de contrôle totale du Haut-Karabakh par l'Azerbaïdjan. C'était en septembre 2023. Un contrôle total qui a conduit à l'exode de la quasi-totalité des Arméniens originaires de cette région et à une polarisation de l'Arménie en pleine interrogation sur sa place entre influence russe, dont elle dénonce les ingérences, et rapprochement avec l'Union européenne. Le choix fait aujourd'hui par le Premier ministre sortant et favori, Nicole Pachignan. Les explications de Taline Papazian, elle est enseignante à l'IEP d'Aix-en-Provence.
6: Il y a eu en fait une prise de conscience en Arménie que le deal, si je puis m'exprimer ainsi, qui avait été passé avec la Russie à la sortie de l'URSS et qui consistait à dire en échange de la protection du parapluie russe, l'Arménie restera un sujet fidèle, on va dire, de la Russie dans les questions les plus importantes pour la Russie. Ce deal-là est complètement tombé à plat avec la guerre de 2020 et puis ensuite avec la fin, entre guillemets, du conflit du Karabakh en 2023. Et donc à partir du moment où ce deal tombe, les Arméniens prennent conscience que la protection de la Russie ne vaut strictement rien et qu'en échange, ce qu'ils ont perdu, c'est véritablement leur capacité de décider de leur avenir. Parce que cette société est en plein changement, elle est en pleine transformation et elle est en train de se ressaisir en accéléré de la question de sa souveraineté, de la question de décider d'elle-même de ce qu'elle veut faire et d'où elle veut aller. Et l'Europe s'inscrit en fait dans ce choix-là.
3: Des propos recueillis par Olivier Bonnel, un entretien à retrouver sur notre site internet vaticannews.va. La Roumanie va-t-elle sortir de son impasse politique? L'espoir est permis ce soir puisque le président Nicu Zordan a désigné l'eurodéputé Renew Eugen Tomac au poste de Premier ministre, un indépendant des partis représentés au Parlement. Il succède au libéral pro-européen Ilie Bolojan, renversé il y a un mois maintenant par une motion de censure déposée par ses anciens alliés sociaux-démocrates et de l'extrême droite. Un signe de plus pour manifester leur soutien à l'Ukraine, profitant d'une réunion des ministres européens de l'Intérieur à Luxembourg aujourd'hui. Plusieurs pays du nord-est de l'Europe ont réclamé de nouvelles restrictions de visas pour les touristes russes. Les explications de Pierre Benazé.
7: La lettre adressée à la Commission européenne et à la chef de la diplomatie de l'UE a été signée par 11 pays de l'espace Schengen, dont l'Islande et la Norvège. Parmi les autres, tous les Scandinaves, les Baltes ainsi que les Polonais, Tchèques et Néerlandais. Les restrictions en place depuis 2022 ont divisé par 8 le nombre de touristes russes en Europe. De 4 millions avant-guerre, leur nombre est tombé à 477 000 l'an dernier. C'est encore trop, selon Mari Rantainen, la ministre finlandaise de l'Intérieur.
8: We want to look some limitations of some groups.
9: Nous souhaitons étudier des restrictions imposées à certains groupes. Cela fait maintenant plus de 4 ans que la Russie mène une offensive agressive contre l'Ukraine. Et pourtant, les pays de l'UE continuent d'accorder un nombre excessif de visas touristiques. Il est absolument, absolument inacceptable de continuer ainsi.
7: Les touristes russes vont majoritairement en France, Italie et Espagne. Et le ministre suédois s'indigne, je cite, qu'ils boivent du vin rosé au soleil pendant que des Ukrainiens meurent sur le champ de bataille. Les pays signataires de la demande de restriction soulignent une augmentation de leur nombre l'an dernier et s'inquiètent d'un risque pour la sécurité. L'Estonie demande en outre une interdiction d'entrée en Europe pour les Russes qui ont combattu en Ukraine. Pierre Benazet, Bruxelles. RFI pour Radio Vatican.
3: Et en écho peut-être, souhaitent certains d'écarter les touristes russes. Un haut fonctionnaire du Kremlin en charge des questions économiques a jugé que l'Europe avait besoin du pétrole et du gaz russe pour survivre. De facto, malgré les sanctions occidentales sur les hydrocarbures russes, les 27 continuent d'en importer sous diverses formes ou via des pays tiers. Le comité international de la Croix-Rouge prêt à reprendre son travail en Israël et plus précisément ses visites dans des centres de détention du pays. La Cour suprême vient d'invalider aujourd'hui l'interdiction décidée par le gouvernement de Benjamin Netanyahou dans la foulée de l'attaque du 7 octobre. La Cour suprême israélienne qui dénonce dans une autre affaire une attaque contre l'état de droit, le franchissement d'une ligne rouge. Hier soir, le domicile de son vice-président a été pris d'assaut en effet en Cisjordanie occupée par des juifs ultra-orthodoxes opposés à la conscription. Des dizaines d'entre eux ont été interpellés. Et puis enfin, en Turquie, 30 migrants clandestins ont été découverts dissimulés dans la cuve vide d'un camion-citerne dans le sud-est du pays, près de la frontière iranienne.

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1: Merci à nos confrères de Radio Vatican. C'était les informations internationales, l'édition de cette nuit. Et merci à Didier pour la une en ce vendredi matin avec Le Quotidien pour la presse écrite et Réunion la Première, l'info.re pour la presse numérique de ce jour. Didier que l'on retrouve un peu plus tard dans cette matinale puisqu'à 9h nous retrouverons Marie-Ange pour la séquence Lumière du cœur pour un arc-en-ciel de prière. Mais avant cela, un rendez-vous à ne pas rater dans quelques instants dès 7h30. Nous pourrons vivre la célébration eucharistique de ce jour depuis le monastère chez nos sœurs moniales dominicaines à la colline du Rosaire. Mais avant cela, eh bien, demandons à l'Esprit de Dieu de venir embraser nos cœurs de son amour. C'est avec Brigitte et Jean-Paul Artaud.

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1: Retrouvons à nouveau aujourd'hui Maria et Ophélie pour le partage de l'évangile de ce jour.
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3: il a habité parmi nous.
2: Le Verbe. Et le Verbe s'est fait chair. Il a fait son casque côté la note. La parole a mis un mot.

Évangile de Jésus-Christ selon saint Marc, chapitre 12, versets 35 à 37. En ce temps-là, quand Jésus enseignait dans le temple, il déclarait « Comment les scribes peuvent-ils dire le Messie est le fils de David ?» David lui-même a dit, inspiré par l'Esprit-Saint, « Le Seigneur a dit à mon Seigneur, siège à ma droite jusqu'à ce que j'ai placé tes ennemis sous tes pieds. » David lui-même le nomme Seigneur. D'où vient alors qu'il est son fils ? Et la foule nombreuse l'écoutait avec plaisir. »

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1: Dans l'évangile selon Marc, Jésus enseigne dans le temple et pose une question surprenante. Comment les scribes peuvent-ils dire que le Messie est le fils de David? Puis Jésus rappelle cette parole du psaume. Le Seigneur a dit à mon Seigneur, siège à ma droite. À première vue, cette discussion peut sembler difficile à comprendre. Pourtant, Jésus veut relever quelque chose d'essentiel sur son identité. À l'époque, beaucoup attendaient un Messie puissant, un roi semblable à David, capable de libérer politiquement le peuple. Dire que le Messie est fils de David signifiait qu'il venait de cette lignée royale. Mais Jésus montre que le Messie est bien plus qu'un simple roi humain. Le Christ n'est pas seulement un descendant de David, il est le Fils de Dieu. Il vient non seulement pour gouverner un peuple, mais pour sauver le monde entier et ouvrir un chemin de vie éternelle. Par cette question, Jésus invite les foules à aller plus loin que les apparences et les idées toutes faites. La foi n'est pas seulement une tradition ou une connaissance apprise, elle est une rencontre vivante avec Dieu. Cet évangile nous interroge aussi personnellement.

lumière et espérance. Aujourd'hui encore, Jésus veut parler à notre cœur. Il nous appelle à ne pas rester à la surface de la foi, mais à découvrir la profondeur de son amour et de sa présence. Le vrai Messie n'est pas venu pour dominer par la force, mais pour servir, aimer et sauver. Seigneur Jésus, ouvre mon cœur à la vérité de ta présence. Apprends-moi à te connaître plus profondément, non seulement avec mon intelligence, mais avec la foi et l'amour. Que je puisse t'écouter avec joie et marcher chaque jour à ta lumière. Amen.

Merci à Maria et à Ophélie pour l'évangile de ce jour. Dans quelques instants, nous serons en direct du monastère chez nos sœurs moniales dominicaines à la colline du Rosaire pour vivre la célébration eucharistique de ce jour. Une très très belle Eucharistie à tous. Et avant cela, nous poursuivons en musique avec Luc Dumont, ta présence.

0: Au nom du Père et du Fils et du Saint-Esprit.
1: Amen.
0: La grâce de Jésus le Christ, notre Seigneur, l'amour de Dieu le Père et la communion de l'Esprit Saint soient toujours avec vous.
1: Et avec votre esprit.
0: Frères et sœurs ici présents ou en union,

avec nous sur Radio Arc-en-Ciel, préparons-nous à la célébration du mystère de l'Eucharistie en reconnaissant que nous avons péché. Je confesse à Dieu Tout-Puissant que Dieu Tout-Puissant nous fasse miséricorde, qu'il nous pardonne nos péchés et nous conduise à la vie éternelle. Amen.

Que ton saint martyr Boniface intercède pour nous, Seigneur. Donne-nous de garder fermement et de professer sans crainte par toute notre vie la foi qu'il a enseignée par sa parole et qu'il a scellée de son propre sang. Par Jésus-Christ, ton Fils, notre Seigneur, qui vit et règne avec toi dans l'unité du Saint-Esprit.

Lecture de la deuxième lettre de Saint Paul apôtre à Timothée. Bien-aimé, toi, tu m'as suivi pas à pas dans l'enseignement, la manière de diriger et les projets, dans la foi, la patience, la charité et la persévérance, dans les persécutions et les souffrances. Celles qui me sont arrivées à Antioche, à Iconium et à Lystre, toutes les persécutions que j'ai subies. Et de tout cela, le Seigneur m'a délivré. D'ailleurs, tous ceux qui veulent vivre en homme religieux dans le Christ Jésus subiront la persécution. Quant aux hommes mauvais et aux charlatans, ils iront toujours plus loin dans le mal. Ils seront à la fois trompeurs et trompés. Mais toi, demeure ferme dans ce que tu as appris. De cela, tu as acquis la certitude, sachant bien de qui tu l'as appris. Depuis ton plus jeune âge, tu connais les saintes Écritures. Elles ont le pouvoir de te communiquer la sagesse en vue du salut par la foi que nous avons en Jésus-Christ. Toute l'Écriture est inspirée par Dieu. Elle est utile pour enseigner, dénoncer le mal, redresser, éduquer dans la justice. Grâce à elle, l'homme de Dieu sera accompli, équipé pour faire toutes sortes de bien. Parole du Seigneur.

En ce temps-là, quand Jésus enseignait dans le temple, il déclarait « Comment les scribes peuvent-ils dire que le Messie est fils de David ?» David lui-même a dit, inspiré par l'Esprit Saint, « Le Seigneur a dit à mon Seigneur, siège à ma droite, jusqu'à ce que j'aie placé tes ennemis sous tes pieds. » David lui-même le nomme Seigneur. D'où vient alors qu'il est son fils ? Et la foule nombreuse l'écoutait avec plaisir.

Jésus, les jours précédents, a cloué le bec aux chefs des prêtres et à leurs scribes. On a entendu hier, plus personne n'osait l'interroger. On est donc à Jérusalem. Jésus vient d'entrer triomphalement quelques jours auparavant et quelques jours après, c'est sa passion. Et voilà donc que ses adversaires ne trouvent plus rien comme question embarrassante à lui poser. Et c'est à son tour. Comment se fait-il? Dit-il. Le Messie est effectivement vu comme fils de David par toute sa génération. Et on l'entend d'ailleurs, l'aveugle à Jéricho, quelques jours auparavant, lui dit « Jésus, fils de David, aie pitié de moi ». La Syro-Cananéenne l'appelle aussi fils de David, alors qu'elle n'est pas juive. Un des signes de sa foi, d'ailleurs. Donc on appelle Jésus lui-même fils de David pour montrer son adhésion au fait qu'on pense qu'il est vraiment le Messie. Et voilà ce sur quoi va s'appuyer Jésus. On dit que le Messie est fils de David. Alors, comment ça se fait que dans le psaume 109-110, David parle du Messie, non pas comme étant son fils, mais son Seigneur? Que dit ce psaume? Il commence bizarrement. Le Seigneur dit à mon Seigneur. Un seul Seigneur, deux Seigneurs, c'est un peu curieux. Sachant que Seigneur, pour les Juifs, c'est le nom de remplacement aux quatre consonnes qu'on n'ose pas prononcer. En français, ça fait Y, H, W, H. On a essayé par la suite de donner deux prononciations, sont ressorties, c'est Yahvé ou Jéhovah. Mais c'est le nom imprononçable. Donc quand on lit les quatre consonnes dans la Bible, à la synagogue, eh bien on dit « Seigneur » à la place. Et bien entendu, il n'y en a qu'un seul. Comment alors on peut dire « Le Seigneur dit à mon Seigneur » Il y a le mot qui change. C'est la même personne? C'est pas la même? On sent que dans l'Ancien Testament, on pointe des petites choses de la Sainte Trinité, mais c'est encore tout à fait incertain. Et Jésus fait remarquer que, comme c'est David qui dit que le Seigneur va dire à son Seigneur, que c'est le Messie, et qu'il est donc Seigneur de David. Il n'est donc pas fils. Le Messie grimpe en hiérarchie. Et qu'est-ce qu'il dit, le Seigneur au Seigneur de David? Siège à ma droite jusqu'à ce que j'ai placé tes ennemis sous tes pieds. Selon certains évangélistes, c'est la dernière parole publique de Jésus. D'autres en rajoutent une ou deux après. À peine quelques jours plus tard, on demande à Jésus, « Es-tu le Messie ?» Jésus répond, « Ça, c'est vous qui le dites. Mais vous verrez le Fils de l'homme venir sur les nuées du ciel et siéger à la droite de Dieu. » C'est ça qu'il cite. « Siège à ma droite jusqu'à ce que j'aie placé tes ennemis sous tes pieds. » Jésus est en train de dire à ses accusateurs qu'il est ce Seigneur de David que Dieu fait siéger à sa droite pour mettre tous ses ennemis à ses pieds. On l'accuse de blasphème. Tu te fais l'égal de Dieu alors que tu n'es qu'un homme. Et si jamais ces gens-là avaient mal compris, Jésus aurait expliqué, non, non, non, il y a malentendu, c'est pas ça que je voulais dire. Une fois que Jésus a dit ça, il ne dit plus rien, et son silence le confirme. On voit comment Jésus prépare sa passion et sa résurrection.
sa passion, puisque c'est à cause de cette phrase citée juste avant quelques jours, où il interroge là-dessus, comme s'il voulait bien pointer le doigt sur cette question-là. Et donc c'est sur cette parole-là qu'il est condamné, mais c'est cette parole-là qui annonce sa résurrection, car il n'y a pas d'autre nom que celui de Jésus, devant lequel tout genou fléchit, au ciel, sur terre et sous la terre.

La famille de Paul Justin et Cécile Louise Percé nous confie le repos de leur âme. Et la famille Ahot et Shanfat nous confie l'âme de leur défunt.

Priez, frères et sœurs, que mon sacrifice qui est aussi le vôtre soit agréable à Dieu, le Père Tout-Puissant.

Toi qui es vraiment saint, toi qui es la source de toute sainteté, Seigneur, nous te prions. Sanctifie ces offrandes en répandant sur elles ton esprit, qu'elles deviennent pour nous le corps et le sang de Jésus, le Christ, notre Seigneur. Au moment d'être livré et d'entrer librement dans sa passion, il prit le pain, il rendit grâce, il le rompit et le donna à ses disciples en disant « Prenez et mangez-en tous, ceci est mon corps livré pour vous ».

De même, après le repas, il prit la coupe. De nouveau, il rendit grâce et la donna à ses disciples en disant « Prenez et buvez-en tous, car ceci est la coupe de mon sang, le sang de l'Alliance nouvelle et éternelle, qui sera versé pour vous et pour la multitude en rémission des péchés. Vous ferez cela en mémoire de moi. »

En faisant ainsi mémoire de la mort et de la résurrection de ton Fils, nous t'offrons, Seigneur, le pain de la vie et la coupe du salut, et nous te rendons grâce, car tu nous as estimés dignes de nous tenir devant toi pour te servir. Humblement, nous te demandons qu'en ayant part au corps et au sang du Christ, nous soyons rassemblés par l'Esprit Saint en un seul corps. Souviens-toi, Seigneur, de ton Église répandue à travers le monde. Fais-la grandir dans ta charité, en union avec notre pape Léon, notre évêque Pascal, et tous les évêques, les prêtres et les diacres. Souviens-toi aussi de nos frères et sœurs qui se sont endormis dans l'espérance de la résurrection, et souviens-toi dans ta miséricorde de tous les défunts. Accueille-les dans la lumière de ton visage. Sur nous tous, enfin, nous implorons ta bonté. Permets qu'avec la Vierge Marie, la bienheureuse Mère de Dieu, avec Saint Joseph, son époux, les apôtres et tous les saints qui ont fait ta joie au long des âges, nous ayons part à la vie éternelle et que nous chantions ta louange et ta gloire par ton Fils Jésus, le Christ. Amen.

0: Délivre-nous de tout mal, Seigneur, et donne la paix à notre temps. Soutenus par ta miséricorde, nous serons libérés de tout péché, à l'abri de toute épreuve. Nous qui attendons que se réalise cette bienheureuse espérance, l'avènement de Jésus-Christ, notre Sauveur. Seigneur Jésus-Christ, tu as dit à tes apôtres, « Je vous laisse la paix, je vous donne ma paix. » Ne regarde pas nos péchés, mais la foi de ton Église. Pour que ta volonté s'accomplisse, donne-lui toujours cette paix et conduis-la vers l'unité parfaite, toi qui vis et règnes pour les siècles des siècles.
1: Amen.
0: Que la paix du Seigneur soit toujours avec vous. Dans la charité du Christ, donnez-vous la paix.

Voici l'agneau de Dieu, voici celui qui enlève les péchés du monde. Heureux les invités au repas des noces de l'agneau.

Que la participation au saint mystère, nous t'en prions, Seigneur, nous donne la force d'âme, qui rendit saint Boniface ton martyr, fidèle à te servir et victorieux dans la passion qu'il a subie, par lequel

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1: Merci à tous de votre fidélité. Nous étions en direct du monastère chez nos sœurs moniales dominicaines à la colline du Rosaire pour la célébration eucharistique de ce vendredi. Merci aux sœurs moniales de nous permettre de vivre cela le vendredi et le mercredi. Et merci aux prêtres célébrants. Un petit temps de spiritualité avant de retrouver nos confrères de Radio Vatican et nous démarrons avec le groupe Glorious. J'ouvre mon cœur, brise l'armure.

Seigneur, tu nous dis, voici que je me tiens à la porte et que je frappe. Aujourd'hui, je veux t'ouvrir mon cœur à ta présence.

0: Il est 8h passé de 30 minutes sur les ondes de Radio Arc-en-Ciel et nous retrouvons nos confrères de Radio Vatican avec les informations internationales, l'édition de la nuit.
1: Jésus Christus.
2: Un nouveau cessez-le-feu prendra effet d'ici peu au Liban avec comme signe tangible l'envoi de l'armée libanaise dans des zones pilotes que devra quitter Tsahal. Le fruit d'un accord scellé hier soir à Washington et que dénonce le Hezbollah, encore combattu ce jeudi par Israël. À la une également de ce journal, la volonté d'une dizaine de pays européens d'interdire l'entrée de touristes russes sur leur sol. Nous irons aussi dans ce journal en Arménie à quelques jours de législatives cruciales, les premières depuis la perte du Haut-Karabakh en 2023. Et puis enfin, le Pakistan accuse aujourd'hui l'Inde de faire de l'eau une arme de guerre après la suspension d'un traité de régulation majeur entre les deux pays. Nous retrouverons notre correspondante à Islamabad.
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2: C'est au président américain Donald Trump que revient de fixer la date et les modalités de mise en œuvre du cessez-le-feu au Liban. Il pourrait entrer en vigueur d'ici quelques heures. L'accord scellé hier soir à Washington est la dernière chance pour sortir du conflit, selon le président Aoun. Le texte prévoit le retrait des soldats israéliens de zones pilotes au sud où va commencer à se déployer l'armée libanaise, soutenue par l'UE avec le déblocage de 100 millions d'euros cet après-midi. Une manière aussi de parvenir au désarmement des acteurs non étatiques, à savoir du Hezbollah, le mouvement chiite qui rejette en bloc ce texte. Paul Ralifé.
4: Pour le président Joseph Aoun, l'accord de cessez-le-feu est la dernière chance pour sortir du conflit, sinon que chacun assume ses responsabilités, a-t-il averti jeudi. Le chef de l'État a précisé que le Liban a proposé lors des négociations que la zone pilote comprenne

0: dans une première phase les régions de Zaoutar el-Gharbiyeh et Zaoutar el-Sharqiyeh, ainsi que le château de Beaufort, situé sur les rives nord du Litani. Recevant l'émissaire français pour le Liban, Jean-Yves Le Drian, Joseph Aoun a souligné la nécessité de ne donner à Israël aucun prétexte pour ne pas se retirer du sud. La réponse du Hezbollah n'a pas tardé. Naïm Hassem a rejeté l'accord de trêve, dénonçant une capitulation et une défaite et réclamant un cessez-le-feu global et le retrait des Israéliens du Liban sud. Dans un message lu sur la chaîne du parti chiite Al-Manar, le secrétaire général du Hezbollah a qualifié les négociations directes avec Israël d'absurdes, humiliantes et honteuses pour le Liban. Le chef du Hezbollah a estimé que faire du désarmement l'objectif principal de tout accord revient à anéantir la force du Liban et à constituer une menace existentielle visant à l'extermination de son peuple résistant. Paul Khalife, Beyrouth, RFI pour Radio Vatican.
1: Et de leur côté, en Iran, les gardiens de la révolution soutiennent le Hezbollah. Le responsable de la force Quds, qui gère les opérations extérieures de l'armée idéologique du régime, exige en effet le retrait total d'Israël du Liban, une condition sine qua non à tout accord avec Washington. Mais un accord verra-t-il le jour ce jeudi? L'ayatollah Khamenei accuse par écrit les Américains et les Israéliens de chercher à diviser la nation iranienne pour pallier leur revers cuisant, dit-il, sur le champ de bataille. Tandis que Donald Trump se félicite, lui, de négociations qui se passent très bien avec Téhéran. Le président américain sous pression, le regain de violence de ces derniers jours dans le détroit d'Ormuz a provoqué une nouvelle envolée des prix de l'énergie. Et c'est dans ce contexte que la Chambre des représentants a voté hier une résolution symbolique ordonnant un retrait des troupes américaines engagées dans le conflit. Un vote antipatriotique juge ce soir Donald Trump. La guerre au Moyen-Orient l'a laissé à sec. L'Inde, troisième importateur mondial de pétrole, est à la recherche de nouveaux fournisseurs. Et alors que New Delhi intensifie dernièrement ses achats de brut vénézuélien, le Premier ministre Narendra Modi a reçu ce jeudi Delcy Rodriguez à New Delhi, la présidente par intérim du pays latino-américain qui, rappelons-le, a dans son sol 17% des réserves pétrolières mondiales. On reste en Inde. Le pays est accusé ce jeudi par le Pakistan de faire de l'eau une arme. La question de l'eau entre les deux voisins nucléaires est plus sensible que jamais. Islamabad a déjà averti à plusieurs reprises que toute atteinte à ses ressources hydriques pourrait être considérée comme un casus belli. La correspondance à Islamabad, d'Ondine de Gaulle.
2: Au cœur du différend, le fleuve Chenab qui prend sa source en Inde avant de traverser le Pakistan. Islamabad reproche à New Delhi de ne pas l'avoir consulté au sujet de travaux sur un barrage hydroélectrique et de la construction d'un canal destiné à détourner une partie des eaux du fleuve. Pour les autorités pakistanaises, ces projets violent le traité des eaux de l'Indus qui répartit l'usage de 6 grands fleuves de la région entre les deux pays. Le Chenab figure parmi les cours d'eau attribués au Pakistan. Islamabad estime donc que l'Inde ne peut pas en modifier le débit de manière unilatérale. Mais en avril 2025, après l'attentat de Pahalgam dont elle a imputé la responsabilité au Pakistan, l'Inde a suspendu unilatéralement ce traité stratégique. Depuis, les échanges réguliers de données hydrologiques sont interrompus, alimentant les tensions entre les deux rivaux. Une situation potentiellement explosive, car pour le Pakistan, situé en aval et dont l'agriculture dépend largement des fleuves venus d'Inde, l'eau est devenue une question de sécurité nationale. Ondine de Gaulle, Islamabad, Radio Vatican.
1: Dimanche prochain, je vous le disais en titre, le 7 juin, les Arméniens sont invités aux urnes pour les élections législatives, les premières depuis la prise de contrôle totale du Haut-Karabakh par l'Azerbaïdjan. C'était en septembre 2023. Un contrôle total qui a conduit à l'exode de la quasi-totalité des Arméniens originaires de cette région et à une polarisation de l'Arménie en pleine interrogation sur sa place entre influence russe, dont elle dénonce les ingérences, et rapprochement avec l'Union européenne. L'UE, le choix fait aujourd'hui par le Premier ministre sortant et favori, Nicole Pachignan, les explique de Taline Papazian, elle est enseignante à l'IEP d'Aix-en-Provence.
3: Il y a eu en fait une prise de conscience en Arménie que le deal, si je puis m'exprimer ainsi, qui avait été passé avec la Russie à la sortie de l'URSS et qui consistait à dire en échange de la protection du parapluie russe, l'Arménie restera un sujet fidèle, on va dire, de la Russie dans les questions les plus importantes pour la Russie. Ce deal-là est complètement tombé à plat avec la guerre de 2020 et puis ensuite avec la fin, entre guillemets, du conflit du Karabakh en 2023. Et donc à partir du moment où ce deal tombe, les Arméniens prennent conscience que la protection de la Russie ne vaut strictement rien et qu'en échange, ce qu'ils ont perdu, c'est véritablement leur capacité de décider de leur avenir. Parce que cette société est en plein changement, elle est en pleine transformation et elle est en train de se ressaisir en accéléré de la question de sa souveraineté, de la question de décider d'elle-même de ce qu'elle veut faire et d'où elle veut aller. Et l'Europe s'inscrit en fait dans ce choix-là.
1: Des propos recueillis par Olivier Bonnel, un entretien à retrouver sur notre site internet vaticannews.va. La Roumanie va-t-elle sortir de son impasse politique? L'espoir est permis ce soir puisque le président Nicu Zordan a désigné l'eurodéputé Renew Eugen Tomac au poste de Premier ministre, un indépendant des partis représentés au Parlement. Il succède au libéral pro-européen Ilie Bolojan, renversé il y a un mois maintenant par une motion de censure déposée par ses anciens alliés sociaux-démocrates et de l'extrême droite. Un signe de plus pour manifester leur soutien à l'Ukraine, profitant d'une réunion des ministres européens de l'Intérieur à Luxembourg aujourd'hui. Plusieurs pays du nord-est de l'Europe ont réclamé de nouvelles restrictions de visas pour les touristes russes. Les explications de Pierre Benazé.
4: La lettre adressée à la Commission européenne et à la chef de la diplomatie de l'UE a été signée par 11 pays de l'espace Schengen, dont l'Islande et la Norvège. Parmi les autres, tous les Scandinaves, les Baltes ainsi que les Polonais, Tchèques et Néerlandais. Les restrictions en place depuis 2022 ont divisé par 8 le nombre de touristes russes en Europe. De 4 millions avant-guerre, leur nombre est tombé à 477 000 l'an dernier. C'est encore trop, selon Mari Rantainen, la ministre finlandaise de l'Intérieur.
5: Nous souhaitons étudier des restrictions imposées à certains groupes. Cela fait maintenant plus de 4 ans que la Russie mène une offensive agressive contre l'Ukraine. Et pourtant, les pays de l'UE continuent d'accorder un nombre excessif de visas touristiques. Il est absolument inacceptable de continuer ainsi.
4: Les touristes russes vont majoritairement en France, Italie et Espagne. Et le ministre suédois s'indigne, je cite, qu'ils boivent du vin rosé au soleil pendant que des Ukrainiens meurent sur le champ de bataille. Les pays signataires de la demande de restriction soulignent une augmentation de leur nombre l'an dernier et s'inquiètent d'un risque pour la sécurité. L'Estonie demande en outre une interdiction d'entrée en Europe pour les Russes qui ont combattu en Ukraine. Pierre Benazet, Bruxelles. RFI pour Radio Vatican.
1: Et en écho peut-être, souhaitent certains d'écarter les touristes russes. Un haut fonctionnaire du Kremlin en charge des questions économiques a jugé que l'Europe avait besoin du pétrole et du gaz russe pour survivre. De facto, malgré les sanctions occidentales sur les hydrocarbures russes, les 27 continuent d'en importer sous diverses formes ou via des pays tiers. Le comité international de la Croix-Rouge prêt à reprendre son travail en Israël et plus précisément ses visites dans des centres de détention du pays. La Cour suprême vient d'invalider aujourd'hui l'interdiction décidée par le gouvernement de Benjamin Netanyahou dans la foulée de l'attaque du 7 octobre. La Cour suprême israélienne qui dénonce dans une autre affaire une attaque contre l'état de droit, le franchissement d'une ligne rouge. Hier soir, le domicile de son vice-président a été pris d'assaut en effet en Cisjordanie occupée par des juifs ultra-orthodoxes opposés à la conscription. Des dizaines d'entre eux ont été interpellés. Et puis enfin, en Turquie, 30 migrants clandestins ont été découverts dissimulés dans la cuve vide d'un camion-citerne dans le sud-est du pays, près de la frontière iranienne.

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1: Merci à nos confrères de Radio Vatican. C'était les informations internationales, l'édition de cette nuit. Et nous retrouvons Jean avec le Ti manger pour le cœur, l'évangile en créole.
2: Un Ti manger pour le cœur.
3: Dans l'évangile de Jésus-Christ, voilà comme ça, c'est un Marc qui raconte. Alors, Léa, là, Jésus est en train de rouvrir l'esprit du monde dans le temple. Il était dit, par comment les scribes peuvent dire que le Messie est le grand garçon David? David même l'a dit, l'esprit ouvert par l'Esprit Saint. Le Seigneur l'a dit en son mon Seigneur, siège mon côté droit, jusqu'à moi la fin de mettre de bonnes admises sous mon pied. David même écrit le Seigneur. Alors ben, par comment il serait ce garçon? Alors là, le bon paquet de monde, t'écoute de monde. Déjà, t'écoute Jésus. Ça, t'étais bien content.

0: En ce 5 juin, nous fêtons Saint Igor. Une très belle fête à tous ceux qui se prénomment ainsi. Allons découvrir l'histoire de Saint Igor que nous propose Frédéric dans le témoin de la foi de ce jour.
1: Saint Marc, Saint Pierre, son nom était Jean. Sainte Marie, figure de la foi, témoin de l'Évangile. Elle se nommait Marie.
2: Saint Matthieu,
1: il s'appelait Jacques.
3: En ce 5 juin, nous fêtons un prince de Moscovie du XIIe siècle, Saint Igor. Bonne fête donc à toutes les personnes qui se prénomment Igor. Prince de Kiev et Tchernikov, il dut abandonner ses droits dynastiques sous la pression des habitants. Devenu moine au monastère de Saint-Théodore de Kiev, Igor n'en fut pas moins poursuivi par la haine du peuple contre la dynastie des Olgovitch et il fut sauvagement assassiné le 19 septembre 1147 alors qu'il était en oraison devant l'icône de la Mère de Dieu. Je vous propose, avant de nous quitter, cette pensée spirituelle extraite de l'Évangile de ce jour. Alors Jésus dit aux pharisiens, « Rendez à César ce qui est de César, et à Dieu ce qui est de Dieu. » Ils en restèrent fort étonnés. Marc 12, verset 17.

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C'était Jeunesse en mission. Et on poursuit avec Thierry Mallet, Notre-Dame de la Prière. 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Passez une excellente matinée sur les ondes de Radio Arc-en-Ciel.

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1: Bien le bonjour si vous nous rejoignez sur les ondes de Radio Arc-en-Ciel et c'est l'heure maintenant de retrouver la une de la presse de ce jour. On démarre cette une avec le quotidien de la Réunion et de l'océan Indien de ce vendredi en une au part du début du festival aujourd'hui, les dessous du sac qu'il faut. Un programmateur qui négocie avec les stars, un directeur qui orchestre le festival, des artistes pays qui rêvent plus grand à l'ouverture du sac qu'il faut plonger dans les coulisses d'un événement devenu incontournable. On parle aussi de la cour criminelle, les parents maltraitants reconnus coupables. On parle aussi de commerce, une forte hausse des prix annoncée. La une aussi, c'est la possession. Fontaine dégaine sa police du logement. On parle aussi de gymnastique, Mansart en mission et sortie du week-end. La une, c'est aussi Réunion la Première qui nous parle d'une cagnotte lancée après la mort tragique d'un Réunionnais de 24 ans dans le Maine-et-Loire. On parle aussi, c'est une de protection de l'enfance, la CRIP face à une hausse des signalements à la Réunion. La une, c'est aussi l'info.re qui nous parle de votre opinion. Seriez-vous prêt à renoncer à vos congés pour gagner plus? C'est la question en une. On parle aussi de disparition. Le corps de Liana, 11 ans, aurait été retrouvé. Une autopsie doit être réalisée. C'était la une de la presse de ce jour et on poursuit avec la suite du programme.
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nous voulons te bénir pour ton fils Jésus. Tu nous l'as donné et il est venu nous chercher, nous sauver. Tu nous as donné à travers lui ta paix, ta vie. Nous voulons le chanter.

Bonjour, chers auditeurs de la radio Arc-en-Ciel. Vous êtes dans Lumière du Cœur pour un arc-en-ciel de prière. Alors, je salue à vous tous qui allez faire de cette émission un arc-en-ciel de prière. Alors, je salue tous les malades, toutes les personnes encadrantes, toutes les personnes aussi qui donnent du temps pour visiter ceux et celles qui en ont besoin et toutes les personnes que nous donnons vraiment de l'amour en commençant par un sourire. Alors, pour ce faire, le 02 62 41 66 16. Et aujourd'hui, nous sommes le premier vendredi du mois de juin. Bien sûr, c'est le mois du Sacré-Cœur, bien sûr, avec toutes les premières communions, toutes les remises de la croix, toutes les confirmations. Et voilà, toutes ces belles personnes qui vont recevoir la communion pour la première fois. Voilà, c'est petit. Alors, tout de suite, en attendant vos appels, nous prenons ce beau chant de John Littleton, « Avec toi, Seigneur ».

0: Voilà, tout de suite, nous accueillons notre premier appel. Bonjour.
1: Bonjour.
0: Bonjour.
1: C'est Jocelyne.
0: Jocelyne, comment ça va?
1: Ça va bien.
0: Ah, super, Jocelyne, quelle belle nouvelle.
1: Ah oui, ça va. Ce moment-là, vous êtes mort là. Là, il y en a 8 jours aujourd'hui.
0: Qui c'est?
1: C'est mon cousin.
0: Ah, d'accord. Ben, condoléances.
1: Le cousin maintenant.
0: D'accord, condoléances à toute la famille.
1: Ben oui. Elle avait 8 jours aujourd'hui, ben elle n'a pas gagné pour téléphoner.
0: D'accord.
1: La Missa vient de prier.
0: Ben nous écoute à où?
1: Au nom du Père, du Fils et du Saint-Esprit. Amen. Notre Père qui es aux cieux, que ton nom soit sanctifié, que ton règne vienne, que ta volonté soit faite sur la terre comme au ciel. Donne-nous aujourd'hui notre pain de ce jour. Pardonne-nous aussi à ceux qui nous ont offensés et ne nous laisse pas entrer en tentation. Mais délivre-nous du mal. Amen. Je vous salue Marie, pleine de grâce. Le Seigneur est avec vous. Vous êtes bénie entre toutes les femmes et Jésus, le fruit de vos entrailles, est béni. Sainte Marie, Mère de Dieu, priez pour nous pauvres pécheurs, maintenant et à l'heure de notre mort. Amen. Je vous salue Marie, pleine de grâce. Le Seigneur est avec vous. Vous êtes bénie entre toutes les femmes et Jésus, le fruit de vos entrailles, est béni. Sainte Marie, Mère de Dieu, priez pour nous pauvres pécheurs, maintenant et à l'heure de notre mort. Amen. Je vous salue Marie, pleine de grâce, le Seigneur est avec vous. Vous êtes bénie entre toutes les femmes, et Jésus, le fruit de vos entrailles, est béni. Sainte Marie, Mère de Dieu, priez pour nous pauvres pécheurs, maintenant et à l'heure de notre mort. Amen. Gloire au Père, au Fils et au Saint-Esprit, comme il a été au commencement, maintenant et toujours, dans les siècles des siècles. Amen. Ô mon Jésus, pardonne-nous nos péchés, préserve-nous du feu de l'enfer, prenez en paradis tous les âmes, et spécialement ceux qui ont plus besoin de votre miséricorde. Ô Marie conçue sans péché, priez pour nous. Ô Marie conçue sans péché, priez pour nous. Ô Marie conçue sans péché, priez pour nous. Sainte Vierge Marie, tu es notre maman d'amour, tu es notre maman du ciel. Tu as posé ta main sur nous et tu es vraiment là pour nous. Vierge Marie, éclaire-nous, protège-nous, donne-nous la vie, l'amour, la joie, toujours que tu me donnes. Merci Marie, tu es notre maman du ciel. Je t'aime et je t'adore et je reste toujours auprès de toi et je marcherai avec toi. Marie, voilà, je te dis merci tous les jours que tu me donnes. La santé, la lumière, et tu m'éclaires tous les jours. Tu éclaires ma famille et mes enfants. Merci Marie, merci, je t'aime et je t'adore, et tu es près de moi. Amen. Et merci, je merci. Prie pour tout le monde entier, pour ma famille aussi, pour mes enfants,
0: oui.
1: Et pour Félicia, Prosper, Jérémy, et pour toutes les personnes qui sont malades, toutes les personnes qui sont perdues en famille, dans leur deuil, dans la peine, dans la tristesse. Je prie pour les diacres, évêques, les prêtres religieux, pour notre père, l'évêque Père Pascal, et pour le Seigneur Brissy, pour vous aussi, pour toute Radio Arc-en-Ciel. Et je prie pour toutes les personnes, pour les enfants malades aussi, qui sont à l'hôpital, et pour toutes les personnes outre-mer, sur la route, et les accidents, tout ça, pour les infirmiers, l'infirmier, et pour toutes les personnes qui écoutent sur Radio Arc-en-Ciel, là. J'ai 26 ans.
0: Oui.
1: Mais un petit chant, vous fait un peu plaisir, un petit peu chant de Marie, un petit peu.
0: D'accord.
1: Et ne pas te louer, là.
0: Mm-mm. D'accord.
1: Le chant, là, s'il vous plaît.
0: D'accord.
1: Et pour tout le monde entier, pour ce chant-là, et pour tous les enfants malades, et pour toutes les personnes qui sont en maison de repos là-bas, et pour les personnes qui sont à l'hôpital,
0: mais
1: et
0: oui,
1: pour toutes
0: voilà.
1: Les personnes qui fêtent l'anniversaire aujourd'hui.
0: Ben voilà.
1: Bonne journée à vous.
0: Bonne journée, Jocelyne. Et merci pour cette, merci pour tes prières, pour tous ceux et celles qui en ont besoin.
1: Merci beaucoup. Merci.
0: Allez, belle écoute avec la radio. Bonne fête de des saints sacrements ce week-end. Hein, n'oublie pas.
1: Et au
0: ben, dans l'église, c'est le dimanche, c'est la fête des saints sacrements. Dimanche 7. D'accord.
1: Ici, Sainte Marie.
0: Ben partout, non. Ben saints sacrements dans l'église. Où sont ça à la messe?
1: Il s'en va mettre ici Sainte-Marie.
0: Ben voilà, mais donc on va aller la messe sur la fête des saints sacrements.
1: Le dimanche.
0: Oui, dimanche 7.
1: Toute la journée?
0: La messe dans l'église.
1: Levé à la main, ça fait la
0: Voilà.
1: sixième nuit ici.
0: Mais ça même, quand on va
1: Oui.
0: aller ou entendre, ben voilà.
1: Oui. Merci
0: Ben à
1: alors.
0: très bientôt et
1: Merci. Hein.
0: m'a mettre
1: Allez,
0: ton
1: bonne journée
0: chant.
1: à vous.
0: Bisous à toi, ma fille
1: Merci.
0: Jocelyne. Allez, au
1: Au revoir.
0: revoir. Au revoir. Ben voilà, c'était Jocelyne du côté de la découverte, hein, qui a donné un petit message. Voilà, et prié avec nous les uns pour les autres. Alors nous continuons avec ce chant qui avait commencé, John Littleton, avec toi Seigneur, en attendant vos appels.

0: ensemble.
1: Bonjour Josiane.
2: Oui, bonjour Marie-Ange.
1: Ça va bien?
2: Bonjour à tous et à toutes, hein, à toute l'équipe de Radio Arc-en-Ciel et puis à nos auditeurs, auditrices à l'écoute. Voilà, oui, ça va.
1: Ouais.
2: C'est un plaisir de vous retrouver ce matin, hein, Marie-Ange, avec tous nos auditeurs, auditrices et toute l'équipe aussi. Alors, je voudrais ce matin partager une prière d'espérance, Marie-Ange.
1: Oui.
2: Seigneur, accorde-moi aujourd'hui cette grâce, que rien ne puisse troubler ma paix en profondeur, mais que j'arrive à parler joie, prospérité, à chaque personne que je vais rencontrer, pour l'aider à découvrir les richesses qui sont en elle. Aide-moi, Seigneur, à regarder ta face ensoleillée, même en face des événements difficiles. Il n'en est pas un qui ne puisse être source de bien encore caché. Donne-moi à toute heure de ce jour d'offrir un visage joyeux et un sourire d'ami. Chaque homme, ton fils et mon frère. Donne-moi un cœur trop large pour ruminer mes peines, trop noble pour garder rancune, trop fort pour trembler, trop ouvert pour le renfermer sur qui que ce soit. Seigneur, je te demande ces grâces pour tous les hommes qui luttent aujourd'hui afin que diminue la haine et que croisse l'amour. Ouvre mes yeux à l'invisible pour que rien n'arrive à ébranler l'optimisme de ceux qui croient en toi et qui croient en l'homme, qui espèrent en toi et espèrent en l'homme. Amen. Et c'est de sœur Emmanuelle, hein, Marie-Ange.
1: Oui, d'accord. Okay.
2: Eh bien, je souhaite une belle journée à tous, hein, et à toutes. Hein, un petit coucou à Brigitte, à Adrien, à Gilbert, toute ta grande famille de Radio Arc-en-Ciel. Même Colette, qu'on n'entend plus, mais bon, voilà, tous cette grande famille de Radio Arc-en-Ciel que j'apprécie, Marie-Ange.
1: Oui.
2: Et puis, belle journée, Marie-Ange. À toute l'équipe, à toi aussi.
1: Ben merci.
2: Et merci de nous accueillir, hein, à l'antenne, comme d'habitude. Merci pour tout.
1: Ben merci, Josiane, pour cette belle prière et ton assiduité. Hein.
2: Merci.
1: Et passe une belle journée. Bonne fête de Saint-Sacrement pour dimanche.
2: Merci, hein, à toi aussi. À
1: ben
2: tous,
1: merci.
2: Hein, bonne fête du Saint-Sacrement.
1: Bonne fête.
2: Dimanche.
1: Voilà, revoir, merci.
2: Merci.
1: Bisous, bonne journée.
2: Merci, à toi aussi.
1: Merci. Ben voilà, nous continuons. Alors, nous allons prendre ce beau chant alors de Jocelyne de la Découverte. Comment ne pas te louer? Comment ne pas te louer? Voilà, avec tout ce que tu nous donnes, Seigneur.

là, comment ne pas te louer Jésus? Ben, tout de suite, je ne sais pas, il n'y a pas d'appel. J'espère que le téléphone marche bien. Alors nous, on va prendre ce beau chant de Clitforita Saint-Esprit. En attendant, vos appels.

Et voilà. Alors, 02 62 41 66 16 pour vos appels là. Tout de suite, il y avait un appel, mais ça n'a pas été bon, ça a raccroché. Alors, j'attends. Voilà. Je vous attends nombreux. Alors, on va découvrir ce petit chant tout de suite, en attendant vos appels. Alors, il s'appelle Emma.

0: Ben voilà, tout de suite nous accueillons Isabelle. Bonjour Isabelle.
1: Bonjour
0: Comment
1: Marie-Ange.
0: ça va?
1: Très bien, et toi Marie-Ange?
0: La dit l'espoir au
1: Parlons de ma
0: paradis.
1: dette. Bon, j'ai pris un entretien de travail. Vous
0: Oui.
1: connaissez ça, l'hôtel Le Luxe, Crédit Agricole. Crédit Agricole.
0: Crédit
1: Marie-Ange, vous ne
0: agricole.
1: gagnez pas à moi? 2400 euros par
0: É
1: mois.
0: écoute, on ne
1: 2400.
0: comprend pas. Le tel luxe?
1: Oui, l'hôtel Le Luxe, il fait des entretiens d'embauche. Vous
0: Ah!
1: travaillez dans Crédit Agricole, tout ça là. Vous travaillez chez
0: Ah!
1: Le Monde. Chez Le Monde, chez Bonne Paillère. Ouais, Bonne Monde d'affaires. Crédit Agricole, dans l'hôtel Le Luxe, Saint-Gilles-les-Bains, Saint-Gilles-les-Bains.
0: Il faut un
1: Je l'ai envoyé à main
0: entretien.
1: parmi des gens pour prêcher la bonne parole.
0: Ah, ok, d'accord. Et Lofinger,
1: Voilà.
0: où ça
1: Là, ça va, il s'en
0: l'entretien?
1: fait, ça dit, là, Dieu, là, il fait deux pieds d'un coup, comprend.
0: Non.
1: Ça va pour mon travail, pour mon avenir. Et
0: Oui.
1: en même temps, mais ça prêche la parole de Dieu, maintenant, on comprend.
0: Ouais, mais
1: Voilà.
0: là, ben, où tu ne travailles pas, la possession, pas gagner? La
1: Si,
0: fini?
1: mais elle a fait le temps qu'il fallait faire. Après, quand t'es fini, mais ça va. Marie-Ange,
0: Ah.
1: mais il reste pas le même endroit. Moi, Dieu a besoin de moi partout, partout.
0: D'accord.
1: Du moment qu'il y a Dieu au coma, vous faites confiance, on ne mangera pas de nourriture, de vêtements, on va gagner paye ce qu'on a besoin de payer. Le reste, là, Dieu au coma, inquiète pas pour le reste.
0: N'inquiète pas. Inquiète
1: Après,
0: pis.
1: vive simplement, vive simplement, vive simplement, quoi, nous vive simplement.
0: D'accord.
1: Nous faisons attention au crédit longue durée parce que ça fait mal la tête, ça les affaires, on comprend? Et
0: Mm-mm.
1: nous faisons attention qui nous fréquente, que ça nous mange et qui nous mange. Marie, on est la promesse avec Dieu, là, Marie, non, ma promesse est avec Dieu, là, Marie. C'est un
0: Ben
1: Dieu
0: oui.
1: magnifique, Marie-Ange. Là, vous avez vu, ça y est, envoyez-moi l'hôtel Le Luxe, Crédit Agricole, Marie-Ange. Là, ça va pour mon avenir, et nous, ça va pour prêcher la parole de Dieu. Et il fait ça le soir, Marie-Ange. Je vais la journée, le soir. Hein.
0: Ah
1: C'est de
0: ouais,
1: 5h30
0: d'accord.
1: jusqu'à 20h30. Voilà.
0: D'accord, mais j'espère va être favorable.
1: Marie-Ange, ma paix, elle ne me craint plus rien. Marie-Ange, la confiance en Dieu, moi. Marie-Ange, c'est pas le mal. C'est pas le mal du monde. Je n'ai pas d'apporterie, c'est pas le mal. Il fait son 10 commandements qu'il a dit à moi. Adore, allez en esprit, en vérité. Il fait ce qu'il a dit à moi. Après, il bénit à moi. Marie-Ange, ma plus peur pour l'avenir. Ma plus peur pour mon avenir, Marie-Ange. On a 48 ans, mais va faire le temps qu'il vous reste. Si vous restez 2 ans, c'est à terre, il reste 2 ans. Mais il connaît aujourd'hui que ne vit pas au hasard. Il n'est pas à terre au hasard. Quand il place au monde sur le chemin, il n'est pas au hasard. S'il met tout mauvais monde sur le chemin, nous prie. Ne touche pas le monde, il ne va rien. Nous prie au nom de Jésus, nous prie le Créateur au nom de Jésus. Il reste le problème, vite mal que le monde n'y est pas où. Voilà.
0: Ben oui, voilà.
1: Marie, on met le chant sur les 10 commandements. Les 10 commandements.
0: Ok, bien écoute, le chant.
1: 10 commandements.
0: Ouvrez le
1: Adore
0: chant.
1: Dieu de tout ton cœur, de toute ton âme, de toute ta force, de tout ton esprit. Tu ne mentiras pas, tu ne voleras pas. Voilà, les 10 commandements.
0: Les 10 commandements. Ben...
1: Et Marie, on y prie pour vous, prie pour moi, elle est bon.
0: Mais elle est
1: Il prie
0: bon,
1: pour vous, prie pour moi,
0: inquiétant.
1: pour mon rendez-vous entretien de travail. Hein.
0: Le
1: Et lui prie pour
0: camp.
1: tout problème, il est bon.
0: Le camp, quand ça, on en a?
1: La semaine prochaine,
0: D'accord, ben nous
1: jeudi
0: mettre en
1: prochain.
0: prière pour comme
1: Hein?
0: ça. Que tout soit
1: Intercède pour moi,
0: favorable.
1: intercède pour moi. Hein. Intercède pour moi.
0: Et voilà,
1: Mais
0: que
1: inquiète pour
0: tout.
1: vous, problème, inquiète pas. Vous êtes bon, vous êtes bon, vous êtes bon, vous êtes sur l'autel ou de la Bible, vous faites noir, vous êtes bon, vous êtes bon, vous êtes bon. Mais vous êtes sur le chemin, ne faites pas les rien, on laisse aller, les gira, on les entraîne, on laisse aller. La loi, si vous respectez la loi, la loi sera en faveur. Et si c'est un mauvais monde, vous dites, bon Dieu, comment, enlève dans mon cas. Moi, fait les rien, m'a mettez dans mon cas, parce que vous pensez, mais qu'on passe sur la personne, il y a pour détruire moi. Donc, enlève dans mon cas, ou touche pas les, ou gira pas les, fais comme sous la période. Baisse tête, fais comme sous la période, mais continue de prier au nom de Jésus, hein, ou dit le Père au nom de Jésus. Et on va voir, on récupère de cas sans problème. Et la loi, là, la loi n'est pas contre mauvais monde, ça n'est contre bon monde. Comprends là. Voilà. Les bons mariages?
0: Allez, ok, nous écoute. Alors
1: On
0: les
1: prie pour
0: dix
1: moi, mais plutôt au nom de
0: commandements
1: Jésus. Alléluia, Amen.
0: et
1: Allez.
0: les 10 commandements.
1: Les 10 commandements. Voilà, il y a mes 10 commandements, même.
0: Deux.
1: Daniel Lévy, Daniel
0: Ah
1: Lévy.
0: voilà, c'est ça, Daniel
1: Voilà,
0: Lévy.
1: Daniel
0: Ok.
1: Lévy.
0: Les bons, nous fait comme
1: Allez,
0: ça?
1: mariage, bon week-end.
0: En union
1: Bon
0: de
1: sabbat,
0: prière pour
1: bon
0: toi.
1: fête saine. Bonne chance à vous. Allez, les bons mariages.
0: Ok, merci. Merci de
1: Allez,
0: ton
1: bisous mon
0: concours
1: café.
0: ce
1: Nous retrouvons
0: matin,
1: Marie-Ange. Allez, au revoir. Au revoir.
0: Isabelle. Allez, bonjour, bonne journée en union de prière. Bisous à toi. Voilà, c'était Isabelle du côté de la possession. Voilà. Donc là, tout de suite, je chanterai gloire à l'Éternel, puisque le temps mis ça cherche le chant des 10 commandements. Celui-là, nous dédie ça à tout le monde qui ont des soucis de santé, de travail. D'accord? De soucis de travail, de santé, de travail.

0: Bonjour.
1: Bonjour.
0: Oui, bonjour Mireille, comment ça va?
1: Oui, ça va.
0: Amen. Merci Seigneur. Mais bienvenue Mireille.
1: Oui.
0: Parle un petit peu plus fort, mais n'entends pas bien.
1: Oui, j'ai une petite prière au cœur sacré de Jésus.
0: D'accord.
1: Seigneur Jésus, présent au tabernacle, je t'offre cette heure avec toutes mes actions, mes joies et mes peines pour glorifier ton cœur par ce témoignage d'amour et de réparation. Puisse cette offrande fortifier à mes frères et sœurs et faire de moi un instrument de ton dessein d'amour, par toi, avec toi et en toi. Pour eux, je me sanctifie afin qu'ils soient eux aussi sanctifiés en vérité. Amen. Cœur sacré de Jésus, que ton règne vienne. Au nom du Père, du Fils et du Saint-Esprit. Amen.
0: Amen.
1: Chantez.

0: Journée, ben, y a un petit souci avec le téléphone, non, mais pense. Le téléphone. Ben, non, téléphone. Ben, le téléphone, il ralentit ta voix. Oui, ben voilà, il ralentit pareil. Il cause, ah bon, comment ne pas te... ben là, ben voilà, m'y connais pas quoi, au pied, fonce bien le fil dedans. Il y a un petit souci. Oui, oui, ben là ou quoi, c'est vraiment... Ben, mais bon. Là, ils mettent à nous, c'est une autre planète. Amen. Ben voilà, merci, merci Mireille de nous avoir appelés. Et oui, ce fut une joie de t'entendre chanter aussi et prier.
1: Oui, merci.
0: Très bientôt, bisous à toi, passe une très belle journée.
1: Merci, au revoir.
0: Au revoir. Au revoir. Ben voilà, c'était Mireille du côté de l'Est. Alors maintenant, nous allons sur ce beau chant dédicacé par Isabelle, Isabelle de la Possession, de Daniel Lévy, les 10 commandements.

0: allô, bonjour. Allô, bonjour.
1: Oui, Marie-Ange.
0: Oui.
1: Marie-Ange, c'est Arlette.
0: Arlette, bonjour.
1: À la ligne du bambou.
0: Arlette de la ligne du bambou, comment ça va, Arlette?
1: Ça va bien?
0: Ben, il fait aller, ma fille.
1: Oui, ben, ton pèlerinage, tout ça, m'a entendu.
0: Ah, super.
1: Il a bien passé.
0: Oui, il a bien se passé. T'es costaud, hein, ça veut dire. Un très beau pèlerinage.
1: Vous l'avez pris pour nous toutes, bien
0: ben,
1: sûr.
0: Comme ils y posent toutes. Et quoi, c'est le plus grand, c'est la paix, l'amour. S'il y a la paix, il y a l'amour, tout va, d'accord? Il faut pas y ça trop vite. Arlette, je t'entends pas.
1: Là, elle est un peu mieux, c'est un peu mieux là, Marie.
0: Oui, ça va. Ça va.
1: Là, ça va?
0: Oui.
1: Mais je voulais savoir si tu as le temps de passer une petite chanson pour tous les auditeurs.
0: Alors, dis-moi, la lettre de où ça voulait dire la ligne bambou? Où habite?
1: Mais habite là, en face de la mairie.
0: Les temps?
1: Pardon?
0: Où ça?
1: À la ligne des bambous, en face de la mairie.
0: D'accord. La ligne des bambous. Mais oui. Vous connaissez, c'est vrai que nous, nous entendons tout ça là commun, mais nous ne mettons pas une image. Que j'annonce la ligne des bambous à l'aide de la ligne des bambous.
1: Et donc, c'est joli.
0: Ah ouais, d'accord.
1: Voilà, les airs, tout ça, c'est joli.
0: Ah, super.
1: Ah oui.
0: Cette année, nous l'a gagné un bon beau temps quand même. Hein?
1: On nous l'a eu, hein?
0: Beau temps.
1: Oui. Oui, volcan, la chauffe, un peu, on est là-bas, mais nous pouvons
0: pas. Oui, mais ben, la volcan, pas besoin de cyclone, on est d'accord. Tant, si on a un volcan, c'est bon pour ça même. Quand on a un peu la pluie, nous préférons, mais quand on a cyclone pour casse tout, nous n'est pas d'accord.
1: Ah non, là, elle n'est pas gagnant, le monde fait pitié, pas gagnant.
0: Oui. Alors, Diamant. Quel chant?
1: Ouais, si tu trouves Marie-Ange, normalement, oui. Né pour te servir.
0: Né pour te servir.
1: Rita Lendoy. Lendoy écrit L-E-N-D-O-Y-E. Oui.
0: Lendoy, en un seul mot. L-E.
1: L-E-N-D-O-Y-E. Voilà. Lendoy, Rita Lendoy. Né pour te servir.
0: D'accord, mais m'y connais pas le chant. Né pour te servir, d'accord?
1: Oui.
0: Alors, on a une petite prière ensemble?
1: Ben là, je vais dire je vous salue Marie.
0: D'accord, dédié pour?
1: Je vous salue Marie, ben, pour tous les malades, pour tout le personnel soignant.
0: Oui.
1: Et pour tous les auditeurs, toi, Radio Arc-en-Ciel, tous les staffs, comme il dit.
0: Merci bien. Et alors, ce dimanche, c'est la fête des Saints-Sacrements. Donc là-bas, l'île des bambous, quoi on a l'habitude de faire, ou bien on a le sacrement de l'Eucharistie, c'est pour les premières années. Alors, quoi ça tu prévois?
1: L'année dernière, je n'étais pas très fidèle, j'étais à Saint-Sacrement au Tampon.
0: D'accord.
1: Avec le père Fabrice Lama.
0: D'accord.
1: Moi, j'étais au paradis, hein, avec, il y avait plusieurs prêtres, les grâces à tomber, hein, la tombée, la fait l'effet. Et là, à la ligne des bambous, il y aura la messe de 9h dimanche, comme d'habitude.
0: Et
1: là,
0: finit faire les enfants, la communion, la première communion, finit faire tout là-bas?
1: Ben là, Marie-Ange, sincèrement, moi, je n'ai pas au courant de cette partie-là.
0: D'accord.
1: Mais il y a des communions ici à la ligne des bambous, nana.
0: D'accord, bien sûr. D'accord.
1: Et donc, c'était super, hyper sur le tampon. Mm-mm. Et à la ligne des bambous, c'est toujours chouette, il y a une belle chorale.
0: Ben, mal été, par contre, dans la semaine, là, comment on appelle là-bas? Trois-Mars, t'es jolie, hein? À Trois-Mars aussi. À Trois-Mars. Tampon, Trois-Mars.
1: Oui.
0: Trois-Mars. T'es jolie aussi, hein?
1: Ok, donc tu as été où ça, toi, à la Sainte Famille, l'église du Saint-Esprit?
0: Non, c'est pas l'église, là. Ça, c'est un coin pour soigner les malades, là-bas. Un centre de rééducation, c'est ça?
1: Chez Dieu?
0: Ben, un centre de rééducation. C'est un hôpital?
1: Ben, c'est ça, c'est pas la clinique Dieu?
0: Ah, mais écoute, non, c'est pas une clinique, ça. Ça, c'est une grande structure, quand même, il y a un certain temps, quand même, hein, parce que, voilà, les bâtiments, l'été. Moi, c'est la première fois qu'il part là-bas.
1: Ah, bon?
0: Mais elle n'est pas si visite un malade.
1: Ah, ben là-bas, ouais, mais je pense que... Tu parles pas de la clinique Joyeux, là?
0: Mais non, la clinique, c'est une clinique, non?
1: Ben, la rééducation.
0: L'éducation pour les personnes,
1: N'y
0: comment il
1: crois, mais
0: fait?
1: pas sûr parce que
0: Hein?
1: mon.
0: M'a regardé dessus mon internet, je te dirai la prochaine fois.
1: Au fait, la chanson, Marianne,
0: Oui,
1: c'est pour
0: d'accord.
1: mon frère aussi, qui est parti le 7 mai, mon grand frère,
0: Ah, ben, on
1: à
0: que Dieu ait
1: 78
0: pitié de son
1: ans,
0: âme. Oui.
1: mon grand frère Jean-Paul.
0: Il était malade?
1: Ben, il était malade, il était malade, et donc, mais c'était un bon vivant, mais ben, mon frère
0: D'accord.
1: reste mon frère.
0: Oui, bien sûr, 78 ans, maintenant, il est quand même fort. Il était quand
1: Oui.
0: même bien fort.
1: Oui, mais mon larme l'a coulée, c'est mon dada.
0: Mais oui, là, il paraît pas. Ouais, nous prend pas assez le temps, hein. Il faut prendre du temps
1: Oui.
0: avec la famille. C'est-à-dire
1: Oui.
0: là, il faut retourner à la base, d'accord?
1: Ah oui,
0: Retourner à la base.
1: oui, c'est comment dire, c'est ce qui nourrit à nous.
0: Ben voilà, il a dit il faut
1: C'est ce
0: pas la
1: qui nourrit à
0: colère.
1: nous.
0: Il faut pas la colère. Il faut mettre la joie, la paix, mais les dieux, on est d'accord?
1: Oui, les durs, mais en même temps
0: Non,
1: aussi si nous laissent tout bon, les durs. Les
0: il
1: durs, mais en
0: faut
1: même temps, il faut nous penser à nous
0: retrouver
1: quand nous
0: les.
1: présente devant Jésus un jour.
0: Ben oui, et puis il y a la famille, hein, d'accord? Quand
1: Oui.
0: les meilleurs moments, c'est-à-dire quand on est jeune, insouciant, ben là vraiment nous voilà la chance que dans la vie d'une famille que l'a fait connaître. Bien sûr, si cette heure-ci que on a des contacts avec ton frère, c'est des liens d'amour. Ta maman, le noyau, l'a fait ce qu'il faut pour que l'amour règne jusqu'à maintenant entre vous. D'accord?
1: Ah oui, mon grand
0: Voilà.
1: frère là, vraiment, bah, avec sa maladie, il a appris à moi beaucoup de choses. Il m'a dit, bah, il est en communion avec le Seigneur. Même un monde, il est dans son fauteuil roulant ou sur son lit, tout ça là. C'est une grande communion. Hein.
0: Et puis, il a une porte pour connaître, pour accepter ce qu'il vit. Quand il a le Seigneur dans son cœur, ben on peut tout surmonter et tout traverser. D'accord? Tout
1: Oui.
0: traverser. Voilà.
1: Et puis pour la personne, il reste derrière. Par exemple, il m'a dit, ben, lui a dit à moi, ben, il faut toujours marcher droit devant Dieu, comme il dit, même si nous tombons un peu de temps en temps. Mais ça, il fait le plus d'efforts possible.
0: Voilà, donnons-nous du temps pour prendre le temps pour ce que le Seigneur nous demande. Hein? Il n'a pas dit à nous aller vivre tout seul dans la maison et puis ça suffit. D'accord?
1: Voilà,
0: Voilà,
1: voilà.
0: il y a la base, c'est la parole, aller à la messe, il y a les saints sacrements. Ben voilà, en lettre, nous écoutons à où? Nous avons fini écoutons à où?
1: Et
0: Sous une
1: bon, je
0: petite
1: vais vous
0: prière
1: saluer
0: parce que
1: Marie, hein.
0: on a quelqu'un qui
1: Et
0: attend un peu.
1: bon, je te dis pour tout le monde, hein.
0: Oui, d'accord.
1: Au nom du Père, du Fils et du Saint-Esprit, Amen. Je vous salue, Marie, pleine de grâce. Le Seigneur est avec vous. Vous êtes bénie entre toutes les femmes, et Jésus, le fruit de vos entrailles, est béni. Sainte Marie, Mère de Dieu, priez pour nous, pauvres pécheurs, maintenant et à l'heure de notre mort. Amen.
0: Amen.
1: Merci, Marie-Ange.
0: Merci. Alors, né pour te servir tout à l'heure de Rita Landoy.
1: Oui,
0: D'accord?
1: Lendoy. Oui.
0: Ok. Ben, tout à l'heure, j'essaie de trouver ce beau chant.
1: Oui, c'est gentil. Gros bisous,
0: Gros
1: Marie-Ange.
0: bisous. À très bientôt et à une prochaine fois. Amen.
1: Oui, c'est gentil. Merci, Marie-Ange. Merci.
0: Amen. Alors, tout de suite, nous accueillons bonjour. Hein? Là, bonjour, elle a dit quitte pas. Quitte pas, la quitter. Ben, la personne qui était, parce que maladie ne quitte pas, mais voit que la partie même. Bon, tout à l'heure, bon, nous va trouver ce chant. Maintenant, c'est Notre Père, tu es si bon. Chant pour la catéchèse, on découvre ce chant. Ah ben voilà, il y a un appel avant. Bonjour.
2: Bonjour, madame
0: Ah,
2: Marion.
0: où tu étais à l'appel? Pas où tu étais là tout à l'heure, non? On vient d'appeler.
2: Non, pas du
0: Parce qu'elle avait
2: tout.
0: un appelé
2: Ben,
0: maladie, c'est
2: voilà.
0: une personne. Bon, la cause avec, mais c'est pas Monsieur Adrien, elle n'a pas compris. T'es où? Monsieur Adrien, bonjour, comment ça va?
2: Ben, ça va, madame
0: Ben, c'est
2: Marion,
0: bien, tout y roule
2: tranquillement,
0: là.
2: avec un peu de soleil aujourd'hui sur Saint-Denis.
0: Ah oui. Monsieur Adrien, comme on l'a vu là-même, aujourd'hui, nous sommes déjà à la fête de Saint-Sacrement, en juin. D'accord?
2: Oui, la
0: Donc, nous
2: fête.
0: attendons cette fête avec joie pour revivre les saints
2: Vous
0: sacrements
2: n'avez
0: parce
2: pas
0: que.
2: la possibilité force un petit peu au téléphone, madame Marion,
0: Ah
2: là,
0: ben, hé, à
2: nous
0: moi mon
2: n'entend pas
0: téléphone,
2: grand-chose, hein, je ne sais
0: ben,
2: pas pourquoi.
0: hé, c'est qui le téléphone n'est problème? Attends, moi tout est en temps, moi normal par là.
2: Non,
0: Là,
2: ben,
0: les
2: moi,
0: formes
2: c'est
0: même
2: que
0: ici.
2: pour. Ben,
0: Voici mis sa vision en l'air, là, tout y explose, là.
2: Oui, parce
0: Parce que
2: que
0: il peut
2: mon
0: parler
2: problème, c'est
0: au-delà.
2: que là, pardon, mais pour ça, quand les autres personnes téléphonent à moi, là, pour un problème, parce que moi, là, je change de téléphone.
0: Ah
2: Mais
0: ouais.
2: là, maintenant, quand il
0: Ah ben
2: s'agit,
0: non,
2: par
0: les miennes la
2: exemple,
0: bouche.
2: des associations et tout ça, là, j'entends mal, je ne sais pas
0: Ah
2: pourquoi,
0: non, non,
2: j'entends,
0: ben
2: mais je dis,
0: non, allez,
2: bon,
0: à moi,
2: ça
0: m'y
2: m'embête,
0: entend parfaitement,
2: mais
0: monsieur Adrien.
2: ben,
0: Et mon téléphone est bien, tout y entend moins bien. Alors, là, si ou diamant il entend pas bien, il faut ça pousser un peu bien le band fil, le bouton. Et si vous avez un petit défaut, le vient d'acheter, ben ou ça là-bas, maintenant, il remet pour voir s'il entend bien. Parce
2: Non, on
0: que.
2: a fini fait tout ça, on n'a pas de problème. Ça, quand les
0: Non,
2: autres
0: ben,
2: personnes
0: téléphone
2: téléphonent à
0: comme
2: moi,
0: est
2: là,
0: là, il est bizarre, monsieur Adrien, il entend plus
2: quand par
0: même.
2: exemple, si par exemple il s'agit d'une association, un appel comme ça, et comme il y en a beaucoup, beaucoup, beaucoup de lignes, ça c'est souvent, voilà, un petit peu. Bon, nous, on va essayer, comme dit Banna, à prêter un peu l'oreille.
0: Oui, d'accord. Ok. Mais les miennes, c'est normal. Hein. Ils causent fort, plus fort que ça, encore le point.
2: Ben oui, ben c'est ça, parce que
0: Mais
2: moi, ça fait
0: non,
2: un petit moment,
0: monsieur
2: ça doit
0: Adrien,
2: concerner,
0: répète plus. Monsieur
2: j'entends vraiment
0: Adrien.
2: faible, hein, les autres, c'est ça, là, pas de problème. Mais
0: Monsieur
2: bon,
0: Adrien,
2: allons voir
0: répète
2: ça.
0: plus cause à
2: Oui,
0: où nous
2: madame,
0: entend.
2: oui, madame Marion, j'ai entendu Isabelle tout à l'heure,
0: Oui.
2: et puis, il y avait une autre personne qui l'avait téléphoné,
0: Oui.
2: Thérèse, je crois.
0: Mireille, il y a Mireille de l'Est, en
2: Oui,
0: lettre,
2: oui,
0: la
2: oui,
0: ligne des bouts avant où
2: oui.
0: là?
2: Ouais, c'est
0: Voilà,
2: ça.
0: la pointe Thérèse. Non, non.
2: Non,
0: Oui.
2: parce que c'est simplement pour dire que à Isabelle aussi, Isabelle, c'est
0: Oui.
2: Isabelle, c'est là parler concernant des choses un peu anormales.
0: Oui,
2: Hein?
0: d'accord.
2: On écoute tout ça, hein, parce que si on écoute la radio, c'est pouvoir faire ouais, la part des choses. Hein? Ouais. Mais oui, on entend moins bien, oh, Madame
0: Ben,
2: Marion?
0: mais entend très bien, monsieur Adrien, mais gagne pas de au pied que ça, mais entend très bien.
2: Ben, ouais, voilà, ma,
0: Mais moi, mi
2: moi,
0: cause dans le
2: colle
0: micro, mi
2: mon
0: bouge
2: téléphone
0: pas.
2: sur
0: Là,
2: mon
0: pas possible.
2: oreille, et puis, et
0: Voilà.
2: ben, ça veut dire
0: Ben oui, voilà.
2: que la rue, par le passé, Madame Marion,
0: Oui.
2: la séparation de l'État avec l'Église.
0: D'accord.
2: Mais avant même, la rue, l'Ancien Testament, et puis après, la rue, le Nouveau Testament.
0: D'accord.
2: Mais on n'a pas travaillé suffisamment dessus. Et voilà, et pourquoi maintenant il y a tous ces problèmes-là. Parce que pourquoi, quand j'ai entendu Monseigneur la semaine passée, ça veut dire que il y a un gros problème dans les communications des uns et des autres.
0: D'accord.
2: Et comme pour la prière, eh ben, ça c'est écrit, c'est bien écrit, tout ça et tout ça, on recite. Mais quand il faut, par exemple, travailler un petit peu et sur les dires des prophètes, des apôtres de notre Seigneur Jésus-Christ, et après ensuite le grand Dieu suprême, oh là là, mon Dieu Seigneur, là il y a beaucoup, beaucoup de problèmes, beaucoup de malentendus, parce que pourquoi? Parce que l'homme n'est pas suffisamment au courant. À l'heure d'aujourd'hui, là, je parle bien, à l'heure d'aujourd'hui, ça veut dire qu'il y a beaucoup de choses à refaire, mais on ne pourra pas dire qu'on va changer le monde, parce que c'est impossible. Hein? Mais sinon, il y a un gros, gros, gros travail à faire, et qu'il soit le Monseigneur par la confession, c'est la confession, le secret de la confession, et là, parle plus, il y en a le trop gros, il y en a trop à dire et à faire, parce que comme là, sont des oncles de Nada, il dit, les concernés, quand ils parlent la vérité, n'est pas content, hein, n'est pas content du tout. Ça veut dire que voilà un peu, et nous notre vie. Et c'est pour ça, il faut composer. Il faut composer avec. Et là maintenant, on prend et tout ce que l'un a dit, l'autre a dit, parce que nous, là je parle, là je dis pour ça, et puis dans les autres, il a parlé, il a dit d'autres choses. Et ça veut dire qu'on ne peut pas rassembler tout ça, et nous, on ne pourra jamais rassembler toute la totalité. On dit c'est tout ce qui sort de notre tête. Quand on dit ce qui sort de notre tête, ça veut dire, et après, on aura d'autres têtes encore qui vont parler, ou dire beaucoup de choses, et voilà un petit peu, et pourquoi, et cause un peu sur tous ces malentendus-là. Et après, on aura des conflits, des guerres et tout ça. Et ça, il vient de la tête même. Ça fait que c'est compliqué, tout ça, Madame Marie-Ange. Et pour cela, je dis bonjour à Josiane, et puis tous les autres. Hein. Il y a Brigitte aussi qui parle, qui dit assez souvent, et beaucoup de sols, que pour rapprocher les gens vers l'Église, faire rapprocher les gens vers l'Église, parce que c'est une bonne chose. Et après, il y a Gilbert de Saint-Bénin, et puis les Gilbert de Saint-Jacques, et après, ensuite, il y a Jacqueline aussi, et puis ensuite, les autres, et puis, ben, il y a Sylvain, qui, quand il sente, il dit « prier », quand il dit « santé », c'est « prier des fois ». Et ça veut dire que ça met beaucoup de choses vivantes dans notre tête. Et après, il arrive jusqu'à quand nous sortons aux 14 générations pour arriver aux 3 générations. Voilà un petit peu Madame Marie-Ange, ce qu'il avait à dire. Et je dis merci Radio Arc-en-Ciel, merci Madame Marie-Ange, bon courage et bonne journée.
0: Bonne Allez, journée, Monsieur Adrien, et bonne fête des Saints-Sacrements. Au revoir, bonne journée, Monsieur Adrien.
2: Ben,
0: j'espère la prochaine fois, WhatsApp ou téléphone, il est bon. Hein, allez, ben ok, bonne fête, monsieur Adrien.
2: Ouais.
0: Bonne journée.
2: Mon téléphone, je vais refaire voir parce qu'il y a un petit souci, là, je crois. Et ben, sinon, et après, et ben, à tout le monde, à tous les auditeurs, les auditrices de Radio Arc-en-Ciel, passez des bons moments ce dimanche, le Saint-Sacrement. Et merci pour tout. Au revoir.
0: Au revoir.
2: Au revoir.
0: Au revoir. Au revoir. Ben voilà, c'était monsieur Adrien du côté de Saint-Jacques. Alors, maman la patrouille du tout, le chant Rita Landoy, même pas dessus, ni à droite, ni à gauche. Donc, j'ai pas de chant pour ce titre. Bon, ben, là, toute complication, héritage, non. Mais je ne connais pas, mais ça m'a été Rita. Un chant de Rita. Non, là, non, non, je ne sais pas, j'ose pas. Mais si, comment on appelle, comment elle s'appelle, Arlette peut rappeler pour dire, redonner notre chant, ou bien je mets un chant qui est là, tout de suite, de Daniel Moutsi, je ne sais pas quoi, je ne sais même pas, n'abandonne pas, voilà, n'abandonne pas.

0: là tout de suite. On accueille Gilberte du côté de Saint-Benoît. Comment ça va, Gilberte? Tu m'entends? Ah, mais là, il entend. Attends un coup. Allô? Oui?
1: Oui, bonjour.
0: Voilà, bonjour Gilberte, comment ça va?
1: Ça va bien, merci vous-même.
0: Ben ça va, comme dit, chacun porte notre sac et on marche, d'accord? Notre sac à
1: Dans
0: dos.
1: ton sac,
0: Ben là, je ne sais
1: parce que
0: pas,
1: ça.
0: moi ici, c'est fort, fort, fort.
1: Ah
0: Là.
1: bon, ben il n'entend pas.
0: Il
1: Il
0: n'entend
1: n'entend
0: pas, ben là, il a mieux que ça, là, point. Dans la mienne ici, c'est fort. Mais attends, c'est normal. Hein, là,
1: Eh bien.
0: tu entends?
1: Oui. À
0: Allez,
1: peu
0: nous.
1: près, hein, mais pas ça, comme dit Adrien, les faibles.
0: Ah, ben là, je ne connais pas que ça l'a fait. Ben, les miennes, ils causent très fort. Et ma la mettre un maxi, comme il ne peut pas aller au-delà, parce que sinon, il tombe dans le rouge. Très rouge. Là, ça va.
1: Bon, voilà, je vais dire bonjour à toute la grande famille Arc-en-Ciel,
0: Oui?
1: Marie-André, Adrien et tous les autres, Luce Rose et tous les autres, hein. Et puis une
0: Oui?
1: prière pour tous les malades, comme Josiane et sa famille,
0: Oui?
1: Maria du Tampon et sa famille, Brigitte et Dominique, et puis tous les autres malades que j'ai mis dans mon cœur, ma famille aussi. Et puis pour
0: D'accord.
1: toutes les personnes qui souffrent en ce moment, qui pleurent d'un être cher, hein? Et puis pour toutes les personnes qui sont décédées dans ma paroisse ces temps-ci, et puis pour tous les prêtres, pour tous les religieux, pour toutes les religieuses, pour nos prêtres de Saint-Benoît, et puis pour toutes les personnes, hein? Toutes les
0: D'accord.
1: autres personnes.
0: Là où on entend un petit peu mieux quand même?
1: Un petit peu, pas beaucoup, hein? Pas
0: Ah
1: beaucoup.
0: bon, là il entend pas bien encore.
1: Il faut bien tirer sur les oreilles pour
0: Bon,
1: entendre.
0: là. Ben voilà. Tant qu'on
1: Donc,
0: gagne pas des oreilles,
1: voilà.
0: et tant qu'on gagne pas des oreilles de chou, on peut bien tirer dessus.
1: Oui,
0: Non, mais à force, il tient les oreilles, le chou, tu comprends? Le chou, ça va loin, une feuille. Bon, ben, nous tient pas trop quand même. D'accord? Mais non, mais comprends pas. Ben, s'il y a quelqu'un, tout à l'heure m'a dit, regarde un petit coup, c'est quoi ça,
1: vais
0: mais
1: faire ma
0: moi, les
1: petite
0: miennes.
1: prière, hein, parce
0: Ok,
1: que
0: allez, nous écoute à toi,
1: au nom du
0: Gilberte.
1: Père et du Fils et du Saint-Esprit, Amen. Seigneur Jésus, Prince de la paix, nous nous tournons vers toi en ce temps de désordre et de ténèbres. Le monde gémit sous le poids de la haine, de la violence et des guerres qui déchirent ton œuvre. Ô Marie, Notre-Dame de lumière, toi qui as porté le soleil de justice, nous te confions notre prière. Regarde tes enfants qui souffrent. En méditant ces mystères de lumière, nous te demandons d'intercéder auprès de ton Fils pour que les cœurs s'apaisent, que les larmes se taisent et que la clarté de l'Esprit Saint dissipe les ombres de la mort. Mère de miséricorde, guide-nous sur le chemin de la fraternité. Amen. Et je veux dire à notre Père, hein, je vous salue Marie pour tous les malades, pour toutes les personnes qui souffrent.
0: D'accord.
1: Notre Père qui es aux cieux, que ton nom soit sanctifié, que ton règne vienne, que ta volonté soit faite sur la terre comme au ciel. Donne-nous aujourd'hui notre pain de ce jour. Pardonne-nous nos offenses, comme nous pardonnons aussi à ceux qui nous ont offensés, et ne nous laisse pas entrer en tentation, mais délivre-nous du mal. Amen. Je vous salue, Marie, pleine de grâce. Le Seigneur est avec vous. Vous êtes bénie entre toutes les femmes, et Jésus, le fruit de vos entrailles, est béni. Sainte Marie, Mère de Dieu, priez pour nous, pauvres pécheurs, maintenant et à l'heure de notre mort. Amen. Gloire au Père, au Fils et au Saint-Esprit, comme il était au commencement, maintenant et toujours, dans les siècles des siècles. Amen.
0: Amen.
1: Notre-Dame de Lourdes, priez pour nous. Notre-Dame de Lourdes, priez pour nous. Notre-Dame de Lourdes, priez pour nous. Voilà Marie-Ange.
0: Ben, merci pour ce beau moment de
1: Et une pensée pour
0: prière.
1: Brigitte de la Rivière des Pluies aussi, hein.
0: Oui, Brigitte, mais de temps en
1: Et puis
0: temps.
1: pour tous les autres, mais y'en a toutes.
0: Amen. Et bonne fête des Saints-Sacrements pour dimanche, Gilberte. On
1: Merci, bonne
0: salue
1: fête à tout
0: toutes.
1: le monde, bisous, bonne journée et bon courage aussi à tout le monde.
0: Merci, miyem zo toutes. Amen.
1: Je vous souhaite tout. Allez, au revoir, bonne journée, bonne continuation, Marie-Ange.
0: Ben
1: Et
0: merci.
1: merci, Radio Arc-en-Ciel. Mille merci, Radio Arc-en-Ciel.
0: Voilà. Ben merci bien de votre écoute et puis de toutes les personnes qui soutiennent la radio. Merci.
1: Oui.
0: Au revoir.
1: Au revoir.
0: Bisous. Bye
1: Au
0: bye.
1: revoir. Bisous, bye bye. Au revoir.
0: Alors, tout de suite, nous continuons avec ce chant qu'on a commencé en attendant vos appels. Là, il est 10h15, donc il reste encore un petit quart d'heure, mais à peine, hein, parce que. Voilà. Oh là là. Voilà. On va mettre ce beau chant, comme tout à l'heure, c'est de Daniel Mudiki, ne m'abandonne pas.

Voilà, il reste 10 petites minutes à m'attenter ce chant. Alors, ce beau chant, je n'ai alors de Franz Junior Moïse, je ne suis plus esclave de la peur. Ben voilà, je mets ce beau chant pour dédicacer pour Arlette.

tout aussi une dédicace de la part d'Augustina Duport. Alors, elle demande un beau chant, alors de prier pour elle, pour que le Seigneur donne toujours sa santé pour qu'elle puisse venir à la rencontre de tous ses frères et sœurs dans l'Église et tous ceux et celles qui s'occupent d'elle. Alors, on fait de gros bisous à Augustina et en union de prière.

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4: Merci, chers auditeurs, d'avoir fait de cette émission un arc-en-ciel de prière tout ensoleillé grâce à vous. Merci à vous tous, comme dit Nudinienne, nous toutes, puisque là, il est déjà 10h30, et la suite avec le programme La vie en question.
5: Bonjour à vous tous. Alors, nous allons aborder un sujet dit sensible aujourd'hui sur les ondes de Radio Arc-en-Ciel. Merci Didier qui est à la technique. Alors, ce sujet sensible fait partie de notre vie. Comme nous avons parlé de la santé mentale il y a quelques semaines, eh bien aujourd'hui nous allons parler de la santé sexuelle qui fait aussi partie entièrement de notre vie, de la façon dont nous avons à gérer notre vie et notre santé. Avec nous, eh bien pour nous éclairer pour ce sujet-là, nous recevons Monsieur Gérard Grondin. Bonjour.
6: Bonjour.
5: Alors vous êtes animateur prévention à l'ARPS. Maintenant ça a changé de nom.
6: Alors, l'ARPS, c'était le nom originel de l'association quand elle a été créée dans les années 80, 1988 plus exactement. Aujourd'hui, c'est l'ARPSH, parce que les missions ont évolué et on a aussi suivi l'air du temps pour s'adapter aussi au questionnement des gens. Et donc aujourd'hui, l'ARPSH, je veux dire Association Réunionnaise pour la prévention des risques liés à la santé et au harcèlement.
5: Voilà, alors, donc c'est il y a une semaine, une journée de la santé sexuelle qui est aussi mondiale ou nationale.
6: Alors, c'est mondial, alors là, j'ai pas l'info, mais en tout cas, tous les ans, et ça se passe au niveau national, c'est des dates qui sont planifiées où pendant une semaine, tous les acteurs de prévention en santé sexuelle, donc là, comme on est à La Réunion, de Lille, se mobilisent. Et font front commun sur des actions où les actions sont communes et où on va porter un même message. On va aller à la rencontre du public, on va mettre en place diverses actions de prévention, de dépistage. Le but, c'est d'aller vers les gens pour, encore une fois, rappeler certains messages de prévention qui sont définis en fonction de l'actualité du moment ou de la nécessité. Une nécessité de l'actualité ou qui font que il est nécessaire de revenir sur ces sujets et de rappeler aux gens que des dangers en matière de sexualité, ça existe toujours, des prises de risque, il y en a, il y a des moyens de s'en prémunir.
5: Donc, et vous pensez que pendant plusieurs années, on est quand même resté, depuis le début du siècle, on va dire, il y avait des tas de choses dont il ne fallait pas parler. Et c'est dommage parce que cette santé sexuelle, on voit très bien ce que cela veut dire, ça change notre vie, ça peut changer la vie de tout le monde, pour toute la durée de sa vie, quoi. Hein. Donc c'est important de le dire. Et dans les familles, partout, on n'en parlait pas. À l'école, on n'en parle surtout pas non plus.

0: Alors, il y a peut-être des erreurs qui ont été faites, mais maintenant, c'est quand même bien qu'on en parle.
1: Ah, exactement. Alors, c'est vrai que déjà, peu importe le sujet, il y a, et en fonction des personnes, il y a des tabous, il y a des non-dits, il y a aussi, aussi une question des affinités avec des sujets qui nous touchent plus que d'autres. Et c'est clair que certains sujets sont plus difficiles à aborder que d'autres.
0: Et puis, c'est la façon dont on les aborde. Si on les
1: Exactement.
0: aborde d'une façon crue, on va dire, bien sûr que ça peut choquer les enfants, ça peut choquer les gens, plus personne ne veut en parler. Mais c'est comme si on parlait de notre cœur, après tout.
1: Exactement. En fait, aujourd'hui, enfin, depuis toujours, depuis tous les temps, l'idée n'a pas été de choquer les gens. Après, il a fallu trouver une approche. Ça fait, bon, je prends l'exemple de la RPSH. Nous, ça fait depuis, on existe depuis 1988. Nos discours ont évolué, ils se sont adaptés. On a dû trouver une façon. On a été formés pour aborder certains sujets. Pour être dans le respect de la personne, respect global, peu importe ses convictions, qu'elles soient politiques, religieuses, culturelles,
0: Ou de sexe
1: sociétales. Voilà,
0: différent, oui.
1: enfin, l'idée, ce n'est pas d'imposer un discours, mais
0: Ni de
1: de.
0: condamner.
1: Voilà. Mais c'est de d'amener les gens à une compréhension, à une forme de respect mutuel et à comprendre l'autre. Si j'arrive à me respecter, à me respecter mon partenaire ou mes partenaires dans ma vie, que ce qu'elle soit affective ou sexuelle, eh bien, je limite mes risques. Voilà déjà une première forme de protection. Le respect de soi, le respect de l'autre. Ça
0: C'est le
1: protège.
0: minimum, on va dire, déjà.
1: Voilà, il y a une, voilà, on dire, on a, il y a, si on, il y a pas de graduation, on va dire. Et c'est vrai que bon, il faudrait, ce serait peut-être un sujet d'étude intéressant
0: Voilà.
1: de comment on pourrait graduer les moyens de prévention. Mais en tout cas, voilà, c'est donner l'opportunité aux gens de choisir un modèle qui lui convient
0: Mais
1: en
0: il faut
1: fonction.
0: encore qu'il soit éclairé.
1: Mais l'information, en fait, l'information est une autre. J'aurais peut-être, à mon sens, le meilleur outil qui existe. Parce que savoir, c'est pouvoir se protéger. En prévention des risques liés à la sexualité, on parle souvent du préservatif. Mais si je ne sais pas m'en servir, si je ne sais pas où m'en procurer, si on ne m'a jamais, si on n'a jamais démystifié cet objet qui peut sembler.
0: Puis surtout quand les ados suivent maintenant certains messages sur le... Donc ils en ont aussi des... Ils ont des
1: Voilà.
0: messages qui arrivent, qui sont exceptionnels, mais qui ne sont pas réels.
1: Il y a malheureusement aujourd'hui, enfin, l'avènement des réseaux sociaux et des médias courts font que il y a, enfin, je vais enlever le conditionnel, il y a beaucoup de désinformation ou des gens qui s'improvisent pseudo-animateurs, j'allais dire ça. C'est un travail d'une vie, faire de la prévention. C'est un engagement aussi bien parce que la personne a des convictions, mais aussi parce qu'elle porte aussi les valeurs et les convictions de la structure pour laquelle elle travaille, et parce qu'il y a, y a, y a, y a une nécessité de vouloir protéger son prochain, protéger l'avenir de nos jeunes.
0: Donc elle ne doit pas être contre non plus. Il faut que les gens soient avertis, que les gens connaissent. Et maintenant, ben, il y a des gens qui sont contre les vaccinations. Hein. Ça arrive, on en voit tous les jours. Alors, mais c'est à ces gens-là de faire attention,
1: C'est un
0: qu'ils
1: point.
0: prennent leurs responsabilités pour eux, mais qu'ils ne disent pas à leurs enfants, non, je ne veux pas, par exemple, que tu te fasses vacciner là pour les dernières vaccinations là pour les
1: C'est
0: jeunes
1: là,
0: filles.
1: encore une fois où c'est notre travail en tant qu'intervenant de déconstruire toutes ces fausses croyances et ces fausses idées reçues autour. Il y a eu énormément de désinformation autour de la vaccination. Malheureusement, ce qui se passe aujourd'hui, c'est que pour contrer une fausse information qui a été donnée en 10 secondes, il faut à un animateur confirmé qui maîtrise son sujet 10 minutes pour pouvoir
0: Quelle
1: rétablir la
0: vaccination
1: vérité.
0: en particulier?
1: Alors, là, actuellement, et ce qui va débuter à La Réunion dès la semaine prochaine, il y aura une campagne de prévention autour.
0: Oui, cette campagne va débuter.
1: Autour de la lutte contre le cancer du col de l'utérus. Oui. Donc il y a une campagne, il y aura une campagne de sensibilisation autour de la vaccination HPV.
0: Mais on parlait de ça juste avant pour les lycéens, au collège, lycéennes.
1: Les collégiens, il y a eu une phase où les collégiens et les lycéennes, enfin les collégiens et collégiennes, lycéens et lycéennes ont été sensibilisés sur le fait que maintenant ils peuvent se faire vacciner. Oui. Là, maintenant aujourd'hui, on va aller essayer de cibler un public un peu plus large et notamment deux catégories de public, et notamment les femmes, 25-29 ans, en parlant essentiellement du frottis, la possibilité qu'elles peuvent le faire, et les 30-65 ans avec un test HPV qui permet justement de détecter s'il y a
0: un risque de cancer.
1: Voilà. C'est ça? Parce que l'important, en fait, le dépistage, il faut pas le voir. Et je veux dire, là, je parle de l'ensemble de tous les dépistages.
0: Ce sont pas des punitions.
1: Voilà. En fait, il faut pas le voir. En fait, le faut pas le voir comme une
0: obligation,
1: comme une contrainte. Ou autre, c'est-à-dire qu'il y a la peur du résultat positif.
0: Oui.
1: Il faut pas le. En fait, c'est ça. Les gens voient ça comme une. Alors, je généralise. Je pense pas que tous les gens le pensent de cette façon.
0: Mais dans l'ensemble, c'est ce que vous voyez avec les gens avec qui vous parlez.
1: Voilà, de manière générale. En fait, on a tout. On a de tout. C'est surtout quand il y a un manque d'information ou une méconnaissance de certains sujets. Ben, il y a aussi cette crainte et c'est légitime pour le. Pour les gens d'avoir peur d'être malade, et c'est pour tout être humain, c'est normal.
0: Excusez-moi l'expression, mais c'est un peu faire l'autruche, comme on dit.
1: Alors, je peux pas me mettre à la place des gens.
0: Ils veulent pas voir.
1: Ils ont peut-être les raisons sont certes peut-être légitimes pour chacun personne, mais c'est-à-dire que ces raisons sont propres à la personne et paraîtront pas légitimes pour d'autres, alors que pour d'autres, elles paraîtront extrêmement légitimes. L'important, c'est que les gens comprennent qu'aujourd'hui, une annonce d'un résultat positif, et alors, je vais le mettre entre guillemets, ça peut être difficile de l'entendre, mais un résultat positif peut être une bonne nouvelle. Parce que...
0: On peut être soigné.
1: Voilà, ça veut dire que je vais être soigné, je ne vais plus contaminer des gens. Je vais pouvoir garantir mon espérance de vie.
0: Et c'est bien, allez, répétez-nous ça.
1: Garantir l'espérance de vie. Parce que si je me soigne, si je me guéris, ben je vais vivre.
0: Je suis tranquille.
1: Voilà. Et en même temps, ça, apprendre. Alors, souvent, dans l'éducation, alors, ça, c'est un peu un credo que moi, qui est plus personnel dans l'approche du dépistage, c'est tester pour comprendre ce qu'on peut ressentir. Parce que le frein premier, ça c'est la peur. Qu'est-ce qu'on va me faire? Est-ce que ça fait mal? Est-ce que ceci? Est-ce que cela? Il y a plein de petits, des parasites, des petits éléments parasites qui vont faire que les gens ne franchiront pas la porte des structures, qui n'iront pas vers un centre de dépistage, qui n'iront pas vers un laboratoire.
0: Ils restent tout seuls avec leurs problèmes.
1: Voilà.
0: Qu'ils agrandissent, qu'ils les minent. Là, on va parler de santé mentale après. Mmh. Hein. Les répercussions de la santé sexuelle sur la santé mentale est énorme.
1: Ça a une incidence. En fait, peu importe la maladie, peu importe la pathologie, elle a une incidence sur notre vie de tous les jours. Ça modifie les comportements, ça modifie notre mode de vie.
0: Regardez, même si vous parlez de prévention, la contraception. Bon, avoir un enfant à un moment où ce n'est pas le bon moment ou autre, ça change toute votre vie. Donc là aussi, c'est pareil. Bon, je ne prône pas la contraception, mais je veux dire que pour les personnes qui ne peuvent pas avoir un enfant à un moment, c'est quand même une bonne chose.
1: Exactement. En fait, il y a plusieurs points de vue à avoir. C'est vrai qu'on peut entendre pour une personne qui a une incapacité de procréer, c'est difficilement compréhensible qu'une personne ne veuille pas garder un enfant. Après, chacun est libre d'avoir ses convictions, peu importe de quelque nature qu'elle soit. Mais là, vous avez quelque chose d'important, c'est la question de la temporalité. Est-ce que je suis prêt? Est-ce que les conditions aujourd'hui me permettent d'élever cet enfant dans de bonnes conditions? Parce que l'enfant, quand il va naître, il n'a pas demandé à être là. C'est-à-dire que c'est... Alors je vais être très scientifique là-dessus. Ce sont les géniteurs qui ont... J'insiste bien, géniteurs. Hein, on ne va pas parler de papa et de maman, mais de ceux qui ont donné le matériel,
0: Oui.
1: le matériel nécessaire pour concevoir un enfant. C'est ce rôle-là, ben, il faut bien qu'ils en prennent conscience que quand ils ont eu ce rapport, qui a engendré une grossesse, eh ben ça a un impact sur
0: Toute la
1: ma
0: vie,
1: vie
0: toute
1: future,
0: la vie,
1: mais en même temps, sur une vie
0: et
1: future
0: sur une petite vie aussi,
1: qui
0: ouais.
1: va arriver. Et ça, c'est important. Mais aussi, après, et on va élargir, si on est dans la vie encore plus large, il y a aussi ben, le cercle de la famille, des amis, de la vie sociale. Et tout, en fait, c'est dire, pas dire aux gens que c'est bien ou pas bien d'avoir un enfant. Non, ça, c'est une question qui est propre à chacun. C'est juste que ça se prépare. Et là où il est important, c'est de se poser des questions avant. Si j'ai un rapport sexuel, comment je peux m'en prémunir? Quel risque, en fait? Si,
0: C'est tout un ensemble.
1: c'est ça.
0: C'est un début et puis il y a la naissance.
1: Voilà, exactement. En fait, la question de la grossesse, on ne la considère sur un plan préventif uniquement comme un risque si elle n'est pas désirée. Si elle est désirée, ce n'est pas un
0: Donc c'est
1: risque.
0: une chance.
1: Voilà. Et
0: Et
1: donc, du coup.
0: excusez-moi, je voulais savoir, tous ces gens qui viennent vous poser ces questions-là, vous sentez qu'ils parlent facilement avec vous parce que vous faites partie d'une association. Ils savent que vous êtes là pour les entendre. Donc ils osent dire, franchement, ils sont très francs avec vous.
1: C'est le cœur même d'une association, d'accueillir les
0: Ouais.
1: gens.
0: Et vous le sentez vous-même.
1: C'est notre boulot. Une personne, elle va arriver avec son stress, ses craintes, ses peurs, ses doutes, parce que ben, elle s'attend à être recevoir. Tout bête.
0: Elle s'attend à être jugée aussi des
1: Voilà,
0: fois.
1: oui, voilà, on est dans le non-jugement. Alors, j'entends le non-jugement, on veut dire, on peut débattre des journées, des semaines entières sur ce terme. Le non-jugement, c'est accueillir la personne comme elle est et comme avec ce qu'elle vit, ce qu'elle nous amène. C'est l'écouter sans.
0: Puis, si vous avez quand même, vous savez, posé la petite question, si,
1: Et ça, c'est notre travail.
0: ça c'est votre
1: Ben,
0: travail, c'est ça, c'est délicat. C'est un peu comme avec une mère, des fois on a envie de savoir ce que fait son enfant. Bah, il ne faut pas aller braquer, il faut aller essayer de trouver comment on peut arriver à savoir.
1: En fait, le rôle de l'animateur, que ce soit peu importe, ou des professionnels de santé de manière générale, que ce soit médecin, infirmier ou autre, parce qu'on est dans le champ de la prévention en santé sexuelle, on n'est pas que des associations, mais on a aussi des structures comme les centres de dépistage qui œuvrent et qui font un excellent boulot. Sur l'île, en tout cas. On est à La Réunion, on va surtout rester sur La Réunion. Qui sont là pour écouter les gens, mais aussi pour ne pas juger. Et c'est en ne jugeant pas les gens qu'on les amène à se livrer et à nous dire pourquoi ils viennent.
0: Voilà.
1: Parce qu'il y a le réel et ce qu'ils vont nous dire. Et ça, c'est à l'animateur de mettre à
0: Mais
1: l'intervenant
0: faut trouver,
1: de mettre la personne en conscience.
0: psychologiquement,
1: Voilà.
0: et il faut trouver la façon d'aborder. Hein.
1: Et
0: Mais la RPS, là, moi, je te rappelle toujours la RPS rue Saint-Jacques.
1: toujours.
0: Et c'est vrai que vous, y a toujours quand même la possibilité de faire un dépistage.
1: Toujours. Alors, juste petite info, maintenant,
0: Allez-y.
1: depuis plus d'un an, on a aussi une antenne sur Saint-Benoît,
0: Ah, très bien.
1: au 50 boulevard Jean Jaurès.
0: Très
1: Donc, du
0: bien.
1: coup, donc les habitants de l'Est peuvent maintenant, aujourd'hui, venir dans notre espace d'accueil qui est à Saint-Benoît. On l'appelle l'antenne Est parce que ce n'est pas qu'une antenne qui est dédiée uniquement à Saint-Benoît, mais c'est dédié à rayonner sur l'ensemble de l'Est pour tous les habitants qui ont besoin d'informations autour de la santé sexuelle, autour de la santé de manière
0: Voilà,
1: en général.
0: et même
1: Ils
0: de
1: peuvent venir
0: votre
1: nous voir.
0: local rue Saint-Jacques, là, moi je me souviens très bien d'être passé devant, et puis il y avait un groupe de jeunes. Alors on va dire, allez, 15 ans, 16 ans, les grands ados, quoi. Hein? Et ils étaient en train de. On voyait qu'ils avaient honte de rentrer, qu'ils avaient peur de rentrer. Mais comme ils étaient en groupe, pour finir, ils sont rentrés. Je suppose très bien qu'ils venaient vous poser des questions. Mais c'est ça qui est formidable. Oser venir vous voir, oser vous parler, oser en parler. Parce que quand on voit tous ces jeunes qui font, je vais dire un gros mot, des bêtises. Mais dans le fond, ils manquent de renseignements.
1: Justement, c'est là où notre qu'il le fasse ou pas n'est pas un souci. C'est comment ils le font. Est-ce que ne pas les inciter à prendre des risques en ne se protégeant pas. Leur expliquer dans quel cadre ils peuvent le faire, comment ils peuvent le faire, se protéger.
0: Vous parlez surtout des maladies sexuellement transmissibles.
1: Voilà, de manière générale, voilà, du rapport sexuel. Ou même, aujourd'hui, on a une dimension qui est liée au harcèlement. Eh bien, c'est aussi comprendre les autres. C'est pas parce que moi, ou mon copain, enfin, ou un pote, ou une copine, a dit qu'elle, il ou elle l'ont fait, que je vais être obligé de le faire pour faire partie du groupe. Et ça, dans plein d'autres domaines.
0: Ça, c'est comme la cigarette et l'alcool. Hein.
1: Exactement. Voilà. C'est pas parce que j'ai un pote qui fume ou une copine ou une amie qui veut.
0: Ça fait partie de l'émancipation de l'ado.
1: Mais j'avoue qu'on peut dire. Enfin, il est important de savoir dire non et que c'est pas parce que toi tu l'as fait que moi je veux le faire. C'est important aussi encore une fois de ramener une réalité, de dire je le fais quand je me sens prêt. Tant que je me sens pas prêt, je patiente. Je me prépare, je me pose des questions, je m'informe. Parce que on a aussi beaucoup parlé depuis qu'on a commencé, une dimension contraception, donc risque de grossesse, une dimension maladie, mais il y a aussi une dimension que les gens oublient beaucoup, c'est le cadre légal. C'est une relation non consentie peut conduire à une personne
0: donc,
1: à se retrouver en
0: prison. C'est le respect aussi, vous apprenez. Les jeunes n'ont pas tellement l'impression aussi, ce respect-là, dans l'ensemble, s'ils n'ont pas des parents qui les ont un petit peu dirigés
1: Là,
0: ça dépend.
1: Loin de nous l'idée d'aller contre, de contredire l'éducation parentale, ce serait être contre-productif. Mais c'est d'amener la personne à réfléchir et à s'autonomiser.
0: Consentement.
1: Voilà, au consentement, mais à toute manière en général. Parce que c'est un adulte de demain. Le jeune, il ne faut pas le voir comme... je prends un exemple à mon époque. Quand j'étais enfant, on me disait, j'entendais les adultes dire, ah ben non, on crée à l'époque, en guillemets, les couillons, il ne comprend pas, il peut causer devant. Mais non, je comprends parfaitement ce que vous dites. Et je le comprends très bien. Donc, il faut aussi être conscient de ça. En tant qu'adulte, être conscient que ce qu'on dit devant un jeune, il l'assimile
0: bien sûr. Très bien. Et puis, ils ont les oreilles bien penchées aussi pour écouter des fois même ce qu'ils ne doivent pas entendre.
1: Oui, la faute à qui c'est un peu le serpent qui se mord la queue. Voilà, parce qu'on va pouvoir rejeter la faute sur l'autre, c'est toujours la solution de facilité, la bouc émissarisation. Non, arrête, c'est aussi prendre conscience de moi, mon rôle. Qu'est-ce que j'ai fait comme rôle? Quelle incidence j'ai eue pour que cette situation se produise? Moi, animateur de prévention, un jeune qui vient me voir demain, ou une personne, peu importe son âge, une personne, parce que la sexualité, on est tous jeunes dans la sexualité, il n'y a pas d'âge pour découvrir des choses. Là, je parle en connaissance de cause. On a un public qui va de, 15 à, et puis même, il n'y a pas d'âge. J'ai fait des séances de prévention pour des gens qui avaient plus de 80 ans. Voilà. Qui avait l'âge d'être ma grand-mère, ou mon grand-père.
0: Et oui, ça fait partie de notre vie.
1: Je me suis retrouvé avec l'impression d'avoir des ados qui redécouvrent une vie. Et ça, c'est intéressant. C'est-à-dire, d'avoir cet éclairage-là, de dire, on est toujours jeune dans la sexualité, parce qu'il y a tellement de choses à apprendre. On ne peut pas tout maîtriser, on ne peut pas tout savoir. Et ça, ce qui est important, c'est aussi de se dire, ne pas broder des réponses à deux francs. Je parle encore en francs.
0: Oui, c'est pas grave.
1: Mais ça donne encore une plus de valeur, un peu plus une valeur
0: c'est
1: monétaire.
0: C'est une valeur éternelle.
1: Voilà. Encore plus faible. C'est-à-dire que dire je ne sais pas, ce n'est pas une preuve de faiblesse, mais c'est une preuve d'intelligence pour dire aux gens, je ne sais pas répondre à ta question, mais je vais me renseigner, on va se renseigner ensemble pour qu'on puisse apprendre. Et là, on est dans le respect. Là, on est dans le non-jugement. Oui. Là, on est dans un accompagnement sain, j'ai envie de dire. Alors, je m'étends de sain, guillemets, on pourrait mettre plein d'autres mots derrière. Voilà, ça reste mon genre, quoi. Mais ça montre aussi aux jeunes que on n'a pas la science infuse et qu'on apprend tous les jours et que bah, demain, je peux faire confiance à cette personne-là. Parce que le jour où le lien de confiance, il est rompu, mais qu'est-ce que je vais faire? Je vais
0: Mais
1: m'isoler,
0: oui, mais oui,
1: je vais
0: c'est.
1: prendre des risques parce
0: Ouais.
1: que je n'ai plus confiance en la personne qui est censée.
0: Et ça, c'est terrible de se retrouver devant ce vide tout seul avec des questions éternelles. Mais je voudrais avoir votre avis quand même. Vous vous dites que vous rencontrez beaucoup de jeunes. Quelle est leur relation vis-à-vis du sida maintenant? Est-ce que vous avez l'impression que c'est quelque chose qui est maintenant acté, qu'ils le savent, qu'ils prennent leurs précautions? Est-ce qu'ils ne se disent pas, oh, maintenant il y a un traitement, donc c'est plus la peine que je fasse attention? Est-ce que vous rencontrez un peu des deux types de différents?
1: On en rencontre, alors de tout, on rencontre de tout en fait. Mais c'est aujourd'hui, il y a cette banalisation et j'allais dire, c'est issu un peu du travail aussi qu'on a mené. L'idée, c'était il y a une décennie de ça, je dirais environ à peu près, dans les interventions, le VIH était à part des IST. L'idée, c'était de le ramener dans le giron des autres IST. On a peut-être trop bien fait notre travail. Et aujourd'hui, du coup, il y a besoin de cette banalisation, il y a besoin aussi de rappeler aux gens que oui, les traitements fonctionnent. Il
0: Oui,
1: existe
0: mais
1: des moyens
0: c'est
1: de
0: très dur
1: prévention.
0: comme traitement quand même.
1: Ah, il y a des avancées. Il y a des avancées, c'est.
0: Heureusement.
1: Voilà. En fait, la dureté, elle a été déplacée, elle n'est plus sur le champ
0: Parce
1: médical.
0: qu'autrefois, on disait il faut prendre 10 médicaments par
1: Voilà,
0: jour, quoi.
1: c'est plus forcément le cas aujourd'hui. Donc aujourd'hui, ce qui est important, ce qui est compliqué, c'est le regard des autres, l'aspect social, vivre
0: Absolument.
1: avec la
0: Vous
1: maladie.
0: restez avec cette étiquette, là, j'en ai l'impression. Même en nous. En soi, même
1: Mais.
0: si elle est guérie, même si elle s'estime, mais il y a toujours quand même, elle reste. On ne sait pas pour l'instant si elle reste contagieuse encore.
1: Alors, le VIH n'est pas, les IST ne
0: Ah,
1: sont pas contagieuses,
0: voilà.
1: elles sont transmissibles.
0: Trans, voilà,
1: La
0: très bien.
1: contagion, c'est autre chose. Une grippe est contagieuse, une
0: Voilà.
1: IST, ça s'attrape. C'est deux choses différentes. Donc, une personne qui vit avec le VIH n'est pas contagieuse. Vous pouvez la serrer, la prendre dans vos mains.
0: Donc, elle peut avoir une vie normale.
1: Oui, sous traitement, une personne qui est sous traitement ne transmet plus le virus. C'est l'info. En fait, les chercheurs ont inventé un petit sigle pour dire donc une personne qui est indétectable et intransmissible. Le sigle, c'est I égale I. Intransmissible égale indétectable, pardon, égale intransmissible.
0: Monsieur Grondin, c'est un sujet très très vaste et on a encore beaucoup à dire. Vous reviendrez, les journées du sida reviendront. On fera peut-être pour
1: Exactement.
0: revoir refaire un peu l'historique, parce que des fois on nous présente ça d'une façon tellement épouvantable que savoir exactement un peu comment ça a évolué et puis l'état d'esprit des gens a bien évolué aussi quand même.
1: Exactement. Ouais. En fait, l'histoire du VIH, c'est pas un fleuve tranquille, en fait. Voilà. Et là, il y a évolué, il y a eu des modes, il y a eu des.
0: Allez-y.
1: Voilà. Donc, elle évolue constamment, en fait. Et elle va aussi en fonction des époques et des contextes sociaux, des contextes de la vie de tous
0: De
1: les
0: la
1: jours,
0: vie, voilà.
1: voilà, qui font que elle est plus ou moins bien ou mal perçue. Voilà.
0: Et
1: Il y aurait
0: malheureusement,
1: beaucoup à dire en fait.
0: ce sida, il fait partie de la santé mentale aussi.
1: Bah
0: Voilà.
1: oui. Bah en fait, ça a un impact sur la vie, oui, sur la vie,
0: Sur la vie,
1: sur la
0: oui.
1: vie. Donc du coup, sur l'aspect psychologique, parce que c'est un poids en fait.
0: Merci.
1: Merci
0: Pour
1: à
0: tout
1: vous de nous
0: ça, et puis
1: avoir reçus.
0: merci de cet accueil-là. On sent que s'il y a des ados qui nous ont entendus dans la voiture ou autre, là, ah ben de dire, mais tu vois, j'aimerais bien aller parler un peu à la RPS. La porte est ouverte.
1: Qui viennent, voilà, là, les portes sont ouvertes. Voilà. Et qu'ils n'hésitent pas, on n'est pas les seuls sur l'île, on est d'autres acteurs de prévention, donc la RPSH,
0: Voilà.
1: RIF, ACTIS, le planning familial
0: Voilà.
1: 974, les centres de dépistage, Nord, Sud et Ouest, pardon. J'ai
0: Voilà.
1: oublié l'Ouest.
0: Merci beaucoup pour
1: Merci à
0: tous
1: vous,
0: ces
1: merci de nous avoir
0: renseignements.
1: reçus.
0: Eh bien, bon courage pour cette semaine aussi, là où vous aurez des tas d'activités partout. Merci beaucoup,
1: Merci
0: Monsieur Grondin. Au
1: beaucoup,
0: revoir.
1: bonne journée à vous tous.

0: Merci de nous accompagner. C'est Phase, la vérité. Et on poursuit avec la rédaction de RCF et Radio Notre-Dame pour le flash en direct.
1: Clara, ce matin.
2: La famille de Liana dans l'attente de l'autopsie, celle du corps retrouvé hier dans une exploitation agricole dans le Gers. Ses vêtements sont similaires à ceux que portait la collégienne de 11 ans au moment de sa disparition il y a maintenant une semaine. Des bombardements russes ont fait 3 morts hier en Ukraine dans plusieurs régions alors que le président ukrainien Volodymyr Zelensky a proposé hier à Vladimir Poutine une rencontre en face à face. Une première confrontation aujourd'hui entre les deux gérants du bar Le Constellation de Crans-Montana. L'incendie la nuit du Nouvel An, on le rappelle, qui avait fait 41 morts. Jacques et Jessica Moretti interrogés, notamment pour tenter de savoir qui avait verrouillé certaines issues de secours. Et c'était un premier test raté pour les Bleus. Ils se sont inclinés 2-1 hier face à la Côte d'Ivoire en match de préparation pour le Mondial de football. Deuxième chance lors du prochain match amical. Ce sera lundi soir face à l'Irlande du Nord.
1: L'information continue sur RCF Notre-Dame. Dans 10 minutes, le débat du jour présenté par Jean-Pierre Denis. Une réunion aujourd'hui à Matignon autour de Sébastien Lecornu.
2: Pour faire le point sur d'éventuels dysfonctionnements de la justice autour de l'affaire Liana, un corps a été retrouvé hier dans une exploitation agricole dans le Gers. C'est probablement celui de la collégienne de 11 ans, disparue il y a une semaine. Ses vêtements sont similaires à ceux que portait Liana au moment de sa disparition. Le principal suspect, déjà visé par plusieurs plaintes, est actuellement placé en examen et en détention provisoire.
1: Il avait fait un mort et ravagé 17 000 hectares de végétation.
2: Presque un an après l'impressionnant incendie dans le massif des Corbières dans l'Aude, un agent de l'Office national des forêts a été mis en examen et placé sous contrôle judiciaire. Il est soupçonné d'avoir jeté un mégot de cigarette par la fenêtre, poursuivi pour destruction involontaire par incendie aggravé. Il conteste l'accusation.
1: Volodymyr Zelensky peut venir à tout moment à Moscou pour négocier.
2: C'est la réaction de la Russie après la demande du président ukrainien d'une rencontre dans un pays tiers. Volodymyr Zelensky qui s'est adressé directement à Vladimir Poutine dans une lettre pour tenter de trouver un accord et mettre fin à la guerre qui dure depuis plus de 4 ans. Des bombardements russes ont fait 3 morts hier en Ukraine dans plusieurs régions. Google veut relâcher 32 millions de moustiques mâles stériles en Californie et en Floride pour provoquer l'effondrement progressif de la reproduction de ces insectes responsables de nombreuses maladies. Le moustique est l'espèce animale qui provoque le plus de morts dans le monde, mais à part leur bruit strident, les insectes seront complètement inoffensifs pour l'homme, rassure Google. À Porte d'Auteuil en tennis, après les dames hier, place aujourd'hui aux demi-finales messieurs. La première opposera le numéro 3 mondial, l'allemand Alexander Zverev, au tchèque Jakub Mencik, le 27e. La deuxième demi-finale de Roland-Garros est 100% italienne. Pour ce qui est de la météo, c'est la fin des orages et de la pluie. Pas de précipitations annoncées, ce sont même des éclaircies qui sont prévues pour cet après-midi. Pour ce qui est des températures, on attend jusqu'à 21 degrés cet après-midi.
1: 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L'heure de la bonne info, Clara.
2: Eh oui, les
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0: Et nous poursuivons le programme à partir de 11h15. Nous retrouverons Halte spirituelle, les pauvres à l'honneur. On parlera aussi de prier la Bible à partir de 11h30.

0: Et on poursuit avec Halte Spirituelle tout de suite avec RCF et Radio Notre-Dame. Le thème, les pauvres. Jésus les a aimés en premier.
1: L'autorité du Christ n'entre jamais en connivence avec celle des puissants de ce monde. C'est Étienne Grieux que vous citez dans votre ouvrage, donc ce théologien jésuite qui est aussi votre professeur, Père François Audinet. Bonjour.
2: Bonjour.
1: Et vous le citez dans votre ouvrage « Maintenant, le royaume hors des pauvres, pas de salut » aux éditions des Clés de Brouwer. Et c'est aussi pour nous souligner comment, pour Jésus, l'interprétation de la loi se fait à partir des pauvres. On revient justement sur cette question. Quand Jésus rencontre les pauvres, il n'interroge pas leur sainteté et vous vous arrêtez là-dessus justement.
2: C'est vrai qu'on pourrait penser, et d'ailleurs on le dit souvent dans nos prédications, dans nos églises, que ce qui compte devant Jésus, c'est d'avoir le cœur pur, ou c'est de purifier notre cœur. Et évidemment, ça a de l'importance. D'ailleurs, Jésus va écarter au grand scandale de certains les règles de pureté extérieure, corporelle, pour insister sur la pureté du cœur. C'est vrai. Et pourtant, quand Jésus est avec les plus pauvres de son époque, les plus malades, les lépreux, les possédés, etc., en fait, il n'interroge pas leur sainteté personnelle. Il ne cherche pas à sonder leur cœur ou à évaluer la pureté de leur cœur. Il entend leurs demandes et il répond à leurs cris, là où les disciples sont souvent gênés et les adversaires de Jésus même un peu scandalisés. Ça nous dit quelque chose, je crois, d'essentiel, c'est que la miséricorde de Dieu qui vient d'abord pour les pauvres est une miséricorde qui a souci des plus pauvres, qui a compassion de ceux que notre monde écrase, indépendamment de leurs qualités ou de leurs défauts à eux. Il n'en reste pas moins que, évidemment, l'invitation à la conversion du cœur, l'invitation à la pureté du cœur, elle est pour tous, pauvres et riches. Donc les pauvres, ils ont aussi cette invitation. Mais le souci premier de Dieu qui s'approche d'eux, qui vient vers eux, qui les sauve, qui les relève, il est gratuit et indépendant de la qualité religieuse des plus pauvres.
1: Et de leur conduite ?
2: Et de leur conduite.
1: Alors, puisque on parle des pauvres et de la façon dont on peut aussi discerner et les écouter, c'est l'un des chapitres de votre ouvrage, je voudrais qu'on s'arrête sur ce que vous appelez l'autorité des pauvres. C'est un terme très fort, vous rappelez que ça peut être à la fois la garantie, l'autorité, mais aussi cette importance de la parole. Comment est-ce qu'on peut comprendre l'autorité des pauvres ?
2: Alors d'abord, il faut remarquer quelque chose que nous oublions parfois, les pauvres parlent. Ils crient parfois, mais aussi ils parlent si nous voulons bien tendre l'oreille pour les écouter et créer les espaces pour les écouter. On l'expérimente au Secours catholique où il y a de nombreuses équipes de partage de la parole qui sont des lieux qui contribuent à lutter contre la misère parce que ça permet aux personnes d'habiter leurs propres paroles, de reprendre pied dans leur propre existence, de reprendre confiance, de nouer des relations, de s'engager elles-mêmes pour d'autres, etc. On le vit aussi théologiquement aux facultés Loyola Paris, là où j'enseigne, là où enseigne Étienne Grieux que vous citiez en commençant. Nous sommes une équipe de théologiens et de théologiennes et nous essayons de travailler à l'écoute de la parole des personnes en précarité.
1: Alors, de quelle manière ?
2: Eh bien, leur parole est recueillie, soit parce que les personnes font des récits de vie, soit parce qu'il y a des groupes de partage sur un thème, ou souvent d'ailleurs plutôt autour d'un passage biblique. Mmh. Elles commentent les Écritures et pourquoi leur reconnaître une autorité ? D'abord parce que leur parole nous travaille, nous transforme. Ça, je crois que nous en faisons facilement l'expérience. Rencontrer des personnes en précarité, essayer de les écouter même un peu, ça commence déjà à nous travailler, à nous transformer, c'est-à-dire à nous faire vivre des conversions. Et une autorité dans l'Église, une autorité qu'on peut reconnaître comme consonante avec l'autorité de Dieu, c'est une autorité qui nous fait vivre des conversions. Et là où j'insisterai pour dire que les plus pauvres ont une autorité particulière, c'est pour nous aider à détecter la venue du royaume. Et là, je crois que personne ne peut le faire à leur place. Personne ne peut remplacer l'autorité des pauvres parce qu'ils sont à la fois les bénéficiaires de la venue du royaume, parce que Dieu veut libérer, délivrer en premier ceux qui ont besoin le plus d'être libérés, délivrés, mais ils en sont aussi les témoins, comme on le voit dans l'Évangile. Ce sont eux qui reconnaissent qu'on peut faire crédit à Jésus. Ce sont eux qui reconnaissent que c'est bien vrai, il est le Sauveur envoyé par Dieu. C'est-à-dire que eux peuvent reconnaître aujourd'hui encore, ici, chez nous, que le royaume de Dieu s'approche, qu'il y a quelque chose du royaume de Dieu qui déjà nous est donné. Et ça, aucune autorité dans l'Église ne peut le faire à leur place. Bien sûr, il y a d'autres autorités dans l'Église. Il y a un magistère, celui du pape et des évêques, qui nous invite à demeurer fidèles à la parole du Christ. Il y a une autorité des théologiens, il y a une autorité des saints et des saintes, etc. La caractéristique de l'autorité des pauvres, c'est pas de supplanter toute parole ou de faire taire toute autre parole. Pas du tout. C'est d'entrer en résonance avec d'autres paroles en nous faisant sentir quelque chose de l'actualité du salut, de l'actualité du don de Dieu qui concrètement vient travailler notre humanité.
1: Père François Dinet, vous placez sur le même plan, par exemple, la parole d'un théologien et la parole d'un pauvre ?
2: Je dis simplement qu'on gagne à ce que ces paroles entrent en conversation. C'est-à-dire que la parole des pauvres n'est pas une parole qu'il faut regarder avec commisération, qu'il faut regarder de haut, comme s'ils disaient simplement des choses gentilles, et parfois on dit un peu comme les enfants. Mais non, non, non. En fait, ils ont vraiment une expérience du monde à partager. Et ce que je crois, c'est que c'est important pour les théologiens de se mettre à leur écoute. Mais les théologiens doivent faire leur métier de théologien, qui a une dimension académique, universitaire, bien sûr. Mais on gagne quelque chose à cette conversation, me semble-t-il.
1: C'est ça que vous appelez la théologie pratique ?
2: Alors, ce qu'on appelle la théologie pratique, ça peut avoir plusieurs sens. Parfois, on le conçoit comme une théologie pastorale où on va appliquer pastoralement une théorie de la foi. Mais aux facultés Loyola, nous le concevons plutôt dans l'autre sens. C'est comment nos pratiques quotidiennes, habituelles, humaines, mais aussi nos pratiques spirituelles et nos pratiques ecclésiales, comment est-ce qu'elles nous apprennent quelque chose de Dieu, de la présence de Dieu dans notre expérience humaine aujourd'hui ?

0: Halte spirituelle, Madeleine Vatel.
1: Père François Audinet, ce que vous soulevez au fond, c'est la crédibilité qu'on accorde à la parole des pauvres.
2: Tout à fait, c'est la crédibilité, et cette crédibilité, on ne peut pas la décider loin des pauvres, un peu en théorie, surtout qu'on a souvent une image des pauvres où on les infantilise un petit peu. Cette crédibilité, elle s'éprouve dans des relations, dans des rencontres, dans des formes de cheminement. Alors on peut expérimenter que leur parole, qui est souvent parcellaire, parfois sous forme de cri, souvent aussi déstabilisante, pas toujours facile à comprendre, que cette parole-là, elle vient nous chercher pour nous transformer, mais elle vient aussi nous éclairer sur des éléments absolument essentiels de notre vie humaine et, je dirais, des éléments essentiels de notre chemin avec Dieu.
1: Alors j'ai beaucoup aimé dans votre livre « Maintenant le royaume » la façon dont vous expliquez comment les pauvres repèrent, vous le dites, et célèbrent les signes de l'approche du royaume. Ils sont comme une lumière, ils fêtent et ils célèbrent les signes du royaume qu'ils perçoivent. Est-ce que ça c'est un émerveillement, peut-être qu'on peut essayer de goûter avec eux?
2: Oui, c'est un émerveillement, c'est-à-dire que si on pense aux pauvres de très loin, on pensera seulement à la détresse. Mais en fait, quand on chemine avec des personnes précaires, on voit qu'il y a de la joie, il y a des occasions de célébrer, et même des occasions de célébrer qui redonnent un peu de goût à notre liturgie, c'est-à-dire qui ne lui permettent pas de rester abstraite, mais qui nous invitent à célébrer le salut tel que Dieu le donne maintenant, réellement, dans des réconciliations, par exemple, dans certaines familles, ou bien dans le fait qu'une personne puisse trouver un logement, dans le fait qu'une personne ait enfin accès à ses droits, à des papiers, etc. Célébrer cela, c'est reconnaître que déjà il y a quelque chose de la réconciliation du royaume, de la justice du royaume, de la paix du royaume. Et puis il y a une dimension de joie, en effet, dans la venue du royaume. Jésus lui-même annonce le royaume comme une bonne nouvelle. C'est ce qu'on appelle l'évangile du royaume, qui est une expression qu'on trouve même dans le Nouveau Testament. Il y a une bonne nouvelle, une heureuse nouvelle de la venue du royaume. Et paradoxalement, cheminer avec les personnes en précarité, c'est aussi apprendre à repérer et à célébrer ce qui est déjà donné du royaume. C'est pas seulement pleurer ce qui n'est pas encore venu du royaume et qui maintient notre humanité dans l'injustice, c'est aussi déjà célébrer le don du royaume. Et ça, ça peut paraître étonnant de loin, et pourtant c'est très vrai.
1: Et alors, on évoquait tout à l'heure la lecture de la Bible avec ces groupes de pauvres. Est-ce que la prière, elle aussi, est parfois un peu étonnante et peut-être même différente?
2: Alors, je dirais deux choses. La première, c'est que les personnes les plus précaires, souvent, elles ont un souci absolument impressionnant des autres qui souffrent, de notre monde qui souffre, de la guerre, etc. Et elles ne prient pas pour la paix comme on prie parfois de façon un peu habituée pour la paix. Elles ont une compassion pour notre monde qu'elles manifestent dans la prière et dans l'intercession qui est impressionnante. Je me suis souvent dit que si notre prière dans l'Église veut vraiment dire quelque chose devant Dieu, c'est parce que d'abord elle est portée par les plus pauvres. Et je regrette que beaucoup de chrétiens n'aient pas conscience de cette intensité de la prière des pauvres qui est parfois ignorée même dans notre Église alors qu'elle est une réalité essentielle. Et puis l'autre chose qui me frappe beaucoup dans la prière des personnes les plus précaires que j'ai pu rencontrer, c'est leur capacité à dire « Dieu est là, c'est lui qui me soutient et il vient toujours me chercher ». Ça, c'est très impressionnant, cette conscience qu'ont les personnes, que même si la vie est extrêmement difficile, on peut dire la main de Dieu les soutient.
1: Il y a une conviction qui semble même parfois déroutante, tellement elle est forte.
2: Elle est en effet déroutante. Et alors cette force, parfois c'est une force de désespoir. Ça arrive que les personnes crient vers Dieu ou même disent « Dieu m'a oublié ». Ça arrive. Mais en même temps, c'est les personnes, et parfois les mêmes, à des moments différents, qui disent « Dieu me tient toujours ». Ça, c'est très étonnant. Et je crois que ça nous oblige à être très prudents dans nos discours sur Dieu et sur l'amour de Dieu, parce qu'ils ont besoin d'être passés au feu de ces paroles des plus pauvres. Ils ont besoin d'être passés au feu de ces discours de ceux qui disent à la fois « Dieu m'a oublié » et à la fois « Dieu est toujours là ».
1: Père François Audinet, comment écouter cette sagesse spirituelle des pauvres, si on peut utiliser ce terme-là?
2: Alors, je crois qu'on ne peut pas l'écouter de loin. Il est bon de nous approcher de ces personnes. Mais si on veut en avoir un goût, on peut en trouver quelques échos. Je pense à un livre publié chez Salvatore qui s'appelle « Prière écrite d'en bas », qui a été écrit par une personne qui vit dans le 19e arrondissement de Paris dans des conditions d'une extrême précarité. Et ses paroles, ses prières ont été transcrites par une de ses amies, Marie-Yvonne Caillot. Et alors, on peut entendre au fond des psaumes et voir comment, dans la prière de cette personne, de Marie-Noël, il y a le mélange entre l'appel à Dieu, le désir de justice, la contemplation de Dieu qui est présent, les larmes aussi, ça nous fait entendre quelque chose.
1: Merci beaucoup, Père François Audinet, d'avoir été avec nous toute cette semaine. Je rappelle que vous êtes prêtre du diocèse du Havre, ancien élève de l'École normale supérieure de Lyon et docteur en théologie, maître de conférences en théologie pratique aux facultés Loyola Paris. Vous êtes également aumônier général du Secours catholique. Et puis, j'invite les auditeurs à lire l'ouvrage dont vous êtes l'auteur. Ce livre s'appelle « Maintenant le royaume, hors des pauvres, pas de salut » et c'est publié aux éditions des Clés de Brouwer. Merci à vous.
2: Merci.

0: Bonjour à vous tous. Aujourd'hui, nous sommes avec l'équipe du port avec
1: Marie-Lise
0: et Marie-Ange pour le partage des évangiles priés avec Marie en ce beau mois de juin, le mois du Sacré-Cœur de Jésus. Des catéchumènes et un concile provincial. L'Esprit Saint et nous-mêmes avons décidé, cette formule vient des Actes des Apôtres. Elle vient conclure une discussion qui eut lieu à Jérusalem entre des apôtres et des anciens et des représentants de l'église d'Antioche auxquels Paul s'était associé. C'est le premier concile de l'église du Christ. Une telle réunion cherche à aborder des questions nouvelles que connaît l'église. Les catholiques ont en tête de grands conciles, par exemple les premiers siècles de l'Église, les conciles de Nicée, d'Éphèse et de Constantinople. Dans l'histoire plus récente, nous pouvons penser au concile de Trente ou au premier concile du Vatican. Et dans l'histoire contemporaine, les plus anciens d'entre nous ont en tête le concile Vatican II qui s'est tenu à Rome entre 1962 et 1965. On parle de concile œcuménique ou universel, auquel sont convoqués et tenus de participer tous les évêques des provinces ecclésiastiques du monde entier sous la présidence du pape. Il y a aussi des conciles généraux qui concernent ou le monde latin ou le monde oriental. Il peut y avoir des conciles nationaux. Et enfin, nous pouvons trouver des conciles provinciaux. Un archevêque métropolitain convoque les évêques des différents diocèses de la province, ecclésiastique qu'il est appelé à présider. Il ne s'est tenu que peu de conciles provinciaux dans le monde. Le dernier rassemblait les églises de Lille, Arras et Cambrai. Mais le 31 mai de cette année, en Île-de-France, un nouveau concile provincial a été solennellement ouvert. Cette province ecclésiastique rassemble les diocèses ou églises locales de Paris, Meaux, Versailles, Évry-Corbeil-Essonne, Nanterre, Saint-Denis, Créteil et Pontoise. Ce concile provincial veut s'affronter à

0: à une question qui est une vraie joie pour l'Église, mais qui représente aussi un défi, la croissance importante des catéchumènes et néophytes, c'est-à-dire les nouveaux baptisés en France et notamment en Île-de-France. Le thème est ainsi posé: catéchumènes et néophytes, de nouvelles perspectives pour la vie de notre Église dans nos diocèses. La Conférence des évêques de France a communiqué des chiffres impressionnants. Le baptême des enfants était 380 000 en l'an 2000. Le nombre a beaucoup chuté puisqu'il est passé à 150 000 en 2024. Mais pour ce qui est des adolescents et des adultes, ils sont 21 000 à avoir demandé le baptême en 2026 et ce nombre n'a cessé de croître des dernières années. Rien que par rapport à 2025, la hausse est de 28% pour les adultes et 10% pour les adolescents. La paroisse doit former, accompagner et accueillir de nouveaux chrétiens en grand nombre, et cela ne va pas de soi. Faisant face à cette situation, le Concile d'Île-de-France avait engagé une première phase de travail et à la fête de la conversion de Saint-Paul, le 25 janvier 2026, une consultation du peuple de Dieu. Elle se terminera bientôt le 1er juillet. Elle s'est faite par de petits groupes. Voici quelques questions que leur ont été posées. Comment vivez-vous l'arrivée de nouveaux croyants dans l'Église? Quels sont vos sentiments à leur égard? Changent-ils ou non votre manière de vivre et de prier ensemble? Quelles sont les forces et les faiblesses de l'accompagnement des catéchumènes dans votre paroisse? Qu'est-ce qui vous fait dire qu'ils sont bien intégrés? Quel message aimeriez-vous transmettre aux catéchumènes et aux néophytes qui découvrent aujourd'hui la foi en Christ? En mars dernier, les équipes du Rosaire ont tenu leur conseil national qui réunit chaque année les responsables et aumôniers du mouvement. Nous l'avons voulu comme un temps de travail sur la vision que nous avons pour l'avenir, attentif au fait que depuis l'origine, la vocation des équipes du Rosaire est missionnaire. Plusieurs se sont demandé comment nous pourrions jouer un rôle dans la formation et dans l'intégration des nouveaux baptisés au sein de notre Église. Serons-nous prêts à nous adapter à un contexte nouveau pour être fidèles aux intuitions de notre mouvement? Serions-nous alors reconnaître l'appel de Dieu et faire notre déclaration des premiers chrétiens? L'Esprit Saint et nous-mêmes avons décidé ceci et cela pour l'avenir. Entrons dans la prière avec notre thème d'année: En toi, je trouve ma joie.
1: À la suite d'une vision, Paul ouvre une nouvelle étape dans l'évangélisation. Il quitte l'Asie pour rentrer en Europe. Le Seigneur ouvre l'esprit de Lydie, qui reçoit le baptême avec toute sa maison.
0: En traçant sur nous le signe de la croix, nous accueillons le Seigneur dans notre maison.
2: Au
0: Au
2: nom
0: nom
2: du
0: du
2: Père,
0: Père, et du Fils, et du Saint-Esprit.
1: Saint-Esprit. Amen.
0: Amen. Prière à l'Esprit Saint.
1: Saint-Esprit, tu nous précèdes dans l'évangélisation. Ouvre le cœur des personnes que nous rencontrons à la présence du Seigneur.
3: Esprit de sainteté, viens combler nos cœurs. Tout au fond de nos vies, réveille ta puissance. Esprit de sainteté, viens combler nos cœurs. Chaque jour, fais de nous des témoins du Seigneur.
1: Viens, Saint-Esprit, combler nos cœurs et réveiller ta puissance dans notre équipe du Rosaire.
3: Esprit

témoin du Seigneur, invoquons Marie. Vierge Marie, par ta prière, tu as soutenu l'œuvre de la première évangélisation.

0: Aujourd'hui encore, tu assistes par ta maternelle intercession toutes les personnes en charge de transmettre la foi.
1: Toi.

0: prions.
1: À l'écoute de la parole de Dieu dans les Actes des Apôtres, chapitre 16, versets 9 à 15.
2: Pendant la nuit, Paul eut une vision. Un Macédonien lui apparut, debout, qui lui faisait cette demande. « Passe en Macédoine et viens à notre secours. » À la suite de cette vision de Paul, nous avons aussitôt cherché à partir pour la Macédoine, car nous en avons déduit que Dieu nous a appelés à y porter la bonne nouvelle. De Troas, nous avons gagné le large et filé tout droit pour l'île de Samothrace, puis le lendemain sur Néapolis et ensuite sur Philippe, qui est une cité du premier district de Macédoine et une colonie romaine. Nous avons passé un certain temps dans cette ville et le jour du sabbat, nous en avons franchi la porte pour rejoindre le bord de la rivière, où nous pensions trouver un lieu de prière. Nous nous sommes assis et nous avons parlé aux femmes qui s'étaient réunies. L'une d'elles, nommée Lydie, une négociante en étoffe de pourpre, originaire de la ville de Thyatrite, et qui adorait le Dieu unique, écoutait. Le Seigneur lui ouvrait l'esprit pour la rendre attentive à ce que disait Paul. Quand elle fut baptisée, elle et tous les gens de sa maison, elle nous adressa cette invitation. « Si vous avez reconnu ma foi, ô Seigneur, venez donc dans ma maison pour y demeurer. » C'est ainsi qu'elle nous a forcé la main.
1: Réflexion sur la parole. Au fil des lettres qu'il écrit, ces fameuses épîtres, Paul fait voyager ses lecteurs aussi bien géographiquement que spirituellement. Ces textes sont d'une importance fondamentale pour connaître les premières années de l'évangélisation. Avec le voyage de Paul en Macédoine, une nouvelle étape est franchie. Il quitte l'Asie et lance l'annonce de la bonne nouvelle en Europe.
2: Dieu aime ce qui vit et bouge. Il invite le peuple, les prophètes, les patriarches, à se mettre en mouvement et à quitter leur fausse sécurité. Ainsi, Jésus demande à Pierre d'avancer en eau profonde et d'abandonner ses certitudes. Il fait de même avec Paul, qui va se lancer vers l'inconnu.
1: Et Paul prend le chemin de la Macédoine. Lui, qui habituellement est si sûr de lui, doit apprendre à compter sur Dieu et à se laisser guider là où il ne l'avait pas prévu. Il rappelle que l'on n'annonce pas le Christ pour soi selon une stratégie que l'on aurait établie, mais qu'il s'agit de se mettre sous la direction de l'Esprit-Saint.

0: Il est ton chemin de vie, la route de ta joie.
1: Les premières personnes auxquelles s'adresse Paul sont des femmes. Une fois encore, il n'agit pas selon un plan bien établi. Il se laisse guider par les circonstances et sait déceler l'action de l'Esprit-Saint. Si ces femmes se trouvent sur son chemin et qu'il doit annoncer l'Évangile, ce sont elles qui l'entendront les premières. Et l'une d'elles, Lydie, va demander le baptême.
0: Comme cela était habituel, la conversion d'une personne importante d'une maison entraînait celle de sa famille ainsi que celle de tous ceux qui étaient à son service. C'est exactement ce qui se passe avec Lydie. Ici, le rôle fondamental des femmes dans l'évangélisation et la transmission de la foi est souligné.
1: Cette place occupée par les femmes n'est pas nouvelle. Déjà, elles suivaient et aidaient Jésus pendant sa vie publique. Et celles qui approchent Jésus pour une autre raison, notamment pour demander une guérison, sont également, sans le savoir, au service de sa prédication. Les femmes aidaient Jésus. Elles font de même avec ceux qui l'annoncent.
0: Écoute ton Dieu.

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1: Lydie insiste pour que ceux qui l'ont baptisée viennent demeurer dans sa maison. Le rapport qu'elle entretient avec Paul est passé à un autre niveau. Elle fait désormais partie de la même famille, celle de ceux qui ont reçu le baptême. Il devient alors tout à fait logique d'accueillir chez soi ceux qui sont des membres de sa nouvelle famille spirituelle.
0: Lydie insiste sans doute pour deux raisons. Très certainement, elle veut remercier les visiteurs. Sa rencontre avec Paul a résolument changé sa vie. Le baptême lui ouvre en effet de nouvelles perspectives. Elle se rend bien compte que le don qui lui a été fait lui ouvre les portes de la vie éternelle. Comment ne pourrait-elle pas vouloir exprimer sa reconnaissance? Mais ce n'est pas tout. Si Lydie ne veut pas se séparer de ses précieux visiteurs, c'est qu'elle a bien conscience qu'elle n'en est qu'au début de sa vie chrétienne. Elle sait que sa foi est jeune et fragile. En retenant Paul et ceux qui l'accompagnent, elle va bénéficier de leur présence et de leurs enseignements. Elle pourrait ainsi affermir sa foi. 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
1: Décidément, notre Dieu veut que ceux qui le suivent se mettent en mouvement. Dans toute l'histoire sainte, il demande à Abraham, à Pierre, à Paul et à tant d'autres de ne pas s'installer. Ils doivent quitter leur pays. Certes, le déplacement est géographique, mais il est bien plus que cela. Il sous-entend un détachement. Désormais, c'est l'esprit qui commande et qui dirige.
0: Ce déplacement est également demandé à notre équipe du Rosaire. Nous le vivons chaque mois, puisque nous nous réunissons dans une maison différente. Nous avons aussi à le vivre spirituellement pour ne pas nous enfermer dans nos habitudes, comme une prison dorée. Dieu veut que nous allions au-delà de nos certitudes et de nos assurances.
1: Ce qui nous est demandé n'est pas facile. Nous n'aimons pas séparer une équipe pour en créer deux. Nous avons parfois de la difficulté à trouver de nouveaux membres. Et cela peut même nous arranger parce qu'il viendrait déranger notre tranquillité. Si notre équipe se ferme sur elle-même, elle se condamne à disparaître. Le défi est grand. Le relèverons-nous?

0: Les femmes ont joué un rôle fondamental dans l'annonce et la conversation de la foi. Et c'est encore le cas dans bien des sociétés. Souvent, dans nos rassemblées, elles sont plus nombreuses que les hommes. Le Christ dit qu'il est la vie. Peut-être est-ce la raison de la présence des femmes. Est-ce quand vient la vie?
1: Tout naturellement, nous les retrouvons en grand nombre dans les équipes du rosaire. Peut-être est-ce également dû à la proximité que nombre d'entre elles ressentent avec la Vierge Marie. Elles se sentent bien proches de cette grande sœur qui leur indique le chemin. Marie est la mère de l'espérance qu'elle invoque si souvent.
0: D'ailleurs, Jésus ressuscité n'est-il pas apparu en premier à une femme, Marie-Madeleine, en lui confiant l'annonce de sa victoire sur la mort? L'Église du 21e siècle fait de même. Elle charge les femmes de l'annonce de la vie qu'est le Christ. Et elles avancent avec lui sur le chemin de sainteté qui est celui de tout chrétien.
1: Les sons.

0: lors de la première évangélisation, Lydie reçoit dans sa maison et elle insiste pour que les visiteurs acceptent son invitation. Paul ne dit-il pas qu'elle est à forcer la main? Il faut trouver les bons mots pour convaincre sans que cela ne soit interprété comme une pression. Lydie nous enseigne l'opiniâtreté, quelle qualité de ceux qui savent ce qu'ils veulent et l'obtiennent.
1: Nous vivons une nouvelle évangélisation dans des pays qui se déchristianisent. Là aussi, nous recevons dans les maisons. Il faut parfois insister pour que les personnes que nous invitons viennent se joindre à nous. Il nous arrive de ne pas oser inviter, de manquer d'opiniâtreté, comme si nous étions vaincus d'avance. Osons inviter.
0: Il faut parfois forcer la main de ceux que nous invitons. Nous avons également qu'il faut aussi forcer la main à l'intérieur de l'équipe pour que nous fassions la réunion dans les maisons. Ce n'est pas facile d'accueillir chez soi. Mais lorsque l'on sait que c'est Marie qui reçoit, alors cette inquiétude devrait disparaître.

0: Seigneur, prière de louange et d'intercession.
1: Nous te louons, Seigneur Jésus, pour ces femmes qui t'ont accompagné dans ton ministère tout au long de l'Évangile.

0: amour.
1: Gloire à toi, Seigneur, pour toutes ces femmes qui, aujourd'hui encore, comme Lydie, portent le souci de la transmission de la foi.
0: Aussi.

0: amour.
1: Gloire à toi, Esprit Saint, rassemblés en frères et sœurs, nous nous adressons au Père.
0: Notre Père, qui es aux cieux, que ton nom soit sanctifié, que ton règne vienne, que ta volonté soit faite sur la terre comme au ciel. Donne-nous aujourd'hui notre pain de ce jour. Pardonne-nous nos offenses, comme nous pardonnons aussi à ceux qui nous ont offensés. Et ne nous laisse pas entrer en tentation, mais délivre-nous du mal.
1: Vierge Marie, nous te demandons par ton intercession que le charisme des femmes soit mieux reconnu dans l'Église.
0: Je vous salue Marie, pleine de grâce. Le Seigneur est avec vous. Vous êtes bénie entre toutes les femmes, et Jésus, qui nous envoie en mission, le fruit de vos entrailles est béni. Sainte Marie, Mère de Dieu, priez pour nous pauvres pécheurs, maintenant et à l'heure de notre mort. Amen.
1: Vierge Marie, nous te demandons par ton intercession que les femmes soient reconnues partout comme des actrices majeures de l'évangélisation.
0: Je vous salue Marie, pleine de grâce. Le Seigneur est avec vous. Vous êtes bénie entre toutes les femmes. Et Jésus, qui nous envoie en mission, le fruit de vos entrailles est béni.
1: Sainte Marie, Mère de Dieu, priez pour nous pauvres pécheurs, maintenant et à l'heure de notre mort. Amen.
0: Avec le pape, prions pour que le sport soit un instrument de paix, de rencontre et de dialogue entre les cultures et les nations, et que par lui soient promues des valeurs telles que le respect, la solidarité et le dépassement personnel.
1: Je vous salue, Marie, pleine de grâce. Le Seigneur est avec vous. Vous êtes bénie entre toutes les femmes, et Jésus, qui nous envoie en mission, le fruit de vos entrailles est béni.
0: Sainte Marie, Mère de Dieu, priez pour nous pauvres pécheurs, maintenant et à l'heure de notre mort. Amen.
1: Gloire au Père, au Fils et au Saint-Esprit,
0: comme il était au commencement, maintenant et toujours, pour dans les siècles des siècles.
1: Amen.
0: Maintenant, c'est l'envoi en mission.
1: Après avoir reçu le baptême, Lydie insiste pour recevoir l'apôtre Paul dans sa maison. En l'accueillant, elle voulait remercier le Seigneur pour le don de la foi.
0: En insistant pour recevoir l'apôtre Paul, elle sentait aussi la nécessité d'être accompagnée. Soyons disponibles aux nouveaux venus dans la foi. Et maintenant, on va dire que les femmes étant majorité dans l'Église, donc tout ce nombre de femmes, qu'elles marchent, qu'elles ouvrent la bouche et elles conduisent le peuple de Dieu, fait valoir tous nos frères et sœurs pour que Dieu soit en gloire comme il l'a annoncé par son retour glorieux.

0: avec toi. Alors, on pense cette phrase, le Seigneur est avec toi. Chacun de nous est le plus profond de nous quand il y a l'amour. L'amour, c'est la vie. Et la vie fait resplendir Jésus, présent partout. Merci à Marie-Lise d'être venue, et moi-même Marie-Ange, pour partager le feuillet du mois de juin. À très bientôt pour aller remonter dans les équipes du Rosaire. Et ce fut une grande joie à Saint-Paul le 17 mai par le rassemblement diocésain. Merci à chacun de vous qui ont fait de cette journée un arc-en-ciel avec Marie en ce beau mois de mai, bien sûr. Maintenant, nous sommes au mois de juin. Mais en ce beau mois de mai, nous avons fait valoir le nom de Marie, notre maman, qui combat chaque jour pour que son fils soit reconnu roi d'amour. Au revoir.
1: Au revoir.

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2: Bien le bonjour si vous nous rejoignez sur les ondes de Radio Arc-en-Ciel et c'est l'heure maintenant de retrouver la une de la presse de ce jour. On démarre cette une avec le quotidien de la Réunion et de l'océan Indien de ce vendredi. En une, on part du début du festival aujourd'hui, les dessous du sac qu'il faut. Un programmateur qui négocie avec les stars, un directeur qui orchestre le festival, des artistes pays qui rêvent plus grand à l'ouverture du sac qu'il faut plonger dans les coulisses d'un événement devenu incontournable. On parle aussi de la cour criminelle, les parents maltraitants reconnus coupables. On parle aussi de commerce, une forte hausse des prix annoncée. La une aussi, c'est la possession. Fontaine dégaine la sa police du logement. On parle aussi de gymnastique. Mansart en mission et sortie du week-end. La une, c'est aussi Réunion la première qui nous parle d'une cagnotte lancée après la mort tragique d'un Réunionnais de 24 ans dans le Maine-et-Loire. On parle aussi, c'est une de protection de l'enfance, la CRIP face à une hausse des signalements à la Réunion. La une, c'est aussi l'info.re qui nous parle de votre opinion. Seriez-vous prêt à renoncer à vos congés pour gagner plus? C'est la question en une. On parlait de disparition. Le corps de Liana, 11 ans, aurait été retrouvé. Une autopsie doit être réalisée. C'était la une de la presse de ce jour et on poursuit avec la suite du programme.

0: Et on poursuit avec l'actualité culturelle tout de suite avec Olivier.
1: 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Le thème traité dans la comédie Le Kiosque est l'acceptation des différences individuelles et culturelles à travers l'humanisme, la tragédie, la comédie et l'optimisme. Dans cette pièce, six personnalités très différentes et singulières se retrouvent coincées sous un kiosque dans les Hauts de la Réunion pour se protéger d'une terrible pluie tropicale. Théâtre, humour, le kiosque, le vendredi 5 juin à l'espace culturel Le Comte de Lille. 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Le samedi 6 juin à l'espace culturel Le Comte de Lille. Avec une sensibilité raffinée et un sens profond de la narration musicale, Kong Chu Wang nous convie à un voyage à travers trois siècles de chefs-d'œuvre pour piano. Du recueillement de Bach et de la tendresse de Mozart à la passion romantique de Chopin et à la virtuosité théâtrale de Liszt. Le répertoire explore les multiples visages de l'émotion. Musique classique, récital piano Kong Chu Wang, un voyage musical à travers les siècles, le samedi 6 juin, à l'espace culturel Le Comte de Lille. 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
0: C'est à l'instant l'actualité culturelle. On poursuit avec Chantons en Église. À 12h15, nous poursuivrons avec la rédaction de Vatican et le journal.

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0: Bon appétit si vous êtes à table. Il est 12h15, c'est l'heure de retrouver les informations internationales avec la rédaction de Vatican.

0: Le Hezbollah douche les espoirs d'un vrai cessez-le-feu au Liban avec Israël. Le chef du mouvement chiite n'a pas tardé à répondre au président Aoun qui défend pourtant l'accord conclu avec Israël à Washington mercredi et qui doit apporter un peu de répit au pays. La Croix-Rouge pourra reprendre en Israël ses visites aux prisonniers palestiniens. Décision de la Cour suprême israélienne qui annule d'un trait la politique du gouvernement Netanyahou en la matière depuis le début de la guerre contre le Hamas. Après 4 semaines de blocage, la Roumanie a un nouveau premier ministre, Eugène Tomac, un indépendant de 44 ans dont la tâche est de composer un gouvernement de spécialistes pour surmonter la division des partis politiques. C'est demain matin que Léon XIV s'envolera pour l'Espagne. Première étape à Madrid, la capitale. Le pape rencontrera une église autrefois puissante, mais qui cherche aujourd'hui à retrouver un nouveau souffle missionnaire. On en parle dans notre dossier, c'est à suivre à la fin de ce journal.
1: Radio Vatican, le journal, Xavier Sartre.
0: Bonjour. Impasse au Liban. Le Hezbollah rejette sans hésitation la déclaration commune signée mercredi à Washington entre les représentants libanais et israéliens. Ce document défendu par le président Joseph Aoun et le premier ministre Nawaf Salam comporte une feuille de route pour un cessez-le-feu, le début d'un retrait israélien du territoire et l'établissement de zones pilotes placées sous l'autorité de l'armée libanaise. Mais des incertitudes demeurent et Israël entend bien garder sa liberté d'action dans le sud du Liban, comme l'a précisé hier son ministre de la Défense. À Beyrouth, Paul Khalife.
2: Joseph Aoun et Nawaf Salam parlent d'un accord de la dernière chance et affirment que ceux qui le rejettent assumeront la responsabilité de leur refus en allusion à Hezbollah. Sur le terrain, l'armée israélienne s'est retirée de 2 localités situées à 10 kilomètres de la frontière. L'armée libanaise s'y est ensuite déployée, a retiré les remblais installés par les Israéliens et a rouvert les routes reliant les villages dans le secteur occidental du Liban Sud. Tout cela s'est déroulé sans coordination préalable entre les armées libanaises et israéliennes. Il pourrait s'agir d'un test israélien pour les zones pilotes qui seraient confiées à l'armée libanaise. Le Hezbollah, lui, ne se sent pas concerné par tous ces arrangements. Son chef, Naïm Hassem, a qualifié l'accord de Washington de capitulation et d'humiliation. Les paroles se sont transformées en actes avec une nette intensification jeudi des attaques du Hezbollah contre l'armée israélienne en territoire libanais. Le parti chiite a revendiqué une série d'opérations, surtout autour de la forteresse de Beaufort. Paul Khalife, Beyrouth, RFI pour Radio Vatican.
0: Et ces combats ont causé la mort d'un officier israélien. Dans le même temps, l'armée israélienne a mené des frappes dans l'Est et près de Tyr, tuant au total 8 personnes et blessant 8 autres. Pour mener à bien ses missions, l'armée libanaise a besoin d'être renforcée. L'Union européenne a ainsi accordé une aide de 100 millions d'euros à l'armée. La meilleure façon d'éliminer la menace que représente le Hezbollah est de renforcer l'État libanais. C'est ce qu'a déclaré la chef de la diplomatie européenne, Kaya Kallas. Les casques bleus de la Finul ne sont pas épargnés. Un soldat serbe a été tué. C'est le 7e membre du contingent onusien à périr depuis début mars. Le secrétaire général des Nations Unies a condamné ce qu'il qualifie de meurtre. De l'autre côté de la frontière, en Israël, le gouvernement de Benjamin Netanyahou, retoqué par la Cour suprême. À l'unanimité, les juges ont annulé sa politique interdisant au Comité international de la Croix-Rouge de rendre visite aux prisonniers palestiniens détenus pour raisons de sécurité. Ils ont estimé qu'elle n'était étayée ni par le droit israélien, ni par le droit international. À Tel Aviv, les explications de Julia Ganancia.
3: La Cour suprême israélienne ordonne à l'État de rétablir les visites du Comité international de la Croix-Rouge aux prisonniers palestiniens détenus pour des raisons de sécurité. Les juges estiment que le gouvernement n'a présenté aucun fondement juridique solide pour maintenir l'interdiction imposée après l'attaque du Hamas du 7 octobre 2023. À l'époque, Israël justifiait cette mesure par le refus du Hamas d'autoriser le CICR à voir les otages israéliens à Gaza. Mais la Cour souligne que cet argument ne tient plus, les derniers otages vivants ayant été libérés en octobre 2025 et en janvier dernier, l'armée avait réussi à localiser et à ramener en Israël les derniers corps d'otages tués pendant leur captivité à Gaza. L'État devra donc permettre au CICR de reprendre ses visites et de recevoir des informations sur les détenus sans qu'aucun calendrier précis ne soit fixé. À Tel Aviv, Julia Ganancia pour Radio Vatican.
0: Volodymyr Zelensky propose de rencontrer directement Vladimir Poutine pour mettre fin à la guerre. C'est ce que le président ukrainien a écrit à son homologue russe dans une lettre ouverte publiée hier. L'Ukraine est prête à un cessez-le-feu complet pour la durée des négociations auxquelles il estime que l'Europe et les États-Unis doivent participer, affirme-t-il. Pendant ce temps, les derniers bombardements russes sur l'Ukraine ont causé la mort de 3 personnes la nuit dernière dans la région de Zaporizhzhia et de Kherson. Un mois sans gouvernement, un mois à trouver le bon candidat. C'est ce qu'il a fallu au président roumain Nicu Ciordan pour nommer l'eurodéputé Eugène Tomac au poste de Premier ministre. Ce dernier a maintenant 10 jours pour former un cabinet et surmonter surtout un vote de confiance au Parlement, ce qui est loin d'être évident. À Bucarest, les explications d'Alex Diaconescu.
4: Ce furent 4 semaines de blocage politique insurmontable qui ont suivi la destitution du gouvernement de Bucarest par motion de censure initiée par les sociodémocrates et les nationalistes. Malgré plusieurs séries de consultations formelles et informelles entre le président et tous les groupes et les partis membres du législatif, l'arithmétique parlementaire s'est avérée impitoyable puisqu'aucune coalition gouvernementale n'a pu être identifiée parmi les 3 principales forces du Parlement, les sociodémocrates, les nationalistes et les réformistes de droite, chacun avec sa propre ligne rouge. C'est à un tel législatif qu'Eugène Tomac doit demander un vote de confiance. Né sur le territoire actuel de l'Ukraine, Eugène Tomac, 44 ans, a été une figure politique conservatrice plutôt marginale à Bucarest, chargée de la relation avec la diaspora roumaine, avant d'enchaîner 2 mandats d'eurodéputé. Il se voit désormais propulsé sur le devant de la scène politique où il doit obtenir l'appui du Parlement. Un cabinet formé de spécialistes avec pour mission garder la direction pro-occidentale du pays, achever les projets à financement européen et élaborer le budget 2027. Alex Diaconescu de Bucarest pour Radio Vatican.
0: Le chef de la diplomatie américaine accusé de diffamer le gouvernement chinois. Hier, c'était l'anniversaire des manifestations de la place Tiananmen. À cette occasion, Marco Rubio a écrit qu'aucune censure ne peut effacer le passé et que les victimes de la répression obtiendront un jour gain de cause. À ses propos déforment les faits historiques, lui a rétorqué le ministère chinois des Affaires étrangères, qui demande la fin des ingérences dans les affaires intérieures de la Chine sous prétexte de démocratie et de droits humains. Des jeunes enrôlés de force dans les forces armées tigréennes en Éthiopie. Les tensions augmentent de nouveau entre le gouvernement fédéral et les autorités régionales du Tigré, ce qui pousse les forces de défense du Tigré à recruter contre leur gré des centaines de jeunes. Les détails à Addis Abeba d'Augustine Passilly.
5: À l'exception de Mekele, la capitale du Tigré, et de quelques localités, la conscription forcée et les rafles de masse sont pratiquées dans la majeure partie de cette région située au nord de l'Éthiopie. Ce sont les conclusions du rapport publié hier par l'ONG éthiopienne Human Rights First. Ces recrutements sous la contrainte sont menés par les forces de défense du Tigré. Ce groupe armé a vu le jour pendant la guerre qui a fait plus de 600 000 morts dans cette région entre 2020 et 2022. L'accord de Pretoria qui a mis fin aux hostilités paraît en effet caduque depuis que le Front de libération du peuple du Tigré, le premier parti régional, a rétabli le 5 mai le gouvernement d'avant-guerre. À Chiré, une grande ville située à 250 km au nord-ouest de Mekele, les jeunes hommes rusent pour éviter d'être embarqué. Barakat, un chauffeur de tuk-tuk, m'expliquait qu'il ne dort jamais au même endroit. Robel, qui était emmené par les miliciens alors qu'il travaillait dans une mine d'or, est parvenu à s'enfuir. Il tente désormais d'économiser pour aller se réfugier à Addis Abeba. De son côté, Human Rights First dénonce des pratiques qui violent le droit international. Chiré, Augustine Passilly pour Radio Vatican.
0: Nous vous en parlions il y a quelques jours dans un de nos dossiers. La Turquie confirme son implication toujours plus grande sur le continent africain. Hier, le président turc et le chef de la junte nigérienne ont promis depuis Ankara de renforcer leur coopération, notamment en matière de défense, mais aussi dans les domaines de la sécurité, des mines, du commerce, de l'éducation, de la santé et de l'agriculture. Le désintérêt de la communauté internationale et principalement des pays occidentaux pour les crises au Soudan, en RDC Tessée et en Colombie, dénoncée par le Conseil norvégien pour les réfugiés, le NRC. Cette ONG particulièrement active dans ces pays y voit dans cette négligence le fruit du nationalisme et du réarmement des pays riches. Elle souligne tout particulièrement la crise de déplacement soudanaise qui est comparable à celle qu'ont connue la Syrie et l'Ukraine sans que cela ne suscite presque aucun intérêt. C'est demain que Léon XIV s'envolera pour l'Espagne, destination choisie pour le quatrième voyage apostolique de son pontificat. 2500 kilomètres seront parcourus pour relier Madrid, Barcelone et les deux principales îles des Canaries, Grande Canarie et Tenerife. L'itinéraire du Saint-Père débutera dans la capitale espagnole, là où 15 ans plus tôt, Benoît XVI célébrait aux côtés de près de 2 millions de jeunes fidèles la messe de clôture des JMJ de Madrid. Depuis cette visite, la dernière d'un pontificat en Espagne, la société espagnole a connu d'importantes mutations dans son rapport à la religion catholique incarnée par un sécularisme galopant et une instrumentalisation politique du message de l'Évangile. Dans ce pays, autrefois considéré comme un bastion catholique, l'Église cherche désormais à insuffler une nouvelle dynamique missionnaire moins clivante et en dialogue avec la société. Mais quel rôle entretient-elle avec l'État aujourd'hui? Élément de réponse avec Benoît Pellistrandi, historien spécialiste de l'Espagne contemporaine.
6: Le précédent régime, la dictature de Franco, était national-catholique et elle avait beaucoup instrumentalisé l'Église et la doctrine catholique pour justifier son pouvoir. Or, en 1975, lors de la messe d'intronisation du roi Juan Carlos, le cardinal archevêque de Madrid, Monseigneur Tarancón, avait dit qu'aucun parti politique ne pouvait utiliser l'étendard de l'Église, si bien qu'il avait acté la fin du national-catholicisme. En 1978, la Constitution reconnaît l'importance de la religion catholique dans la vie espagnole, mais effectivement n'accorde pas à l'Église un statut officiel. Donc nous ne sommes pas dans un régime concordataire. L'autre élément aussi, c'est que longtemps l'Église a accompagné les cérémonies officielles. Lors d'événements collectifs comme les attentats de Madrid en 2004, qui avaient fait 192 morts, il y avait eu une messe solennelle à la cathédrale de l'Almudena. Mais on constate depuis une dizaine d'années une déliaison entre effectivement ces grands événements collectifs et l'Église.
7: Pour autant, le catholicisme reste un élément indissociable de la création de l'Espagne. Quelles sont les valeurs chrétiennes qui sont encore prégnantes dans la société espagnole aujourd'hui ?
6: Eh bien, elles sont nettement en recul, ça, à l'évidence. Je veux dire, sur tout ce qui est la morale collective, la morale individuelle, on est dans une société extrêmement progressiste. L'Espagne est très avancée en termes de PMA, est très avancée aussi sur la question de l'euthanasie. Il y a un service public de l'euthanasie en Espagne. Et ces évolutions se sont faites avec le consentement de la majorité de la population espagnole. En revanche, je crois qu'il est absolument vrai de reconnaître qu'il y a des mouvements profonds de solidarité, à la fois les organisations liées à l'Église, mais aussi des laïcs engagés, continuent de faire de l'Église une présence solidaire dans la société espagnole, avec, comme dans d'autres pays européens, un clivage entre ceux qui souhaitent que l'Église soit un marqueur d'identité et ceux qui souhaitent que l'Église soit un élément de transformation des sociétés pour que les valeurs évangéliques et les comportements à la lumière de l'Évangile améliorent nos sociétés.
7: L'engagement pour la paix est l'une des vocations de l'Église en Espagne. Est-ce une conviction profonde partagée par le gouvernement aujourd'hui ?
6: Le gouvernement espagnol s'est manifesté depuis quelques années sur effectivement un engagement très pacifiste. Alors, il n'y a aucune influence de l'Église sur ce positionnement. On est au contraire dans un clivage politique très clair. Et donc, l'actuel chef du gouvernement espagnol veut capitaliser politiquement à des fins de politique intérieure ce positionnement pacifiste, mais c'est vrai que depuis quelques mois, l'activisme du gouvernement espagnol lui a permis d'être un peu le porte-parole de ceux qui veulent la paix, notamment

0: espagnols vont être heureux de ce moment qui va permettre effectivement aussi de mettre entre parenthèses l'âpreté et le caractère très dur du débat politique et social en ce moment. Et je crois que là, au contraire, on va avoir une semaine pacifiée et qui va faire du bien à l'opinion publique.
1: Interrogé par notre envoyé spécial à Madrid, Alexandra Siargan, Benoît Palistrandi était ce matin l'invité de Radio Vatican.

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1: C'est un instant le journal avec la rédaction de Vatican. On poursuit avec la Bible. On nous parle tout de suite avec RCF Radio Notre-Dame. Comment prier avec la Bible?
2: Dans cette émission, nous nous approchons chaque semaine des livres qui constituent la Bible et plus précisément l'Ancien Testament. Avec des théologiens, des biblistes, des exégètes, nous cherchons à mieux comprendre les textes qui ont annoncé le Christ. Eh bien aujourd'hui, ce n'est pas une approche purement intellectuelle que nous allons vivre, mais c'est plutôt une façon d'ouvrir la Bible pour apprendre à prier avec elle. Et pour le faire, nous sommes avec un prêtre qui s'est passionné pour cette approche. C'est vous, frère Nicolas Sintobin. Bonjour.
3: Bonjour, madame.
2: Vous êtes jésuite, auteur de plusieurs ouvrages, dont un petit manuel qui s'appelle Apprendre à discerner. C'est aux éditions Fidélité. Vous faites une pause à Paris. On vous remercie. On entendra votre accent que vous arrivez d'Amsterdam où vous êtes installé. Mais aujourd'hui, on va s'intéresser à cet ouvrage intitulé Prier avec la Bible. C'est aux éditions Jésuite. Nicolas Sintobin, la spiritualité ignatienne, elle invite à trouver Dieu dans toutes les dimensions de notre vie. Et est-ce que vous diriez que paradoxalement, on a presque oublié qu'on pouvait le trouver dans la Bible?
3: Ce n'est pas évident, effectivement, de prier avec la Bible. Certains d'entre nous, catholiques, les protestants, ils lisent la Bible du matin au soir, pour ainsi dire. Nous autres catholiques, dans le meilleur des cas, on la lit de temps à autre, on l'écoute pendant la messe. Mais si, on peut prier aussi avec la Bible. Et le grand apport que nous fait Saint Ignace, c'est de nous proposer une méthode de fait très simple pour écouter au plus profond de soi la parole de Dieu et, je dirais, entrer dans un dialogue intime de personne à personne avec Dieu, avec le Seigneur, Jésus en particulier, moyennant la parole de Dieu.
2: Mais vous-même, Père Nicolas Sintobin, vous vivez en communauté, vous sentez que vous avez à redécouvrir, vous aussi, que prier avec la Bible, c'est une dimension encore supplémentaire.
3: Je travaille beaucoup avec la Bible, mais prier avec la Bible, c'est autre chose. C'est autre chose. Je suis moi-même responsable pour la production en néerlandais d'un podcast de prière avec la Bible. En français, c'est l'équivalent de « Prie en chemin ». Tous les matins, je commence ma journée en priant de cette façon-là avec la Bible. Et je ne vais pas dire toujours, mais presque toujours, il y a quelque chose qui en ressort. Et quel bonheur de pouvoir, sur son âme, sa conscience, mon esprit encore tout vierge de n'importe quelle impression, au petit matin, d'écouter la parole de Dieu et d'entrer en rapport, en relation, la mâcher, l'écouter surtout, plutôt que d'écouter les nouvelles avec les meurtres, avec les guerres, avec les je sais pas quoi, et de commencer ainsi sa journée. Quelle merveille, quel privilège.
2: Un privilège qui est accessible à tout le monde. Vous diriez, mais pourtant il y a ce frein, parce que par exemple l'Ancien Testament, ce sont des textes qui parfois effraient, qui ne semblent pas accessibles. Ça peut faire peur, on s'arrête à l'image ou au souvenir qu'on a de ces textes. Est-ce que c'est juste ou cette approche de la Bible, d'entrer dans les textes, elle est aussi possible avec l'Ancien Testament?
3: Écoutez, il y a des textes de l'Apocalypse, de Saint

0: seul Nouveau Testament qui sont absolument indigestes pour la prière. Il y a même tel ou tel extrait ou passage évangélique qui sont tellement arides ou compliqués ou incompréhensibles qu'ils se prêtent difficilement à la prière. La même chose vaut pour l'Ancien Testament. Il y a effectivement des textes juridiques à n'en pas finir qui sont... En tout cas, moi, j'arrive pas à prier avec ces textes-là.
1: Oui, le Lévitique, ce serait un peu compliqué.
0: Par exemple. Mais il y a d'autres textes qui s'y prêtent à merveille. Il y a les psaumes, par exemple. Il y a plein de passages d'Isaïe dans la Genèse. Moi, par exemple, j'aime beaucoup, et je l'ai fait encore récemment lors de ma retraite, prier avec la Genèse, la vocation, l'appel d'Abraham. Mais c'est un texte que je trouve, moi je pourrais prier facilement une semaine de suite avec ce seul texte, parce qu'il évoque tant de choses sur le rapport entre la personne humaine et Dieu que je peux, dans le bon sens du terme, m'y perdre à longueur de journée.
1: Ouais. Nicolas Sintobin, vous donnez 50 conseils pour se mettre en présence de Dieu à travers les textes de l'Ancien et du Nouveau Testament. Pourquoi tant de conseils alors qu'on aurait envie de dire « Et si on se mettait simplement à genoux en toute humilité avec Dieu ?»
0: Madeleine, si ça marche pour vous, je vous en prie, faites-le. Faites-le. Donc, là, dans ce livre, je propose une méthode. Il y en a d'autres. Et puis, de toute façon, c'est vrai, 50 conseils, ça peut paraître un peu énorme. C'est pas à prendre ou à laisser. C'est pas tout ou rien. Ce sont des suggestions. Et moi, je dirais, et c'est comme ça que je l'ai vécu moi-même, jeune homme étudiant, quand j'ai découvert ça, quel bonheur, quelle chance qu'il y a des maîtres à prier, des maîtres qui nous apprennent, qui nous partagent l'expérience un peu extraordinaire, comme Ignace de Loyola, qu'ils ont eu. Et il n'est pas nécessaire, comment est-ce qu'on dit, d'inventer l'eau tiède. Elle existe déjà. Enfin, je veux dire, l'eau chaude. Il y a des méthodes pour prier avec la Bible, tant qu'à faire et en profiter. Et la méthode d'Ignace est quand même une méthode qui a fait ses preuves.
1: Alors, Ignace de Loyola, il vous a inspiré. C'est vraiment votre maître spirituel, on pourrait dire. En tout cas, c'est celui qui vous inspire. Est-ce qu'il a lui-même proposé cette méthode ou c'est vous, par l'observation de ses remarques, de ses analyses, de ses exercices spirituels, qui en avez écrit une méthode pour prier avec la Bible?
0: Je pense que j'ai très peu inventé moi-même. Le génie d'Ignace de Loyola a été d'avoir réussi à extraire de son expérience personnelle de prière avec la Bible, d'en extraire des dynamiques, des structures, des éléments dont il avait l'intuition qu'il pouvait aider d'autres personnes à prier à leur tour. Mmh. Ignace est un pédagogue né. Et il a réussi à partager cette expérience. Et le livre par excellence dans lequel il a couché cette expérience, ce sont les exercices spirituels de Saint Ignace.

0: Alors, on entre dans ce que vous appelez l'école de Saint-Ignace de Loyola pour prier avec la Bible. On va avoir un petit côté très pratique. Y a des conditions dans lesquelles on est mieux pour prier.
1: Mais absolument. Pour la simple raison que nous ne sommes pas des esprits purs. Nous avons un corps. Nous sommes dans la matière. Nous sommes dans le temps. Et donc, il est important de respecter cette corporéité. Ça veut dire, par exemple, que le lieu de la prière est important. Si je vais essayer d'entrer, de faire une contemplation d'un texte, la vocation d'Abraham de la Genèse, par exemple, si je le ferai dans une rame de métro, bon, peut-être que je vais y réussir, mais il y a plus de chances que je vais être distrait pour toutes sortes de raisons. Le lieu est important. Les sons environnants, bon, ça va de pair. Mon corps, l'attitude de mon corps, il est important d'adopter une position et si besoin en est de la changer, une position dans laquelle votre corps est bien. Sans que vous vous endormiez, mais sans que vous soyez trop tendu non plus, parce que c'est trop compliqué d'être dans cette attitude-là.
0: Donc on s'installe bien. Est-ce qu'il y a une durée qui... Là par encore, exemple, votre application, elle propose 12-13 minutes. Au début, ça peut paraître très long. Finalement, après, on se dit, oh, je pourrais peut-être continuer sur un chapelet. La question de la durée, elle est importante?
1: Elle est très importante, je crois. Et le critère le plus important que Don Ignace peut étonner, il ne dit pas il faut prier 10 minutes, 20 minutes, une demi-heure. Il dit, c'est vous qui allez fixer la durée de votre prière et surtout, vous allez respecter cette durée de la prière. Et si jamais il vous arrive, et je peux vous assurer que ça arrive, que la prière est aride, que vous n'avez pas l'impression que rien n'en ressort, vous vous ennuyez, aucun problème, dit-il. Au lieu de raccourcir votre prière, vous allez rajouter 5 minutes. Mais autrement dit, donc il dit, vous fixez vous-même et vous respectez la durée, parce que sinon, il est trop évident qu'il y aura plein de distractions et de tentations pour arrêter la prière.
0: Il peut se passer quelque chose sur ces minutes qui sont sèches, où on a le sentiment que rien, absolument rien ne se joue, ni dans notre cœur, ni dans nos textes. Et pourtant, c'est bon de rester.
1: C'est bon de rester parce que vous ne pouvez pas savoir ce que dans une minute, ce qui va se passer dans une minute ou dans deux minutes ou dans cinq minutes. La prière n'est pas d'abord quelque chose que l'on produit soi-même, on accueille. C'est l'esprit, c'est en langage théologique, mais c'est l'esprit qui prie en nous. La seule chose que nous pouvons faire, c'est essayer de nous concentrer et de nous ouvrir à la présence de Dieu et écouter. Et puis on peut collaborer pour accueillir, on peut faire de son mieux, mais en dernier ressort, ça ne dépend pas de nous. Et pour cette raison-là aussi, il vaut mieux ne pas évaluer sa prière. 5 sur 10, 7 sur 10, 9 sur 10. La prière, c'est tout d'abord passer du temps avec Dieu. Qu'est-ce qui se passe dans la prière? J'en sais rien. Il y a des choses dont on se rend compte, il y a d'autres choses dont on ne se rend pas compte. Comme dans une relation avec une autre, nous croyons que Dieu est une personne. Comme avec des personnes humaines, le temps, enfin, il est souhaitable qu'avec des amis, avec la personne aimée, on passe du temps. La même chose vaut pour la prière et donc pour cette relation avec Dieu, avec le Seigneur.
0: Alors, vous parliez des conditions extérieures, pas trop de bruit. Bon, on comprend assez facilement. En revanche, qu'est-ce qu'on fait des distractions qui viennent, qui s'imposent à nous, des pensées, de choses et d'autres, parfois futiles, parfois importantes? Qu'est-ce qu'on fait de cela quand on avait résolument décidé d'ouvrir la Bible et de se plonger dans le texte?
1: Bon, déjà, il est souhaitable de préparer la prière et de préparer le texte pour que vous ne soyez pas distrait par le texte, qu'il n'y ait pas de mots, d'expressions que vous ne comprenez pas.
0: Ça veut dire qu'on fait une préparation si possible avant la prière.
1: Ça, c'est pas mal, oui. Si possible, s'il y a le temps. S'il n'y a pas le temps, tant pis. Deuxième chose, prier, c'est pas appuyer sur un bouton. C'est pas appuyer sur le bouton prière. Quand je prie, quand on prie, il faut prendre le temps pour entrer dans la prière, pour que le silence s'installe en vous, pour que vous soyez présent dans la prière, non pas seulement avec votre corps, mais aussi avec votre esprit, et pour que vous essayiez de vous ouvrir à la présence de Dieu. Et il se peut que tout votre temps de prière passe par là. Aucun problème. Parce que ça n'a aucun intérêt de commencer à prier un texte si vous n'êtes pas là.
0: On se met trop de pression, il y a trop de pression sur le résultat quand on prie. Vous êtes en train de nous dire que c'est résolument gratuit.
1: C'est résolument gratuit et bien sûr nous vivons dans une culture, dans une société qui veut des résultats immédiats, palpables.
0: Mais parce qu'on veut consacrer du temps avec l'idée que ce temps ne sera pas perdu. Or vous nous dites qu'on ne sait pas avec Dieu ce qui est perdu et ce qui ne l'est pas.
1: On sait que ce n'est pas perdu. Ça, on le sait d'avance. Pour en revenir à votre question des distractions, je voudrais distinguer entre deux types de distractions, entre guillemets. Il y a des distractions pures. Je veux dire, si vous priez dans une rame de métro, bon, il est à peu près sûr que vous serez distrait par le bruit, par tout ce que vous voyez, par les mouvements, tout ça. Bon, probablement pas une bonne idée. Ou si vous priez avec la fenêtre grande ouverte et il y a des enfants qui jouent dehors, qui font un bruit, pas possible, pas une bonne idée. Ça, c'est des distractions qu'on peut évacuer, on peut s'organiser. Mais si, par exemple, vous êtes en train de prier un texte sur le pardon, et vous avez quand même une distraction, il y a votre sœur là avec laquelle vous vivez un mauvais... avec laquelle vous vous êtes disputé depuis je ne sais pas combien de temps, et tout le temps elle vous regarde pendant ce temps de prière. Oh, c'est pénible, mais que le soleil, j'en veux pas. C'est peut-être pas une distraction. C'est peut-être une invitation pour que vous intégriez cette relation perturbée que vous avez avec votre sœur dans votre prière, et que vous essayez de la... et ainsi de suite, voilà, de donner ça. Donc, il y a des idées, des choses qui peuvent vous venir. Certaines, très clairement, nous empêchent d'entrer dans le silence, d'entrer dans une écoute, dans un rapport de vérité avec la parole de Dieu, avec Dieu lui-même. D'autres, justement, on peut parfaitement bien les intégrer dans la prière et elles vont au contraire rendre notre prière plus authentique.
0: Père Nicolas Sindobine, qu'est-ce que vous faites du réfrigérateur ?
1: Je parle effectivement du principe du réfrigérateur. Bon, je reprends la sœur, là, avec laquelle je me suis embrouillé, et c'est une situation impossible, il n'y a pas de solution. Enfin, en tout cas, je ne la vois pas. Mais c'est devenu une obsession. Et du matin au soir, dès que j'ai un moment de silence, ça me tombe dessus, je réfléchis, je cherche et je ne trouve pas. Bon, c'est pénible. Bon. Mais à tel point que je ne peux plus penser qu'à ça. Bon, et ça arrive pas forcément avec ma sœur, mais avec... Bon. Imaginez que vous allez prendre un jour de retraite ou une semaine de retraite. Bien sûr, vous allez prendre ce dossier avec vous. Et peut-être que vous vous dites, ah mais là, franchement, là, je pourrais y aller, hein, je pourrais... toute la semaine, eh ben non. Vous pourriez aussi bien mettre ce dossier pénible au réfrigérateur et bien fermer le réfrigérateur, c'est-à-dire vous permettre, vous donner l'espace, l'occasion de laisser reposer un peu ce dossier pour que vous puissiez de nouveau écouter. Non pas seulement ce truc pénible, ou difficile, mais la parole de Dieu et la vie et les autres gens et la parole de Dieu. Et vous allez probablement découvrir qu'il y a plein d'autres choses, en dehors, évidemment, de ce dossier. Et quand, à la fin de cette journée, ou à la fin de cette semaine, vous rouvrez le frigidaire, il est tout à fait possible, parce que vous avez pu remettre des choses un peu à leur place et à leur véritable dimension que vous découvriez, mais ce dossier qui était grand comme ça, tiens, mais il a diminué, il n'a peut-être pas disparu, ou je peux l'aborder d'une autre façon. Donc ça peut être une façon pour retrouver une certaine liberté par rapport à...

0: Père Nicolas Sintobin, on parlait de méditation, de méditer un texte. Quelle différence vous faites entre une méditation auprès de la croix et une méditation, peut-être même d'un poème, peut-être d'un texte littéraire? Quelle différence, en fin de compte, entre vraiment se pencher sur la Bible et la méditation peut-être plus philosophique?
1: Je vais l'aborder non pas par la méditation, mais par la contemplation, qui est une autre forme ignatienne de prier avec la Bible, et qui est beaucoup plus passive, qui est plus typiquement ignatienne. Méditation, il y a davantage l'intelligence qui travaille, qui analyse, et c'est bien, c'est bien. Mais on peut aussi, parce que vous parlez de la croix, au pied de la croix, tout simplement regarder, être là, et écouter, se laisser toucher, et voir ce qui se passe.
0: C'est-à-dire, on lit le texte.
1: On lit le texte, et puis on regarde.
0: On regarde la scène.
1: On regarde la scène, on écoute, qu'est-ce qui se passe, que fait Marie, que fait Jésus, quelle est l'expression du visage, tiens, Jésus touche, ben, et s'il me touchait, qu'est-ce que ça me... Voilà. Donc vous allez entrer, comme dans une scène de théâtre, dans ce qui est présenté, mais vous allez faire ça, non pas tout seul, mais en présence. En présence de Jésus, avec Dieu. Tandis que, quand je fais ça avec un texte philosophique, je peux aussi prier avec un texte philosophique, je peux aussi prier avec un poème. Mais si c'est simplement une analyse que je fais, c'est moi qui travaille un texte. Tandis que dans la prière biblique, comme dans toute prière, il y a un élément structurant qui est la relation. Je le fais en présence de et avec Dieu. Et ça change. C'est pas moi tout seul. C'est d'ailleurs pas moi qui fais. J'accueille. Je laisse ou je collabore. Je m'offre, je me propose. Je laisse, je m'ouvre pour que quelque chose se passe en moi. Dont, en dernier ressort, moi, je ne suis pas l'acteur.
0: Donc c'est vivant.
1: Ça peut être extrêmement vivant et ça peut être hyper passif et rasoir. Ça dépend, on ne sait pas. On ne sait pas. Mais effectivement, notamment, bon, ça dépend des récits, du type de texte que l'on va prier. Mais quand c'est pour ainsi dire un texte d'action et qu'on va entrer dans cette action, il est probable que l'on va être, dans une certaine mesure, entraîné par cette action et que l'on va vivre des choses qui peuvent être des choses fortes. Si, par contre, je me laisse bercer, et c'est très bien, par un texte, par un certes, parce qu'il y en a beaucoup de différents, mais par un psaume qui parle du désir de Dieu et d'une tendresse et ainsi de suite, ça peut être très, très, très, très calme. Et il se peut que pendant une demi-heure, je reste avec un mot, avec une image. Il n'y a pas de parole, que presque rien ne se passe, mais que je sens, c'est bien. Je suis bien là. Je n'ai pas besoin d'aller plus loin. Non, je suis en présence de Dieu à travers ce verset, cette image, je ne sais pas quoi. Et c'est bien.
0: Alors, ça veut dire qu'une prière réussie, c'est une prière où on se sent bien.
1: Déjà, le mot
0: réussi, ça vous plaît pas.
1: Ça ne me plaît pas trop. Et il se peut que la prière soit rude, soit violente. Si elle vous conduit à travers des expériences douloureuses à revisiter avec Dieu, on a parlé de réconciliation, de pardon. Bon.
0: Il y a des prières qui sont des véritables tiraillements.
1: Ça peut être dur. Ça peut être dur. Et on peut se battre. Et c'est bien. Parce que ça fait pas... Quand on lit les psaumes, ce qui est écrit comme cheminement, comme changement d'état d'esprit dans les psaumes, mais c'est effrayant. C'est effrayant. Mmh. Mais c'est l'expérience humaine. Et c'est bien pourquoi on prie autant avec les psaumes, parce que tous les sentiments, toutes les expériences humaines, les plus belles comme les plus violentes, sont exprimées. Et là, le cadeau, je dirais presque, des psaumes, c'est qu'elles nous permettent d'évoquer, de laisser évoquer, interpeller l'ensemble de notre expérience. Parce que prier avec la Bible, prier tout court, mais aussi prier avec la Bible, c'est pas produire des pensées pieuses. Il se peut qu'il y ait l'une ou l'autre fois des idées pieuses. Mais c'est d'abord ma vie dans sa réalité, dans ses aspects tendres, mais aussi bien les aspects crus et douloureux et beaux, tout que je peux offrir, mettre en rapport avec la parole de Dieu. Tout.
0: Il n'y a pas de tabou.
1: Rien de l'expérience humaine n'est indigne pour être prié.
0: Est-ce qu'il faut l'exprimer ou est-ce que Dieu sait tout, Dieu voit tout?
1: Dieu sait tout, mais moi je ne sais pas tout. Alors en l'exprimant, dans cette confiance et dans cette intimité de la relation d'amour avec Dieu, je peux probablement exprimer, voir et accueillir des choses que tout seul et dans le silence, je ne pourrais jamais concevoir, accueillir, vivre.
0: Vous évoquez tous ces moments par lesquels on peut passer au cours d'une prière. Est-ce qu'il est important après de les noter ou de marquer ces différents moments qu'on a traversés?
1: La prière est tout d'abord gratuite. On prie pour prier, pour être avec Dieu. Or, Ignace nous apprend, bon, il n'a pas inventé, hein, nous montre à quel point la relecture de la prière peut être précieuse, parce qu'elle peut nous apprendre plein de choses sur la façon dont la parole de Dieu, Dieu lui-même, nous invite à la vie. Et quand on prend l'habitude de relire avec une certaine régularité sa prière, avec la Bible et l'autre prière aussi, il est tout à fait probable que l'on va trouver des fils rouges, des choses qui reviennent et qui sont des indicateurs. Tiens, si tu vas plutôt dans ce sens-là, si tu focalises davantage là-dessus, la vie s'ouvre. Ou au contraire, ou là, ce type d'expérience dans les psaumes, par exemple, ce qu'ils font avec vous dans la prière, ça suggère probablement qu'il faut davantage aller dans ce sens, ou au contraire, justement, l'éviter. Et la relecture permet de le faire plus en profondeur, et puis de le fixer. Parce que une heure, deux heures, un jour après, en général, vous avez oublié. Et si vous ne l'écrivez pas, souvent il s'agit de petites choses. Si on attend des événements spectaculaires dans sa prière, il faudra en général attendre longtemps. Mais c'est ces petites choses que la relecture permet de relever, et c'est dans souvent cette banalité que Dieu parle.
0: Merci beaucoup, frère Nicolas Zintobin. Merci d'avoir été avec nous pour cette émission un peu différente de celle de d'habitude. Prier avec la Bible à l'école de Saint-Ignace de Loyola, c'est le titre de votre ouvrage publié aux éditions Jésuites. Vous y proposez d'ailleurs un accompagnement pour y lire certains textes que vous avez choisis dans la Bible. C'est une excellente et une très belle expérience à vivre pour nos auditeurs. Merci à vous.

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1: Et on poursuit avec, je pense, dans Jaji, avec RCF et Radio Notre-Dame, on va parler du climat.
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3: Canicule à répétition, inondations spectaculaires, records de chaleur qui tombent les uns après les autres. Difficile en ce moment d'échapper aux sujets liés au climat. Pourtant, à force d'entendre parler de catastrophes annoncées et de scénarios alarmants, beaucoup finissent par décrocher. Alors comment continuer à informer sur le climat sans plomber l'atmosphère? Comment parler d'urgence climatique sans donner l'impression que tout est déjà perdu? Eh bien, c'est précisément la question que pose notre invité du jour dans son dernier ouvrage, François Gémen. Vous allez l'entendre, ce chercheur spécialiste des questions environnementales et membre du GIEC part d'un constat simple. On sait aujourd'hui beaucoup de choses sur le changement climatique, mais on peine encore à en parler de façon constructive. Et vous allez entendre qu'à travers 40 questions inspirées des débats qui traversent la société, il invite à changer de regard, car derrière les enjeux climatiques se cachent aussi des questions de santé, d'emploi, de pouvoir d'achat, de sécurité et bien sûr de qualité de vie. Sans minimiser l'ampleur du défi, il plaide aussi pour un récit plus mobilisateur, capable en tout cas de donner envie d'agir plutôt que de subir. Une réflexion qui est la bienvenue dans Je pense donc j'agis, à l'heure où convaincre est devenu aussi essentiel que trouver des solutions. Vous êtes les bienvenus en direct avec vos témoignages. Parler du climat, est-ce un sujet qui vous intéresse ou alors qui vous fatigue? Est-ce que ça vous donne envie d'agir ou plutôt envie de changer de sujet? Qu'est-ce qui vous inquiète peut-être le plus en ce moment concernant le climat? Est-ce que peut-être qu'une discussion, une émission, un reportage ou une expérience a changé votre regard aussi sur le climat? Ça nous intéresse.
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3: Et bonjour François Gémen.
4: Bonjour, bonjour à vous, à tous les auditeurs, toutes les auditrices.
3: Merci vraiment d'avoir accepté de venir ce matin sur RCF Notre-Dame. Je suis très heureux de vous rencontrer parce que dans cette émission, je pense donc j'agis, on parle souvent écologie, on parle souvent du climat et vos propos, on a l'habitude de les mettre en avant aussi dans cette émission. Alors comment vous présentez? Déjà, vous êtes professeur à HEC Paris, c'est une première chose. Oui. Vous êtes chercheur au FNRS, c'est l'équivalent belge du CNRS,
4: exactement.
3: Tout simplement. Vous avez été l'un des auteurs du 6e rapport du GIEC. Le GIEC, c'est le fameux groupe d'experts intergouvernemental sur l'évolution du climat. Et puis, vous êtes aussi l'auteur d'un livre. Et c'est pour ça que vous êtes aussi avec nous ce matin. Un livre publié aux éditions Odile Jacob. Parler du climat sans plomber l'atmosphère. En voilà un joli programme.
4: C'est l'éditrice qui a trouvé le titre.
3: Oui, elle est bien,
4: on est très contente.
3: Oui, tout à fait. Pourquoi vous avez eu envie, en tout cas, d'aller sur ce terrain-là?
4: En fait, ce livre est parti d'un constat. C'est que moi-même, en tant que chercheur, qui effectivement m'exprime souvent sur les sujets du climat et d'environnement, quand j'étais invité sur les plateaux de télévision ou de radio, c'était souvent pour commenter des mauvaises nouvelles, pour commenter une inondation, une vague de chaleur, telle catastrophe. Au point que moi-même, lorsque j'étais auditeur ou téléspectateur, il m'arrivait parfois de zapper lorsqu'il y avait un sujet sur le climat. Et je me disais, oh là là, encore un truc sur le climat, encore les mêmes sempiternelles alertes, encore les mêmes messages moralisateurs et culpabilisateurs. Je n'ai pas envie d'entendre ça. Alors même que c'est le sujet sur lequel je travaille.
3: Oui.
4: Et je me suis dit, si moi-même, je suis un peu lassé d'aller à la télé ou à la radio commenter des mauvaises nouvelles ou de les recevoir comme messages moralisateurs et culpabilisateurs, je me dis, qu'est-ce que ça doit être pour monsieur et madame tout le monde? Or, c'est un sujet fondamental. Je pense qu'il y a d'autres manières d'en parler et c'est l'idée de ce livre.
3: Il y a quelque chose qui m'a frappé à la lecture de ce livre. C'est à quel point vous dites que alerter sur le climat, c'était bien à une certaine époque. Désormais, c'est pas que ça ne sert plus à rien, c'est qu'il faut agir.
4: Bien sûr. Et je pense même, paradoxalement, ou plutôt contre-intuitivement, qu'en fait, l'alerte peut désormais être quasiment contre-productive. L'alerte a évidemment été tout à fait nécessaire il y a quelques années, lorsque les impacts du changement climatique nous paraissaient encore un peu distants et lointains, lorsque c'était encore un phénomène un peu abstrait. Je pense qu'il était absolument nécessaire à ce moment-là que les scientifiques montrent à quel point le climat allait transformer notre vie de tous les jours. Mais désormais, le climat, le changement climatique produit ses effets. Nous avons eu une importante vague de chaleur en France la semaine dernière. Il faudrait habiter dans une caverne pour ne pas réaliser que le changement climatique produit ses effets. Et donc, si vous continuez à sonner l'alerte, en quelque sorte à crier au feu dans la rue, alors que tout le monde voit bien que la maison est en train de brûler, au bout d'un temps, je pense que les gens qui crient au feu vont finir par vous lasser parce que vous allez avoir envie qu'ils montrent l'extincteur et qu'ils commencent à éteindre l'incendie.
3: C'est ça, parce que quand on regarde l'actualité, quand on écoute l'actualité, alors ça dépend des médias évidemment, hein, il n'y a pas vraiment de ligne de crête. C'est soit on a un ton alarmiste, soit un ton militant. Et on n'arrive plus à se trouver au milieu finalement.
4: Bien sûr. Or, la plupart des gens, en réalité, se trouvent au milieu. Et donc, se sentent un peu désorientés. Je crois qu'effectivement, l'alerte peut créer un sentiment d'impuissance, de dire, mais que peut-on y faire? Nous voyons bien que la situation se dégrade. Qu'est-ce qu'on peut y faire? Je pense que beaucoup de gens, effectivement, ont déjà changé un peu leur style de vie, etc. Mais on se rend bien compte que ça ne suffit pas, que même en empruntant les transports en commun, en changeant un peu son alimentation, son mode de consommation, on se rend bien compte que ça ne suffit pas. Et beaucoup de gens aussi ne partagent pas forcément toutes les luttes qui sont désormais associées à la lutte contre le changement climatique, les luttes féministes, anticapitalistes, de classe, etc., etc., qui sont évidemment des débats très importants dans la société, mais qui ne sont pas forcément partagés par tous les gens qui sont sensibles à la question climatique et qui, de ce fait, peuvent se sentir un peu en dehors d'un discours qui va apparaître comme très militant.
3: François Gémen, vous êtes notre invité ce matin sur RCF Notre-Dame dans cette émission Je pense donc j'agis. Vous avez toutes et tous la parole pour apporter vos réactions, vos témoignages, pour nous parler du climat. Est-ce que ça vous déprime ou finalement vous arrivez à trouver un petit peu d'espoir avec vos questions également, je rappelle, au 01 56 56 44 00 et vous nous regardez sur la chaîne YouTube de Radio Notre-Dame. Comment vous l'avez construit ce livre, Parler du climat sans plomber l'atmosphère? Parce que ça rejoint tous les sujets de société également.
4: Ça rejoint tous les sujets de société. Je crois que c'est très important de réaliser que le climat aujourd'hui, ce n'est pas seulement un enjeu d'environnement, c'est un sujet qui va toucher aux retraites, qui va toucher à l'éducation, qui va toucher à l'immigration, à la géopolitique, à la paix, à la sécurité. En d'autres termes, tous les grands sujets dont on discute, dont on vient d'évoquer, qu'on vient d'évoquer lors du flash d'actualité, ce sont des sujets qui en fait sont traversés par la question du climat, mais souvent la question du climat est un peu mise à part, et de ce fait, on a peu l'impression qu'elle passe au second plan derrière d'autres sujets d'actualité. Et donc, en réalité, j'ai pris 40 sujets de débat public, et je me suis dit, quelle est, au fond, la manière d'y apporter une réponse aussi claire que possible, aussi scientifique et pragmatique que possible pour les gens, avec des questions qui sont parfois un peu provocatrices.
3: Oui, et sans déprimer.
4: Et surtout sans déprimer.
3: C'est-à-dire comment vous êtes vraiment parti
4: faire de,
3: ça.
4: De ce sujet un projet qui soit engageant et mobilisateur plutôt qu'une sorte de contrainte qui nous pèse sur les épaules.
3: Alors, il y a cinq gros sujets, hein, c'est un grand chapitre, on peut dire. La science, les solutions, les politiques, la communication, les négociations. Bah, là aussi, hein, ça rejoint notre quotidien à tous.
4: Bien sûr. Comment est-ce qu'on en parle? Quelles solutions est-ce qu'on trouve? Quelles sont les grandes données scientifiques? On a parfois l'impression qu'on connaît le problème du changement climatique et je suis frappé de voir combien de gens, par exemple, s'imaginent encore qu'on va pouvoir revenir en arrière ou que c'est un problème binaire, que c'est blanc ou noir, gagné ou perdu. Et en réalité, il me paraissait aussi important, à l'entame du livre, de reposer quelques bases scientifiques sans faire de cours de physique du climat, mais en disant, attention, si on ne comprend pas bien la manière dont le système climatique fonctionne, on va prendre de mauvaises décisions.
3: C'était quand? C'était vendredi ou jeudi dernier, pardonnez-moi. On a fait une émission, je pense donc j'agis sur cette vague de chaleur. On avait Françoise Vimeux, notamment, que vous connaissez, et Serge Zaka. Et on évoquait justement aussi cette vague de climato-scepticisme qui revient un petit peu sur l'actualité. Dès qu'il y a justement un souci climatique, quand il y a une vague de chaleur, une vague de froid, ou j'en passe. Ça, comment vous l'expliquez?
4: C'est très contre-intuitif. Parce qu'on pourrait se dire, au fond, plus le changement climatique manifeste ses effets, on pourrait s'imaginer que le climato-scepticisme reflue. En se disant, comment est-il possible de douter encore de la réalité du changement climatique lorsqu'on en voit ses effets? Je pense qu'il faut réaliser qu'une partie de la population aujourd'hui s'est enfermée dans une bulle complotiste ou conspirationniste où ils s'imaginent que tout est organisé comme un grand complot contre eux. Et dès lors, plus vous allez parler du climat, plus ça va être repris sur toutes les radios par des politiques, des scientifiques, des figures populaires. Les gens vont s'imaginer paradoxalement que tout ça fait partie d'une énorme conspiration qui est dirigée contre eux.
3: Est-ce que ce n'est pas une manière de se défendre aussi, peut-être inconsciemment, face justement à ce ton alarmiste qu'on peut entendre dans certains médias?
4: Effectivement, je pense qu'il y a, derrière une partie du climato-scepticisme, et nous serons d'accord pour dire qu'il n'y a pas une seule explication, il y a une manière de se défendre contre un ton jugé alarmiste ou militant, et donc c'est une sorte de réaction parfois un peu épidermique contre cela. C'est aussi parfois une manière d'attaquer des politiques de transition qu'on va trouver injustes, inéquitables ou liberticides, et donc on va attaquer la science sur laquelle elle s'appuie. C'est aussi parfois un rejet des messagers, des militants qui portent la voix du climat et auxquels on ne veut pas être identifié. Donc il y a plein de raisons différentes.
3: François Gémen, dans cette émission, je pense donc j'agis, vous allez les entendre. Nos auditeurs et auditrices ont la parole au 01 56 56 44 00. Et l'émission, elle a 7 ans. Et ça fait 7 ans que je fais quasiment chaque semaine des sujets liés à l'écologie. Et évidemment, j'ai des témoignages de tous les horizons, j'ai envie de dire, avec parfois des personnes qui doutent énormément aussi de la véracité des propos des scientifiques qu'on reçoit. Moi, je trouve ça important d'accueillir aussi toutes les sensibilités, toutes les paroles. Hein, c'est notre devoir de journaliste. Mais comment on fait aussi avec ces différentes sensibilités pour parler du climat?
4: Je dirais que la qualité première, qui n'est pas toujours une qualité facile à développer, c'est l'empathie. C'est-à-dire, essayons de nous mettre à la place de la personne qui parle. Qu'est-ce qui va motiver ses doutes? Qu'est-ce qui va l'inquiéter? Qu'est-ce qui va parfois l'énerver? Et je pense que parfois, c'est une qualité que n'ont pas suffisamment su développer les écologistes, et je ne parle pas du parti politique, mais les écologistes,
3: en tout cas le militantisme,
4: dans le débat public, en donnant parfois l'impression de vouloir régenter la vie des gens ou de vouloir faire du prosélytisme en disant à tout le monde la manière dont ils allaient devoir vivre à l'avenir. Et ça, je pense que si on méconnaît les contraintes des gens, qui peuvent être des contraintes financières, professionnelles ou familiales, on ne parvient pas à les toucher. Et à mon sens, c'est vraiment un des gros problèmes du discours sur le climat ces dernières années, c'est que ça a été un discours qui a souvent été culpabilisant. Parce que, en fait, je crois que tout le monde voudrait être écolo. Je connais peu de gens qui se réjouissent de leur niveau de pollution ou de leur empreinte carbone. Sauf que les gens ont aussi des contraintes et qu'il n'est pas toujours facile de changer son alimentation, ses modes de déplacement, etc. Et que donc, si vous donnez l'impression qu'il y a une façon de vivre, une manière de consommer et que vous-même n'avez pas la possibilité d'en changer, ben vous allez vous sentir très rapidement culpabilisé et ça va souvent vous faire rejeter complètement le discours sur le climat.
3: Vous pensez qu'il y a eu une forme de, je mets souvent entre guillemets, de radicalisation un peu de la pensée écologiste?
4: Oui, que je peux comprendre, je ne la condamne pas. Ouais. Forcément, plus la situation du climat va empirer, va s'aggraver, plus on va avoir l'impression d'une urgence et plus le discours va se radicaliser. Le problème, c'est que nous sommes face aussi à un problème physique. C'est-à-dire que tant que nous n'avons pas atteint la neutralité carbone, le point d'équilibre entre les émissions que nous envoyons dans l'atmosphère chaque année et celles que la Terre est capable d'absorber naturellement, eh bien les températures vont continuer à grimper. Et donc, contre-intuitivement, nous allons baisser nos émissions, mais ça ne va pas faire baisser la température immédiatement. La neutralité carbone, dans le meilleur des scénarios, c'est vers 2050. Donc ça veut dire que pendant les 24 ou 25 prochaines années, on va continuer à baisser nos émissions et les températures pourtant vont continuer à augmenter. Et donc, bien entendu, la situation sur le front climatique va continuer à s'aggraver, ce qui risque de provoquer une certaine forme de radicalisation du discours parce que les gens vont avoir l'impression de ne pas être entendus, qu'on n'agit pas. En réalité, il y a des choses qui avancent et qui progressent, pas suffisamment, pas au bon rythme. La question, c'est comment est-ce que nous les faisons avancer au bon rythme? Comment aussi, et ça je crois que c'est très important, comment est-ce que nous soutenons les choses qui vont dans le bon sens? Les initiatives qui
3: comment
4: sont
3: on les met en avant
4: porteuses de changement, comment est-ce qu'on les met en avant? Comment est-ce qu'on les récompense? Parfois quand je vois tout le temps et l'énergie qu'on passe à pointer du doigt ceux qui reculent, les mauvaises décisions, etc., il y en a bien sûr. Mais je me dis que si on pouvait consacrer ne serait-ce qu'une fraction de ce temps et de cette énergie qu'on passe à vilipender les autres, si on pouvait la consacrer à encourager ceux qui avancent, on ferait des pas de géant parce que nous pourrions davantage nous inspirer les uns des autres.
3: François Gémen, vous êtes notre invité jusqu'à 11h dans cette émission. Je pense donc j'agis sur RCF Notre-Dame. Parler du climat sans plomber l'atmosphère, c'est votre dernier ouvrage sorti aux éditions Odile Jacob. Vous avez toutes et tous la parole pour discuter avec nous et poser vos questions au 01 56 56 44 00. Et vous nous regardez en vidéo sur la chaîne YouTube de Radio Notre-Dame.
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3: Je rappelle que vous êtes également, François Gémen, l'un des auteurs du 6e rapport du GIEC, le groupe d'experts intergouvernemental sur l'évolution du climat. Vous êtes aussi chercheur au FNRS, c'est l'équivalent belge de notre CNRS français. Bonjour Jacqueline.
5: Bonjour Melchior, j'apprécie beaucoup votre émission et ce matin je voudrais y participer très rapidement, bien que mes propos vont être peut-être pas très bien reçus par l'ensemble de la population, mais ça ne fait rien. Alors voilà, ce que je proposerai, parce que moi, ma plus grande inquiétude, ce sont les réacteurs nucléaires. Bien sûr, la France est à la pointe, etc. Je ne vais pas retirer le discours, mais je n'y crois pas beaucoup. Il faut absolument que nous fassions des efforts pour réduire notre consommation d'énergie. Alors je propose des petites mesures que chacun peut utiliser tous les jours, éventuellement, plus ou moins intensément. D'abord, utiliser sa voiture le moins souvent possible, prendre des transports en commun, son vélo, marcher à pied, etc. Ensuite, essayez, chaque fois qu'on le peut, bien évidemment, de ne pas mettre son lave-linge à 60 degrés systématiquement. Mettre 30 degrés, faire des tri sélectifs, enfin bref, tout cela c'est du bon sens, mais il faut le faire.
3: Il faut le faire.
5: C'est un petit pas à faire chacun.
3: Et on entend que vous faites beaucoup de choses, Jacqueline, et merci beaucoup de nous en avoir parlé dans cette émission, je pense, donc j'agis. Alors moi, je trouve ça intéressant, cette première partie de témoignage, notamment sur le nucléaire. Bon, ça c'est un sacré débat aussi, François Gémen. À chaque fois que je prononce ce mot, je me reçois une vague de mails. C'est sensible.
4: Comment
3: on fait pour en parler
4: C'est un débat qui est très sensible. Vous le concevez, vous le réalisez quand vous l'abordez à l'antenne. Et globalement, j'ai envie de dire que l'écologie aujourd'hui devient un sujet de plus en plus polarisant pour les gens et aussi de plus en plus idéologisé. Je pense que ça participe de cette polarisation. Sur la question de l'énergie nucléaire, je pense qu'il y a d'abord une confusion qui est faite dans l'esprit de beaucoup entre l'électricité et l'énergie.
3: Oui.
4: L'électricité ne représente qu'à peu près un tiers de l'énergie que nous consommons, parce qu'il y a encore énormément de pétrole qu'on utilise pour les voitures et le transport, de gaz qu'on utilise pour les logements et pour l'industrie. Or, nous avons en France une électricité qui est très décarbonée, notamment grâce aux centrales nucléaires, également grâce aux énergies renouvelables. Mais par contre, l'énergie finale que nous consommons reste très liée aux énergies fossiles que nous importons massivement. C'est pour ça qu'une des priorités, c'est d'électrifier les usages. C'est pour ça que le gouvernement a lancé ce plan d'électrification pour essayer de faire basculer le
3: l'équipe
4: transport, le logement, l'industrie, en gros l'équipe de France, vers une consommation de l'électricité davantage qu'une consommation d'énergie fossile. C'est un enjeu fondamental pour le climat, c'est aussi un enjeu fondamental pour la souveraineté du pays et de l'Europe, bien entendu. Cela étant dit, il faut évidemment reconnaître que nous n'avons aucune source d'énergie qui soit absolument parfaite. Même les énergies renouvelables ont leurs défauts. Il faut des terres rares, des minéraux critiques pour les cellules photovoltaïques. Il y a une certaine forme d'empreinte au sol pour les éoliennes. On peut discuter de leur impact sur le paysage qui plaît à certains, pas à d'autres.
3: Les barrages aussi.
4: Les barrages, c'est encore pire parce que ça a un impact terrible sur la biodiversité. Et puis, bien entendu, les réacteurs nucléaires ont aussi leurs défauts, évidemment leurs coûts, les questions de déchets, de sûreté qui y sont associées. Comme je dis souvent, on ne peut pas faire d'omelette sans casser des œufs. Dès l'instant où vous devez fournir de l'énergie, il y a forcément certains impacts. L'enjeu, c'est de choisir ceux qui sont les moindres par rapport aux énergies fossiles. Mais c'est aussi pour ça, évidemment, que la question de la sobriété énergétique, qu'on appelait parfois lutte au gaspillage avant, est absolument nécessaire.
3: Mais là, je reste un petit peu sur le nucléaire. Alors l'idée, c'est pas de débattre si on est pour ou contre, hein, François Gémen. Et puis dans un instant, on accueillera Guy et Henri qui voudront également témoigner ce matin. Sur le nucléaire, j'ai l'impression que là aussi, c'est un sujet qui est devenu très politique, avec des partis politiques qui s'en sont emparés en disant hors de question de mettre du nucléaire en France. Et en fait, on s'est rendu compte aussi à quel point c'était une énergie décarbonée dans le sens où d'autres pays, et notamment en Europe, proche de chez nous, en Allemagne, n'avaient pas du tout cette énergie décarbonée et en payaient un petit peu les conséquences.
4: Bien sûr. Je dirais, sur ce sujet, nous avons encore aussi un vrai sujet européen, oui. Où le problème, c'est que nous avons 27 politiques énergétiques très différentes les unes des autres en Europe, ce qui crée évidemment une difficulté d'avancer au niveau européen sur ces sujets, et ce qui crée aussi une vraie difficulté dans notre poids géopolitique, notamment lors des négociations commerciales, parce qu'en réalité, nous n'avons pas une politique industrielle commune. Nous avons de ce fait 27 politiques industrielles, puisque l'énergie, c'est évidemment la colonne vertébrale de l'industrie et de l'économie.
3: L'Europe, c'est un frein pour vous, pour avancer sur les questions climatiques ?
4: Non, je pense que c'est l'échelle nécessaire.
3: Oui.
4: Le problème, comme je l'ai dit, c'est que sans avoir une politique énergétique commune, nous sommes toujours un peu handicapés et freinés dans nos ambitions. Je pense qu'on a un peu oublié au fil du temps que l'Europe s'était largement construite à partir de coopérations énergétiques sur le charbon, sur l'acier, sur le nucléaire. Et c'est comme si on avait un peu oublié cela en cours de construction européenne, alors qu'il s'agit d'un enjeu de souveraineté fondamentale. Nous l'avons vu à l'occasion de l'invasion de l'Ukraine par la Russie. Nous le voyons encore maintenant à l'occasion de la crise dans le détroit d'Ormuz.
3: On connaît la PAC, la politique agricole commune. Il faudrait la PEC, la politique écologique commune.
4: Ouais. Qui passe par exemple par un réseau électrique européen qui soit unifié et qui soit un réseau intelligent, comme on dit, c'est-à-dire capable de se réguler. Sinon, on a des problèmes où nous sommes pour le moment en France en capacité de surproduction d'électricité. On produit à peu près 20% d'électricité de plus par rapport à ce dont on a besoin. D'autres pays, l'Allemagne ou la Belgique, sont en état de sous-production. Et on voit bien qu'on a encore du mal à équilibrer les choses.
3: François Gemène, vous êtes notre invité jusqu'à 11h sur RCF Notre-Dame à l'occasion de la sortie de votre dernier livre « Parler du climat sans plomber l'atmosphère » aux éditions Odile Jacob. Guy nous a rejoint au 01 56 56 44 00. Bonjour Guy.
6: Bonjour Melchior, bonjour François.
4: Bonjour Guy.
6: Je ne connais pas l'expérience totale de François. Moi, j'ai 76 ans bientôt. J'ai travaillé pendant 10 ans dans un laboratoire de recherche appliquée dans le nucléaire. Donc, je connais les conséquences du nucléaire en ce qui concerne les déchets. Ceci dit, je sais aussi que de plus nous avançons dans l'étude de quelques produits que ce soit, plus nous en maîtrisons le produit. Effectivement, ça signifie bien donc une unité de tous ces pays d'Europe pour avancer dans le même sens, tout en éduquant aussi la population, hein, pour éviter le gaspillage. Moi, il y a plus de 45 ans, j'ai créé une entreprise de récupération de recyclage, parce que je voyais que dans les poubelles, ça débordait. Tout était mélangé, tout était brûlé, ça m'a choqué. J'ai créé, avec un associé, une entreprise de récupération, de recyclage et de réparation.
3: Oui, Guy.
6: C'est chaque personne, donc d'être enseigné. On a l'obligation d'enseigner sans oppresser. Laisser à la personne le temps d'analyser, d'amalgamer tout cela dans son cerveau et de faire son choix. Mais l'homme n'est pas mauvais, hein. L'homme est une personne bonne dans le premier sens. Donc la bonté arrivera, la modification arrivera toute seule quasiment, en laissant l'homme aussi agir. Mais ne pas le presser.
3: Merci voilà. Guy. Merci beaucoup pour votre témoignage dans Je pense donc j'agis. C'était vraiment intéressant. François Gemène, quand Guy nous dit il faut enseigner sans oppresser, elle est là la clé.
4: Je pense que c'est la clé. Je pense que Guy a parfaitement raison. Une des raisons pour laquelle on assiste en ce moment un peu à ce reflux sur l'écologie, à ce retour de bâton, c'est parce que je pense que beaucoup de gens se sont sentis en fait un peu oppressés par une parole militante, par une parole un peu culpabilisatrice ou catastrophiste, qui ne donnait pas suffisamment de portes de sortie, qui ne portait pas suffisamment un projet, je dirais, pour le pays, pour l'économie et même pour chacun et pour chacune. Et je crois qu'on a vu cette écologie comme une sorte de contrainte qui nous était imposée par la science et par les événements. L'enjeu, je crois, c'est d'en faire un véritable projet pour demain.
3: Si c'était à refaire, on ferait différemment, vous pensez, au niveau politique en France. On ne prendrait pas le sujet comme quelque chose à imposer à la population, mais à construire ensemble.
4: Oui, je pense qu'il y a toute une série de choses qu'on n'a pas prises par le bon bout. Et vraiment, je ne veux pas jeter la pierre à quiconque et je prétends pas que j'aurais fait mieux à la place. Mais je crois surtout que le discours sur le sujet n'a pas suffisamment évolué et je crains qu'il devienne de plus en plus un discours idéologique. Et le problème d'une idéologie, c'est que l'idéologie va forcément chercher à s'imposer contre d'autres idéologies. Et si vous faites du discours sur le climat un discours idéologique, ben vous allez forcément perdre en route une partie de la population, alors qu'on a besoin précisément d'un consensus social et politique très fort sur ce sujet, de manière à pouvoir tenir le cap. La transition, elle a besoin de continuité, et ce qui va la bloquer, ce sont ces atermoiements et ces hésitations incessantes.
3: C'est convaincant quand vous dites ça, François Gémen. Je pense que beaucoup d'auditrices et d'auditeurs pensent la même chose, mais est-ce que vous êtes écouté et entendu justement par ces partis politiques qui sont écolos, hein, comme on va dire, et qui parfois n'ont pas conscience aussi du quotidien des gens qui ne peuvent pas prendre une voiture électrique, ou je peux donner d'autres exemples.
4: Hein. Je pense que une erreur fondamentale qui a été commise par beaucoup de militants écologistes, qui sont, il faut le dire, souvent des militants assez urbains, avec un très haut niveau d'éducation et qui font partie des classes les plus privilégiées de la société, c'était d'imaginer naïvement que tout le monde allait pouvoir vivre comme eux. Que tout le monde allait pouvoir devenir végétarien, que tout le monde allait pouvoir passer de très longues heures dans des trains de nuit pour se déplacer, que tout le monde allait pouvoir se passer de voiture, etc., etc. En réalité, ce n'est pas possible pour la majorité des gens. Mmh. Et une partie des gens ne le désirent pas parce qu'il y a des choses auxquelles ils sont profondément attachés, voire même d'avoir fait de certains sujets des sujets un peu militants, et donc détaché de la réalité scientifique. On le voit par exemple sur la question de la climatisation, qui est un sujet qui est venu.
3: Le sujet.
4: Je me permets de mettre les pieds dans le plat.
3: J'aime beaucoup ce sujet, donc allez-y.
4: Mais on voit bien qu'il y a encore parfois un peu une sorte d'hostilité militante, idéologique à la climatisation, alors qu'aujourd'hui les appareils ont évolué, les normes techniques ont évolué, ce qui fait qu'aujourd'hui l'empreinte environnementale de la climatisation n'est plus du tout le même que celui qu'elle était il y a 15 ou 20 ans.
3: Ouais, mais c'est incroyable à quel point on a rendu cette climatisation démoniaque, excusez-moi de ce terme sur RCF Notre-Dame, mais c'est assez impressionnant à quel point ça a pris une ampleur à une époque. Maintenant, alors tout le monde y revient. Hein.
4: Alors tout le monde y revient, ouais. et je pense que c'est ce que j'essaye aussi dans le livre, c'est chaque fois de remettre un peu de pragmatisme et de science au milieu des débats, parce que parfois nous nous laissons emporter par l'idéologie qui parfois n'a plus aucun sens aujourd'hui.
3: Et je répète exactement ce que j'ai dit la semaine dernière dans l'émission sur la canicule. C'est pas tolérable d'avoir froid chez soi l'hiver. C'est pas normal en tout cas. Mais c'est pareil pour la chaleur. Pas normal d'avoir chaud.
4: Et je pense que dans quelques années, surtout avec les températures qui vont continuer à augmenter, il nous paraîtra tout aussi normal de recourir à des systèmes de climatisation l'été comme de recourir à des systèmes de chauffage l'hiver. Systèmes de chauffage qui sont souvent beaucoup plus néfastes pour le climat que la climatisation.
3: Merci François Gémen. Henri, vous êtes là ? Henri, est-ce que vous êtes avec nous ? Eh bien Henri, je pense que vous n'êtes pas loin.
7: Ah,
3: vous êtes là Henri ?
7: Oui.
3: Eh bien, je vais vous faire patienter encore un instant. On marque une petite pause sur RCF Notre-Dame.
4: Henri, on revient tout de suite.
3: Et vous restez avec nous toujours en direct jusqu'à midi, 11h, pardon, avec notre invité François Gémen, membre du GIEC, chercheur au FNRS, et puis auteur de Parler du climat sans plomber l'atmosphère aux éditions Odile Jacob. Vos réactions, vos témoignages au 01. 56 56 44 00. Et puis venez nous regarder en vidéo sur la chaîne YouTube de Radio Notre-Dame. Il y a un chat et vous pouvez commenter. À tout de suite.
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3: Et en direct jusqu'à 11h sur RCF Notre-Dame, est-ce qu'on peut parler du climat sans plomber l'atmosphère ? C'est la question que s'est posée notre invité, le chercheur François Gémen, dans son dernier livre sorti aux éditions Odile Jacob. Vous pouvez en témoigner, réagir ou poser vos questions au 01 56 56 44 00. Allez Henri, on vous retrouve officiellement. Bonjour Henri.
7: Oui, bonjour Melchior. Bonjour à l'invité dont j'ai oublié le prénom.
3: François Gémen.
7: François, bonjour François, comment allez-vous ?
4: Bonjour, ça va bien, merci.
7: Bon.
3: Allez-y Henri.
7: Oui, ben je voulais partager en fait simplement une expérience de vie. Moi, je suis artisan sur Lyon et je me suis renseigné ces dernières années beaucoup sur le problème climatique et j'ai été amené à faire des fresques du climat. C'est une association qui explique un petit peu aux gens l'organisation du climat et comment est-ce qu'il est bousculé par les activités humaines. Et c'est vrai que la fresque du climat a fait un constat pendant les premières années de son activité, qui était que les gens en ressortaient énormément plombés et plus éco-anxieux qu'à l'entrée. Et donc, ils ont évoqué la nécessité de changer de discours et d'amener les gens à réfléchir à des actions en fin d'activité pour qu'ils ressortent motivés. Et c'est ce que l'on fait, et on a maintenant de meilleurs retours. L'association dit qu'ils ont des meilleurs retours, d'où la fresque du climat V2 qui est sortie, pour encourager les gens à se mettre à l'action, parce que l'action est rassurante finalement. Mmh. Et c'est quelque chose que j'essaye beaucoup de montrer. Donc en fait, je suis totalement d'accord avec vous, je vous appelle d'abord parce que je suis d'accord et que je trouve ça plaisant de le dire. Voilà, il est important de motiver les gens. Et moi, quand j'anime des fresques du climat, j'encourage les gens à réfléchir à des actions que j'appelle positives. Ce que j'appelle positif, c'est des actions qui sont en faire plutôt qu'à ne pas faire. Par exemple, prendre le vélo plutôt que ne pas prendre l'avion. Plutôt que d'avoir un discours d'arrêter, de réduire, parce que ça, les gens le comprennent mal.
8: Ouais.
7: J'ajoute deux choses rapidement. Je vous ai entendu parler, et ça, j'en suis très content, de l'importance de se servir du système communautaire, d'électricité.

0: Non, alors pas spécialement posé, mais en tout cas de me remettre en question et de relire un petit peu des données scientifiques récentes, etc. Parce que visiblement, moi je pensais, alors je pense toujours qu'un système passif comme par exemple un booster ban qui fait de l'ombre est un système qui est forcément plus moins consommateur
1: mais Henri,
0: mais ça me donne envie de d'ouvrir un peu.
1: Et ben je rappelle à vous dans ce cas-là.
0: Voilà, n'hésitez pas. Voilà, Melchior, je suis sur Lyon, mais je monterai sur Paris volontiers.
1: C'est gentil. Merci beaucoup, voilà. Henri, pour votre témoignage au 01 56 56 44 00. François Gémen, voilà un jeune homme éclairé sur cette question du climat.
2: Oui, et ce que Henri nous disait sur la question de la fresque du climat, qui est donc en fait cet atelier pédagogique de sensibilisation, est je pense très important parce que effectivement, si l'information est communiquée un peu brute de décoffrage, passez-moi l'expression, elle peut rapidement devenir plombante et déprimante. Et c'est vrai que les animateurs de cet atelier s'en sont rendus compte et donc ont ajouté un volet actionnable à la suite de la fresque en disant on ne peut pas laisser les gens uniquement sur le constat, il faut également leur montrer des solutions. Et je suis tout à fait d'accord avec Henri pour dire que le meilleur remède à l'éco-anxiété, qui est partagé par beaucoup d'auditeurs, j'en suis certain, c'est d'agir, pas tout seulement tout seul, mais aussi d'agir collectivement. Un mot encore sur ce beau mot de communauté.
1: Oui.
2: On disait jadis, en parlant de l'Europe, on parlait des communautés européennes. Je pense qu'il faudrait pouvoir revenir effectivement à cette idée de communauté, notamment sur la question de l'énergie et voir le réseau énergétique et électrique européen comme quelque chose aussi qui nous relie les uns aux autres et qui crée de la cohésion sociale.
1: Oui. Henri a parlé d'un autre acteur aussi lié au climat, Jean-Marc Jancovici, que j'espère dans cette émission depuis longtemps. Alors François Gémen, je suis quand même très heureux de vous avoir, sachez-le. Avec
2: je
1: ne
2: suis pas aussi connu que lui.
1: Mais ce n'est pas une question forcément d'être connu, mais on se rend compte quand même que sur la question du climat, même entre... je vais dire climatologue, ou en tout cas chercheur autour du climat, tout le monde n'est pas d'accord. Peut-être que vous n'êtes pas d'accord avec des propos de Jean-Marc Jancovici, comme lui pourrait ne pas être d'accord.
2: Bien entendu.
1: Et pourtant, il y a quand même une ligne...
2: Je vais vous donner une comparaison avec la communauté des chrétiens, qui effectivement, on a cette base commune qui sont les évangiles, et pour autant, il y a toute une série d'interprétations diversifiées dans nos auditeurs. Certains sont sans doute davantage conservateurs, d'autres davantage... progressiste. On sait qu'il y a différents courants dans l'Église. Je ne comparerai certainement pas l'écologie à l'Église, mais à partir des mêmes données scientifiques, à partir de la même base, il y a évidemment différentes tendances. Vous avez des gens qui sont davantage favorables à la décroissance, d'autres qui sont davantage favorables au capitalisme, certains qui croient que la solution se trouve dans les changements des comportements, d'autres qui misent plutôt sur les technologies. C'est normal. La seule question, c'est de voir comment nous nous respectons les uns les autres.
1: Et comment on arrive à s'entendre.
2: Et comment on arrive à s'entendre et à construire un consensus à partir de là.
1: Mais ça c'est un vrai défi.
2: Parce que nous n'avons pas de pape, par contre, dans la communauté de l'écologie.
1: Est-ce qu'il en faut
2: Je ne pense pas. Je ne pense pas que ça soit nécessaire. Je pense que la pluralité et la diversité des opinions... Parce qu'effectivement, le risque, s'il y en avait un, ça serait d'avoir une certaine forme de doxa. Et ça, je pense que c'est très, très dangereux et je pense que c'est très important. C'est parfois une critique qui est adressée à l'écologie, le fait que ça soit un peu une sorte de secte ou que finalement, que ça soit une question de foi davantage qu'une question de science. Je pense que c'est très important que ça reste une question de science, que nous ayons une base scientifique commune qui est synthétisée dans les rapports du GIEC, mais qu'après cela, évidemment, c'est un sujet démocratique fondamental. La question, c'est de voir comment nous allons pouvoir avoir une discussion éclairée sur ce sujet et faire émerger un consensus en démocratie.
1: Je file la métaphore sur la religion parce qu'elle est vraiment pertinente sur RCF Notre-Dame, notamment. Même entre catholiques, tout le monde n'est pas d'accord, ça c'est sûr.
2: Et bien sûr. Par même contre, à Paris, on sait qu'il y a des paroisses qui sont plus conservatrices que d'autres, etc.
1: je confirme. pour autant, nous, sur RCF Notre-Dame et dans cette émission, on essaie de trouver des manières de communiquer, de s'entendre. Vous arrivez à parler avec tout le monde ou pas?
2: Pour moi, c'est quelque chose qui est absolument essentiel. Ouais. Mais je constate que c'est quelque chose qui est de plus en plus difficile. Et donc, j'essaie de parler à des publics de gauche qui sont parfois très militants et également à des publics de droite. Et je pense que l'écologie peut toucher effectivement certaines cordes différentes chez différents publics, peut rassembler les gens. Et je pense que la transition climatique écologique est un beau projet de rassemblement également pour le pays et pour l'Europe. Mais pour ça, il est essentiel de parler à tout le monde. Et je constate, et vraiment ici, c'est une alerte que je veux lancer, qu'il est de plus en plus difficile de le faire. Mmh. Et qu'une fois que vous êtes identifié comme étant plutôt de gauche ou comme plutôt de droite, eh bien vous n'êtes plus invité dans certains médias, vous êtes fiché, vous êtes invité à tel type d'événement, mais pas à d'autres, vous êtes invité dans certains festivals, mais pas dans d'autres. Je pense que c'est extraordinairement dangereux dans la démocratie. Idéalement, vous devriez pouvoir donner la même interview

0: au Figaro et à Libération, mais aujourd'hui ce n'est plus possible.
1: C'est plus possible. Vous arrivez quand même à être un peu invité par tout le monde.
0: J'essaye, je pense que j'ai encore de la chance, mais je vois certains collègues qui effectivement ne sont plus du tout invités par des médias de gauche, et à l'inverse d'autres qui ne sont pas du tout invités par des médias de droite.
1: C'est soit on est une grande gueule et on est invité plutôt par des médias de droite, et ou alors on est radical et on est invité à gauche.
0: C'est un peu comme ça, c'est-à-dire que dès lors que vous allez militer pour des changements de comportement qui sont aussi nécessaires, vous allez plutôt être invité par la gauche. Si vous êtes plutôt hostile à la technologie, vous allez plutôt être invité par des médias de gauche. Si vous êtes plutôt favorable à la technologie, au progrès technologique, mais plus réticent quant aux potentialités de changement de comportement ou de politique publique, vous allez plutôt être invité par des médias de droite. Et je pense sincèrement que c'est dangereux parce que ça crée un clivage très fort dans la société et une polarisation très forte, alors que la réalité, c'est que nous allons avoir besoin de toutes les solutions, de changement de comportement comme de technologie.
1: Bon, moi, j'invite tout le monde sur RCF Notre-Dame, dans Je pense donc j'agis. Je montre votre livre à la caméra, j'ai l'impression d'être un youtubeur. Parler du climat sans plomber l'atmosphère, il est sorti chez Odile Jacob il y a quelques semaines. Vous pouvez nous regarder sur la chaîne YouTube de Radio Notre-Dame. Vous pouvez également réagir dans le chat ou nous appeler au 01 56 56 44 00. François Gémen, votre livre, il est vraiment intéressant parce que, comme vous l'avez dit tout à l'heure en introduction, vous posez des questions extrêmement très simple, avec évidemment des réponses, tant qu'à faire c'est toujours un petit peu mieux, mais voilà, peut-on vraiment être sobre en énergie? C'est une question simple et la réponse c'est à lire dans votre ouvrage. Aussi, les nouvelles du climat sont-elles forcément déprimantes? Bah, c'est vrai que quand il y a une vague de chaleur, on est un petit peu tous déprimés, mais comment on arrive à trouver un petit peu d'espoir pour d'espoir
0: et de joie? Il y a toute une série de nouvelles positives qui passent sous les radars. C'est-à-dire que nous voyons évidemment les impacts du changement climatique. Nous voyons les vagues de chaleur, nous voyons les catastrophes, les inondations. Mais il y a des transformations que nous ne voyons pas. Par exemple, j'en donne simplement une qui est tout à fait réjouissante. En 2025, la demande d'électricité dans le monde a continué, comme chaque année, à augmenter de 2,5% à peu près. Eh bien, la totalité de cette hausse en 2025 a été absorbée par les énergies décarbonées, par les énergies renouvelables et par le nucléaire. Ce qui veut dire que pour la première fois, eh bien, les énergies fossiles ont reculé légèrement, moins 0,2%, dans la production d'électricité. Alors que jusqu'ici, plus nous consommions d'électricité, eh bien, évidemment, plus les renouvelables et le nucléaire se développaient, mais nous avions recours aussi davantage aux énergies fossiles. Ce qui faisait dire à beaucoup que les énergies s'empilaient les unes sur les autres et que jamais les énergies décarbonées n'allaient remplacer les énergies fossiles. Eh bien, en 2025, ça a été le cas. Les énergies fossiles ont reculé. Et ça, c'est une nouvelle qui devrait tous nous faire sabrer le champagne dans la rue. Et pour autant, on a l'impression que parce qu'elle était un peu technique, parce qu'elle était moins visible pour les gens, vous ne savez pas toujours d'où vient votre électricité, eh bien, elle est un peu passée sous les radars, alors que c'est un point d'inflexion fondamental qui nous montre qu'il est possible de réussir cette transition énergétique à l'échelle mondiale.
1: Donc ça, c'est une question d'ailleurs que vous posez dans votre ouvrage. La France est-elle un pays aussi exemplaire qu'on le dit ?
0: Ça dépend de quel point de vue vous parlez.
1: Du vôtre.
0: Je suis toujours frappé en tant que, ça s'entend un peu d'ailleurs à mon accent, je suis né en Belgique et je ne suis pas né en France, même si j'y habite
1: vous vivez
0: depuis 20 ans.
1: En France.
0: En France, à Paris depuis 20 ans. Je suis toujours frappé qu'il soit si difficile d'y avoir un entre-deux. Vous avez ceux qui vont dire que la France est un pays absolument exemplaire et parfait et que le problème c'est que tout le monde ne fait pas comme la France. Et à l'inverse, vous allez en avoir d'autres qui vont flageller leur pays et qui vont considérer qu'en France, on fait tout mal et qu'on n'a rien réussi. La situation, comme toujours, est un peu entre les deux. Il y a des choses qu'on a très bien réussi en France sur la production d'électricité, des choses pour lesquelles on est très en retard, notamment sur la question de la rénovation des bâtiments.
1: Ah oui.
0: La question, c'est pas de pointer du doigt les uns et les autres, mais de voir de quel pays, de quelle politique peut-on s'inspirer pour faire mieux. Mais il faut pouvoir aussi se réjouir de ce que la France a réussi et des succès de la France. Si on ne se réjouit jamais du moindre succès, finalement, ça devient désespérant à la longue.
1: Voilà, et on reste dans cette déprime.
0: Et on revient dans
1: voir l'éco-anxiété.
0: Non seulement dans une déprime, mais dans une éco-anxiété, ce qui est problématique pour le plan individuel, mais dans une sorte de défaitisme, ce qui est problématique au niveau collectif.
1: Parce que ça ne fait pas agir.
0: Parce que ça ne fait pas agir.
1: Comme la Belgique vous manque un petit peu, on va accueillir André de Bruxelles au 01 56 56 44 00. Bonjour André.
2: Et bonjour Melchior, voilà. Mon message est un peu en trois morceaux, qui est observation, communication, changement radical, en commençant par sortir du capitalisme. Ça, j'en parle pas, c'est pas le sujet de l'émission. Donc voilà. Pour l'observation, j'ai vécu une drôle de chose hier. D'abord, il y avait l'orage partout. disons, là où j'étais, j'entendais tout le temps l'orage, mais pas une goutte qui tombe pendant des heures. Je me dis, ici, je suis protégé quelque part, mais là, un peu plus loin, ça doit être un désastre, donc quelque part. D'ailleurs, quand je suis arrivé à Bruxelles, en sortant du train, la pluie brutale, vraiment, c'est en quelques secondes, j'étais presque trempé. Donc ça, c'est l'observation numéro 2. Heureusement, après, j'ai pu... Heureusement, c'est pas duré longtemps, parce qu'il y a eu moyen de se protéger. Mais ça, c'est l'observation, quelque part. Donc, on constatait qu'il y a vraiment quelque chose d'anormal. Et là où ça ne va pas, c'est que, bon, clairement, pour moi, c'était prévisible. On sait très bien, c'est-à-dire quelqu'un que je ne sais pas, on ne sait pas très bien, justement, parce que je ne savais pas, ou serait que je l'ai appris de quelqu'un qui est descendu du train. Chez nous, on avait des températures, enfin non, par qui je montais dans le train, on avait des températures particulièrement élevées par rapport à la norme, et on sait maintenant aussi, mais le GIEC ne communique pas assez là-dessus, que bon, quand on est dans un interface avec les températures énormes et les températures ordinaires, ça passe par un épisode destructif au niveau des intempéries.
1: Eh bien, merci André.
2: Mais c'est pas fini.
1: Faites vite alors, si possible.
2: Il y a la communication là-dessus qui doit se faire dans les nouvelles, au lieu de parler de choses qui n'ont pas beaucoup d'importance. Aussi, la communication pour les climato-sceptiques, parce que bon, j'ai appris en recherchant que bon, on parlait d'une pause dans les températures, mais en fait, c'est remonté et les climato-sceptiques n'en parlent pas. Oui. Donc, et la troisième chose, c'est le changement radical. Par exemple, à peindre tous les toits en blanc, utiliser les drones pour ça, plutôt que pour la guerre.
1: Merci André.
2: Et aussi, les nucléaires, on n'oublie pas aussi que bon, ça fait de l'évaporation et la vapeur d'eau contribue au changement climatique.
1: Quoi. Merci André pour votre appel dans Je pense donc j'agis. Vous avez fait long aujourd'hui André, vous m'avez habitué à mieux, mais on est toujours heureux de vous entendre. Au 01 56 56 44 00. François Gimène, sur un orage, est-ce qu'on peut être surpris par l'intensité d'un orage?
0: C'est aujourd'hui, effectivement, les prévisions météo permettent effectivement de prévoir ces orages. Cela étant, et je pense que c'est important de le dire pour les auditeurs français, la Belgique a été touchée hier effectivement par des orages très très violents, qui étaient en réalité consécutifs à la vague de chaleur que nous avons connue en France, parce que simplement la masse d'air chaud
1: s'est déplacée
0: vers le nord, où elle a rencontré une masse d'air froid, et c'est ça qui a créé évidemment des intempéries très très violentes. C'était effectivement le signe de la fin de la vague de chaleur.
1: André, il a dit d'autres choses sur la communication également envers les climato-sceptiques ou autres. Là aussi, c'est toute une partie de votre ouvrage sur vraiment la communication. Est-ce qu'il faut arrêter de parler du climat pour réussir la transition? Est-ce que le greenwashing avait un mérite qu'on n'avait pas perçu? Enfin bref, il y a plein de choses
0: La question de la communication est fondamentale, et je regrette souvent que ce n'est finalement que récemment qu'on s'est penché sur la question de la communication de l'information liée au climat. Je dis souvent, sur le ton de la blague, que si on avait investi les mêmes sommes sur la question de la communication du climat que sur le marketing d'un pot de yaourt, on n'en serait sans doute pas là aujourd'hui, où on voit qu'il y a encore toute une série d'informations un peu diffuses. André a parlé de la pause dans la hausse des températures. Là encore, attention, c'est une information climato-sceptique. La question du climat, elle se regarde sur le temps long. Et effectivement, ce qui va se passer sur telle ou telle année n'a pas signification par rapport au climat, qui est sur une échelle de temps de plusieurs centaines, voire de plusieurs milliers d'années.
1: Et je crois que d'un point de vue météo, on ne peut pas prévoir à plus de 2 semaines, en tout cas.
0: Ah oui, je veux dire même à plus d'une semaine, ça devient très hasardeux.
1: Et les orages aussi.
0: Et les orages aussi, bien sûr, c'est très compliqué.
1: Bon, voilà, on n'est pas là pour commenter la météo, François Gimène, mais on se rend compte aussi...
0: Mais cette question de la communication, elle est vraiment fondamentale,
1: C'est des discussions que tout le monde a quand on se rencontre en pleine vague de chaleur. Le premier sujet, c'est « il fait chaud ». Ça, dans votre livre aussi, c'est ça que j'ai apprécié, c'est à quel point c'est accessible. Tout le monde peut s'en emparer de votre
0: Effectivement,
1: livre.
0: Effectivement, le livre est construit à partir des 40 questions qui reviennent souvent dans les débats publics, qui parfois vont créer la controverse, que parfois je pose de manière un peu provocatrice, précisément pour stimuler le débat, et j'essaie chaque fois d'apporter une réponse aussi pragmatique et aussi accessible que possible. Et puis après, chacun pourra se faire son opinion, mais l'important, je crois, c'est qu'effectivement, nous ayons une sorte de base commune pour pouvoir en débattre en démocratie.
1: Débattre en démocratie, et d'ailleurs, à quelques mois de l'élection présidentielle, c'est aussi un vrai sujet. Vous en parlez un peu dans votre livre.
0: Bien sûr.
1: Avec deux questions, une très provocatrice qui va exciter certains ou certaines de nos auditeurs. L'extrême droite peut-elle avoir un programme écologique, par exemple, ou faut-il vraiment parler d'écologie dans les campagnes électorales ? Politique et écologie, ça va ensemble ?
0: C'est compliqué.
1: Ouais.
0: C'est compliqué parce qu'en même temps, la question de l'écologie est une question intrinsèquement politique. Mmh. Elle touche par nature à l'organisation de la vie de la cité et de l'économie, et donc elle pose des questions fondamentales. Mais elle n'est pas du tout articulée, ni avec les horizons de temps politiques. Avec l'écologie, on est sur des problématiques de long, voire de très long terme. Avec la question de la politique, on est toujours évidemment contraint par la durée du mandat. Et donc, on a besoin de pouvoir fournir des résultats de court terme. Et ce n'est pas un reproche que je fais aux politiques, mais c'est difficile en écologie d'avoir des résultats de court terme. Et puis, l'autre problème, c'est celui de l'alternance politique.
1: Oui.
0: Une des conditions fondamentales de la démocratie, c'est évidemment qu'un gouvernement puisse défaire ce que le précédent a réalisé avant lui. Or, la transition écologique, elle a besoin de continuité dans le temps. Et donc, il faut trouver un moyen de combiner cette nécessité, cette possibilité de l'alternance démocratique avec la continuité dont a besoin la transition.
1: Quand vous parlez des partis politiques, notamment, historiquement, parler écologie en voulant des actions, c'est plutôt un truc de gauche.
0: C'est plutôt un truc de droite.
1: De gauche ou de droite ?
0: De droite.
1: Ah bon ?
0: L'écologie, au départ, quand elle commence à investir le champ politique, c'est un truc de droite.
1: Ah bon ?
0: Le premier ministère de l'écologie, il est créé en France sous Jacques Chaban-Delmas, qui était plutôt un premier ministre de droite. Les présidents américains les plus écolos, Theodore Roosevelt ou évidemment Richard Nixon, ce sont des présidents républicains. Au cœur de l'écologie, au départ, il y a la question de la conservation de la nature, et c'est vécu comme un prolongement à l'environnement d'un logiciel de pensée conservateur. C'est par la suite qu'effectivement l'écologie s'est davantage déplacée sur la gauche, et aujourd'hui on a l'impression parfois qu'elle est devenue un peu l'apanage des partis de gauche, et notamment en France, on voit que des partis comme les Républicains cherchent un peu à trouver leur voie sur la question de l'écologie. Et donc, ce n'est pas un sujet qui est transpartisan, parce qu'évidemment, les partis de gauche et les partis de droite auront des réponses différentes, mais je crois que c'est important de dire qu'il est fondamental que les partis de droite, comme les partis de gauche, développent un programme sur l'écologie, qui ne sera évidemment pas le même, mais je pense que aucun parti aujourd'hui ne peut plus ignorer ce sujet qui est fondamental.
1: Donc l'extrême droite, parce que c'est un de vos sujets dans ce livre, peut s'emparer de ce sujet et doit peut-être...
0: La grande difficulté de l'extrême droite, c'est qu'elle peut évidemment développer toute une série de propositions pour le climat, pour la biodiversité. Mais il y a une opposition frontale entre l'idéologie nationaliste, qui est quand même un des fondements de l'extrême droite, et la portée universaliste de l'écologie. Aujourd'hui, je ne vois pas comment réconcilier un logiciel nationaliste avec la portée universaliste de l'écologie.
1: Et à l'inverse, quand on va à l'extrême gauche, on va plutôt avoir une pensée un peu radicalisée.
0: On va souvent avoir une pensée très radicalisée, et je dirais à l'extrême gauche, on va souvent lier la question de l'écologie à des questions de lutte des classes, des questions d'anticapitalisme, etc., qui évidemment ne seront pas partagées par une autre partie de la population.
1: On n'a pas gagné la guerre pour cette élection présidentielle.
0: C'est pour ça, c'est toute la difficulté de construire un consensus social et politique fort sur le sujet, mais il y a des sujets sur lesquels nous avons un consensus social et politique très fort. Sur l'adhésion à l'Union européenne, par exemple, on peut critiquer l'Union européenne tant qu'on veut, mais à gauche comme à droite, l'adhésion à l'Union européenne n'est pas remise en cause. Et je pense qu'il doit pouvoir se passer la même chose sur la transition. On peut faire un peu plus de telle ou telle mesure, mais je dirais l'engagement dans la transition ne devrait pas être remis en cause.
1: François Gemène, vous êtes notre invité jusqu'à 11h. Encore quelques minutes à passer avec nous sur RCF Notre-Dame. À l'occasion de ce dernier livre, Parler du climat sans plomber l'atmosphère, vous avez encore la parole au 01 56 56 44 00. Vous témoignez sur la chaîne YouTube de Radio Notre-Dame ou par mail à direct@rcf.fr. Justement, dans votre livre, et c'est ça qui m'a aussi intéressé, tout votre objectif, c'est de maintenir l'intérêt sur les questions liées à l'écologie, justement en essayant de trouver un petit peu d'espoir, ou en tout cas, vraiment, je pense, donc j'agis. C'est bien de penser, agir c'est mieux aussi.
0: Je veux dire que le titre est assez raccord avec le titre de l'émission,
1: tout à fait.
0: Et je pense que si nous voulons que la transition puisse réussir, nous devons absolument la voir comme un projet mobilisateur. C'est-à-dire comme quelque chose qui réponde aussi à nos intérêts. Ce n'est pas seulement quelque chose que nous devons faire parce que nous avons peur de ce qui se produirait si nous n'agissions pas. C'est quelque chose que nous pouvons faire parce que nous avons intérêt à la transition. C'est un vrai projet aussi de modernisation pour l'économie. C'est un projet de souveraineté géopolitique. Laissez-moi le dire de façon provocatrice. Même si le changement climatique n'existait pas, même si c'était un problème résolu, nous aurions quand même intérêt à la transition parce que c'est dans le bien du pays, de l'économie et du pouvoir d'achat de chacune et de chacun.
1: Il est toujours temps de crier au feu.
0: Je pense que le débat a évolué et qu'aujourd'hui, ça ne sert plus à grand-chose de crier au feu et que ça peut même énerver des gens parce qu'on a l'impression que le fait de crier au feu, quelquefois, est un alibi qui nous empêche d'éteindre l'incendie. Et je le vois très fort dans mon métier de chercheur. Les gens s'attendent à ce que le rôle des chercheurs dans la société soit simplement de sonner à l'alerte, de crier au feu. Dès lors que vous allez vous mouiller un peu pour les solutions, dès lors que vous allez travailler avec les entreprises, dès lors que vous allez promouvoir telle solution plutôt que telle autre, vous allez volontiers être accusé, en quelque sorte, de sortir de votre rôle, de descendre de votre tour d'ivoire dans laquelle vous étiez protégé. Et c'est un message que je veux aussi envoyer à mes collègues. Je crois qu'il est très important aujourd'hui de descendre dans le débat public. C'est évidemment moins confortable. Vous allez prendre des coups.
1: C'est plus
0: facile de rester sur son Aventin à lancer l'alerte. Mais je pense qu'aujourd'hui, il y a une sorte de responsabilité morale à s'engager pour les solutions. Nous ne pouvons pas simplement alerter sur un problème sans nous engager également pour les solutions.
1: C'est ce que vous faites.
0: C'est ce que j'essaie de faire.
1: Et vous prenez des coups ?
0: Ah bien sûr, tout le temps.
1: C'est vrai ?
0: Parce que vous travaillez avec telle entreprise, vous êtes accusé d'être vendu à l'industrie ou au capitalisme, vous promouvez telle ou telle technologie, vous êtes accusé d'être technosolutionniste et de ne pas suffisamment insister sur les changements de comportement, ou vous parlez des changements de comportement, à ce moment-là vous allez être accusé de donner les leçons aux gens, c'est très compliqué et vous n'avez que des coups à prendre, mais il est nécessaire de les prendre.
1: Pour vous, quel serait, pas en nom, hein, mais le président ou la présidente idéale pour 2027 en matière d'écologie ? Ça doit être un président qui doit faire quoi ?
0: Ça doit être un président industriel, je dirais, qui a une vision de l'industrie. Je pense véritablement que la décarbonation de l'économie passera par une forme de réindustrialisation écologique. C'est quelque chose qui était très bien compris dans certaines régions comme à Dunkerque, où j'envoie mes étudiants d'HEC en voyage d'études, ça doit être aussi un président qui a une vraie vision universaliste et qui comprend qu'on ne peut pas traiter uniquement ce problème à l'aune de ses frontières nationales et qu'il faut évidemment un engagement très fort dans la coopération internationale.
1: Je vous garde encore, allez, une minute, François Gémel, parce que c'est un plaisir de vous entendre ce matin sur RCF Notre-Dame. RCF Notre-Dame, évidemment, c'est Radio Chrétienne Francophone et Notre-Dame, avec cette radio Notre-Dame que vous connaissez toutes et tous. Je retourne un peu sur la métaphore, en tout cas liée à la religion, mais on peut concilier écologie et religion, forcément ça va ensemble. Est-ce que vous avez lu l'encyclique du pape
0: Laudato
1: François
0: si, Laudato c'est un texte absolument remarquable, et pour les croyants et pour les non-croyants. Et donc j'invite aussi tous les non-croyants à lire Laudato si, c'est un texte qui est absolument remarquable. Et d'ailleurs la nouvelle encyclique, j'en profite pour dire, sur l'intelligence artificielle, est tout aussi remarquable. Et je pense que c'est très important que les non-croyants lisent aussi, alors que je peux comprendre que quand on n'est pas croyant, ce n'est pas un mouvement naturel et spontané que d'aller lire une encyclique, pourtant c'est nécessaire. Je pense que oui, c'est très important que les religions se positionne sur ce sujet parce qu'il y a effectivement un enjeu moral qui est très fort et je pense vraiment, et je le dis sans flagornerie, que l'Église catholique a de la chance d'avoir eu de tels leaders sur ces sujets à sa tête que le pape François et le pape Léon désormais.
1: Merci François Gémen.
0: Merci à vous.
1: C'est un plaisir de vous entendre. Je rappelle que vous êtes l'auteur du livre « Parler du climat sans plomber l'atmosphère » aux éditions Odile Jacob. Et je rappelle que vous êtes aussi chercheur au FNRS, c'est l'équivalent belge du CNRS. Et vous êtes aussi professeur à HEC Paris. Merci vraiment d'avoir été avec nous. Merci à Pierre-Henri et Sabine qui ont permis ce matin la réalisation de cette émission.

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1: C'est un instant, je pense donc j'agis en poursuivant avec l'ensemble vocal 5 mars. La suite du programme, au carré 14h, nous retrouverons Mazam.

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1: Merci à tous de votre fidélité. Il est 14h sur les ondes de Radio Arc-en-Ciel et nous vous proposons de retrouver nos fidèles de la paroisse du Moufia à Sainte-Clotilde pour ce temps de prière en cette fête de la Trinité.
2: Bonjour à tous. Merci à tous ceux qui se joignent à nous pour un temps de prière, d'adoration et de louange en cette belle fête de la Sainte Trinité où Dieu se révèle qu'il est Père, Fils et Saint-Esprit. Rendons-lui grâce et traçons sur nous le signe de la croix. Au nom du Père, du Fils et du Saint-Esprit. Amen. En ton nom, Seigneur, nous sommes là tous réunis devant toi.

oui, Trinité Sainte, honneur au Père, au Fils et à l'Esprit Saint. Par notre baptême, Seigneur, nous sommes tous enfants de Dieu. Béni sois-tu.

Oui, Seigneur, nous sommes tes fils et filles bien-aimés. Nous sommes le fruit de ton amour. Tu nous le montres chaque jour. Tu nous donnes le souffle de vie, l'espoir d'une vie meilleure. Ce dimanche, c'est la fête de la Sainte Trinité, perfection de l'amour. C'est le Dieu unique en trois personnes. Béni soit Dieu le Père et le Fils unique de Dieu, ainsi que le Saint-Esprit. La Trinité ne fait l'objet d'aucune théorie ni d'aucun calcul. Elle nous révèle qu'en Dieu réside la perfection de l'amour. Elle manifeste un Dieu parfaitement amour, en lui-même et pour nous. Portons le nom béni de Dieu à tous les hommes.

Dieu notre Père, Seigneur et Maître de l'univers, sois toujours attentif à la clameur de ceux qui t'invoquent. Nous savons que tu restes proche de nous dans les difficultés et les joies de notre vie quotidienne. Tu nous l'as montré dans la personne de ton Fils Jésus qui s'est fait homme pour nous sauver. Aujourd'hui encore, Seigneur, tu ne nous laisses pas orphelins, mais tu nous envoies l'Esprit Saint. Cet Esprit Saint qui nous pousse à la prière. Au-delà de nos tourments, où que nous soyons, Père, tu viens nous chercher. Esprit Saint, tu viens nous relever dans nos faiblesses. Jésus, tu nous prends dans tes bras pour nous conduire vers ton Père. Entends le cri de ceux qui souffrent, de ceux qui ont du mal à se relever. Nous avons confiance en vous, très Sainte Trinité.

Merci Seigneur de nous relever chaque fois que nous tombons. Nous avons confiance en toi. Nous te confions tous ceux qui nous ont demandé de prier pour eux. Nous te confions particulièrement les malades. Pose ta main sur eux, Seigneur, et guéris tous ceux qui ont besoin de toi.

Merci, Seigneur, de nous prendre dans tes bras. S'il te plaît, Jésus, viens me porter et permets-moi de vivre ces instants en ta présence.

Évangile de Jésus-Christ selon saint Jean, chapitre 3, versets 16 à 18. Dieu a envoyé son Fils pour que, par lui, le monde soit sauvé. Dieu a tellement aimé le monde qu'il a donné son Fils unique, afin que quiconque croit en lui ne se perde pas, mais obtienne la vie éternelle. Car Dieu a envoyé son Fils dans le monde, non pas pour juger le monde, mais pour que, par lui, le monde soit sauvé. Celui qui croit en lui échappe au jugement. Celui qui ne croit pas est déjà jugé, du fait qu'il n'a pas cru au nom du Fils unique de Dieu.

Accueillons le commentaire de l'Évangile selon saint Jean, chapitre 3, versets 16 à 18. Dieu a tant aimé le monde qu'il a donné son Fils unique. Voilà une parole d'amour et d'espérance que nous portons en la fête de la Sainte Trinité. Père, notre Dieu est la source de tout amour. Fils, notre Seigneur, nous rejoint dans notre humanité et nous entraîne dans sa résurrection. Esprit, amour du Père et du Fils, souffle sur nous un vent de confiance et de joie. Dans l'Ancien Testament, on savait que Dieu aimait le monde. C'était même la grande découverte du peuple d'Israël. La grande nouveauté du Nouveau Testament, c'est le don du Fils pour le salut de tous les hommes. Dieu a tant aimé le monde qu'il a donné son Fils unique. Tout homme qui croit en lui ne périra pas, mais il obtiendra la vie éternelle. Il suffit donc de croire en Jésus pour être sauvé. Attention, frères et sœurs, quand Jésus dit « vie éternelle », il évoque autre chose que la vie biologique. Il parle de la vie de l'Esprit qui nous a été insufflée le jour de notre baptême. Et pour Jésus, c'est cela être sauvé, c'est cela le salut. Par le sacrement du baptême, chacun de nous porte en lui les germes de la vie éternelle. Au sens biblique, être sauvé, c'est vivre en paix avec soi et avec les autres, vivre en frères et sœurs des hommes et en fils de Dieu. Frères et sœurs, voulons-nous être sauvés? Il nous suffit de nous tourner vers Jésus pour être en permanence inspirés par son Esprit qui nous souffle des comportements d'amour, de bonté, de charité, de pardon. Il nous suffit d'accepter que l'Esprit transforme nos cœurs de pierre en cœurs de chair pour découvrir le vrai visage de Dieu qui est tendresse, amour, miséricorde. Il nous suffit de croire en Dieu qui libère pour être libéré. Il nous suffit de lever vers Jésus un regard de foi pour être sauvé. Va, dit Jésus, ta foi t'a sauvé. La foi est la réponse d'amour du croyant à la déclaration d'amour de Dieu qui aime l'humanité depuis toujours. Dieu a tant aimé le monde qu'il a donné son Fils unique.

Oui, Jésus est l'unique parce qu'il est la plénitude de la grâce et de la vérité. Jésus est l'unique source de vie éternelle. Jésus est l'unique parce que c'est lui qui prend la tête de l'humanité nouvelle. Jésus est l'unique car il accomplit le projet de Dieu qui veut que l'humanité tout entière soit réunie en Jésus et vive de sa vie qui est la porte d'entrée dans la communion d'amour de la Sainte Trinité. C'est cela le salut ou la vie éternelle, c'est-à-dire la vraie vie. Non pas une vie après la vie terrestre, mais une autre dimension de la vie dès ici-bas. Ailleurs, Saint Jean dit « La vie éternelle, c'est connaître Dieu et son envoyé Jésus-Christ. » Connaître Dieu, c'est savoir qu'il est amour, bonté, tendresse, joie, pardon, miséricorde. Et c'est cela le sens de l'expression « échapper au jugement », c'est-à-dire à la séparation d'avec Dieu. Il nous suffit de croire à la miséricorde de Dieu pour être sauvés, mais nous ne serons pas sauvés malgré nous. Nous restons libres de ne pas croire. Mais alors, nous nous condamnons nous-mêmes. Car celui qui ne veut pas croire est déjà jugé, mais celui qui croit en Jésus échappe au jugement. Et il n'est jamais trop tard, n'est-ce pas? C'est ce qu'a fait le bon larron sur la croix. Sa vie n'avait rien d'exemplaire. Il a juste levé les yeux sur Jésus crucifié. Et en réponse, il a entendu la phrase que nous rêvons tous d'entendre « Aujourd'hui même, tu seras avec moi dans le paradis. » Dieu est plus grand que notre cœur. Le salut est pour tous. Réjouissons-nous. Soyons sûrs de la grâce de Dieu offerte à tous les hommes. Faisons totalement confiance en notre Dieu. Soyons des porteurs d'espérance. Amen.

Gloire au Père qui a créé le monde avec sagesse et par amour. Gloire au Dieu de la vie qui nous a créés à son image et nous appelle à communier à sa vie. Gloire à ce Dieu toujours présent, non comme un juge sévère, non comme un concurrent, mais comme le Père de tous, soucieux du bonheur de ses enfants. Gloire au Fils qui a sauvé le monde en l'aimant jusqu'à l'extrême. Gloire au Dieu de l'amour devenu l'un des nôtres pour que nous ayons accès au monde de Dieu. Gloire à ce Dieu devenu notre frère. Gloire à l'Esprit, souffle créateur, vent de liberté, qui renouvelle toutes choses. Gloire au Dieu de l'avenir, Esprit de Jésus-Christ, souffle de l'Église, qui nous mènera auprès du Père et du Fils pour un bonheur sans fin. Amen.

Père très bon, viens soutenir notre marche. Dirige nos volontés vers toi. Rends-nous forts dans la foi. Ô Jésus, lumière de toute lumière, tu es le soleil qui resplendit sans fin. Envoie sur nous tes rayons. Répands en nos cœurs l'Esprit Saint. Trinité Sainte, Père, Fils, Saint-Esprit, tu es le Dieu éternel, l'unique, Trinité Sainte dans le Fils et l'Esprit. Tu es notre Seigneur et notre Dieu. Que ta parole soit notre pain, que ta sagesse soit notre joie, que ton amour soit notre vie. Amen.

Mon Dieu, je crois, j'adore, j'espère et je vous aime. Je vous demande pardon pour tous ceux qui ne croient pas, qui n'espèrent pas, qui n'adorent pas et qui ne vous aiment pas. Très sainte Trinité, Père, Fils et Saint-Esprit, je vous adore profondément et je vous offre les très précieux corps, sang, âme et divinité de notre Seigneur Jésus-Christ, présent dans tous les tabernacles du monde, en réparation des outrages, sacrilèges et indifférences, blasphèmes et oublis par lesquels il est lui-même offensé. Par les mérites infinis de son cœur sacré et du cœur immaculé de Marie, je vous demande la conversion des pauvres pécheurs, la paix dans le monde entier et notre propre conversion. Amen.

En cette fête des mères, nous souhaitons une bonne fête à toutes les mamans. Ayons une pensée particulière pour celle qui nous a mis au monde, notre maman. Qu'elle soit auprès de nous ou avec Dieu, prions pour elle. Ayons aussi une pensée particulière pour notre maman céleste, la très sainte Vierge Marie. Remercions-la pour toutes les grâces qu'elle nous accorde. Portons dans nos prières toutes les mamans que nous connaissons. Nous prions aussi pour toutes les mamans qui ont perdu un enfant, pour toutes celles qui souffrent d'avoir été abandonnées par leur enfant. Demandons à la très sainte Vierge Marie, notre maman chérie, qu'elle puisse nous montrer son amour maternel et qu'elle protège toutes les mamans du monde entier et tous les enfants qui ont besoin d'elle.

Notre temps de prière se termine. Merci pour votre fidélité. Que Dieu Trinité Sainte nous bénisse tous, lui qui est Père, Fils et Saint-Esprit. Amen. Acclamez-le, bénissez-le.

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1: Il est 15h sur les ondes de Radio Arc-en-Ciel. Merci à tous de votre fidélité. Nous espérons que vous allez bien en ce vendredi après-midi. Début de ce week-end pour tous ceux qui sont déjà en week-end. Eh bien, belle préparation de la fête du Saint-Sacrement du corps et du sang du Christ. Mais pour le moment, nous sommes en direct depuis l'église Jésus Miséricordieux à Combuston avec nos fidèles paroissiens et paroissiennes pour vivre le chapelet de la miséricorde divine. Et allons, on va aller prendre tout de suite, comme on dit, la température pour savoir si tout le monde va bien. Bonjour à tous.
2: Bonjour.
1: Vous allez bien?
2: Oui. Ça va bien.
1: Bon, c'est le principal. Allez, on va demander à l'Esprit Saint de venir nous apporter son amour et on se retrouve dans quelques secondes, on va dire quelques minutes, pour démarrer la méditation de ce jour.

0: Viens, Esprit très saint, avec la communauté de l'Emmanuel. Nous sommes en direct de l'église Jésus miséricordieux à Combuston. Nous vivons avec nos fidèles paroissiennes et paroissiens, s'il y en a, le chapelet de la miséricorde divine de ce vendredi. Nous les retrouvons et nous démarrons la méditation de ce jour.
1: Au nom du Père, du Fils et du Saint-Esprit. Amen. Notre Père qui es aux cieux, que ton nom soit sanctifié, que ton règne vienne, que ta volonté soit faite sur la terre comme au ciel. Donne-nous aujourd'hui notre pain de ce jour. Pardonne-nous nos offenses, comme nous pardonnons aussi à ceux qui nous ont offensés. Et ne nous laisse pas entrer en tentation, mais délivre-nous du mal. Je vous salue Marie, pleine de grâce. Le Seigneur est avec vous. Vous êtes bénie entre toutes les femmes. Et Jésus, le fruit de vos entrailles, est béni. Sainte Marie, Mère de Dieu, priez pour nous, pécheurs, maintenant et à l'heure de notre mort. Amen. Je crois en Dieu, le Père Tout-Puissant, Créateur du ciel et de la terre, et en Jésus-Christ, son Fils unique, notre Seigneur, qui a été conçu du Saint-Esprit, est né de la Vierge Marie, a souffert sous Ponce Pilate, a été crucifié et mort, a été enseveli, est descendu aux enfers, le troisième jour est ressuscité des morts, est monté aux cieux, est assis à la droite de Dieu, le Père Tout-Puissant, d'où il viendra juger les vivants et les morts. Je crois en l'Esprit Saint, à la Sainte Église catholique, à la communion des saints, à la rémission des péchés, à la résurrection de la chair, à la vie éternelle. Amen.

0: Nous sommes en direct de l'église Jésus Miséricordieux à Combuston pour le chapelet de la miséricorde divine et nous entamons la première dizaine.
1: Père éternel, je t'offre le corps et le sang, l'âme et la divinité de ton Fils bien-aimé, notre Seigneur Jésus-Christ, en réparation de nos péchés et de ceux du monde entier. Par sa douloureuse passion, Par sa douloureuse passion,
2: sois miséricordieux pour nous et pour le monde entier.

0: Et nous vous invitons à poursuivre la méditation du chapelet de la miséricorde divine. Nous entamons la seconde dizaine.
1: Père éternel, je t'offre le corps et le sang, l'âme et la divinité de ton Fils bien-aimé, notre Seigneur Jésus-Christ, en réparation de nos péchés et de ceux du monde entier. Par sa douloureuse passion,
2: sois miséricordieux pour nous et pour le monde entier.
1: Par sa douloureuse passion,
2: sois miséricordieux pour nous et pour le monde entier.
1: Par sa douloureuse passion,
2: sois miséricordieux pour nous et pour le monde entier.
1: Par sa douloureuse passion,
2: sois miséricordieux pour nous et pour le monde entier.
1: Par sa douloureuse passion,
2: sois miséricordieux pour nous et pour le monde entier.
1: Par sa douloureuse passion,
2: sois miséricordieux pour nous et pour le monde entier.
1: Par sa douloureuse passion,
2: sois miséricordieux pour nous et pour le monde entier.
1: Par sa douloureuse passion,
2: sois miséricordieux pour nous et pour le monde entier.
1: Par sa douloureuse passion,
2: sois miséricordieux pour nous et pour le monde entier.
1: Par sa douloureuse passion,
2: sois miséricordieux pour nous et pour le monde entier.

0: Nous sommes en direct de l'église Jésus Miséricordieux à Combustan. Nous vivons le chapelet de la miséricorde divine avec nos fidèles paroissiennes et nous entamons la troisième dizaine.
1: Père éternel, je t'offre le corps et le sang, l'âme et la divinité de ton Fils bien-aimé, notre Seigneur Jésus-Christ, en réparation de nos péchés et de ceux du monde entier. Par sa douloureuse passion, par sa douloureuse passion, par sa douloureuse passion,
2: sois miséricordieux pour nous et pour le monde entier.

0: Nous vous invitons à poursuivre la méditation du chapelet de la miséricorde divine et nous sommes à la quatrième dizaine.
1: Père éternel, je t'offre le corps et le sang, l'âme et la divinité de ton Fils bien-aimé, notre Seigneur Jésus-Christ, en réparation de nos péchés et de ceux du monde entier, par sa douloureuse passion. Par sa douloureuse passion.
2: Sois miséricordieux pour nous et pour le monde entier.
1: Par sa douloureuse passion.
2: Sois miséricordieux pour nous et pour le monde entier.

0: sommes en direct de l'église Jésus Miséricordieux à Combustan. Nous vivons le chapelet de la miséricorde divine avec nos fidèles paroissiennes et nous sommes à la cinquième dizaine du chapelet.
1: Père éternel, je t'offre le corps et le sang, l'âme et la divinité de ton Fils bien-aimé, notre Seigneur Jésus-Christ, en réparation de nos péchés et de ceux du monde entier. Par sa douloureuse passion,
2: sois miséricordieux pour nous et pour le monde entier.
1: Par sa douloureuse passion,
2: sois miséricordieux pour nous et pour le monde entier.
1: Par sa douloureuse passion,
2: sois miséricordieux pour nous et pour le monde entier.
1: Par sa douloureuse passion,
2: sois miséricordieux pour nous et pour le monde entier.
1: Par sa douloureuse passion,
2: sois miséricordieux pour nous et pour le monde entier.
1: Par sa douloureuse passion,
2: sois miséricordieux pour nous et pour le monde entier.
1: Par sa douloureuse passion,
2: sois miséricordieux pour nous et pour le monde entier.
1: Par sa douloureuse passion,
2: sois miséricordieux pour nous et pour le monde entier.
1: Par sa douloureuse passion,
2: sois miséricordieux pour nous et pour le monde entier.
1: Par sa douloureuse passion,
2: sois miséricordieux pour nous et pour le monde entier.

0: Vous invitons eh bien, à clôturer ce chapelet de la miséricorde divine de ce jour.
1: Dieu saint, Dieu fort, Dieu éternel, prends pitié de nous et du monde entier. Dieu saint, Dieu fort, Dieu éternel, prends pitié de nous et du monde entier. Dieu saint, Dieu fort, Dieu éternel, prends pitié de nous et du monde entier.
2: Ô sang et eau qui avait jailli du cœur de Jésus, comme sur de miséricorde pour nous.
1: Nous avons confiance en vous.
2: Ô sang et eau qui avait jailli du cœur de Jésus, comme sur de miséricorde pour nous.
1: Nous avons confiance en vous.
2: Ô sang et eau qui avait jailli du cœur de Jésus, comme sur de miséricorde pour nous.
1: Nous avons confiance en vous. Au nom du Père, et du Fils, et du Saint-Esprit. Amen.
0: Merci à toutes pour ce chapelet de la miséricorde divine de ce vendredi. Nous vous souhaitons une excellente fin d'après-midi et une très, très belle fête du Saint-Sacrement du corps et du sang du Christ pour ce dimanche.
1: Merci,
0: et on se retrouve dès vendredi à 15h.
3: À mercredi.
0: Voilà. Bye. Bon après-midi à vous. Bon dimanche.
3: Merci.
0: À bientôt. Au revoir.
3: À bientôt.
0: On était en direct, voilà, de l'église Jésus Miséricordieux à Combustion pour vivre le chapelet de la miséricorde divine comme nous le faisons chaque mercredi et chaque vendredi. On les retrouve mercredi 15h. On poursuit avec le jubilé de la miséricorde. Ô Jésus Miséricordieux, je t'adore. Et à 15h30, on retrouvera Mieux Otis avec Instant Lecture. Excellent après-midi à tous sur les ondes de Radio Arc-en-Ciel.

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1: Merci à tous de votre fidélité. Nous retrouvons Mieux Otis et son émission Instant Lecture avec des textes de Monseigneur émérite Gilbert Aubry, le vivre ensemble réunionnais, nous, d'aujourd'hui.

0: 2024 et intitulé « Nous d'aujourd'hui ». Ce texte est un témoignage lors d'un colloque international en mai 2024 sur le vivre ensemble entre utopie et réalité. Le vivre ensemble réunionnais, une vivante réalité à intensifier. Je me souviens de mon enfance à l'école laïque du Piton Saint-Leu, dans les années 1950. Nous nous retrouvions là toute une ribambelle de jeunes garçons, la mixité à l'école n'existait pas encore, cherchant à prendre notre revanche sur le paludisme et la rigueur cartésienne. Les Waro, Payette, Amilcaro, Lachimi, Arai, Lachumaya, Achin, Amouk et Balbolia. Nous n'avions qu'un seul cœur et une seule âme pour jouer canette ou jouer assiette à la récréation. Sans débattre de la départementalisation débutante en 1946, nous la vivions existentiellement. Nous ne nous posions pas de questions sur notre identité collective. Nous savions que nous étions métisses, cafres, blancs, chinois, arabes, malbars. Nous discutions de tout à notre manière d'enfant. Nous vivions déjà notre pays régional dans nos veines. La langue française était réservée à nos instituteurs, pédagogues intuitifs qui ne s'appelaient pas encore professeurs des écoles. Mais à la récréation, c'était le règne de la langue créole qui nous permettait d'exprimer la spontanéité de nos émotions, de nos joies et de nos peines quand nous recevions des félicitations ou des punitions. Nous savions aussi que nous étions de religions différentes, catholiques, malbars, tamouls, hindous, arabes musulmans, qui n'étaient point arabes. Nous avions appris bien plus tard qu'ils venaient du Gujarat. L'Inde était déjà au rendez-vous. Sans faire de la sociolinguistique ou de la théologie, nous savions que nos manières de croire ne nous opposaient pas, qu'elles contribuaient à nous donner des manières de vivre différentes pour nous, réunionnais français. Nous n'étions pas comme les Français métropolitains que nous appelions déjà les oreilles, sans savoir pourquoi on les appelait ainsi. Le fait religieux faisait partie intégrante de la société réunionnaise. Sa visibilité allait s'afficher de manière plus forte après les lois de décentralisation de 1982.
1: Île de Créolie. Réunion. Mon île entre toutes. Tu es la plus belle à l'écrin des parures, la plus sauvage en des sites indomptés, la plus fascinante par la palette des sourires et des visages aux couleurs de l'arc-en-ciel. Île, mon île, au nom comme un véritable programme de réunion. Ici, nous sommes tous fils et filles de la créolie. Ici, nous vivons de créolie comme ailleurs de négritude ou d'occitanie. Nous savons que nul ne peut nous assimiler à une autre histoire. Au contraire, dans la recherche et le respect des racines propres aux divers groupes, c'est l'ensemble qui reprend les cultures des quatre horizons pour en faire son trésor et son partage quotidien. Nous écrirons nos contes et nos recettes, nos poèmes et nos chansons. Et pour chanter l'histoire, c'est la nôtre que nous chanterons d'abord.
0: Saint-Leu avait une petite école primaire catholique, l'école Sainte-Thérèse. Quelques petits musulmans la fréquentaient. Ils apprenaient aussi le catéchisme et priaient avec les autres le Notre Père et le Je vous salue Marie.

En famille, dans notre famille, nous allions à la messe le dimanche à Saint-Leu, au centre-ville. Un jour, en sortant de la messe, sur le trottoir d'en face, j'aperçois un négociant musulman, Monsieur Moulane. Nous l'appelions Arabe la toile, parce qu'il vendait des tissus. Il était majestueux et m'intriguait avec sa grande robe blanche, son fez rouge avec un pompon sur la tête et une barbe impressionnante. Il profitait de la sortie de la messe pour ouvrir son magasin et contemplait le flux des catholiques qui sortaient de l'église. Les femmes en capeline ou le fichu sur la tête ne manquaient pas de passer chez lui. Alors, j'ai posé cette question à mon père. Est-ce que les Arabes en face croient au même bon Dieu que nous? Il y a eu 3 secondes de silence, puis il a répondu en mettant sa main droite sur ma tête. Oui, mon enfant, il n'y a qu'un seul bon Dieu. Mais il croit d'une autre manière que nous. Cela m'a suffi comme réponse. Quand je lui ai posé la question pour les Malbars, Tamouls, Hindous, il m'a simplement répondu « Tu dois aussi les respecter. » Moment ineffaçable. Mon vécu à l'école laïque du Piton Saint-Leu a été mon expérience initiatique de la laïcité française vécue à la réunionnaise, permettant aussi à notre diversité religieuse locale de s'exprimer publiquement. Le croisement de la laïcité avec la diversité du vécu religieux à la Réunion a engendré sur une base populaire une anthropologie créole réunionnaise au cœur d'un peuplement chaotique avec des apports de civilisation de tous les continents. Certes, depuis l'occupation temporaire de notre île déserte par la France en 1646, le peuplement définitif en 1665 a traversé 2 traumatismes que sont l'esclavage et l'engagisme. Le processus de créolisation s'est appuyé sur des brassages ethno-culturels qui ont engendré une identité réunionnaise à partir même des drames, des peines, des souffrances, des échecs, des réussites. Pour survivre, nous avons appris à vivre ensemble sur une île qui nous avait emprisonnés, mais que nous avons libéré par la conjonction des combats locaux pour la reconnaissance de la dignité humaine avec le tournant national de 1848, proclamant l'abolition de l'esclavage dans l'ensemble français. Schœlcher, Saba Garriga. À la relecture, nous pouvons affirmer que, quelle que soit la couleur de notre peau, et nos sensibilités ethno-culturelles. Nous sommes tous des métis culturels et culturellement universels, citoyens de l'Indian-Océanie et citoyens du monde. Nous vivons aujourd'hui dans un contexte de modernité en pleine accélération, où il nous faut combiner foi, croyance, raison, et nouvelles technologies, y compris l'intelligence artificielle, pour réenchanter la vie sur une dynamique d'humanisation. Cette dynamique s'inscrira dans la recherche d'une écologie intégrale où tous les éléments de la vie sont interconnectés. La nature elle-même a besoin d'être humanisée pour que nous ne soyons pas envahis par des espèces végétales ou animales, par des virus capables de nous détruire. Et que dire des armes nucléaires accumulées, capables d'anéantir toute l'humanité,
si jamais se produisait une déflagration en chaîne, dans une guerre totale.

La relation à la nature est primordiale. Dans une biosphère respirant la même atmosphère, soleil, terre, air, au cœur du cosmos intégral où viennent s'articuler tous les univers. Sur ces questions fondamentales, les dialogues interreligieux, à tous les niveaux de la planète, ont une mission fondamentale comme lanceurs d'alerte et source d'espérance pour ouvrir l'horizon sur un demain meilleur qu'aujourd'hui. À condition de ne pas s'isoler soi-même, mais de savoir s'insérer dans les contextes particuliers qui sont les nôtres.

À La Réunion, notre vivre ensemble n'est pas idyllique, mais il est bien là, comme une réalité reconnue comme patrimoine mondial de l'UNESCO, avec son peuple, ses cirques et ses remparts. Réalité dont nous-mêmes, Réunionnais, avons à prendre conscience pour mieux apprécier notre trésor commun. Ne rien faire qui puisse l'abîmer, ou pire, le détruire. Nous devons avoir une juste fierté d'être Réunionnais. Il nous faut connaître notre histoire et l'écrire nous-mêmes pour vraiment vivre ensemble, mieux vivre ensemble, faire ensemble famille humaine. Produire au mieux ce dont nous avons besoin. Viser la souveraineté alimentaire et énergétique. Pouvoir exporter à l'international richesses matérielles et immatérielles. Permettre à nos jeunes de maîtriser les langues et les technologies. Pouvoir s'insérer dans la société et la faire évoluer en gagnant leur vie. Ouvrir les cœurs et les mains pour construire une île solidaire, responsable, mondialisée dans ses relations internationales. Réunionnais d'aujourd'hui et de demain, mes amis de maintenant et d'éternité, notre pays n'est pas un petit pays. Notre pays est un grand pays, à la mesure de notre amour pour lui. Lui en sa gésine d'une genèse originelle qui nous tient debout parce que, maintenant, comme au début des temps, c'est l'amour qui fait tout exister. Je vous donne rendez-vous la semaine prochaine pour une autre lecture. Le temps de quelques feuilles.

Merci à Myosotis pour son émission Instant Lecture. Et on poursuit avec un peu de musique classique et tout d'abord Claude Bolling, Gavotte.

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1: Bonjour. Impasse au Liban. Le Hezbollah rejette sans hésitation la déclaration commune signée mercredi à Washington entre les représentants libanais et israéliens. Ce document défendu par le président Joseph Aoun et le premier ministre Nawaf Salam comporte une feuille de route pour un cessez-le-feu, le début d'un retrait israélien du territoire et l'établissement de zones pilotes placées sous l'autorité de l'armée libanaise. Mais des incertitudes demeurent et Israël entend bien garder sa liberté d'action dans le sud du Liban, comme l'a précisé hier son ministre de la Défense. À Beyrouth, Paul Khalife.
2: Joseph Aoun et Nawaf Salam parlent d'un accord de la dernière chance et affirment que ceux qui le rejettent assumeront la responsabilité de leur refus, en allusion à Hezbollah. Sur le terrain, l'armée israélienne s'est retirée de deux localités situées à une dizaine de kilomètres de la frontière. L'armée libanaise s'y est ensuite déployée, a retiré les remblais installés par les Israéliens et a rouvert les routes reliant les villages dans le secteur occidental du Liban Sud. Tout cela s'est déroulé sans coordination préalable entre les armées libanaises et israéliennes. Il pourrait s'agir d'un test israélien pour les zones pilotes qui seraient confiées à l'armée libanaise. Le Hezbollah, lui, ne se sent pas concerné par tous ces arrangements. Son chef, Naïm Assem, a qualifié l'accord de Washington de capitulation et d'humiliation. Les paroles se sont transformées en actes avec une nette intensification jeudi des attaques du Hezbollah contre l'armée israélienne en territoire libanais. Le parti chiite a revendiqué une série d'opérations, surtout autour de la forteresse de Beaufort. Paul Khalife, Beyrouth, RFI pour Radio Vatican.
1: Et ces combats ont causé la mort d'un officier israélien. Dans le même temps, l'armée israélienne a mené des frappes dans l'Est et près de Tyr, tuant au total 8 personnes et blessant 8 autres. Pour mener à bien ses missions, l'armée libanaise a besoin d'être renforcée. L'Union européenne a ainsi accordé une aide de 100 millions d'euros à l'armée. La meilleure façon d'éliminer la menace que représente le Hezbollah est de renforcer l'État libanais. C'est ce qu'a déclaré la chef de la diplomatie européenne, Kaya Kallas. Les casques bleus de la FINUL ne sont pas épargnés. Un soldat serbe a été tué. C'est le 7e membre du contingent onusien à périr depuis début mars. Le secrétaire général des Nations Unies a condamné ce qu'il qualifie de meurtre. De l'autre côté de la frontière, en Israël, le gouvernement de Benjamin Netanyahou, retoqué par la Cour suprême. À l'unanimité, les juges ont annulé sa politique interdisant au Comité international de la Croix-Rouge de rendre visite aux prisonniers palestiniens détenus pour raisons de sécurité. Ils ont estimé qu'elle n'était étayée ni par le droit israélien, ni par le droit international. À Tel Aviv, les explications de Julia Ganancia.
3: La Cour suprême israélienne ordonne à l'État de rétablir les visites du Comité international de la Croix-Rouge aux prisonniers palestiniens détenus pour des raisons de sécurité. Les juges estiment que le gouvernement n'a présenté aucun fondement juridique solide pour maintenir l'interdiction imposée après l'attaque du Hamas du 7 octobre 2023. À l'époque, Israël justifiait cette mesure par le refus du Hamas d'autoriser le CICR à voir les otages israéliens à Gaza. Mais la Cour souligne que cet argument ne tient plus, les derniers otages vivants ayant été libérés en octobre 2025 et en janvier dernier, l'armée avait réussi à localiser et à ramener en Israël les derniers corps d'otages tués pendant leur captivité à Gaza. L'État devra donc permettre au CICR de reprendre ses visites et de recevoir des informations sur les détenus sans qu'aucun calendrier précis ne soit fixé. À Tel Aviv, Julia Ganancia pour Radio Vatican.
1: Volodymyr Zelensky propose de rencontrer directement Vladimir Poutine pour mettre fin à la guerre. C'est ce que le président ukrainien a écrit à son homologue russe dans une lettre ouverte publiée hier. L'Ukraine est prête à un cessez-le-feu complet pour la durée des négociations auxquelles il estime que l'Europe et les États-Unis doivent participer, affirme-t-il. Pendant ce temps, les derniers bombardements russes sur l'Ukraine ont causé la mort de 3 personnes la nuit dernière dans la région de Zaporijja et de Kherson. Un mois sans gouvernement, un mois à trouver le bon candidat. C'est ce qu'il a fallu au président roumain Nicu Ciordan pour nommer l'eurodéputé Eugène Tomac au poste de premier ministre. Ce dernier a maintenant 10 jours pour former un cabinet et surmonter surtout un vote de confiance au Parlement, ce qui est loin d'être évident. À Bucarest, les explications d'Alex Diaconescu.
4: Ce furent 4 semaines de blocage politique insurmontable qui ont suivi la destitution du gouvernement de Bucarest par motion de censure initiée par les sociodémocrates et les nationalistes. Malgré plusieurs séries de consultations formelles et informelles entre le président et tous les groupes et les partis membres du législatif, l'arithmétique parlementaire s'est avérée impitoyable puisqu'aucune coalition gouvernementale n'a pu être identifiée parmi les 3 principales forces du Parlement, les sociodémocrates, les nationalistes et les réformistes de droite, chacun avec sa propre ligne rouge. C'est un tel législatif qu'Eugen Tomac doit demander un vote de confiance. Né sur le territoire actuel de l'Ukraine, Eugen Tomac, 44 ans, était une figure politique conservatrice plutôt marginale à Bucarest, chargée de la relation avec la diaspora roumaine, avant d'enchaîner 2 mandats d'eurodéputé. Il se voit désormais propulsé sur le devant de la scène politique où il doit obtenir l'appui du Parlement, un cabinet formé de spécialistes avec pour mission garder la direction pro-occidentale du pays, achever les projets à financement européen et élaborer le budget 2027. Alex Diaconescu de Bucarest pour Radio Vatican.
1: Le chef de la diplomatie américaine accusé de diffamer le gouvernement chinois. Hier, c'était l'anniversaire des manifestations de la place Tiananmen. À cette occasion, Marco Rubio a écrit qu'aucune censure ne peut effacer le passé et que les victimes de la répression obtiendront un jour gain de cause. À ses propos déforment les faits historiques, lui a rétorqué le ministère chinois des Affaires étrangères, qui demande la fin des ingérences dans les affaires intérieures de la Chine sous prétexte de démocratie et de droits humains. Des jeunes enrôlés de force dans les forces armées tigréennes en Éthiopie. Les tensions augmentent de nouveau entre le gouvernement fédéral et les autorités régionales du Tigré, ce qui pousse les forces de défense du Tigré à recruter contre leur gré des centaines de jeunes. Les détails à Addis Abeba d'Augustine Passilly.
5: À l'exception de Mekele, la capitale du Tigré, et de quelques localités, la conscription forcée et les rafles de masse sont pratiquées dans la majeure partie de cette région située au nord de l'Éthiopie. Ce sont les conclusions du rapport publié hier par l'ONG éthiopienne Human Rights First. Ces recrutements sous la contrainte sont menés par les forces de défense du Tigré. Ce groupe armé a vu le jour pendant la guerre qui a fait plus de 600 000 morts dans cette région entre 2020 et 2022. L'accord de Pretoria qui a mis fin aux hostilités paraît en effet caduque depuis que le Front de libération du peuple du Tigré, le premier parti régional, a rétabli le 5 mai le gouvernement d'avant-guerre. À Chiré, une grande ville située à 250 km au nord-ouest de Mekele, les jeunes hommes rusent pour éviter d'être embarqué. Barakat, un chauffeur de tuk-tuk, m'expliquait qu'il ne dort jamais au même endroit. Robel, qui était emmené par les miliciens alors qu'il travaillait dans une mine d'or, est parvenu à s'enfuir. Il tente désormais d'économiser pour aller se réfugier à Addis Abeba. De son côté, Human Rights First dénonce des pratiques qui violent le droit international. Chiré, Augustine Passy pour Radio Vatican.

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1: C'est à l'instant les informations de Vatican. On poursuit avec Halte spirituelle, le thème de cette semaine, les pauvres, Jésus les a aimés en premier.
2: L'autorité du Christ n'entre jamais en connivence avec celle des puissants de ce monde. C'est Étienne Grieux que vous citez dans votre ouvrage, donc ce théologien jésuite qui est aussi votre professeur, Père François Audinet. Bonjour.
3: Bonjour.
2: Et vous le citez dans votre ouvrage « Maintenant, le royaume hors des pauvres, pas de salut » aux éditions des Clés de Brouwer. Et c'est aussi pour nous souligner comment, pour Jésus, l'interprétation de la loi se fait à partir des pauvres. On revient justement sur cette question. Quand Jésus rencontre les pauvres, il n'interroge pas leur sainteté. Et vous vous arrêtez là-dessus, justement.
3: C'est vrai qu'on pourrait penser, d'ailleurs on le dit souvent dans nos prédications, dans nos églises, que ce qui compte devant Jésus, c'est d'avoir le cœur pur, ou c'est de purifier notre cœur. Et évidemment, ça a de l'importance. D'ailleurs, Jésus va écarter au grand scandale de certains les règles de pureté extérieure, corporelle, pour insister sur la pureté du cœur. C'est vrai. Et pourtant, quand Jésus est avec les plus pauvres de son époque, les plus malades, les lépreux, les possédés, etc., en fait, il n'interroge pas leur sainteté personnelle. Il ne cherche pas à sonder leur cœur ou à évaluer la pureté de leur cœur. Il entend leurs demandes et il répond à leurs cris, là où les disciples sont souvent gênés et les adversaires de Jésus même un peu scandalisés. Ça nous dit quelque chose, je crois, d'essentiel. C'est que la miséricorde de Dieu qui vient d'abord pour les pauvres est une miséricorde qui a souci des plus pauvres, qui a compassion de ceux que notre monde écrase, indépendamment de leurs qualités ou de leurs défauts à eux. Il n'en reste pas moins que, évidemment, l'invitation à la conversion du cœur, l'invitation à la pureté du cœur, elle est pour tous, pauvres et riches. Donc les pauvres, ils ont aussi cette invitation. Mais le souci premier de Dieu qui s'approche d'eux, qui vient vers eux, qui les sauve, qui les relève, il est gratuit et indépendant de la qualité religieuse des plus pauvres.
2: Et de leur conduite ?
3: Et de leur conduite.
2: Alors, puisqu'on parle des pauvres et de la façon dont on peut aussi discerner et les écouter, c'est l'un des chapitres de votre ouvrage, je voudrais qu'on s'arrête sur ce que vous appelez l'autorité des pauvres. C'est un terme très fort, vous rappelez que ça peut être à la fois la garantie, l'autorité, mais aussi cette importance de la parole. Comment est-ce qu'on peut comprendre l'autorité des pauvres ?
3: Alors d'abord, il faut remarquer quelque chose que nous oublions parfois, les pauvres parlent, ils crient parfois. Mais aussi, ils parlent si nous voulons bien tendre l'oreille pour les écouter et créer les espaces pour les écouter. On l'expérimente au Secours catholique où il y a de nombreuses équipes de partage de la parole qui sont des lieux qui contribuent à lutter contre la misère parce que ça permet aux personnes d'habiter leur propre parole, de reprendre pied dans leur propre existence, de reprendre confiance, de nouer des relations, de s'engager elles-mêmes pour d'autres, etc. On le vit aussi théologiquement aux facultés Loyola Paris, là où j'enseigne, là où enseigne Étienne Grieux que vous citiez en commençant. Nous sommes une équipe de théologiens et de théologiennes et nous essayons de travailler à l'écoute de la parole des personnes en précarité.
2: Alors, de quelle manière ?
3: Eh bien, leur parole est recueillie, soit parce que les personnes font des récits de vie, soit parce qu'il y a des groupes de partage sur un thème, ou souvent d'ailleurs plutôt autour d'un passage biblique. Mmh. Elles commentent les Écritures et pourquoi leur reconnaître une autorité ? D'abord parce que leur parole nous travaille, nous transforme. Ça, je crois que nous en faisons facilement l'expérience. Rencontrer des personnes en précarité, essayer de les écouter même un peu, ça commence déjà à nous travailler, à nous transformer, c'est-à-dire à nous faire vivre des conversions. Et une autorité dans l'Église, une autorité qu'on peut reconnaître comme consonante avec l'autorité de Dieu, c'est une autorité qui nous fait vivre des conversions. Et là où j'insisterai pour dire que les plus pauvres ont une autorité particulière, c'est pour nous aider à détecter la venue du royaume. Et là, je crois que personne ne peut le faire à leur place. Personne ne peut remplacer l'autorité des pauvres parce que ils sont à la fois les bénéficiaires de la venue du royaume, parce que Dieu veut libérer, délivrer en premier ceux qui ont besoin le plus d'être libérés et délivrés, mais ils en sont aussi les témoins, comme on le voit dans l'Évangile. Ce sont eux qui reconnaissent qu'on peut faire crédit à Jésus. Ce sont eux qui reconnaissent que c'est bien vrai, il est le Sauveur envoyé par Dieu. C'est-à-dire que eux peuvent reconnaître aujourd'hui encore, ici, chez nous, que le royaume de Dieu s'approche, qu'il y a quelque chose du royaume de Dieu qui déjà nous est donné. Et ça, aucune autorité dans l'Église ne peut le faire à leur place. Bien sûr, il y a d'autres autorités dans l'Église. Il y a un magistère, celui du pape et des évêques, qui nous invite à demeurer fidèles à la parole du Christ. Il y a une autorité des théologiens, il y a une autorité des saints et des saintes, etc. La caractéristique de l'autorité des pauvres, c'est pas de supplanter toute parole ou de faire taire toute autre parole. Pas du tout. C'est d'entrer en résonance avec d'autres paroles en nous faisant sentir quelque chose de l'actualité du salut, de l'actualité du don de Dieu qui concrètement vient travailler notre humanité.
2: Père François Audinet, vous placez sur le même plan, par exemple, la parole d'un théologien et la parole d'un pauvre ?
3: Je dis simplement qu'on gagne à ce que ces paroles entrent en conversation. C'est-à-dire que la parole des pauvres n'est pas une parole qu'il faut regarder avec commisération, qu'il faut regarder de haut, comme s'ils disaient simplement des choses gentilles, et parfois on dit un peu comme les enfants. Mais non. En fait, ils ont vraiment une expérience du monde à partager. Et ce que je crois, c'est que c'est important pour les théologiens de se mettre à leur écoute. Mais les théologiens doivent faire leur métier de théologien, qui a une dimension académique, universitaire, bien sûr. Mais on gagne quelque chose à cette conversation, me semble-t-il.
2: C'est ça que vous appelez la théologie pratique ?
3: Alors, ce qu'on appelle la théologie pratique, ça peut avoir plusieurs sens. Parfois, on le conçoit comme une théologie pastorale où on va appliquer pastoralement une théorie de la foi. Mais aux facultés Loyola, nous le concevons plutôt dans l'autre sens. C'est comment nos pratiques quotidiennes, habituelles, humaines, mais aussi nos pratiques spirituelles et nos pratiques ecclésiales, comment est-ce qu'elles nous apprennent quelque chose de Dieu, de la présence de Dieu dans notre expérience humaine aujourd'hui ?

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1: Père François Audinet, ce que vous soulevez au fond, c'est la crédibilité qu'on accorde à la parole des pauvres.
2: Tout à fait, c'est la crédibilité, et cette crédibilité, on ne peut pas la décider loin des pauvres, un peu en théorie, surtout qu'on a souvent une image des pauvres où on les infantilise un petit peu. Cette crédibilité, elle s'éprouve dans des relations, dans des rencontres, dans des formes de cheminement. Alors on peut expérimenter que leur parole, qui est souvent parcellaire, parfois sous forme de cris, souvent aussi déstabilisante, pas toujours facile à comprendre, que cette parole-là, elle vient nous chercher pour nous transformer, mais elle vient aussi nous éclairer sur des éléments absolument essentiels de notre vie humaine et, je dirais, des éléments essentiels de notre chemin avec Dieu.
1: Alors j'ai beaucoup aimé dans votre livre « Maintenant le royaume », la façon dont vous expliquez comment les pauvres repèrent, vous le dites, et célèbrent les signes de l'approche du royaume. Ils sont comme une lumière, ils fêtent et ils célèbrent les signes du royaume qu'ils perçoivent. Est-ce que ça c'est un émerveillement, peut-être qu'on peut essayer de goûter avec eux?
2: Oui, c'est un émerveillement, c'est-à-dire que si on pense aux pauvres de très loin, on pensera seulement à la détresse. Mais en fait, quand on chemine avec des personnes précaires, on voit qu'il y a de la joie, il y a des occasions de célébrer, et même des occasions de célébrer qui redonnent un peu de goût à notre liturgie, c'est-à-dire qui ne lui permettent pas de rester abstraite, mais qui nous invitent à célébrer le salut tel que Dieu le donne maintenant réellement, dans des réconciliations, par exemple, dans certaines familles, ou bien dans le fait qu'une personne puisse trouver un logement, dans le fait qu'une personne ait enfin accès à ses droits, à des papiers, etc. Célébrer cela, c'est reconnaître que déjà il y a quelque chose de la réconciliation du royaume, de la justice du royaume, de la paix du royaume. Et puis il y a une dimension de joie, en effet, dans la venue du royaume. Jésus lui-même annonce le royaume comme une bonne nouvelle. C'est ce qu'on appelle l'évangile du royaume, qui est une expression qu'on trouve même dans le Nouveau Testament. Il y a une bonne nouvelle, une heureuse nouvelle de la venue du royaume. Et paradoxalement, cheminer avec les personnes en précarité, c'est aussi apprendre à repérer et à célébrer ce qui est déjà donné du royaume. C'est pas seulement pleurer ce qui n'est pas encore venu du royaume et qui maintient notre humanité dans l'injustice, c'est aussi déjà célébrer le don du royaume. Et ça, ça peut paraître étonnant de loin, et pourtant c'est très vrai.
1: Et alors, on évoquait tout à l'heure la lecture de la Bible avec ces groupes de pauvres. Est-ce que la prière, elle aussi, est parfois un peu étonnante et peut-être même différente?
2: Alors, je dirais deux choses. La première, c'est que les personnes les plus précaires, souvent, elles ont un souci absolument impressionnant des autres qui souffrent, de notre monde qui souffre, de la guerre, etc. Et elles prient pas pour la paix comme on prie parfois de façon un peu habituée pour la paix. Elles ont une compassion pour notre monde qu'elles manifestent dans la prière et dans l'intercession qui est impressionnante. Je me suis souvent dit que si notre prière dans l'église veut vraiment dire quelque chose devant Dieu, c'est parce que d'abord elle est portée par les plus pauvres. Et je regrette que beaucoup de chrétiens n'aient pas conscience de cette intensité de la prière des pauvres qui est parfois ignorée même dans notre église alors qu'elle est une réalité essentielle. Et puis l'autre chose qui me frappe beaucoup dans la prière des personnes les plus précaires que j'ai pu rencontrer, c'est leur capacité à dire « Dieu est là, c'est lui qui me soutient et il vient toujours me chercher ». Ça, c'est très impressionnant, cette conscience qu'ont les personnes, que même si la vie est extrêmement difficile, on peut dire la main de Dieu les soutient.
1: Il y a une conviction qui semble même parfois déroutante, tellement elle est forte.
2: Elle est en effet déroutante. Et alors cette force, parfois c'est une force de désespoir. Ça arrive que les personnes crient vers Dieu ou même disent « Dieu m'a oublié », ça arrive. Mais en même temps, c'est les personnes, et parfois les mêmes, à des moments différents, qui disent bah, « Dieu me tient toujours ». Ça, c'est très étonnant. Et je crois que ça nous oblige à être très prudents dans nos discours sur Dieu et sur l'amour de Dieu, parce qu'ils ont besoin d'être passés au feu de ces paroles des plus pauvres. Ils ont besoin d'être passés au feu de ces discours de ceux qui disent à la fois « Dieu m'a oublié » et à la fois « Dieu est toujours là ».
1: Père François Audinet, comment écouter cette sagesse spirituelle des pauvres, si on peut utiliser ce terme-là?
2: Alors, je crois qu'on ne peut pas l'écouter de loin. Il est bon de nous approcher de ces personnes. Mais si on veut en avoir un goût, on peut en trouver quelques échos. Je pense à un livre publié chez Salvator qui s'appelle « Prière écrite d'en bas », qui a été écrit par une personne qui vit dans le 19e arrondissement de Paris dans des conditions d'une extrême précarité. Et ses paroles, ses prières ont été transcrites par une de ses amies, Marie-Yvonne Caillot. Et alors, on peut entendre au fond des psaumes et voir comment, dans la prière de cette personne, de Marie-Noël, il y a le mélange entre l'appel à Dieu, le désir de justice, la contemplation de Dieu qui est présent, les larmes aussi, ça nous fait entendre quelque chose.
1: Merci beaucoup, Père François Audinet, d'avoir été avec nous toute cette semaine. Je rappelle que vous êtes prêtre du diocèse du Havre, ancien élève de l'École normale supérieure de Lyon et docteur en théologie, maître de conférences en théologie pratique aux facultés Loyola Paris. Vous êtes également aumônier général du Secours catholique. Et puis, j'invite les auditeurs à lire l'ouvrage dont vous êtes l'auteur. Ce livre s'appelle « Maintenant le royaume, hors des pauvres, pas de salut » et c'est publié aux éditions des Clés de Brouwer. Merci à vous.
2: Merci.

0: Et on poursuit avec l'actualité culturelle tout de suite avec Olivier.
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0: C'est à l'instant l'actualité culturelle, on poursuit avec Sylvain Dutu. À partir de 16h30, nous retrouverons Génération, le date aussi.

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1: Bonjour et bienvenue dans Génération Laudato Si. Je vous retrouve aujourd'hui au Centre Sainte-Croix en Dordogne, un lieu de prière, de réflexion et d'action, fondé il y a plus de 40 ans par le père orthodoxe Philippe Dautet et son épouse Éliante. Au cœur de la spiritualité orthodoxe, on retrouve un désir ardent de conversion intérieure, d'unité avec la création, mais aussi de justice sociale. C'est pourquoi le père Philippe a cofondé il y a 16 ans une association d'insertion, les Saveurs du Bois du Roc. Cette association, installée sur un terrain juste à côté du centre, accompagne des personnes en transition professionnelle, des femmes et des hommes au parcours souvent difficile, qui renouent ici avec une autre relation au travail et surtout qui se reconstruisent en retrouvant leur dignité. On va découvrir tout cela avec le directeur de l'association, Martin Chassagne, et son président, Christian Alépé. Je les retrouve tout de suite, c'est parti.
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0: à Monestier, petit village au sud de Sainte-Foy-la-Grande. Et la particularité du Bois du Roc, c'est que tout autour de nous, il n'y a pas grand-chose. Un petit peu de culture de vigne juste au-dessus, et puis tout autour, c'est de la forêt, beaucoup de forêt, ce qui fait qu'on est dans un endroit particulièrement naturel.
1: Christian, vous êtes le président de l'association des saveurs du Bois du Roc depuis 2 ans.
2: C'est comme... ça, oui, 2 ans, voire même 3 ans bientôt.
1: Bientôt 3 ans. Comment est-ce que vous avez connu cette association et qu'est-ce qui vous a donné envie de vous engager ?
2: J'étais déjà sur place quand l'association a été créée, puisque j'étais recteur avec 2 autres personnes, Père Philippe Dautet, que vous connaissez parce que vous étiez avec lui hier, et également un certain Patrick Dargère, qui est vraiment à l'initiative de cette association actuellement où on est. Voilà.
1: Martin, vous êtes juriste de formation et ça fait 9 ans que vous dirigez cette association ici. Déjà 9 années. Pourquoi est-ce que vous avez choisi de travailler ici en particulier ?
0: Bon, il y a toujours le hasard de la vie qui fait que il y a eu un moment donné où j'avais envie de découvrir autre chose. J'étais déjà avant dans le social et dans une structure d'insertion. Au moment de passer un pas et de prendre la direction d'une structure, et l'opportunité s'est présentée ici. Mais essentiellement, pourquoi le social ? C'est moi, j'ai fait le choix de vouloir être utile à l'autre et pouvoir me lever le matin avec un grand sourire aux lèvres pour apporter ma pierre à l'édifice.
1: Alors on continue de déambuler ensemble dans l'association. Donc on voit effectivement nos serres à la gauche. C'est très très beau tout ce qui est cultivé, il y a des fleurs. Alors on voit autour de nous des hommes et des femmes qui travaillent la terre, ils sont en transition professionnelle et l'association leur offre un statut de salarié de 6 mois à 2 ans pour leur remettre un peu le pied à l'étrier. Il y a aussi des encadrants techniques qui les aident. Vous-même Martin, est-ce que ça vous arrive de travailler dans ce champ ?
0: Oui, alors très peu quand même, faut pas exagérer. C'est d'abord Julie qui est l'encadrante technique, qui est au quotidien avec les salariés en transition, et c'est essentiel pour nous d'avoir des encadrants qui sont là pour former nos salariés, pour leur montrer les gestes techniques, pour les aiguiller au quotidien, ne serait-ce que se repérer dans l'espace. Quand on arrive ici, c'est pas toujours évident. Et vous regardez, il y a des noms, les serres ont des noms, chacun peut à peu près se repérer, et Julie est là au quotidien pour leur montrer. Alors après, moi, quand il faut donner un coup de main, je le fais toujours bien volontiers. C'est essentiellement sur des tâches pour faciliter la vie de Julie, de manière à ce qu'elle soit au quotidien avec nos salariés. Donc ça va être un coup de tracteur le soir à la débauche, ou éventuellement, je l'ai fait un peu cette semaine, tu passes 2 heures à désherber. C'est un plaisir pour partager avec les salariés qu'on accompagne.
1: Christian, ça fait une 20aine d'années que vous côtoyez ce lieu, que vous connaissez ce champ. Qu'est-ce qui a changé en 20 ans ici ?
2: Il y a eu, à un moment donné, un concours de circonstances où le premier directeur, Patrick Dargère, qui a rencontré Père Philippe Dautet, et Patrick Dargère, qui avait subi un échec pour l'implantation d'une association d'insertion ACI dans la région de Toulouse, cherchait un terrain. Et ils se sont rencontrés par hasard, et donc il a posé ce problème à Philippe Dautet, et Philippe Dautet lui a dit « Bon, moi aussi j'ai un terrain, et effectivement ça pourrait éventuellement vous intéresser ». Et ça c'est comme ça, ça a commencé comme ça, au niveau, disons, du Bois du Roc. Puisqu'au départ, ça ne s'appelait pas les saveurs du Bois du Roc, mais le Bois du Roc. Et pourquoi le Bois du Roc ? C'est parce que on a une terre très difficilement cultivable, puisque ça s'appelle le roc, et parce que les anciens trouvaient leur nom aussi des lieux en fonction de la typologie de la terre. Et de ce fait, on a essayé quand même de mettre en place une culture qui n'était pas non plus sur une terre qui était vouée à cela. Ouais.
1: Eh bien, Martin, Christian, je vous propose qu'on aille s'installer à l'intérieur du centre Sainte-Croix, juste à quelques minutes d'ici, à côté de l'association, pour continuer d'échanger sur la mission passionnante de votre association. C'est parti, on y va.
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1: Martin, Christian, on est ensemble pour parler aujourd'hui de l'association des saveurs du Bois du Roc. Alors pour commencer un peu, dites-nous Martin, qu'est-ce qu'on fait dans votre association aujourd'hui ?
0: Au Bois du Roc, tout simplement, on embauche des gens qui n'ont pas bossé depuis longtemps, avec pour objectif de les remettre en selle via différents supports d'activités. Des activités qui sont le maraîchage bio, on était dans le jardin tout à l'heure, mais aussi on fait aussi de la prestation de services viticoles, c'est-à-dire qu'on va chez les viticulteurs pour effectuer les différents travaux de la vigne, de la taille jusqu'aux vendanges, donc le cycle complet de la vigne. Et on a une dernière équipe qui est présente sur les déchetteries en haut de quai, qui a pour mission essentiellement d'éviter les erreurs de tri sur les déchetteries dans la benne non valorisable. Donc l'objectif, c'est de valoriser tout ce qui peut être valorisé pour éviter de remplir le grand trou qu'on a en Dordogne, à Saint-Laurent-des-Hommes, dans lequel on met toutes nos ordures.
1: Donc l'association est bien implantée sur votre territoire. Vous travaillez à la fois avec le département,

0: département de Dordogne, avec France Travail, avec le SND3, donc le syndicat de gestion des déchets dont vous nous parlez. Comment s'est construit cet écosystème, en fait, Martin ?
1: Tout naturellement. C'est un écosystème qui est très normé. Dans le cadre des structures d'insertion, on travaille en lien avec l'État. Donc c'est l'État qui finance une grande partie du bois du roc. Et donc le suivi, il se fait avec des inspecteurs du travail qui sont présents à la DETS, qui suivent nos dossiers au quotidien, avec France Travail. Et puis le département intervient puisque le département politiquement fait le choix de soutenir ce type d'initiative et donc le finance via un plan départemental d'insertion. Donc tout ça, ça se fait naturellement via un cadre légal ou réglementaire qui est mis en place par les élus du territoire de manière à oublier personne au bord du chemin.
0: Je crois qu'il y a une quarantaine de personnes à peu près qui travaillent au sein de l'association. En tout cas, votre association accompagne ces 40 personnes, à la fois sur du maraîchage, de la gestion de déchets, de la viticulture. Est-ce que vous pourriez nous parler un petit peu du profil de ces personnes, Christian ?
2: Donc le profil des personnes, c'est un profil des gens qui sont en rupture, disons, au niveau de leur emploi. Depuis un laps de temps assez long. Et la solution, c'est de donner finalement cette rôle de transition au niveau de leur emploi. C'est le terme que l'on préfère apporter ça plutôt qu'insertion.
1: En fait, il n'y a pas de profil type au sein de l'association. Notre volonté, c'est d'accueillir toute personne qui est sur le bord du chemin et qui a envie de travailler au sein de nos équipes. Donc, on a un public jeune, c'est le public qui n'a pas d'expérience professionnelle et qui a besoin d'un coup de pouce pour démarrer. Il y a les personnes qui ont eu des accidents de parcours, des burn-out, des dépressions, ceux qui ont eu des enfants, ceux qui ont fait le choix d'élever leurs enfants et qui après ont des trous sur leur CV et qui, de fait, ne trouvent pas de boulot. Et puis enfin, il y a les seniors qui sont plus suffisamment efficients sur le marché du travail. On est senior à 55 ans en France et qui ont besoin du bois du roc pour se remettre sur le marché du travail. Voilà, ça c'est sur les profils des salariés accompagnés. Et globalement, on a 60% des salariés qui sont allocataires du RSA ou de l'ASS, donc c'est les minima sociaux, 600 euros par mois à peu près, quand ils arrivent au sein de l'association, donc ils n'ont pas grand-chose. C'est une politique de survie qui est mise en place et pas de vie. Donc des personnes en très grande précarité globalement.
0: Et alors justement, quand une personne arrive au sein de votre association, comment se passe son parcours depuis son premier jour jusqu'à la fin et son départ de l'asso?
1: La particularité des structures d'insertion, c'est qu'on met dès le premier jour des gens au boulot. Des gens qui n'ont pas travaillé depuis une éternité, on va les mettre au travail dès le premier jour et ça fonctionne, on arrive à les mettre au travail. Donc on a mis en place un process d'accompagnement pour les salariés en transition. Très concrètement, il va y avoir un tuilage avec un salarié en transition qui est là depuis plus longtemps, qui va montrer comment ça se passe, qui fait quoi, un peu le fonctionnement de la structure. L'encadrant technique reste très présent et puis petit à petit, on va découvrir les qualités de la personne, ses atouts et on va essayer de lui trouver une place au sein de la structure pour qu'il soit à l'aise et qu'il puisse développer ses talents. Et en parallèle de ce travail qui est très pratique, c'est la culture de légumes, c'est du désherbage, c'est de la plantation, c'est des semis, on fait tous nos semis, c'est aussi la préparation de commandes. En parallèle de ça, on a une accompagnatrice socio-professionnelle, une professionnelle de l'insertion qui va être là au quotidien pour accompagner cette transition. Au début, ça va être sur des dossiers administratifs, sur des accès aux droits, l'accès MSA, tout simplement, des droits santé, avoir accès à la CMU, des choses évidentes pour éviter les non-recours. Ça, c'est un autre élément du bois du roc. Et puis, petit à petit, ça va être pour mettre en place l'après-bois du roc. Donc, qu'est-ce que je fais après une fois que je partirai de l'association? L'objectif, c'est de trouver un emploi, très concrètement.
0: Donc, toujours concrètement, sur une semaine, par exemple, que les salariés passent au sein de l'association, est-ce qu'il y a une journée qui est consacrée à la construction de leur projet professionnel?
1: Non. Ça va être du travail. Et puis, ils vont rencontrer une fois par semaine, tous les 15 jours, toutes les 3 semaines, en fonction de leurs besoins, ils vont rencontrer l'accompagnatrice pour mettre en place ce projet professionnel. Et puis, on va peut-être, au bout d'un moment, ils vont peut-être faire un stage. Là, c'était le cas. Il y a Aurélie qui partait en stage dans une entreprise de carrelage, rien à voir avec le maraîchage, pour découvrir un nouveau métier, voir si son intention et si sa volonté correspondait vraiment à la réalité du terrain. Et c'est ça le bois du roc. Une autre personne qui est partie faire un stage dans du ménage, une autre personne dans une propriété viticole. Et c'est comme ça qu'on avance sur le projet professionnel. On essaye et c'est en situation de travail que le salarié va pouvoir voir si ça lui plaît ou pas.
0: Alors Martin, Christian, pour comprendre encore un peu mieux comment fonctionne toute cette démarche de réinsertion et de reconstruction pour les personnes que vous accompagnez, on va tout de suite retourner dans le champ avec ce reportage de Violaine Attiman.
3: Bonjour, c'est Julie.
4: Oui, c'est ça.
3: On va commencer par en bas ou en gare.
5: Ce matin printanier au jardin du Bois du Roc, on rencontre Julie Cogel, la maraîchère. C'est elle qui nous fait la visite des différents ateliers de ce domaine de 4 hectares. Concombres, tomates, épinards, plusieurs personnes s'attellent à la tâche.
3: En fait, à l'arrière, je les mets droite et devant, il faut les mettre comme ici.
4: Tu préfères ?
3: Oui, oui, parce que comme ça, je peux en mettre plus. Il y a plein qui est dans le vide, la motte, elle va sécher très vite.
5: Ça va. Julie Cogel est chef de culture, c'est elle qui encadre la douzaine de personnes en contrat d'insertion sur ce volet du travail de la terre. En général, les personnes viennent pour 6 mois à 1 an.
3: Je suis maraîchère, je travaille la terre depuis longtemps et avoir les mains dans la terre, c'est, on dit qu'il y a ça, des choses qui se développent et que c'est apaisant. Donc c'est même si ça fait mal au dos parce que la terre est basse et tout ça, de travailler la terre, c'est quelque chose de très apaisant. Beaucoup de gens arrivent stressés, avec une perte de confiance vraiment dans le monde professionnel. En fait, ils ont peur de mal faire et tout de suite ça les bloque. Ils sont tristes, pas souriants. Et c'est vrai que le fait d'être ici, donc d'être dehors tous les jours avec d'autres gens et qu'on les accompagne, qu'on leur met pas de pression dès le début, ça leur fait retrouver une confiance en eux. Bon, on produit. Mais le plus important, c'est de d'abord remettre les gens bien avec eux-mêmes. Et une fois qu'ils sont apaisés avec eux-mêmes, ils arrivent à trouver du travail même tout seuls.
4: Il ne faut pas écraser la motte, il faut tasser la terre autour de la motte pour que la motte soit en contact avec de la terre partout.
6: Tous les combien, Julie ?
4: On les plante tous les 15-20 cm.
6: Ça fait une main, c'est ça?
4: Ça fait du petit doigt au pouce quand ils sont écartés.
6: Ouais.
4: Hein, ça c'est 15, ça c'est 20 et ça c'est plutôt 15.
5: Ce matin, on rencontre Florence, éco-anxieuse. Elle a repris pied dans cet environnement apaisé.
7: J'étais infirmière libérale pendant 35 ans et là, j'attends la retraite. J'ai remis en question mon travail et tout ce qu'on exigeait de moi en qualité d'infirmière, j'ai remis en question. Et puis je me suis intéressée à la collapsologie et tout d'un coup, ça m'a paru essentiel de savoir comment on plante de la nourriture. D'avoir les mains dans la terre, ça apaise. Et donc quand on est éco-anxieux, de faire pousser des végétaux ou de les multiplier, ça a du sens.
5: Depuis 2011, les jardins du Bois du Roc ont permis à de nombreuses personnes de retrouver un équilibre par le maraîchage.
0: En tant que Florence nous dit, avoir les mains dans la terre, ça apaise, ça a du sens. Martin, pourquoi est-ce que ce travail manuel apporte autant aux salariés qui sont en transition dans l'association ?
1: Alors, ça, là, moi, honnêtement, je ne sais pas, je ne suis pas docteur, mais effectivement, il y a de nombreuses études qui montrent qu'il y a un effet apaisant de travailler les mains dans la terre. Ça va réduire le stress, améliorer l'humeur. Mais tout simplement, c'est une reconnexion à soi, une reconnexion avec les saisons, une reconnexion au temps. Et on va retrouver un équilibre personnel, et ce qui va permettre petit à petit de reprendre pied. Mais aussi, l'avantage du maraîchage, c'est qu'on a une saison, un cycle, le cycle du légume est particulièrement court. Et donc, du coup, vous allez pouvoir semer un légume et voir très rapidement le fruit de votre travail. Et ça, c'est particulièrement valorisant. Quand on a, il y a 15 jours, une salariée qui avait jamais semé, qui a pris le semoir, qui a semé des radis, 15 jours après, vous voyez déjà les petits radis qui sont là, vous avez une utilité, une satisfaction, vous redonner confiance à une personne, c'est assez formidable de voir le fruit qui arrive aussi rapidement.
0: Vous parlez de redonner confiance aux personnes qui sont là. Je crois que vous avez un taux de réinsertion professionnelle de 77%, c'est quand même très élevé. Pourquoi ça marche selon vous ?
1: Parce que l'équipe fait tout pour que ça marche. Parce que les salariés aussi sont très, très, très motivés, qu'ils en veulent. Mais très concrètement, parce que nous, on fait le choix de faire de la médiation active avec les entreprises. On part du constat qu'on a d'un côté des salariés qui veulent travailler et qui travaillent chez nous, et qui sont en mesure de travailler au quotidien. Et de l'autre côté, on a des entreprises qui cherchent potentiellement des salariés et qui savent pas vraiment comment faire pour recruter. Beaucoup de TPE sur le territoire. Et donc, nous, l'objectif, c'est de faire, de relier les deux et de voir nos salariés, de se poser la question, où est-ce que je verrai un tel, une telle travailler? Et derrière, se dire, bah, tiens, je vais la mettre en relation avec telle entreprise. Et pour la mettre en relation, ça va être une visite entreprise, ça va être juste une rencontre. Et souvent, c'est une mise en relation qui va se faire par le travail, une mise en situation très pratique, donc potentiellement un stage. Et dans le stage, le salarié va voir les talents du salarié et se dire, bah oui, pourquoi pas travailler avec une telle ou un tel.
0: Et pour vous, Christian, qui êtes président de l'association et qui avez un certain recul depuis une vingtaine d'années que vous êtes là, comment vous voyez les choses? Pourquoi ça marche, selon vous, cette réinsertion?
2: On a quand même un taux de 77% qui est un des meilleurs taux au niveau du département de la Dordogne. Ça, c'est quand même pas neutre. Et on est reconnu également par rapport à nos financeurs. Ça, c'est un atout très important pour pouvoir asseoir nos financements à terme, puisqu'il ne faut pas perdre de vue que ce financement est lié par rapport aussi à nos résultats. On est dans un système peut-être associatif, mais aussi économique. Il ne faut pas perdre de vue. Sans ça, le système ne fonctionnerait pas. Ça, c'est important. Alors, pourquoi ça marche en particulier? C'est qu'on a construit quelque chose de solide, de responsable, dès le début, dès le premier directeur, avec d'un côté du prêt de matériel aussi du centre de Sainte-Croix. Ça, c'est important aussi. C'est vraiment, on a commencé à minima avec des mobilhomes plutôt qu'une maison, et c'était très très très très difficile au début. Et surtout le premier directeur a essayé de trouver tous les financements pour essayer d'asseoir vraiment la structure. Et maintenant, notre souci, c'est qu'il y ait une vitesse de croisière. Mais le fait d'avoir développé deux autres activités, qui est la viticulture et SMD3, ça veut dire le pôle environnement, et ça permet que la structure globale puisse exister.
8: Génération Laudato Si.
0: Christian Martin, on est ici au Centre Sainte-Croix en Dordogne pour parler des femmes et des hommes que vous accompagnez au sein de votre association Les Saveurs du Bois du Roc. Vous nous disiez que le taux de réinsertion était très élevé, mais finalement le plus important, ce n'est pas tant le retour à l'emploi que la reconstruction de chaque personne, Martin.
1: Effectivement, ce taux, c'est un indicateur. C'est un indicateur qui est mis en place par l'État pour voir ce qui se passe au sein de la structure. Mais le travail au quotidien, ça va permettre une resociabilisation. Et c'est ça, au Bois du Roc, ce qui se passe. C'est la resociabilisation de nos salariés. Le fait de rencontrer du monde, de lier des amitiés, de s'ouvrir au monde, de relativiser ces petites difficultés du quotidien. Voilà ce qui se passe au Bois du Roc. Et derrière tout ça, c'est effectivement, après, la dignité de la personne humaine. Sans prétention aucune, l'objectif du Bois du Roc, c'est la dignité de la personne humaine.
0: Qu'est-ce que ça veut dire, ouais, pour vous, dignité de personne humaine?
1: Le constat, c'est dire que le travail est un moyen particulièrement pertinent pour permettre à des personnes en difficulté de recouvrer une certaine difficulté qui a pu être mise de côté. Et l'enjeu au Bois du Roc, c'est celui-ci. Comment est-ce qu'on se définit au quotidien quand on se présente? Bonjour, je m'appelle Martin, je suis un tel, je fais tel métier. Le travail joue un rôle, à une place prépondérante dans notre société.
0: Défini énormément par l'activité professionnelle en
1: France.
0: Tout
1: à fait. Mmh. Et donc, là, quand on est sans emploi, c'est compliqué. Quand on est au RSA, et donc, on a tendance à s'isoler. L'objectif, d'ailleurs, c'est de s'ouvrir au monde par ce travail, tout simplement.
0: Vous nous disiez tout à l'heure que personne n'est inemployable, mais c'est pas forcément ce que pense le reste de la société, et c'est pas forcément non plus l'image que ces personnes peuvent avoir d'elles-mêmes en arrivant dans l'association. En tout cas, c'est ce qu'on imagine. Quelque part, qu'est-ce qui est abîmé en ces personnes quand vous les rencontrez, quand elles arrivent? Est-ce que c'est l'estime d'elles-mêmes, leur confiance en leur capacité, la confiance dans cette société qui peut leur avoir envoyé un message assez négatif?
1: C'est tout ça en même temps. C'est clairement un manque de confiance en soi. Quand vous n'avez pas travaillé depuis très longtemps, que vous envoyez 5 CV par jour, c'était le cas de quelqu'un que j'ai rencontré il n'y a pas longtemps, que vous n'avez aucune réponse, vous ne pouvez que perdre confiance en la société, en vos qualités, en vos compétences et dans le monde qui vous entoure. Et donc, nous ici, en proposant tout simplement un boulot, l'objectif, c'est de retisser, de recréer ce lien, tout simplement, en rappelant ce que vous disiez, que nul n'est inemployable et que tout le monde peut demain travailler. Alors, vous allez me dire, oui, mais il y a des gens qui sont en situation de handicap, qui peuvent pas. On se dit, ben, on les accompagne différemment, peut-être vers des ateliers plus protégés. On a les ESAT qui existent et on sait accompagner vers ce milieu dit protégé. Et puis après, c'est juste trouver un boulot qui correspond aux attentes et aux souhaits de la personne.
0: Alors, je comprends bien que vous n'êtes pas psychologue et pas médecin, mais comment est-ce que vous faites vraiment pour aider ces personnes à changer de regard sur elles-mêmes? Est-ce qu'il y a des moyens pour faciliter ce changement de regard?
1: C'est les petits miracles du quotidien. Honnêtement, il n'y a pas de recette magique, mais c'est le fait de travailler au quotidien, de voir qu'on arrive petit à petit à faire des choses. Je prenais l'exemple des radis, de voir que ce qu'on fait porte du fruit, ça va permettre à nos salariés, dans leur parcours, de reprendre confiance et de se dire « oui, je suis capable de travailler, de tenir des horaires, de tenir un rythme, de tenir une cadence. Bref, ils reprennent confiance en eux tout simplement. » Et c'est ce que disait Julie dans le reportage. Et tout naturellement, après, ils pourront franchir le pas une fois qu'ils sont parfaitement bien dans leur corps, dans leur esprit, dans leur métier, et pourront franchir le pas de trouver un boulot ailleurs. Et ça se fera naturellement, finalement, avec un petit coup de pouce du bois du roc, bien souvent, mais ça se fait tout seul.
0: Justement, quand ils arrivent à cette étape de quitter l'association et de se lancer quelque part dans le grand bain du monde de la société, j'imagine qu'il y a un enjeu du côté de la société et des entreprises à briser les préjugés qu'il peut y avoir sur ces personnes. Comment ça se passe, Christian?
2: Vous avez peut-être pu le remarquer, on met au centre de notre association, c'est le maître l'homme, maître l'individu. C'est ça qui est important pour nous. Et il y a pas du tout derrière ça une rentabilité que l'on cherche au départ. Pour interviewer quelqu'un qui est dans cette situation, qui se trouve maintenant dans le monde du travail et qui a une habitude, disons ici, pendant leur travail, leur durée de leur activité, une activité beaucoup plus facile, sans pression excessive de l'employeur. Le tout, c'est que le travail, c'est une chose, mais il dirait peut-être mieux le directeur que moi, c'est aussi le fait de remettre le pied à l'étrier dans le cas de pouvoir se lever le matin, de venir travailler, etc. C'est ça aussi qui est important.
0: Alors vous, Christian, à titre personnel, vous côtoyez depuis longtemps, il me semble, le centre orthodoxe où nous nous trouvons et qui est voisin à l'association. Est-ce que la vocation de ce centre spirituel fait écho, selon vous, aux valeurs de l'association, notamment en ce qui concerne l'écologie et l'accompagnement des personnes fragiles?
2: Oui, tout à fait, tout à fait. Père Philippe Dautet, qui est le responsable avec son épouse de l'association, ils ont certaines valeurs telles que l'écologie, aussi le respect de l'être humain, etc., portées peut-être aussi par l'orthodoxie. Et c'est pour ça qu'a poussé Père Philippe Dautet, lorsqu'il y a eu la création de l'association, de donner tout de suite son accord pour mettre en place ce jardin d'insertion, parce que ça répondait finalement à l'écologie au niveau de la Terre, et à l'insertion, ça veut dire à la valeur de l'homme par l'insertion.
0: Quand je vous entends parler, Christian, Martin, j'ai vraiment cette notion de la relation qui me vient en tête. J'ai l'impression que à travers le dialogue avec toutes ces personnes, à travers l'écoute, l'aide, les échanges que vous avez entre vous, il y a quelque chose de la relation qui est retrouvée, relation à la terre, relation à la personne humaine, relation à l'environnement. Est-ce que c'est comme ça, Martin, que vous le voyez ou vous le formulez complètement différemment?
1: Non, très clairement, c'est l'histoire de la vie. Et ici, au Bois du Roc, on aime bien se dire que c'est l'humain d'abord, sans reprendre des grandes phrases politiques. Mais et l'humain est au cœur de notre relation, c'est notre priorité, l'humain dans son environnement tout entier. Et c'est tout simplement ce qu'on essaye de faire au Bois du Roc.
0: Mais alors, Martin, concrètement, comment on fait pour briser les préjugés de toutes ces entreprises qui doivent accepter des salariés peut-être un peu différents? Comment vous faites concrètement?
1: C'est pas une mince affaire de briser ces préjugés. Et donc, on parlait tout à l'heure de médiation auprès d'entreprises. On va rencontrer les entreprises et on s'est formé tout simplement. Alors, en lien avec la Fédération des acteurs de la solidarité, on s'est formé pour adapter notre discours et avoir des mots qui ne sortent pas. On ne parle pas d'insertion, très clairement, parce que l'insertion, ça fait peur au quotidien. Et donc, on adapte d'abord notre vocabulaire, et puis après, on va proposer des mises en situation de travail directement auprès des employeurs, et non pas des entretiens d'embauche. Parce que quand vous n'avez pas bossé depuis longtemps, vous n'êtes pas forcément très à l'aise dans la relation humaine. L'entretien d'embauche, c'est un piège. Vous n'irez pas plus loin que l'entretien d'embauche. Et très concrètement, on avait un salarié qui cherchait du boulot, 58 ans, qui voulait être peintre en bâtiment, ça ne fonctionnait pas. 58 ans, un peu fatigué par la vie. Et j'en parlais avec un chef d'établissement que je croisais un peu par hasard. Il me disait, mais tiens, moi j'ai un besoin, je voudrais un peintre pour repeindre les salles de classe, tout simplement. Je lui dis, banco, on va se rencontrer. Il me dit, ben super, donc tu l'envoies, Jean-Marc, tel jour, telle heure, on va le rencontrer avec le président, le directeur, le responsable des travaux. Je lui ai dit non, en fait, on va pas faire comme ça. Je propose une autre solution et on va proposer l'alternative qui va être le stage. On a mis Jean-Marc en stage, Jean-Marc a fait l'affaire et Jean-Marc aujourd'hui est embauché en CDI dans cette structure. Mais du coup, on a mis en place un autre système, un autre fonctionnement pour détourner les voies classiques du recrutement qui sont pas forcément adaptées à tout le monde, tout simplement. Donc là, en fait, on crée un réseau. Nous, les salariés qu'on accompagne, souvent, ils ont pas de réseau. Donc on est là pour développer ce réseau. Quand vous sortez de l'ENA ou de Sciences Po, vous n'avez pas trop de problèmes de réseau. Il est là, il est présent, ce réseau. Nous, notre boulot, c'est les salariés qui n'ont pas de réseau, on va mettre en place un réseau et notre réseau sera à disposition de nos salariés pour qu'ils puissent rebondir plus tard.
0: Christian, en tant que chrétien orthodoxe, comment ces personnes et leur trajectoire vous touchent ? Pourquoi est-ce que vous avez finalement, tout au long de votre vie, choisi d'agir pour les autres, pour ces personnes ?
2: Je suis orthodoxe, je suis chrétien, bon. Parce que par baptême, bon, ça c'est pas important. Les valeurs que j'ai pu essayer dans ma vie, c'est d'aider l'autre, c'est d'avoir une sorte d'empathie pour essayer de trouver des solutions, d'aider sans pour ça qu'il y ait une rémunération, etc. Et finalement, ce que je connais dans le cadre de l'association, c'est un petit peu ça, et surtout également dans le cadre de mon engagement orthodoxe. Et voilà, c'est assez simple. C'est une culture dans ma vie et que j'ai même développée toute ma vie au niveau de ma profession également. Donc, de ce fait, maintenant, je vis très bien depuis la retraite et à mes 77 ans, ça me va très bien.
0: Eh bien, merci beaucoup, Martin et Christian, d'avoir été avec nous pour cette émission. Merci pour la générosité de vos témoignages qui disent beaucoup de la qualité du travail qui est réalisé par votre association. Et merci au Centre Sainte-Croix qui nous a accueillis ici pour cette émission. Merci à Stéphanie Tesson et à Laurent Sarraoui pour la préparation de cet épisode. Et merci à Raphaël Ferreira pour les moyens techniques. Moi, je vous dis à la semaine prochaine.

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1: Merci à tous de votre fidélité. Il est 17h sur les ondes de Radio Arc-en-Ciel. Avant de retrouver dès 17h30 la méditation du chapelet en direct de Lourdes, eh bien nous vous proposons un peu de musique jazz, blues. Et nous démarrons avec Louis Armstrong.

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Dans quelques minutes, dès 17h30, nous serons en direct de Lourdes pour vivre la méditation du chapelet. On continue avec un peu de musique jazz, blues, et c'est avec Charlie Parker.

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1: Allô, Vierge Marie, s'il te plaît, prie pour ma sœur Camille qui va se faire opérer demain et pour toute ma famille. Merci.
2: Pour Jean-Philippe, mon fils, qui a eu un accident et qui a des problèmes au niveau des jambes. Merci beaucoup.
3: Notre-Dame de Lourdes, merci de prier pour mon oncle Charles qui vient de se faire opérer. Merci Notre-Dame de Lourdes.
4: Au nom du Père et du Fils et du Saint-Esprit.
5: Amen.
4: Chers frères et sœurs, soyez les bienvenus à Lourdes, dans cette grotte de Massabielle, où la Vierge Marie, l'Immaculée Conception, est apparue à Bernadette. Avec elle, nous méditerons les mystères douloureux du rosaire. Nous prions avec tous les pèlerins présents à Lourdes. Nous prions aussi avec tous ceux et celles qui, de par le monde, nous sont unis par l'écoute de leur radio chrétienne francophone, par l'écoute de la chaîne de télévision catholique KTO, par leur connexion au site internet du sanctuaire de Lourdes. Je crois en Dieu, le Père Tout-Puissant, Créateur du ciel et de la terre, et en Jésus-Christ, son Fils unique, notre Seigneur, qui a été conçu du Saint-Esprit, est né de la Vierge Marie, a souffert sous Ponce Pilate, a été crucifié, est mort et a été enseveli, est descendu.

0: particulièrement pour le prochain voyage en France. Notre Père qui es aux cieux, que ton nom soit sanctifié, que ton règne vienne, que ta volonté soit faite sur la terre comme au ciel.
1: Donne-nous aujourd'hui notre pain de ce jour. Pardonne-nous nos offenses, comme nous pardonnons aussi à ceux qui nous ont offensés. Et ne nous laisse pas entrer en tentation, mais délivre-nous du mal.
0: Je vous salue Marie, pleine de grâce, le Seigneur est avec vous. Vous êtes bénie entre toutes les femmes, et Jésus, le fruit de vos entrailles, est béni.
1: Sainte Marie, Mère de Dieu, priez pour nous pauvres pécheurs, maintenant et à l'heure de notre mort. Amen.
0: Je vous salue Marie, pleine de grâce, le Seigneur est avec vous. Vous êtes bénie entre toutes les femmes, et Jésus, le fruit de vos entrailles, est béni.
1: Sainte Marie, Mère de Dieu, priez pour nous pauvres pécheurs, maintenant et à l'heure de notre mort. Amen.
0: Je vous salue Marie, pleine de grâce, le Seigneur est avec vous. Vous êtes bénie entre toutes les femmes, et Jésus, le fruit de vos entrailles, est béni.
1: Sainte Marie, Mère de Dieu, priez pour nous pauvres pécheurs, maintenant et à l'heure de notre mort. Amen.

0: Marie conçue sans péché.
1: Priez pour nous qui avons recours à vous.
0: Premier mystère douloureux, l'agonie de Jésus au jardin des Oliviers. Jésus dit à Pierre, vous n'avez pas eu la force de veiller une heure avec moi. Cette question est pour nous. Vous n'avez pas eu la force de veiller avec moi. Vierge Marie, vous avez guidé le bras de Bernadette pour faire amplement le signe de croix. Vous lui avez fixé les rendez-vous de la prière. Regardez ceux qui se mettent à votre école en ce moment, ici à Lourdes ou à distance. Apprenez-nous à prier, pas seulement vite fait. Vous n'avez pas eu la force de veiller une heure avec moi. Notre Père qui es aux cieux, que ton nom soit sanctifié, que ton règne vienne, que ta volonté soit faite sur la terre comme au ciel.
1: Donne-nous aujourd'hui notre pain de ce jour. Pardonne-nous nos offenses, comme nous pardonnons aussi à ceux qui nous ont offensés. Et ne nous laisse pas entrer en tentation, mais délivre-nous du mal.
0: Je vous salue Marie, pleine de grâce, le Seigneur est avec vous. Vous êtes bénie entre toutes les femmes, et Jésus, le fruit de vos entrailles, est béni.
1: Sainte Marie, Mère de Dieu, priez pour nos pauvres pécheurs, maintenant et à l'heure de notre mort. Amen.
0: Je vous salue Marie, pleine de grâce, le Seigneur est avec vous. Vous êtes bénie entre toutes les femmes, et Jésus, le fruit de vos entrailles, est béni.
1: Sainte Marie, Mère de Dieu, priez pour nos pauvres pécheurs, maintenant et à l'heure de notre mort. Amen.
0: Je vous salue Marie, pleine de grâce, le Seigneur est avec vous. Vous êtes bénie entre toutes les femmes, et Jésus, le fruit de vos entrailles, est béni.
1: Sainte Marie, Mère de Dieu, priez pour nous pauvres pécheurs, maintenant et à l'heure de notre mort. Amen.
0: Je vous salue Marie, pleine de grâce, le Seigneur est avec vous. Vous êtes bénie entre toutes les femmes, et Jésus, le fruit de vos entrailles, est béni.
1: Sainte Marie, Mère de Dieu, priez pour nous pauvres pécheurs, maintenant et à l'heure de notre mort. Amen.
0: Je vous salue Marie, pleine de grâce, le Seigneur est avec vous. Vous êtes bénie entre toutes les femmes, et Jésus, le fruit de vos entrailles, est béni.
1: Sainte Marie, Mère de Dieu, priez pour nous pauvres pécheurs, maintenant et à l'heure de notre mort. Amen.
0: Je vous salue Marie, pleine de grâce, le Seigneur est avec vous. Vous êtes bénie entre toutes les femmes, et Jésus, le fruit de vos entrailles, est béni.
1: Sainte Marie, Mère de Dieu, priez pour nous pauvres pécheurs, maintenant et à l'heure de notre mort.

0: Je vous salue, Marie, pleine de grâce. Le Seigneur est avec vous. Vous êtes bénie entre toutes les femmes. Et Jésus, le fruit de vos entrailles, est béni.
1: Sainte Marie, Mère de Dieu, priez pour nous pauvres pécheurs, maintenant et à l'heure de notre mort. Amen.
0: Je vous salue, Marie, pleine de grâce. Le Seigneur est avec vous. Vous êtes bénie entre toutes les femmes. Et Jésus, le fruit de vos entrailles, est béni.
1: Sainte Marie, Mère de Dieu, priez pour nous pauvres pécheurs, maintenant et à l'heure de notre mort. Amen.
0: Je vous salue, Marie, pleine de grâce. Le Seigneur est avec vous. Vous êtes bénie entre toutes les femmes. Et Jésus, le fruit de vos entrailles, est béni.
1: Sainte Marie, Mère de Dieu, priez pour nous pauvres pécheurs, maintenant et à l'heure de notre mort. Amen.
0: Je vous salue, Marie, pleine de grâce. Le Seigneur est avec vous. Vous êtes bénie entre toutes les femmes. Et Jésus, le fruit de vos entrailles, est béni.
1: Sainte Marie, Mère de Dieu, priez pour nous pauvres pécheurs, maintenant et à l'heure de notre mort. Amen.

0: Marie conçue sans péché.
1: Priez pour nous qui avons recours à vous.
0: Deuxième mystère douloureux, Jésus est flagellé. De l'Épître aux Romains, offrez vos corps en sacrifice vivant. Jésus offre son corps. Vierge Marie, apprenez-nous à faire de nos corps non un matériau de plaisir, mais un matériau d'offrande. Nous vous confions spécialement les jeunes. Aidez-les à orienter leurs désirs, leurs plaisirs et leurs émotions pour se donner. Notre Père qui es aux cieux, que ton nom soit sanctifié, que ton règne vienne, que ta volonté soit faite sur la terre comme au ciel.
1: Donne-nous aujourd'hui notre pain de ce jour. Pardonne-nous nos offenses, comme nous pardonnons aussi à ceux qui nous ont offensés. Et ne nous laisse pas entrer en tentation, mais délivre-nous du mal.
0: Je vous salue, Marie, pleine de grâce. Le Seigneur est avec vous. Vous êtes bénie entre toutes les femmes, et Jésus, le fruit de vos entrailles, est béni.
1: Sainte Marie, Mère de Dieu, priez pour nous pauvres pécheurs, maintenant et à l'heure de notre mort. Amen.
0: Je vous salue, Marie, pleine de grâce. Le Seigneur est avec vous. Vous êtes bénie entre toutes les femmes, et Jésus, le fruit de vos entrailles, est béni.
1: Sainte Marie, Mère de Dieu, priez pour nous pauvres pécheurs, maintenant et à l'heure de notre mort. Amen.
0: Je vous salue, Marie, pleine de grâce. Le Seigneur est avec vous. Vous êtes bénie entre toutes les femmes, et Jésus, le fruit de vos entrailles, est béni.
1: Sainte Marie, Mère de Dieu, priez pour nous pauvres pécheurs, maintenant et à l'heure de notre mort. Amen.
0: Je vous salue, Marie, pleine de grâce. Le Seigneur est avec vous. Vous êtes bénie entre toutes les femmes, et Jésus, le fruit de vos entrailles, est béni.
1: Sainte Marie, Mère de Dieu, priez pour nous pauvres pécheurs, maintenant et à l'heure de notre mort. Amen.
0: Je vous salue, Marie, pleine de grâce. Le Seigneur est avec vous. Vous êtes bénie entre toutes les femmes, et Jésus, le fruit de vos entrailles, est béni.
1: Sainte Marie, Mère de Dieu, priez pour nous pauvres pécheurs, maintenant et à l'heure de notre mort. Amen.
0: Je vous salue, Marie, pleine de grâce. Le Seigneur est avec vous. Vous êtes bénie entre toutes les femmes, et Jésus, le fruit de vos entrailles, est béni.
1: Sainte Marie, Mère de Dieu, priez pour nous pauvres pécheurs, maintenant et à l'heure de notre mort. Amen.
0: Je vous salue, Marie, pleine de grâce. Le Seigneur est avec vous. Vous êtes bénie entre toutes les femmes, et Jésus, le fruit de vos entrailles, est béni.
1: Sainte Marie, Mère de Dieu, priez pour nous pauvres pécheurs, maintenant et à l'heure de notre mort. Amen.
0: Je vous salue, Marie, pleine de grâce. Le Seigneur est avec vous. Vous êtes bénie entre toutes les femmes, et Jésus, le fruit de vos entrailles, est béni.
1: Sainte Marie, Mère de Dieu, priez pour nous pauvres pécheurs, maintenant et à l'heure de notre mort. Amen.
0: Je vous salue, Marie, pleine de grâce. Le Seigneur est avec vous. Vous êtes bénie entre toutes les femmes, et Jésus, le fruit de vos entrailles, est béni.
1: Sainte Marie, Mère de Dieu, priez pour nous pauvres pécheurs, maintenant et à l'heure de notre mort. Amen.
0: Je vous salue, Marie, pleine de grâce. Le Seigneur est avec vous. Vous êtes bénie entre toutes les femmes, et Jésus, le fruit de vos entrailles, est béni.
1: Sainte Marie, Mère de Dieu, priez pour nous pauvres pécheurs, maintenant et à l'heure de notre mort. Amen.

0: Ô Marie conçue sans péché.
1: Priez pour nous, pécheurs, et amoureux de nos âmes.
0: Troisième mystère douloureux, Jésus est couronné d'épines. Ils tressèrent une couronne d'épines qu'ils posèrent sur sa tête et ils lui mirent un roseau dans la main droite. Vierge Marie, Jésus, roi, tient dans sa main le monde et les nations. Ouvrez les cœurs de ceux qui gouvernent et de ceux qui décident. Qu'ils ne soient pas les architectes du chantier de Babel, l'humanité sans Dieu. Qu'ils entendent la voix du Christ et de son Église. Notre Père qui es aux cieux, que ton nom soit sanctifié, que ton règne vienne, que ta volonté soit faite sur la terre comme au ciel.
1: Donne-nous aujourd'hui notre pain de ce jour. Pardonne-nous nos offenses, comme nous pardonnons aussi ceux qui nous ont offensés, et ne nous laisse pas entrer en tentation, mais délivre-nous du mal.
0: Je vous salue, Marie, pleine de grâce, le Seigneur est avec vous. Vous êtes bénie entre toutes les femmes, et Jésus, le fruit de vos entrailles, est béni.
1: Sainte Marie, Mère de Dieu, priez pour nos pauvres pécheurs, maintenant et à l'heure de notre mort. Amen.
0: Je vous salue, Marie, pleine de grâce, le Seigneur est avec vous. Vous êtes bénie entre toutes les femmes, et Jésus, le fruit de vos entrailles, est béni.
1: Sainte Marie, Mère de Dieu, priez pour nous pauvres pécheurs, maintenant et à l'heure de notre mort. Amen.
0: Je vous salue, Marie, pleine de grâce, le Seigneur est avec vous. Vous êtes bénie entre toutes les femmes, et Jésus, le fruit de vos entrailles, est béni.
1: Sainte Marie, Mère de Dieu, priez pour nous pauvres pécheurs, maintenant et à l'heure de notre mort. Amen.
0: Je vous salue, Marie, pleine de grâce, le Seigneur est avec vous. Vous êtes bénie entre toutes les femmes, et Jésus, le fruit de vos entrailles, est béni.
1: Sainte Marie, Mère de Dieu, priez pour nous pécheurs, maintenant et à l'heure de notre mort. Amen.
0: Je vous salue, Marie, pleine de grâce, le Seigneur est avec vous. Vous êtes bénie entre toutes les femmes, et Jésus, le fruit de vos entrailles, est béni.
1: Sainte Marie, Mère de Dieu, priez pour nous pauvres pécheurs, maintenant et à l'heure de notre mort. Amen.
0: Je vous salue, Marie, pleine de grâce, le Seigneur est avec vous. Vous êtes bénie entre toutes les femmes, et Jésus, le fruit de vos entrailles, est béni.
1: Sainte Marie, Mère de Dieu, priez pour nous pauvres pécheurs, maintenant et à l'heure de notre mort. Amen.
0: Je vous salue, Marie, pleine de grâce, le Seigneur est avec vous. Vous êtes bénie entre toutes les femmes, et Jésus, le fruit de vos entrailles, est béni.
1: Sainte Marie, Mère de Dieu, priez pour nous pauvres pécheurs, maintenant et à l'heure de notre mort. Amen.
0: Je vous salue, Marie, pleine de grâce, le Seigneur est avec vous. Vous êtes bénie entre toutes les femmes, et Jésus, le fruit de vos entrailles, est béni.
1: Sainte Marie, Mère de Dieu, priez pour nous pauvres pécheurs, maintenant et à l'heure de notre mort. Amen.
0: Je vous salue, Marie, pleine de grâce, le Seigneur est avec vous. Vous êtes bénie entre toutes les femmes, et Jésus, le fruit de vos entrailles, est béni.
1: Sainte Marie, Mère de Dieu, priez pour nous pauvres pécheurs, maintenant et à l'heure de notre mort. Amen.
0: Je vous salue, Marie, pleine de grâce, le Seigneur est avec vous. Vous êtes bénie entre toutes les femmes, et Jésus, le fruit de vos entrailles, est béni.
1: Sainte Marie, Mère de Dieu, priez pour nous pauvres pécheurs, maintenant et à l'heure de notre mort. Amen.

0: Marie, conçue sans péché.
1: Priez pour nous, priez pour notre pauvre âme.
0: Quatrième mystère douloureux, Jésus est chargé de sa croix. Du prophète Isaïe, par ses blessures, nous sommes guéris. Vierge Marie, voyez les peines et les blessures de vos enfants devant vous. Qu'ils mettent un pied devant l'autre sur le chemin de croix aux côtés de Jésus et qu'ils découvrent votre présence, votre bonté, votre douceur. Notre Père qui es aux cieux, que ton nom soit sanctifié, que ton règne vienne, que ta volonté soit faite sur la terre comme au ciel.
1: Donne-nous aujourd'hui notre pain de ce jour. Pardonne-nous nos offenses, comme nous pardonnons aussi à ceux qui nous ont offensés. Et ne nous laisse pas entrer en tentation, mais délivre-nous du mal.
0: Je vous salue Marie, pleine de grâce, le Seigneur est avec vous. Vous êtes bénie entre toutes les femmes, et Jésus, le fruit de vos entrailles, est béni.
1: Sainte Marie, Mère de Dieu, priez pour nos pauvres pécheurs, maintenant et à l'heure de notre mort. Amen.
0: Je vous salue, Marie, pleine de grâce, le Seigneur est avec vous. Vous êtes bénie entre toutes les femmes, et Jésus, le fruit de vos entrailles, est béni.
1: Sainte Marie, Mère de Dieu, priez pour nos pauvres pécheurs, maintenant et à l'heure de notre mort. Amen.
0: Je vous salue Marie, pleine de grâce, le Seigneur est avec vous. Vous êtes bénie entre toutes les femmes, et Jésus, le fruit de vos entrailles, est béni.
1: Sainte Marie, Mère de Dieu, priez pour nous pauvres pécheurs, maintenant et à l'heure de notre mort. Amen.
0: Je vous salue Marie, pleine de grâce, le Seigneur est avec vous. Vous êtes bénie entre toutes les femmes, et Jésus, le fruit de vos entrailles, est béni.
1: Sainte Marie, Mère de Dieu, priez pour nous pauvres pécheurs, maintenant et à l'heure de notre mort. Amen.
0: Je vous salue Marie, pleine de grâce, le Seigneur est avec vous. Vous êtes bénie entre toutes les femmes, et Jésus, le fruit de vos entrailles, est béni.
1: Sainte Marie, Mère de Dieu, priez pour nous pauvres pécheurs, maintenant et à l'heure de notre mort. Amen.
0: Je vous salue Marie, pleine de grâce, le Seigneur est avec vous. Vous êtes bénie entre toutes les femmes, et Jésus, le fruit de vos entrailles, est béni.
1: Sainte Marie, Mère de Dieu, priez pour nous pauvres pécheurs. Maintenant et à l'heure de notre mort. Amen.
0: Je vous salue Marie, pleine de grâce, le Seigneur est avec vous. Vous êtes bénie entre toutes les femmes, et Jésus, le fruit de vos entrailles, est béni.
1: Sainte Marie, Mère de Dieu, priez pour nous pauvres pécheurs, maintenant et à l'heure de notre mort. Amen.
0: Je vous salue Marie, pleine de grâce, le Seigneur est avec vous. Vous êtes bénie entre toutes les femmes, et Jésus, le fruit de vos entrailles, est béni.
1: Sainte Marie, Mère de Dieu, priez pour nous pauvres pécheurs, maintenant et à l'heure de notre mort. Amen.
0: Je vous salue Marie, pleine de grâce, le Seigneur est avec vous. Vous êtes bénie entre toutes les femmes, et Jésus, le fruit de vos entrailles, est béni.
1: Sainte Marie, Mère de Dieu, priez pour nous pauvres pécheurs, maintenant et à l'heure de notre mort. Amen.
0: Je vous salue Marie, pleine de grâce, le Seigneur est avec vous. Vous êtes bénie entre toutes les femmes, et Jésus, le fruit de vos entrailles, est béni.
1: Sainte Marie, Mère de Dieu, priez pour nous pauvres pécheurs, maintenant et à l'heure de notre mort. Amen.

0: Ô Marie conçue sans péché. Cinquième mystère douloureux, Jésus meurt sur la croix. Jésus dit, tout est accompli. Puis, inclinant la tête, il remit l'esprit. Vierge Marie, prenez soin de ceux qui sont en fin de vie. Éclairez les consciences pour que la vie soit honorée jusqu'à son accomplissement, ses derniers instants terrestres. Notre Père qui es aux cieux, que ton nom soit sanctifié, que ton règne vienne, que ta volonté soit faite sur la terre comme au ciel.
1: Donne-nous aujourd'hui notre pain de ce jour. Pardonne-nous nos offenses, comme nous pardonnons aussi à ceux qui nous ont offensés. Et ne nous laisse pas entrer en tentation, mais délivre-nous du mal.
0: Je vous salue Marie, pleine de grâce, le Seigneur est avec vous. Vous êtes bénie entre toutes les femmes, et Jésus, le fruit de vos entrailles, est béni.
1: Sainte Marie, Mère de Dieu, priez pour nous pauvres pécheurs, maintenant et à l'heure de notre mort. Amen.
0: Je vous salue Marie, pleine de grâce, le Seigneur est avec vous. Vous êtes bénie entre toutes les femmes, et Jésus, le fruit de vos entrailles, est béni.
1: Sainte Marie, Mère de Dieu, priez pour nous pauvres pécheurs, maintenant et à l'heure de notre mort. Amen.
0: Je vous salue Marie, pleine de grâce, le Seigneur est avec vous. Vous êtes bénie entre toutes les femmes, et Jésus, le fruit de vos entrailles, est béni.
1: Sainte Marie, Mère de Dieu, priez pour nous pauvres pécheurs, maintenant et à l'heure de notre mort. Amen.
0: Je vous salue Marie, pleine de grâce, le Seigneur est avec vous. Vous êtes bénie entre toutes les femmes, et Jésus, le fruit de vos entrailles, est béni.
1: Sainte Marie, Mère de Dieu, priez pour nous pauvres pécheurs, maintenant et à l'heure de notre mort. Amen.
0: Je vous salue Marie, pleine de grâce, le Seigneur est avec vous. Vous êtes bénie entre toutes les femmes, et Jésus, le fruit de vos entrailles, est béni.
1: Sainte Marie, Mère de Dieu, priez pour nous pauvres pécheurs, maintenant et à l'heure de notre mort. Amen.
0: Je vous salue Marie, pleine de grâce, le Seigneur est avec vous. Vous êtes bénie entre toutes les femmes, et Jésus, le fruit de vos entrailles, est béni.
1: Sainte Marie, Mère de Dieu, priez pour nous pauvres pécheurs, maintenant et à l'heure de notre mort. Amen.
0: Je vous salue Marie, pleine de grâce, le Seigneur est avec vous. Vous êtes bénie entre toutes les femmes, et Jésus, le fruit de vos entrailles, est béni.
1: Sainte Marie, Mère de Dieu, priez pour nous pauvres pécheurs, maintenant et à l'heure de notre mort. Amen.
0: Je vous salue Marie, pleine de grâce, le Seigneur est avec vous. Vous êtes bénie entre toutes les femmes, et Jésus, le fruit de vos entrailles, est béni.
1: Sainte Marie, Mère de Dieu, priez pour nous pauvres pécheurs, maintenant et à l'heure de notre mort. Amen.
0: Je vous salue Marie, pleine de grâce, le Seigneur est avec vous. Vous êtes bénie entre toutes les femmes, et Jésus, le fruit de vos entrailles, est béni.
1: Sainte Marie, Mère de Dieu, priez pour nous pauvres pécheurs, maintenant et à l'heure de notre mort. Amen.
0: Je vous salue Marie, pleine de grâce, le Seigneur est avec vous. Vous êtes bénie entre toutes les femmes, et Jésus, le fruit de vos entrailles, est béni.
1: Sainte Marie, Mère de Dieu, priez pour nous pauvres pécheurs, maintenant et à l'heure de notre mort. Amen.

0: Ô Marie conçue sans péché, accorde à tes serviteurs, Seigneur notre Dieu, de posséder la santé de l'âme et du corps, et par la glorieuse intercession de la bienheureuse Marie toujours vierge, libère-nous des tristesses du temps présent et fais-nous goûter les joies de l'éternité, par Jésus le Christ notre Seigneur.
1: Amen.
0: Le Seigneur soit avec vous.
1: Et avec votre esprit.
0: Et que Dieu Tout-Puissant vous bénisse, le Père et le Fils et le Saint-Esprit.
1: Amen.
0: Notre-Dame de Lourdes,
1: priez pour nous.
0: Notre-Dame de Lourdes,
1: priez pour nous.
0: Notre-Dame de Lourdes,
1: priez pour nous.
0: Sainte Bernadette,
1: priez pour nous.

0: Excellent début de soirée à tous. Il est 18h sur les ondes de Radio Arc-en-Ciel et nous retrouvons nos confrères de Radio Vatican avec les informations internationales.
1: Radio Vatican, le journal, Xavier Sartre.
2: Bonjour. Impasse au Liban. Le Hezbollah rejette sans hésitation la déclaration commune signée mercredi à Washington entre les représentants libanais et israéliens. Ce document défendu par le président Joseph Aoun et le premier ministre Nawaf Salam comporte une feuille de route pour un cessez-le-feu, le début d'un retrait israélien du territoire et l'établissement de zones pilotes placées sous l'autorité de l'armée libanaise. Mais des incertitudes demeurent et Israël entend bien garder sa liberté d'action dans le sud du Liban, comme l'a précisé hier son ministre de la Défense. À Beyrouth, Paul Khalife.
3: Joseph Aoun et Nawaf Salam parlent d'un accord de la dernière chance et affirment que ceux qui le rejettent assumeront la responsabilité de leur refus, en allusion au Hezbollah. Sur le terrain, l'armée israélienne s'est retirée de deux localités situées à une dizaine de kilomètres de la frontière. L'armée libanaise s'y est ensuite déployée, a retiré les remblais installés par les Israéliens et a rouvert les routes reliant les villages dans le secteur occidental du Liban Sud. Tout cela s'est déroulé sans coordination préalable entre les armées libanaises et israéliennes. Il pourrait s'agir d'un test israélien pour les zones pilotes qui seraient confiées à l'armée libanaise. Le Hezbollah, lui, ne se sent pas concerné par tous ces arrangements. Son chef, Naïm Hassem, a qualifié l'accord de Washington de capitulation et d'humiliation. Les paroles se sont transformées en actes avec une nette intensification jeudi des attaques du Hezbollah contre l'armée israélienne en territoire libanais. Le parti chiite a revendiqué une série d'opérations, surtout autour de la forteresse de Beaufort. Paul Khalife, Beyrouth, RFI pour Radio Vatican.
2: Et ces combats ont causé la mort d'un officier israélien. Dans le même temps, l'armée israélienne a mené des frappes dans l'Est et près de Tyr, tuant au total 8 personnes et blessant 8 autres. Pour mener à bien ses missions, l'armée libanaise a besoin d'être renforcée. L'Union européenne a ainsi accordé une aide de 100 millions d'euros à l'armée. La meilleure façon d'éliminer la menace que représente le Hezbollah est de renforcer l'État libanais. C'est ce qu'a déclaré la chef de la diplomatie européenne, Kaya Kallas. Les casques bleus de la FINUL ne sont pas épargnés. Un soldat serbe a été tué. C'est le 7e membre du contingent onusien à périr depuis début mars. Le secrétaire général des Nations Unies a condamné ce qu'il qualifie de meurtre. De l'autre côté de la frontière, en Israël, le gouvernement de Benjamin Netanyahou, retoqué par la Cour suprême. À l'unanimité, les juges ont annulé sa politique interdisant au Comité international de la Croix-Rouge de rendre visite aux prisonniers palestiniens détenus pour raisons de sécurité. Ils ont estimé mais qu'elle n'était étayée ni par le droit israélien, ni par le droit international. À Tel Aviv, les explications de Julia Ganancia.
4: La Cour suprême israélienne ordonne à l'État de rétablir les visites du Comité international de la Croix-Rouge aux prisonniers palestiniens détenus pour des raisons de sécurité. Les juges estiment que le gouvernement n'a présenté aucun fondement juridique solide pour maintenir l'interdiction imposée après l'attaque du Hamas du 7 octobre 2023. À l'époque, Israël justifiait cette mesure par le refus du Hamas d'autoriser le CICR à voir les otages israéliens à Gaza. Mais la Cour souligne que cet argument ne tient plus, les derniers otages vivants ayant été libérés en octobre 2025 et en janvier dernier, l'armée avait réussi à localiser et à ramener en Israël les derniers corps d'otages tués pendant leur captivité à Gaza. L'État devra donc permettre au CICR de reprendre ses visites et de recevoir des informations sur les détenus sans qu'aucun calendrier précis ne soit fixé. À Tel Aviv, Julia Ganancia pour Radio Vatican.
2: Volodymyr Zelensky propose de rencontrer directement Vladimir Poutine pour mettre fin à la guerre. C'est ce que le président ukrainien a écrit à son homologue russe dans une lettre ouverte publiée hier. L'Ukraine est prête à un cessez-le-feu complet pour la durée des négociations auxquelles il estime que l'Europe et les États-Unis doivent participer, affirme-t-il. Pendant ce temps, les derniers bombardements russes sur l'Ukraine ont causé la mort de 3 personnes la nuit dernière dans la région de Zaporizhzhia et de Kherson. Un mois sans gouvernement, un mois à trouver le bon candidat. C'est ce qu'il a fallu au président roumain Nicu Ciordan pour nommer l'eurodéputé Eugen Tomac au poste de Premier ministre. Ce dernier a maintenant 10 jours pour former un cabinet et surmonter surtout un vote de confiance au Parlement, ce qui est loin d'être évident. À Bucarest, les explications d'Alex Diaconescu.
5: Ce furent 4 semaines de blocage politique insurmontable qui ont suivi la destitution du gouvernement de Bucarest par motion de censure initiée par les sociodémocrates et les nationalistes. Malgré plusieurs séries de consultations formelles et informelles entre le président et tous les groupes et les partis membres du législatif, l'arithmétique parlementaire s'est avérée impitoyable puisqu'aucune coalition gouvernementale n'a pu être identifiée parmi les 3 principales forces du Parlement, les sociodémocrates, les nationalistes et les réformistes de droite, chacun avec sa propre ligne rouge. C'est un tel législatif qu'Eugène Tomac doit demander un vote de confiance. Né sur le territoire actuel de l'Ukraine, Eugène Tomac, 44 ans, était une figure politique conservatrice plutôt marginale à Bucarest, chargée de la relation avec la diaspora roumaine, avant d'enchaîner 2 mandats de redéputé. Il se voit désormais propulsé sur le devant de la scène politique où il doit obtenir l'appui du Parlement, un cabinet formé de spécialistes avec pour mission garder la direction pro-occidentale du pays, achever les projets à financement européen et élaborer le budget 2027. Alex Diaconescu de Bucarest pour Radio Vatican.
2: Le chef de la diplomatie américaine accusé de diffamer le gouvernement chinois. Hier, c'était l'anniversaire des manifestations de la place Tiananmen. À cette occasion, Marco Rubio a écrit qu'aucune censure ne peut effacer le passé et que les victimes de la répression obtiendront un jour gain de cause. À ses propos déforment les faits historiques, lui a rétorqué le ministère chinois des Affaires étrangères, qui demande la fin des ingérences dans les affaires intérieures de la Chine sous prétexte de démocratie et de droits humains. Des jeunes enrôlés de force dans les forces armées tigréennes en Éthiopie, les tensions augmentent de nouveau entre le gouvernement fédéral et les autorités régionales du Tigré, ce qui pousse les forces de défense du Tigré à recruter contre leur gré des centaines de jeunes. Les détails à Addis Abeba d'Augustine Passy.
6: À l'exception de Mekele, la capitale du Tigré, et de quelques localités, la conscription forcée et les rafles de masse sont pratiquées dans la majeure partie de cette région située au nord de l'Éthiopie. Ce sont les conclusions du rapport publié hier par l'ONG éthiopienne Human Rights First. Ces recrutements sous la contrainte sont menés par les forces de défense du Tigré. Ce groupe armé a vu le jour pendant la guerre qui a fait plus de 600 000 morts dans cette région entre 2020 et 2022. L'accord de Pretoria qui a mis fin aux hostilités paraît en effet caduque depuis que le Front de libération du peuple du Tigré, le premier parti régional, a rétabli le 5 mai le gouvernement d'avant-guerre. À Chiré, une grande ville située à 250 km au nord-ouest de Mekele, les jeunes hommes russes pour éviter d'être embarqué. Barakat, un chauffeur de tuk-tuk, m'expliquait qu'il ne dort jamais au même endroit. Robel, qui était emmené par les miliciens alors qu'il travaillait dans une mine d'or, est parvenu à s'enfuir. Il tente désormais d'économiser pour aller se réfugier à Addis Abeba. De son côté, Human Rights First dénonce des pratiques qui violent le droit international. Chiré, Augustine Passy pour Radio Vatican.

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0: Nos confrères de Radio Vatican, c'était les informations internationales, l'édition de la journée. Nous retrouvons pour le cinquième et dernier volet de cette série Halte spirituelle de cette semaine, le Père François Audinet au micro de Madeleine Vatel pour le thème « Les pauvres, Jésus les a aimés le premier ».
1: L'autorité du Christ n'entre jamais en connivence avec celle des puissants de ce monde. C'est Étienne Grieux que vous citez dans votre ouvrage, donc ce théologien jésuite qui est aussi votre professeur, Père François Audinet. Bonjour.
2: Bonjour.
1: Et vous le citez dans votre ouvrage « Maintenant, le royaume hors des pauvres, pas de salut » aux éditions des Clés de Brouwer. Et c'est aussi pour nous souligner comment, pour Jésus, l'interprétation de la loi se fait à partir des pauvres. On revient justement sur cette question. Quand Jésus rencontre les pauvres, il n'interroge pas leur sainteté. Et vous vous arrêtez là-dessus, justement.
2: C'est vrai qu'on pourrait penser, d'ailleurs on le dit souvent dans nos prédications, dans nos églises, que ce qui compte devant Jésus, c'est d'avoir le cœur pur, ou c'est de purifier notre cœur. Et évidemment, ça a de l'importance. D'ailleurs, Jésus va écarter au grand scandale de certains les règles de pureté extérieure, corporelle, pour insister sur la pureté du cœur. C'est vrai. Et pourtant, quand Jésus est avec les plus pauvres de son époque, les plus malades, les lépreux, les possédés, etc., en fait, il n'interroge pas leur sainteté personnelle. Il ne cherche pas à sonder leur cœur ou à évaluer la pureté de leur cœur. Il entend leurs demandes et il répond à leurs cris, là où les disciples sont souvent gênés et les adversaires de Jésus même un peu scandalisés. Ça nous dit quelque chose, je crois, d'essentiel. C'est que la miséricorde de Dieu qui vient d'abord pour les pauvres est une miséricorde qui a souci des plus pauvres, qui a compassion de ceux que notre monde écrase, indépendamment de leurs qualités ou de leurs défauts à eux. Il n'en reste pas moins que, évidemment, l'invitation à la conversion du cœur, l'invitation à la pureté du cœur, elle est pour tous, pauvres et riches. Donc les pauvres, ils ont aussi cette invitation. Mais le souci premier de Dieu qui s'approche d'eux, qui vient vers eux, qui les sauve, qui les relève, il est gratuit et indépendant de la qualité religieuse des plus pauvres.
1: Et de leur conduite ?
2: Et de leur conduite.
1: Alors, puisque on parle des pauvres et de la façon dont on peut aussi discerner et les écouter, c'est l'un des chapitres de votre ouvrage, je voudrais qu'on s'arrête sur ce que vous appelez l'autorité des pauvres. C'est un terme très fort, vous rappelez que ça peut être à la fois la garantie, l'autorité, mais aussi cette importance de la parole. Comment est-ce qu'on peut comprendre l'autorité des pauvres ?
2: Alors d'abord, il faut remarquer quelque chose que nous oublions parfois, les pauvres parlent. Ils crient parfois, mais aussi ils parlent si nous voulons bien tendre l'oreille pour les écouter et créer les espaces pour les écouter. On l'expérimente au Secours catholique où il y a de nombreuses équipes de partage de la parole qui sont des lieux qui contribuent à lutter contre la misère parce que ça permet aux personnes d'habiter leurs propres paroles, de reprendre pied dans leur propre existence, de reprendre confiance, de nouer des relations, de s'engager elles-mêmes pour d'autres, etc. On le vit aussi théologiquement aux facultés Loyola Paris, là où j'enseigne, là où enseigne Étienne Grieux que vous citiez en commençant. Nous sommes une équipe de théologiens et de théologiennes et nous essayons de travailler à l'écoute de la parole des personnes en précarité.
1: Alors, de quelle manière ?
2: Eh bien, leur parole est recueillie, soit parce que les personnes font des récits de vie, soit parce qu'il y a des groupes de partage sur un thème, ou souvent d'ailleurs plutôt autour d'un passage biblique. Mmh. Elles commentent les Écritures et pourquoi leur reconnaître une autorité ? D'abord parce que leur parole nous travaille, nous transforme. Ça, je crois que nous en faisons facilement l'expérience. Rencontrer des personnes en précarité, essayer de les écouter même un peu, ça commence déjà à nous travailler, à nous transformer, c'est-à-dire à nous faire vivre des conversions. Et une autorité dans l'Église, une autorité qu'on peut reconnaître comme consonante avec l'autorité de Dieu, c'est une autorité qui nous fait vivre des conversions. Et là où j'insisterai pour dire que les plus pauvres ont une autorité particulière, c'est pour nous aider à détecter la venue du royaume. Et là, je crois que personne ne peut le faire à leur place. Personne ne peut remplacer l'autorité des pauvres parce qu'ils sont à la fois les bénéficiaires de la venue du royaume, parce que Dieu veut libérer, délivrer en premier ceux qui ont besoin le plus d'être libérés et délivrés, mais ils en sont aussi les témoins, comme on le voit dans l'Évangile. Ce sont eux qui reconnaissent qu'on peut faire crédit à Jésus. Ce sont eux qui reconnaissent que c'est bien vrai, il est le Sauveur envoyé par Dieu. C'est-à-dire que eux peuvent reconnaître aujourd'hui encore, ici, chez nous, que le royaume de Dieu s'approche, qu'il y a quelque chose du royaume de Dieu qui déjà nous est donné. Et ça, aucune autorité dans l'Église ne peut le faire à leur place. Bien sûr, il y a d'autres autorités dans l'Église. Il y a un magistère, celui du pape et des évêques, qui nous invite à demeurer fidèles à la parole du Christ. Il y a une autorité des théologiens, il y a une autorité des saints et des saintes, etc. La caractéristique de l'autorité des pauvres, c'est pas de supplanter toute parole ou de faire taire toute autre parole. Pas du tout. C'est d'entrer en résonance avec d'autres paroles en nous faisant sentir quelque chose de l'actualité du salut, de l'actualité du don de Dieu qui concrètement vient travailler notre humanité.
1: Père François Audinet, vous placez sur le même plan, par exemple, la parole d'un théologien et la parole d'un pauvre ?
2: Je dis simplement qu'on gagne à ce que ces paroles entrent en conversation. C'est-à-dire que la parole des pauvres n'est pas une parole qu'il faut regarder avec commisération, qu'il faut regarder de haut, comme s'ils disaient simplement des choses gentilles, et parfois on dit un peu comme les enfants. Mais non. En fait, ils ont vraiment une expérience du monde à partager. Et ce que je crois, c'est que c'est important pour les théologiens de se mettre à leur écoute. Mais les théologiens doivent faire leur métier de théologien, qui a une dimension académique, universitaire, bien sûr. Mais on gagne quelque chose à cette conversation, me semble-t-il.
1: C'est ça que vous appelez la théologie pratique ?
2: Alors, ce qu'on appelle la théologie pratique, ça peut avoir plusieurs sens. Parfois, on le conçoit comme une théologie pastorale où on va appliquer pastoralement une théorie de la foi. Mais aux facultés Loyola, nous le concevons plutôt dans l'autre sens. C'est comment nos pratiques quotidiennes, habituelles, humaines, mais aussi nos pratiques spirituelles et nos pratiques ecclésiales, comment est-ce qu'elles nous apprennent quelque chose de Dieu, de la présence de Dieu dans notre expérience humaine aujourd'hui ?

0: Halte spirituelle, Madeleine Vatel.
1: Père François Audinet, ce que vous soulevez au fond, c'est la crédibilité qu'on accorde à la parole des pauvres.
2: Tout à fait, c'est la crédibilité, et cette crédibilité, on ne peut pas la décider loin des pauvres, un peu en théorie, surtout qu'on a souvent une image des pauvres où on les infantilise un petit peu. Cette crédibilité, elle s'éprouve dans des relations, dans des rencontres, dans des formes de cheminement. Alors on peut expérimenter que leur parole, qui est souvent parcellaire, parfois sous forme de cri, souvent aussi déstabilisante, pas toujours facile à comprendre, que cette parole-là, elle vient nous chercher pour nous transformer, mais elle vient aussi nous éclairer sur des éléments absolument essentiels de notre vie humaine et, je dirais, des éléments essentiels de notre chemin avec Dieu.
1: Alors j'ai beaucoup aimé dans votre livre « Maintenant le royaume » la façon dont vous expliquez comment les pauvres repèrent, vous le dites, et célèbrent les signes de l'approche du royaume. Ils sont comme une lumière, ils fêtent et ils célèbrent les signes du royaume qu'ils perçoivent. Est-ce que ça c'est un émerveillement, peut-être qu'on peut essayer de goûter avec eux?
2: Oui, c'est un émerveillement, c'est-à-dire que si on pense aux pauvres de très loin, on pensera seulement à la détresse, mais en fait, quand on chemine avec des personnes précaires, on voit qu'il y a de la joie, il y a des occasions de célébrer, et même des occasions de célébrer qui redonnent un peu de goût à notre liturgie, c'est-à-dire qui ne lui permettent pas de rester abstraite, mais qui nous invitent à célébrer le salut tel que Dieu le donne maintenant, réellement, dans des réconciliations, par exemple, dans certaines familles, ou bien dans le fait qu'une personne puisse trouver un logement, dans le fait qu'une personne ait enfin accès à ses droits, à des papiers, etc. Célébrer cela, c'est reconnaître que déjà il y a quelque chose de la réconciliation du royaume, de la justice du royaume, de la paix du royaume. Et puis il y a une dimension de joie, en effet, dans la venue du royaume. Jésus lui-même annonce le royaume comme une bonne nouvelle. C'est ce qu'on appelle l'évangile du royaume, qui est une expression qu'on trouve même dans le Nouveau Testament. Il y a une bonne nouvelle, une heureuse nouvelle de la venue du royaume. Et paradoxalement, cheminer avec les personnes en précarité, c'est aussi apprendre à repérer et à célébrer ce qui est déjà donné du royaume. C'est pas seulement pleurer ce qui n'est pas encore venu du royaume et qui maintient notre humanité dans l'injustice, c'est aussi déjà célébrer le don du royaume. Et ça, ça peut paraître étonnant de loin, et pourtant c'est très vrai.
1: Et alors, on évoquait tout à l'heure la lecture de la Bible avec ces groupes de pauvres. Est-ce que la prière, elle aussi, est parfois un peu étonnante et peut-être même différente?
2: Alors, je dirais deux choses. La première, c'est que les personnes les plus précaires, souvent, elles ont un souci absolument impressionnant des autres qui souffrent, de notre monde qui souffre, de la guerre, etc. Et elles ne prient pas pour la paix comme on prie parfois de façon un peu habituée pour la paix. Elles ont une compassion pour notre monde qu'elles manifestent dans la prière et dans l'intercession qui est impressionnante. Je me suis souvent dit que si notre prière dans l'Église veut vraiment dire quelque chose devant Dieu, c'est parce que d'abord elle est portée par les plus pauvres. Et je regrette que beaucoup de chrétiens n'aient pas conscience de cette intensité de la prière des pauvres qui est parfois ignorée même dans notre Église alors qu'elle est une réalité essentielle. Et puis l'autre chose qui me frappe beaucoup dans la prière des personnes les plus précaires que j'ai pu rencontrer, c'est leur capacité à dire « Dieu est là, c'est lui qui me soutient et il vient toujours me chercher ». Ça, c'est très impressionnant, cette conscience qu'ont les personnes, que même si la vie est extrêmement difficile, on peut dire la main de Dieu les soutient.
1: Il y a une conviction qui semble même parfois déroutante, tellement elle est forte.
2: Elle est en effet déroutante. Et alors cette force, parfois c'est une force de désespoir. Ça arrive que les personnes crient vers Dieu ou même disent « Dieu m'a oublié ». Ça arrive. Mais en même temps, c'est les personnes, et parfois les mêmes, à des moments différents, qui disent « Dieu me tient toujours ». Ça, c'est très étonnant. Et je crois que ça nous oblige à être très prudents dans nos discours sur Dieu et sur l'amour de Dieu, parce qu'ils ont besoin d'être passés au feu de ces paroles des plus pauvres. Ils ont besoin d'être passés au feu de ces discours de ceux qui disent à la fois « Dieu m'a oublié » et à la fois « Dieu est toujours là ».
1: Père François Audinet, comment écouter cette sagesse spirituelle des pauvres, si on peut utiliser ce terme-là?
2: Alors, je crois qu'on ne peut pas l'écouter de loin. Il est bon de nous approcher de ces personnes. Mais si on veut en avoir un goût, on peut en trouver quelques échos. Je pense à un livre publié chez Salvatore qui s'appelle « Prière écrite d'en bas », qui a été écrit par une personne qui vit dans le 19e arrondissement de Paris dans des conditions d'une extrême précarité. Et ses paroles, ses prières ont été transcrites par une de ses amies, Marie-Yvonne Caillot. Et alors, on peut entendre au fond des psaumes et voir comment, dans la prière de cette personne, de Marie-Noël, il y a le mélange entre l'appel à Dieu, le désir de justice, la contemplation de Dieu qui est présent, les larmes aussi, ça nous fait entendre quelque chose.
1: Merci beaucoup, Père François Audinet, d'avoir été avec nous toute cette semaine. Je rappelle que vous êtes prêtre du diocèse du Havre, ancien élève de l'École normale supérieure de Lyon et docteur en théologie, maître de conférences en théologie pratique aux facultés Loyola Paris. Vous êtes également aumônier général du Secours catholique. Et puis, j'invite les auditeurs à lire l'ouvrage dont vous êtes l'auteur. Ce livre s'appelle « Maintenant le royaume, hors des pauvres, pas de salut » et c'est publié aux éditions des Clés de Brouwer. Merci à vous.
2: Merci.

Jésus les a aimés en premier, les pauvres. C'était la série Halte spirituelle de cette semaine, cinquième et dernier volet aujourd'hui avec Madeleine Vatel et le père François Audinet. Si vous avez envie de réécouter ces cinq volets de série, eh bien nous vous les proposons ce samedi à 19h30. Nous poursuivons en musique avec Brigitte et Jean-Paul Artaud. Écoutons la parole.

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0: Bonjour à tous et merci de nous retrouver pour cette émission Tous Frères un peu particulière.
1: Particulière, Muriel, parce qu'on a changé de décor. Regardez, on est dans l'écrin de l'esplanade des religions et des cultures. C'est à Bussy-Saint-Georges, en région parisienne.
0: Et pour l'occasion, nous avons revêtu nos plus beaux atours, vous voyez,
1: hein ? Oh là là,
0: n'est-ce
1: ouais,
0: pas ? Parce que le vêtement est très important aussi en Outre-mer.
1: Exactement, et le vêtement en Outre-mer, c'est parfois un moyen de revendication de son identité et un témoin de l'histoire. En Nouvelle-Calédonie, la robe mission est portée par les Mélanésiennes de tous âges. Une robe très simple à l'origine qui est devenue un bijou qu'on modernise et qu'on personnalise. Reportage.

0: En Nouvelle-Calédonie, s'habiller, c'est porter à la fois des tenues à la mode occidentale ou plus traditionnelles, comme la robe mission, appelée aussi popinée. Dans le centre de Nouméa, Christiane connaît tous les vendeurs de tissus. Elle vient régulièrement choisir de nouveaux motifs pour compléter sa collection de robes mission.
1: Et chez eux que j'ai vu le joli tissu jaune.
0: Elle est accompagnée de Tayana, une créatrice en qui elle a toute confiance. Elles sont à la recherche du précieux imprimé qui habillera Christiane pour le mariage de son neveu.
1: Alors moi, ce que je recherche dans le style de robe que je mettrai pour le mariage dans ma famille, dans 2 mois, c'est une robe mission qui est d'inspiration océanienne, qui est stylisée et qui a beaucoup, beaucoup...

0: D'accord.
1: La robe mission, ou robe Kanak, a connu bien des évolutions. Ce sont d'abord les missionnaires protestants anglais qui l'ont imposée à leur arrivée sur les îles Loyauté en 1840. Choqués par la nudité des corps, ils ont rapidement remplacé les jupes en fibres végétales et couvert les seins dénudés par de longues robes droites avec collerettes et dentelles. Puis en 1853, la France prend possession de l'archipel calédonien qui devient alors en partie catholique. Les deux religions cohabitent et s'accordent pour continuer d'imposer le port de la robe popinée. Les femmes ont l'obligation d'assister à des cours de couture. La robe, loin d'être acceptée, est même comparée à une camisole par celle qui la porte. En moins de deux siècles, la situation s'inverse. La robe mission, outil de contrôle religieux, devient dans les années 1960 objet de revendications identitaires pour les femmes kanak. L'habit devient un symbole fédérateur, un emblème de la Nouvelle-Calédonie dans le monde. Dans un quartier résidentiel de Nouméa, à Wemo, Tayana et Miri partagent leur atelier de couture. Ensemble, elles ont préparé un modèle qui pourrait se rapprocher de la robe mission idéale pour habiller Christiane lors de son événement.
2: Bonjour Christiane.
3: Bonjour Christiane.
2: Ça va bien?
3: Oui, ça va bien.
4: On t'a préparé la robe au goût du jour, façon robe mission.
3: Ma robe, elle sera comme ça?
4: Ta robe, elle sera comme ça. Mais je sais que pour toi, pour l'événement auquel tu es conviée, il serait bien que sur cette robe, il y ait des manches.
3: Oh, j'aimerais bien.
4: Eh bien, si ça te plaît bien, nous aussi, ça nous plaît bien.
1: À Nouméa, c'est jour de mariage pour Christiane.
2: Voilà, voilà. Donc, la robe est terminée et c'est une robe évasée. Le col, qu'on appelle le plastron, c'est la base de la robe mission avec des manches. Et là, on a mis de la broderie anglaise. C'était un peu de fantaisie parce que c'est la couleur du mariage.
1: Pour chaque événement coutumier, les familles choisissent une couleur qui les représente. Aujourd'hui, le clan de la mariée est habillé en vert et celui du marié en jaune. Les femmes et les petites filles arborent fièrement la robe mission.
2: La robe mission, c'est vraiment c'est plus qu'un symbole. C'est notre façon d'être. Et cette robe mission, elle est toujours associée à nos événements festifs. Cette robe mission, on aime la porter lorsqu'on est en famille, lorsqu'on est dans une célébration coutumière, religieuse, mais également lorsqu'on va à la mairie, lorsqu'on va en ville. Donc cette robe mission, elle est le reflet de ce que nous sommes en train de vivre dans tout ce qui est mutation sociétale également de chez les Kanak.
1: Signe identitaire, témoin d'émancipation, la robe mission habille et transcende les générations. Elle réunit sous la même étoffe tradition et modernité.

0: Et pour nous accompagner dans cette découverte des différents vêtements, nous sommes avec Muriel Cavil. Merci d'être avec nous. Et vous n'êtes pas venue seule, puisque vous êtes venue accompagnée de Mariam.
1: La qui superbe porte Mariam.
0: Une de vos créations.
2: Exactement.
0: Elle représente quoi exactement, cette création ?
2: Les divinités noires, en fait, en voie de disparition, entre guillemets. En fait, je les ai découvertes il y a quelques années à travers des rêves. Et j'ai commencé à m'y intéresser de plus en plus. Alors, pour les respecter, je n'ai pas imité celles qui existent déjà, mais je m'en suis inspirée.

0: donc entre l'Égypte et l'Afrique ancestrale. Du coup, j'ai mixé le tout pour réaliser une œuvre qui me ressemble.
1: Et Mariam, ça vous fait quoi de porter justement ce vêtement? On vous a vu avant, on avait l'impression que vous étiez toute timide, et là, vous avez l'allure d'une reine.
2: C'est un honneur, en fait, tout simplement. C'est le côté spirituel qui rentre en nous et qui on devient reine dès qu'on porte le vêtement.
3: Ce côté spirituel, là, ça passe par quoi? Alors là, on a parlé du rêve. D'où vous tirez vos inspirations?
0: C'est vraiment un mix entre l'Égypte antique, en fait, c'est vraiment la royauté qu'on retrouve autour des femmes, des reines, des voilà, ce qu'on n'a plus aujourd'hui. Et d'ailleurs, c'est dommage. Et je pense qu'on le porte en nous. Et puis l'Afrique, bien évidemment, parce que ce sont aussi nos racines et ça en fait partie. C'est voilà le peuple roi. Et du coup, aujourd'hui, j'aimerais réveiller tout ça et le remettre au goût du jour au XXIe siècle.
1: Alors, vous vous définissez comme une designer air couture. Ça veut dire quoi? Est-ce que ça passe par ça aussi, le fait de réveiller un petit peu les consciences et de les mettre au goût du jour, cet esprit de royauté?
0: Designer, air couture, en fait, c'était simplement de trouver un nom qui pouvait définir ma position aujourd'hui, parce qu'on avait tendance à dire, oh, bah, travailler le cheveu, c'est une coiffeuse, oh,
2: Ah
0: elle fait des
2: oui.
0: vêtements, c'est forcément une styliste, etc. Donc il fallait que je regroupe mes savoir-faire dans un seul nom qui pouvait me définir, donc designer, parce que j'ai grandi dans l'art, hair, bah, parce que ce sont les cheveux, le fil conducteur, et la couture pour rassembler le tout.
1: Alors Aurélie, vous disiez que c'était des cheveux en bas, mais c'est des cheveux aussi sur la coiffe que vous avez tressés.
0: Sur le buste, sur la coiffe, les bijoux, la tenue du bas, et puis le bâton qui tient aussi entre les mains, la bague, etc. En fait, ce sont des tresses de cheveux, des cheveux qui s'entremêlent, donc des cheveux synthétiques.
1: Comment les professionnels, mais aussi le public, ont accueilli vos premières créations?
0: La première fois où j'ai créé la toute première pièce autour du cheveu, donc les proches autour de moi m'ont demandé où j'allais avec mes cheveux. Donc ils ne comprenaient pas du tout la démarche. Et en fait, j'ai réfléchi assez rapidement. Je me suis dit, en fait, par rapport à ça, c'est tout ou rien. Il faut absolument que j'emmène la toute première pièce dans un lieu qui va valider, qui pourra valider en fait cet univers. Donc ça a été le Festival de Cannes. L'entrée en scène avec la tenue vestimentaire, avec la mannequin qui a porté la toute première création, a marqué un temps pour moi et pour les gens. Donc les gens l'ont très bien accueilli, puisque tous les paparazzis se sont vautrés autour de nous, ils ont pris des photos et ça a été filmé sur les grands écrans extérieurs. Donc je dirais que ça a été très bien accueilli au final. Et aujourd'hui, c'est reproduit par d'autres, donc
1: vous êtes une
0: je
1: source
0: suis
1: d'inspiration.
0: exactement.

0: On a envie de savoir, puisqu'on a vu un reportage là sur la robe mission en Nouvelle-Calédonie, qui revendique finalement l'identité calédonienne. Comment vous revendiquez votre identité? Comment vous définissez ça?
1: Alors, on est plus dans l'afro-descendance, pour le coup. Je pense que quelque part, j'avais besoin de retourner à mes sources pures, étant donné que j'étais un petit peu arrachée de mon île natale. Je suis arrivée à l'âge de 2 ans en métropole, donc il fallait que je retrouve quelque part une partie de moi qui a été arrachée. Et je pense que c'est tout ce qui m'entoure qui définit qui je suis et qui définit en fait mon univers autour de mes créations. Donc, c'est vraiment un tout, en fait. J'apprends de tout le monde, j'apprends de partie, même là, je suis en fait en ébullition par rapport à tout ce que je vois. Vous m'avez accueilli dans un lieu qui est juste majestueux.
0: Alors, il y a une culture forte du vêtement en Outre-mer. Il y en a une aussi à Mayotte, et c'est pas que pour les femmes. On a rencontré Orchidine. Orchidine, il a commencé à investir le vêtement traditionnel masculin. C'est le boubou. Son but, c'est s'embellir pour prier et aussi pour mieux plaire à Dieu. Reportage.
2: Un peuple a une âme et la tenue vestimentaire fait partie de l'âme d'un territoire, en plus de la langue, des chants, de tout ce qui va avec. Là, je devais avoir 24 ans. J'étais dans le fougue de la jeunesse, hein, donc mode américain. Depuis une dizaine d'années, j'ai commencé à me réapproprier la tenue traditionnelle. Je me suis intéressé également à la chose spirituelle qui nous amène vers qui on est, vers d'où on vient, où est-ce qu'on va. Et la culture et la tradition fait partie de notre identité. Sur la photo, il y a mon père et moi-même. Je pense que je devais avoir 26, 27 ans comme ça, à la sortie de la mosquée, le jour de l'Aïd. On est allés ensemble, il avait son boubou avec son koufia, son djouba. Quand il y avait les mariages, j'ai eu ce témoignage-là de lui. Là, c'est la culture, c'est l'amour du papa, c'est la religion, tout ça collé en même temps. Donc c'est magnifique, c'est magique. Traditionnellement, les gens s'habillaient avec ce qu'on appelle le gondra. Gondra, c'est quoi? C'est un boubou, mais qui n'est pas long, qui arrive juste en dessous du genou. Après, il y avait un autre tissu qui était porté à l'intérieur, qui s'appelle le chikwai. Le chikwai, c'est ça, ce que je porte là aujourd'hui. Là, on va chez Maïsara. Maïsara, c'est ma couturière. C'est elle qui confectionne mes boubous, mes costumes. Odi. Salam alaikum.
3: Alaikum salam.
2: Je te gosse.
3: Ça va.
2: S'embellir est un mot noble parce que la beauté fait partie de l'être humain. Il y a la beauté, bien entendu, intérieure, qui est la plus importante. Mais surtout, quand on s'approche de Dieu, devant qui on va s'agenouiller, il est conseillé d'être propre, d'être bien, d'être beau.
4: Ça s'appelle un djouba, un grand manteau.
3: Qu'on pose dessus le boubou.
4: Qui se porte au-dessus du boubou. Et c'est à l'occasion pour aller à la prière de vendredi, pour aller dans les grandes cérémonies religieuses.
2: Quand on va à la prière, d'être propre, de sentir bon, ça fait partie de la foi.
5: La tradition, c'est important de la transmettre parce que si mon grand-père, mon père ne l'avait pas transmis, je ne l'aurais pas eu aujourd'hui. J'aimerais bien que mes enfants ne perdent pas de vue leurs origines, ne perdent pas de vue leur culture.
6: Comme je porte un salouva, ça représente les tenues traditionnelles de Mayotte. Ma vie comme ça, ça représente aussi ma religion, mon île, mes origines.
5: Je les accompagne pour que demain, ils puissent et cheminer avec la culture et le côté spirituel qui soit un guide, une lumière pour eux.

0: Est-ce que vous avez l'impression qu'on a une inspiration différente ou particulière quand on est ultramarin? Parce que c'est vrai, on parle de la Martinique et on parle de toutes ces magnifiques tenues très travaillées, très abouties. On parle de la Nouvelle-Calédonie, on parle de la Réunion avec les Indiennes, par exemple. C'est quand même très...
1: C'est riche.
0: On pousse dans le détail, ouais. Quoi.
1: Là-bas, il y a de quoi faire, il y a de l'inspiration, des couleurs surtout. Parce qu'avant, je n'étais pas dans les couleurs et aujourd'hui...
2: Vous êtes magnifique.
1: Merci beaucoup. Mais c'est vrai qu'avant, je n'étais pas dans la couleur et aujourd'hui, je me retrouve avec un arc-en-ciel de couleurs qui pétille. Ouais.
0: Alors, on voit dans le reportage qu'Orchidine s'habille mieux pour aller dans le lieu de culte, pour aller prier. Vous qui êtes née dans une famille martiniquaise, j'imagine que ça ne vous est pas étranger. Est-ce que de s'embellir, de mieux s'habiller, les jours de célébration, les jours de fête, c'était quelque chose que vous avez vu?
1: Oui, vu et connu et vécu d'ailleurs. Surtout vécu, parce que ma mère, tous les dimanches, nous envoyait avec les plus belles robes. D'ailleurs, on se trouvait un petit peu, peut-être des fois un peu trop. Voilà. Mais oui, on allait avec les plus belles robes, les petites chaussures. À l'époque, les chaussures vernies, etc. Donc oui, j'ai connu ça, j'ai connu aussi... Alors, je n'ai pas grandi en Martinique, malheureusement, mais je connais la culture où les femmes s'habillent avec les grands chapeaux,
2: et
1: les
2: tenues. Dimanche, comme on dit.
1: Ah ouais, sans dimanche, vraiment, c'était juste magnifique à voir, les coiffures, le ouais. maquillage. En fait, c'est dingue de voir toute cette folie autour d'un dimanche à l'église. Donc c'était quelque chose de très marquant.
2: Pourquoi, selon vous, bien s'habiller, c'est important, en tout cas dans le cadre religieux, et je dirais même plus spirituel par rapport à ce que vous nous disiez?
1: Je pense que les tenues sont propres à chacun en fonction de nos propres croyances. Je pense qu'on s'alimente de tout ce qui nous entoure. Et effectivement, quand on a grandi dans une famille religieuse, il y a aussi des traditions. Et les tenues vestimentaires vont pour la plupart du temps avec les traditions. Donc je pense que c'est vraiment propre à chacun et à sa propre culture et à ce que nos parents, nos ancêtres nous ont inculqué en fait. Donc oui, ça a son importance. Oui, ça a sa valorisation. Oui, parce qu'aujourd'hui, on peut citer une personne, on peut la pointer du doigt en fonction de sa tenue vestimentaire. Souvent, elle représente la personne.

0: Alors, on a compris que la culture, c'était une grande inspiration pour vous.
1: Oui.
0: Est-ce que la spiritualité en elle-même, la relation au divin, on parlait des divinités égyptiennes tout à l'heure, est-ce que ça vous inspire même pendant la création? Parce que je sais que vous ne dessinez pas en plus.
1: Voilà, je ne dessine jamais avant de créer parce que je ne veux pas me pénaliser, je ne veux pas être figée sur un dessin. J'aime être surprise et quand je dessine, en fait, il n'y a plus de surprise. Voilà, j'ai l'impression des fois, en fait, c'est comme si j'étais un peu habitée par des sentiments, des voix, des... Voilà, toutes les inspirations qui arrivent vers moi.
0: Et
1: du coup, c'est comme si je donnais mes mains et j'obtenais un résultat à la fin.
2: Mais d'ailleurs, sur ce que porte Mariam, vous avez été vous-même surprise parce que les coquillages, par exemple, ce n'était pas prévu.
1: Alors, je ne prévois rien à l'avance. Je rajoute les choses au fur et à mesure. Et quand j'estime que c'est terminé, ben, c'est terminé, en fait.
0: Et ça peut prendre combien de temps ?
1: Du coup, je peux mettre 2 ou 3 semaines si c'est des grosses pièces comme celle-ci, par exemple.
0: Eh ben, jouer avec les couleurs et les matières, c'est une chose qu'on voit aussi beaucoup dans la communauté hindoue. Avec Nadine, qui habille les mariés de leur magnifique sari, on comprend l'importance du vêtement dans l'affirmation de son identité malbar, on dit chez moi. Reportage, regardez.
3: Hé, Sheila ?
4: Oui, ça.
5: Les femmes de la famille Sinapin sont matinales. Un rendez-vous avec le divin n'attend pas.
3: Alors ma fille, ça va ?
5: C'est chez sa sœur Nadège que Nadine, accompagnée de ses nièces, se prépare pour aller au temple. Dans sa valise, qu'elle emmène partout avec elle, une collection de tenues indiennes.
3: Pour aller au temple, on va porter le sari. C'est-à-dire, en fait, le fait de prendre son sari, de repasser, parce qu'il y a quand même 5 mètres et demi de tissu, on se prépare mentalement à rencontrer la divinité. Quand on pratique une religion, il faut vraiment savoir, je tiens, moi, à transmettre ce que j'ai appris, à donner mes connaissances.
5: Des connaissances, des pratiques, qui lui viennent de sa mère et de sa grand-mère. Le port du sari n'est pas obligatoire pour aller au temple, mais pour Nadine, c'est une belle occasion de porter avec fierté ses étoffes colorées et de transmettre sa passion à la jeune génération. Dans cette armoire, autant de souvenirs que de tissus. Parmi les plus anciens, celui qu'elle a porté il y a plus de 30 ans, lors d'une cérémonie dédiée au premier sari de la jeune fille.
3: Bon, ça a perdu un peu sa couleur. C'est plus pareil. C'était rouge, c'était magnifique à l'époque. Bon, après, bon, j'avais quoi, 12 ans, hein? Regarde, c'est marbré et tout, là. C'est le premier sari que ma maman elle a acheté, donc ça a coûté aussi, ça a une valeur sentimentale. J'ai regardé, je me suis dit, ben, je vais vous montrer. Ben voilà, je montre à mes nièces.
5: Acheter 1000 francs, une somme pour l'époque, et une étape importante pour la vie. Porter son premier sari est un véritable rite de passage à la vie d'adulte.
6: On est prêts.
3: Voilà, vous avez mis le jupon, ça va? Viens, dira, Sanjana, viens.
5: Sanjana, la plus jeune nièce de Nadine, vient de recevoir le sien. Elle vient d'avoir 12 ans et est désormais autorisée à porter la belle étoffe, comme les femmes.
3: Et là, on commence, on fait un tour complet.
5: C'est Nadine, en experte, qui va aider ses nièces à plier et draper le tissu à la façon des Indiennes du Sud.
3: Là, on range et on pose. C'est toujours un moment entre filles, entre femmes. On se maquille, on met son poutou, on est belle et on part.
5: La flamme harmonieuse, dessinée en blanc sur le front de Nadine, est nommée Poutou dans le Tamil Nadu, Bindi dans le nord de l'Inde. Ce symbole heureux l'accompagne jusqu'au temple. Mais avant de s'y rendre, Nadine doit trouver de quoi garnir son plateau d'offrandes.
7: Allez, choisis le bazar, choisis le bazar.
5: Le sari trouve sa place dans l'espace public réunionnais.
3: Ça, c'est bon, ça ?
8: Il est bien rond,
3: Ah.
8: Il présente bien dans le plateau, quoi.
5: Bananes, coco, les fruits du marché sont lavés avant d'être offerts sur le plateau.
3: Sanjana, apporte le plateau, va, s'il te plaît.
5: Le temple de Cambuston est dédié au dieu Vishnu, conservateur de l'univers. En gardienne de la tradition, Nadine veille au respect des codes rituels et cela concerne évidemment aussi l'habit.
3: Là, par exemple, ça va être une petite fête. On va pas non plus mettre un sari plus qu'il en faut.
9: Les nouvelles générations sont plus accoutumées avec les linges traditionnels de l'Inde, alors qu'en Inde, ils commencent à être plus pantalon-chemise dans le temple. On vient devant Dieu avant tout. On n'est pas là pour paraître, on est là pour être et se dévouer à Dieu.
5: L'étoffe a une fonction cultuelle, mais également culturelle. Après le temple, Nadine emmène ses nièces dans cette boutique du nord de l'île. Dipika y vend des centaines de saris différents.
6: Les filles avec moi, on prépare le Dipavali.
10: Oui.
6: Et donc, on va faire une danse folklore du sud.
10: Tu me donnes les couleurs que tu aimerais. Il y a du vert, il y a du mauve, il y a du rouge.
5: Nadine y trouve son bonheur pour préparer ses spectacles de danse, mais aussi pour s'habiller dans la vie de tous les jours. Et c'est bien souvent le calendrier qui fixe le code vestimentaire.
6: Le lundi, je porte tout le temps du blanc. Pour Shiva, je commence la semaine avec Shiva. La famille, même ma sœur, est tournée en blanc. Tous les lundis.
10: Vendredi, c'est comme le jour de Lakshmi, il porte du rouge. Tout dépend de la personne après et de sa croyance. Moi, je suis toujours en sari. Hein. Moi, j'adore le sari. Moi, je pense que c'est très élégant. Après, c'est la femme indienne. Quoi, hein.
6: Oui, voilà, hein, c'est la femme indienne.
10: Je suis tout le monde qui vient acheter. Hein. Ce n'est pas juste la communauté hindoue. Quoi. Par exemple, quand c'est l'Aïd après le Ramadan, chaque événement a son sari. Quoi.
5: La communauté musulmane est majoritairement d'origine indienne à La Réunion. Les femmes, elles aussi, s'habillent en sari au quotidien. Merci et pour les grandes célébrations.
6: Bye.
10: Allez,
5: fin de journée pour Nadine. Nous la retrouvons dans un cours de danse qu'elle anime. Le mini sari est une tenue incontournable. Plus court, il dévoile les pieds et offre une liberté de mouvement à la danseuse.
3: Les filles s'entraident entre elles, mais c'est un moment de partage. Je veux que mes filles soient belles, toutes pareilles et dansent toutes pareilles.
5: Flora est la plus ancienne danseuse de Nadine. Pour elle, comme pour beaucoup de jeunes, la culture indienne est une porte d'entrée vers la spiritualité.
11: En 2003, la première fois que j'ai vu ma professeure en spectacle, j'ai dit « Maman, je veux faire la danse ». Pour certaines personnes, c'est la religion qui est venue avant la danse, mais pour moi, c'était la danse qui a été l'élément déclencheur.
6: Numaha Sadvikam Shiva.
5: Le sari, bien plus qu'une tenue, bien plus qu'un tissu. Véritable moyen d'expression culturelle et spirituelle, un art de vivre dans la religion et la société.

0: Alors, on est toujours dans le temple bouddhiste chinois Foguangshan et on retrouve Muriel. Alors, Muriel, vous abordez aussi le thème du colonialisme dans vos créations. La question que je me pose, c'est comment le vêtement peut permettre de passer des messages, finalement?
1: Ce que j'essaie de transmettre à travers mon univers, en fait, c'est l'acceptation de soi. Donc, à travers les couleurs, à travers l'univers, à travers l'endroit où on l'emmène, la façon, en fait, qu'on fait toute la démarche qui va avec, parce que j'ai longuement travaillé sur des défilés sauvages pour passer des messages, emmener mes divinités quelque part dans un lieu spécifique. En fait, je pense que c'est tout un cheminement, c'est tout un ensemble de choses. Et sans dire un mot, je pense que les gens réceptionnent en fait l'information.
2: Et quels sont les différents messages que vous faites passer à travers vos créations ?
1: L'acceptation de soi sur la couleur de peau, sur le type de cheveux, parce qu'on a tellement longuement bataillé pour accepter un cheveu naturel. Donc en fait, ça a été mon champ de bataille pendant un long moment, jusqu'à encore aujourd'hui. Je l'accompagne encore dans tout l'univers que je crée. Donc c'est se dire qu'on existe, qu'on a une place, et puis on peut être aussi une reine.
2: L'important, c'est de marquer les esprits et de marquer, j'allais dire, l'histoire à votre façon.
1: C'est ça. En fait, je vais chercher dans l'histoire et je le ramène au temps nouveau, donc au 21e siècle, et j'essaye de faire comprendre aux gens qu'il y a toute cette possibilité, que ça existait et que ça peut encore exister aujourd'hui. Donc j'essaie de l'accompagner, de le faire accompagner.
0: Oui, parce que là, en fait, sur l'acceptation de soi, par exemple, on est sur un thème philosophique, de l'ordre de la psyché, de la psychologie. Mais finalement, quand on parle du colonialisme, on est sur un thème plutôt historique et politique.
1: Exactement, qui est encore au goût du jour, malheureusement. Voilà, on est toujours dans le même combat, finalement. On n'en finit pas. Et je pense qu'il y a plein de façons de se positionner. On n'est pas obligé de sortir les armes. Je pense qu'on peut le faire avec beaucoup de douceur et avec beaucoup d'art. Aujourd'hui, l'art est un moyen d'expression qui vaut tous les mots possibles. Et moi, c'est ma façon de m'exprimer.
2: Comment résumeriez-vous votre parcours face à une petite fille, tiens, qui viendrait vous voir et qui dirait « je vais vous faire comme vous ». Je vais avoir les mêmes inspirations et les mêmes créations.
1: Alors, je lui dirais tout simplement que tout a commencé avec les poupées Barbie.
0: Ah ouais.
1: Donc, de son jeune âge, où j'ai commencé à confectionner des vêtements et lui couper les cheveux, faire des coiffures pour qu'elle puisse avoir la similitude des poupées d'aujourd'hui qu'on a noires. Mais je ne me reconnaissais pas dans les poupées Barbie blondes.
2: Ah oui, déjà à l'époque.
1: Mais oui, avec non, il n'y avait pas de poupées Barbie noires.
2: Oui,
1: mais
2: justement, moi, vous les customisiez. Si
1: exactement. J'essayais de leur apporter cette petite touche manquante pour essayer de trouver mon identité à travers elle. Et du coup, j'ai commencé comme ça, comme quoi, quand on est petite fille, on peut commencer à vivre ses rêves.
2: Eh bien, merci beaucoup, parce que en plus, ce qui est bien, c'est que vous nous invitez aussi à avoir un voyage introspectif à travers votre livre, Le journal de bord de la déesse Adara.
1: Exactement. Adara est justement
2: avec une poupée Barbie.
1: Et exactement. Donc, ce livre peut être autant pour les petites filles que pour les adultes, puisque c'est une histoire féerique, mais à travers une réalité. Donc, c'est mon parcours en Martinique, les journées vécues à travers les yeux de cette poupée Barbie Adara.
2: Et bien, merci beaucoup, Muriel.
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1: Et bonne soirée à tous, on poursuit une dernière fois. Bonnes histoires, Jean-Claude.
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0: 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Sanglier, la mouche, et canard sauvage. Histoire Madagascar. N'avait une fois, dans le pays Madagascar, une jeune fille qui appelle Cal. Comme t'es dit dans le sud, elle t'est droite comme un chemin et jolie comme un bijou. Un bon peu de garçon t'y tourne, t'y vire devant elle, mais son papa t'est un langeana, un seigneur. La fille t'est pas poussotte. Un jour, un jeune Jean t'y appelle Ratelumbi, l'aniwal papa. Est-ce que on a la noblesse? Le papa l'a demandé. Est-ce que c'est un langeana? Malheureusement, Ratelumbi n'avait point la noblesse. L'été un jeune bouc vaillant, et l'été yem, la fille Langeyana. Et Cal t'es d'accord pour marier Sam Ratelumbi? Elle t'est fin dit son papa, mi mort si mi mariez pas Sam Ratelumbi. Ali même mi aime, ali même mi veut. Cal t'ai supplié son papa. Bande voisin t'ai dit comme ça, Langeyana. N'a point rien que la noblesse le sang sur la terre, n'a aussi la noblesse le cœur, et la noblesse l'esprit. Si Ratelumbi n'a le cœur avec l'esprit, alors où peut donner Ali en mariage autre fille? Les bons, a dit le Seigneur, m'a donné Ali ma fille. S'il y vient à bout, fais le 3 épreuves, mi sardonne Ali. Langeyana la convoque le jeune boum. Ratelumbi, où veut marier sans ma fille? Alors, mi sar met à où à l'épreuve? Pour commencer, par haut notre village, on en a une grande rizière. Le temps l'arrivée pour mettre Ali en état. Normalement, il faut au moins 1000 ouvriers pendant une semaine pour faire le travail. Ratelumbi, mi donnao une semaine pour mettre mon rizière en état, mais seulement il faut ou faire ça ou tout seul. Ratelumbi, t'y connais, t'es pas possible. Quand même ça, il a essayé. Pendant 8 jours, il a bêché, il a fouillé, il a arraché, il a pioché. 1 heure de temps, il n'a pas dormi. Quand la semaine était finie, Langeyana l'a niwar son travail. Il a rire. Bon, Ratelumbi, ça t'est le premier épreuve où il n'a pas gagné. Passons. Allons voir le deuxième. L'autre côté du village, on en a un grand parc bœuf. On a 1000 bœufs dans mon parc. M'y veut ou ramène pour moi mon premier bœuf, comment elle commence travail. Ratelumbi la rentre dans le parc, mes bonnes bœufs t'y courent tout de côté. Chaque coup, l'été voit un vieux bœuf, l'été court dessus, mais un autre bœuf t'y présente, n'avait l'air plus vieux encore. Le soir, quand Langeyana l'a débarqué, Ratelumbi l'a pas guin d'y aller laquelle t'es son premier bœuf. Deuxième épreuve ou la perdre, l'a dit Langeyana. Il reste au juste une dernière chance. Par en bas le village, n'a un lac. Les creux, creux même. Ben, t'as l'heure là, moi la prends le collier ma fille, moi la casser, moi la jette toute bonne pierre précieuse dans le fond, une par une. Allez trapper et ramène pour moi. Ratelumbi la plonge dans le lac. Il a fouillé dans l'eau, dans la boue. L'été pas loin noyé. Mais il n'y a pas trop rien. Troisième épreuve où la perdre encore, l'a dit Langeyana. Chagrin pour Ratelumbi, mais ma fille l'a pas pour vous. Ratelumbi la rentre son case. L'été désespéré. L'été monte, l'été descend. L'été pas loin ni fou. Tant qu'à son l'aimé, Cal, elle te pleure tout le temps. Mais ça que je t'y connais pas, c'est que Ratelumbi n'avait un frère, n'avait 5 ans de moins que lui. Le petit frère y appelle Ratulav. Autant l'aîné était un gaillard jeune homme, joli, costaud, autant le cadet était malin, t'es vilain, mais vilain, vilain même, un vilain t'y fait peur. Quand même ça, le deux frères t'y aime si tant tellement, le petit frère t'es triste pour son grand frère. 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Un tchok, Ratelumbi t'y rit pas. L'ité mange plus, l'ité dort plus, l'ité fait plus rien. Ratoulav t'est tracassé. S'il continue comme ça, mon frère y sera mort. Un jour, Ratoulav, d'après Batcarré dans la forêt, alala, en plein dans le sentier, y a butché un sanglier, et y appelle Ralambou. Ratoulav n'avait son saguet. Mais il était aime pas tuer bons animaux sauvages. Les animaux sauvages, t'y connais pas si Ratoulav t'es vilain. Pas besoin ou la peur, l'a dit Ratoulav. Moi, la paline là pour chasser. Moi, on a trop de tracas. Allez, file là-haut. Merci bien, l'a dit Ralambou, le sanglier. Si un jour, ou l'a besoin un coup de main, hésite pas, moi, sera là. Un instant après là, Ratoulav la bute sur une toile araignée. Une mouche, t'y appelle Lalicha, l'avait respiré dans la toile. Un bel araignée, t'y veille sur le pauvre petit mouche. Pauvre mouche, l'a dit Ratoulav. N'a trop de monde les malheureux. Haute-leur l'a pourquoi arriver, petit mouche. Chapaou. Un coup de saguet, Ratoulav la coupe la toile araignée en deux. Merci bien, l'a dit Lalicha, la mouche. M'y oubliera pas. Ratoulav la rend son cage. Dans la cour, un bon canard, après bataille pour manger une pâtée, Zotmet l'avait préparée. Danta n'avait un canard sauvage, t'y appelle Angaka. Mon canard de la cour, t'es pas content du tout. Zot te veut pas partager zot manger, avec un canard, t'y sort dehors. Alors, Ratoulav la reste debout de côté le canard sauvage, pour que les gars y mangent tranquille, sans bataille. Non mais, lui aussi, il a le droit de manger, l'a dit Ratoulav. Quand son boujaron était plein, le canard sauvage l'a envolé et a dit comme ça, « Merci bien, t'es bien bon, n'y en trouve. » Toute la nuit, Ratoulav l'imagine un tic-tac pour son grand frère. « Bons animaux, t'es pas ingrat. Si vous la rendez à zot un service, zot les reconnaissant. Moi, les sûrs, Ralambou, le sanglier, Lalicha, la mouche, et Kangaka, le canard sauvage, serait d'accord pour donner moi un coup de main, si m'y demande à zot. » Lendemain matin, Ratoulav la partie voir l'Andrian. Dans le chemin, il est écrit « Azot, Ralambou, Lalicha, Angaka. Si Zot l'a pas oublié à moi, viens Azot. Moi, l'a besoin de Zot. » L'Andrian l'a demandé « Que ça vous veut, Ratoulav ?»« M'y veut la main de fille. » Ratoulav la répond. « Comment ça, vous veut la main de ma fille ?» l'a dit l'Andrian. « Depuis quand bonne polichinelle y mariée ?» Depuis qu'un papa l'a ni un polichinelle lui aussi, Ratoulav la répond. L'Andjiana t'est furieux, mais l'était l'Andjiana. Les bons, moi n'a rien qu'une parole. Où connaît nana trois épreuves? À mettre ma rizière en état, trouve mon premier bœuf et aller trappe bonne pierre précieuse dans le fond le lac. Allez, n'a voir que ça ou les cap faire. Ratoulav l'a salué l'Andjiana et il y a parti pioche la grande rizière. L'été marche en casse-cassé comme un pantin, de moins t'ai dit comme ça. Pauvre Karl, guette un peu le prétendant, elle l'a gagné. Ratoulav t'ai fait pas un compte. Quand il arrive devant la grande rizière, Kossa l'a vu. Il a vu un troupeau de sangliers, d'après bêcher, piocher, ratisser, exode dedans, il dépasse par en dessous, il appelle défense. Comme bons éléphants. Ralambou l'avait pas oublié aller. Quand la rizière était impeccable, Ratoulav l'a présenté devant l'Andjiana. Seigneur, viens voir votre rizière. Quand l'Andjiana l'a vu le travail, l'était pas loin d'un saisissement. Les bons pour les premières épreuves? Ratoulav l'a demandé. Oui, les bons, l'Andjiana l'a répondu. Alors, allons voir le bœuf, a dit Ratoulav. Quand on arrive devant le parc bœuf, Ratoulav l'a remarqué un espèce nuage, le mouche, et il vole devant lui. Le bon mouche, la partie posée, suit un vieux bœuf. Ratoulav t'es content. Lalicha l'avait pas oublié aller. Il a râle le vieux bœuf devant l'Andjiana. Seigneur, pas les mêmes de premier bœuf quand on la commence travail? Si, si, à lui-même, l'Andjiana la répond. Ben, les bons, l'a dit Ratoulav, allons rôde le collier à cette heure. Ratoulav la court devant. Arrive sur le bord du lac, il a vu un rame canard sauvage d'après plonger dans le fond le lac. En garde le canard sauvage, l'a pas oublié à moins. Un instant, bon canard te fin dépose toute la pierre précieuse dans la main ratoulave. Il a enfilé sur une liane et est parti montrer l'Andjiana. L'Andjiana te y attend d'aller sur le pas de porte. Ratoulave la dépose le collier dans son main. L'Andjiana te gagne plus causé. Que ça l'arrivait, Karl l'a demandé. Ben, à la haute collier, ma fille. 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Ben, il a gagné le droit de marier coup. Qui ça? 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Ben oui, l'a dit l'Andjiana, l'y appelle Ratoulave. Ratoulave, l'a dit Karl, moi l'ai désolé pour, mais avant de faire les 3 épreuves, on aurait dû demander à moi si moi t'es d'accord. 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Calme, ma fille, l'a dit l'Andjiana. Moi l'avais dit à votre mari, serait ça que n'aurait gagné fait les 3 épreuves. Justement, Karl l'a répondu, le vrai gagnant, c'est Ratelumbi. Il a essayé, personne n'a pas aidé à lui, il n'avait rien que son cœur et que son courage. Moi l'ai heureux de voir comment Ouyem mon frère, l'a dit Ratoulave. Où c'est le frère de Ratelumbi, l'a dit Karl, et où il vole sa femme, on n'a point la honte. 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Les vrais, moi la demande l'Andjou, il y en a haute main. Mais moi l'a pas dit, t'es pour moi. Moi t'es juste un l'ambassadeur. 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Attends un coup, jeune homme, l'a dit l'Andjouana. Ou la roule à moi dans la farine, ou là. Ou crois ça les valable, ce bon épreuve par procuration? Oui, oui, les parfaitement valable, l'a dit Karl. À cause, ça t'est fait par amour. L'amour Ratoulave pour son grand frère. L'amour Ratelumbi pour moi. Comme ça même, Karl, la fille l'Andjiana, l'a mariée sans Ratelumbi. Zot t'es heureux. Et Ratoulave, le petit frère, t'es heureux lui aussi. En plus, il y avait gagné 3 dallons. Ralambou, le sanglier, l'Alitra, la mouche, et Ngaka, le canard sauvage.
1: Oh yeah!

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2: Et nous poursuivons notre histoire, Jean-Claude, n'avait un foie.
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L'histoire dehors. L'école la met Alceste dehors. L'histoire en France. Marmaille. Je t'y croiras pas moins. L'arrive une affaire terrible l'école. Alceste est renvoyé. Les histoires l'a commencé pendant la récréation. Nous t'après joué la boule. Mais n'avait deux marmailles t'y jouait pas. N'avait Agnan, premier de la classe, à code est après repasse son leçon. Et Alceste, plus gros de la classe, à cause est après manger une tartine, une demi-baguette rouvert en deux, gommée somme de beurre avec la confiture. Alors, là même, les affaires l'arrivée. Eud, plus grand de la classe, la chute dans le ballon. L'hétérode fait une passe clotaire, mais il l'a loupé. La boule la partie batte dans le dos Alceste. La batte tellement fort, Alceste la largue son tartine, le tartine la tombe à terre, côté n'avait la confiture. Alceste n'était pas bon, il a commencé à crier. Le bouillon l'a débarqué. Le bouillon, c'est le surveillant. Il n'y appelle pas le bouillon. Son vrai nom, c'est Monsieur Dubon. Mais nous, n'y appelait le bouillon, à cause chaque instant, il dit comme ça. Marmaille, si je t'y apprends pas autre leçon, quand va arriver l'examen, je te va boire bouillon. Le bouillon l'a nioi pour que ça, Alceste écrit l'assassin. Mais il n'a pas vu le tartine confiture à terre. Il a marche dessus. Il a crase le tartine avec son gros soulier. Il a glissé à cause le beurre. Il était pas loin de tomber. Alceste a crié encore plus fort. Il était hurle comme bon loup dans la forêt de Bélouve. Alceste a crié. Quitte ta boîte. Vous pouvez pas faire attention où ça vous met de pied. Alceste est en colère pour de bon. Son tartine de beurre avec la confiture, ça l'est sacré, ça. Mais le bouillon t'es pas content, lui non plus. Lui l'a dit, que ça ou l'a dit, ou gagne répété. Alors Alceste l'a répété. Bien sûr, mais gagne répété. En quel honneur ou vient crase mon tartine et que de vilain godillot l'armée. L'a pas traîné. Le bouillon l'attrape Alceste par le bras. Allons voir le directeur, lui l'a dit. Quand l'été marche, son soulier t'a fait tchouic, tchouic, à cause de la semelle t'est gommée de beurre avec la confiture. Monsieur Mouchabière l'a fait sonner la cloche. T'es l'heure pour retourner en classe. Monsieur Mouchabière, c'est un nouveau surveillant. Nous l'a pas eu besoin d'un petit nom gâté pour lui. Son nom t'a suffi pour faire rire à nous. Mouchabière, je t'imagine un peu. Nous la rentrons dans la classe, sans Alceste. La maîtresse l'a demandé. Mais qu'il est Alceste? Le bouillon l'amène à l'Iwar le directeur, nous l'a crié. Juste la même, le bouillon la rentre dans la classe, sans Alceste, avec le directeur. Debout, l'a dit la maîtresse. Assise, a dit le directeur. N'aurait dit le directeur, t'es pas content. Marmaille, il a dit. Votre camarade la jure le bouillon, m'y veut dire Monsieur Dubon. Ça n'est pas tolérable. Zot y doit respecter le surveillant. Zot maîtresse aussi. Zot y doit respecter tout le monde. Donc, zot camarade les renvoyait. Zot imagine un peu chagrin pour son papa et son maman. En plus, s'il y continuait comme ça, il valait la geôle, le bagne. Retiens bien la leçon, bonne. Le directeur l'a dit, Alceste, trappe tes affaires et annons-nous. Alceste attrape son sac avec son deuxième goûter. Il a suivi le directeur avec le bouillon. Alceste y pleure. Nous t'ai dit pas rien, nous t'ai baissé la tête. Quand Bonne était finalée, la maîtresse l'a dit comme ça, Maïseille arrange les affaires. 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Il est après mange son deuxième goûter, un petit pain chocolat. Nous allons m'en aller. Mais Alceste, où l'a pas encore rentré de case? Non, va, Alceste la répond. Mais il faudra bien, mais ça va. Quand m'a raconte ça mon papa, moi, elle est sûre, moi, elle sera privée de dessert. 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Il était prend le temps pour finir son petit pain chocolat. L'après-midi, Alala nous l'a vu Alceste débarque l'école avec son maman. Zot la partie voir le directeur.
Le bouillon aussi dans le temps. Un instant après là, nous t'es fin rentre en classe. Alsace l'arrivée avec le directeur. Debout, a dit la maîtresse. Assise, a dit le directeur. Le directeur l'a dit comme ça. Moi, la décide, donne votre camarade une nouvelle chance. Moi, l'imagine, son papa avec son maman, chagrin pour autres. Un marmaïté risquable finit la jolle, s'il a pas le bagne. Votre camarade la demande pardon, le bouillon, eux-mi veut dire Monsieur Dubon. Monsieur Dubon l'a pardonné. Mi espère, votre camarade va retenir la leçon. Mi espère, lui jura plus personne, hein, Alsace? 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Il a poussé un gros soupir et il est parti. 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Nous t'es cause tout en même temps. La maîtresse la tape un coup sur la table avec la règle en fer. L'a fait un gros désordre. Personne n'a pu dire rien. La maîtresse l'a crié. Assise à Zot. Alsace. À tout notre place. Assise. Bouge plus. Cause plus. Clotaire, passe au tableau. Quand la cloche l'a sonné, nous la partie jouer dans la cour. Sauf Clotaire, le dernier de la classe. Chaque coup, il passe au tableau, il est puni. Il reste dans la classe pour apprendre son leçon. Dans la cour, Alceste après mange son sandwich. Un sandwich fromage. Toute maman est ayant tout râlé. Allez, Alceste, dis-nous que ça l'a fait dans le bureau directeur. Le bouillon l'a déboulé. Il a dit « Allez, marmaille, laisse votre camarade tranquille. Allez jouer. » Le bouillon l'attrape Maxence par le bras. Maxence la bute dans le bras Alsace. Le sandwich fromage la tombe à terre. Le bouillon l'a pas vu. Il a marche dessus. Il accrase le sandwich avec son gros soulier. Alsace la guette un coup le bouillon. L'étiffine arrive rouge avec la colère. Alsace la crie avec le bouillon. Quitte ta boîte, ça n'a pas croyable, ça. À la lawar commence, ou peut pas faire attention où ça vous met de pied? En quel honneur vient crase mon sandwich? Écoute, vilain godillot l'armée. Oh yeah.

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2: On avait l'info avant d'histoire Jean-Claude.
3: Toutes.
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Histoire dehors. Toutes histoires en Normandie. Sur la terre, n'a de monde léonette. Zoti rôde pas qu'à part sa clapa zot. Zoti travaille. Et zoti contente sa zot nana. Mais n'a d'autre monde, c'est capareur. Zoti appelle l'usurier. Zoti prête l'argent de monde. Et quand le monde n'y gagne pas remboursé, zoti saisit. Zoti saisit le bien, la case, le meuble, la récolte, les animaux. Le lusurier le plus terrible dans le pays, la Normandie, t'es un vieux gramoun, t'y appelle campagnol. Campagnol, t'es fin fait passe la misère, toute qualité de moun. Bonne fermier riche, t'es fin arrive petit colon. Bonne petit colon, t'es fin arrive mendiant. Gramoun campagnol, t'es riche. Li t'aime rien qu'un affaire, l'argent. Li t'élève la nuit pour compte son écu, son louis d'or, son pistole. Li t'est pareil tonton Picsou. Un matin, Gramoun campagnol l'a levé. Il n'y avait point rien pour faire. Avec la crise, de moun t'y en prête plus l'argent. Li t'est ennuyé. Enfin, il a compris. Dans la vie, l'argent y suffit pas. Il faut campagnol à un monde pour vivre côté de lui. Gramoun campagnol la commence rôde une femme. L'été rôde pas la jeunesse, l'été rôde pas la beauté, l'été rôde pas l'intelligence. L'été rôde une femme riche et que t'y manges pas un bon peu. T'es pas trop difficile pour trouver une femme riche. Mais pour trouver une femme qui mange pas un bon peu, ça l'a pas un gouillard à terre. Le vilain lusurier la cause comme un camarade, et il appelle Lucien. Camarade, il a dit, où gagnerait pas trouver une femme pour moi? Une femme riche? Une femme y mange pas un bon peu? Pas de problème, l'a dit Lucien. Marode une femme pour vous. Sa gramoun campagnol t'y connaît pas, c'est que son camarade Lucien n'avait un frère, avec deux cousins. Gramoun campagnol l'avait plume les trois jusqu'à ce dernier quatre sous. Alors, Lucien la calcule à l'espèce vengeance.

fait comme ça. La jeune fille l'amène en gaillardotte pour son mari. Tout le paquet de pièces en or, son papa l'avait ramassé depuis longtemps. Mais le papa était malin. Il n'y avait pas donné tout. Il avait un autre cachette dans l'écurie. Le jour de mariage, la jeune fille n'a pas mangé rien. Elle t'a dit « Mon gosier est serré. Miguel n'est pas en val rien. Ça à cause l'émotion. » Quand elle a fait le bal, Ramon Campagnol l'a pas dansé. Malgré son soulier n'avait 10 ans, lui ne veut pas user la semelle. La mariée la danse sans Lucien, camarade de son mari. En fin de compte, Campagnol était un bougereux. Son trésor l'avait grossi, sa femme ne mange pas un bon peu, et son soulier était comme neuf. Pendant une semaine, pour être heureux, Ramon Campagnol était heureux. Mais n'a une affaire, il ne connaît pas. Sa femme t'a y mange pas un bon peu devant lui. Mais elle t'y rattrape en misouk. Un soir, Ramon Campagnol l'a compris son malheur. Il avait laissé un marmite sur la table. T'es pas n'importe quoi ça. T'es un plat de tripe. Tripe à la mode de Caen, ça y appelle. Ça l'est bon, midi pas autre. Et pas un petit marmite, tu peux croire. T'es un bel marmite. T'es un plat pour 15 personnes. Lendemain matin, quand il a repassé, le marmite est vide. Vide, propre. T'y reste même pas la sauce. Ramon Campagnol est furieux. Il accuse le cuisinier, le serviteur, la femme de chambre. Jamais il imagine sa femme. Mais la femme n'est pas comme son mari. Elle est honnête. Elle l'a présenté devant son mari, elle l'a dit... Accuse pas personne. C'est moi la mange plat de tripe. Moi la finis le peu avec le très peu. Moi la mange toute. Le vilain l'usurier t'y comprend pas. Ou la mange toute, toute pour de bon. Oui, toute, midiao, toute, toute. Ramon Campagnol t'est en fureur. L'été tremble avec la colère. L'été répète seulement toute, toute. La femme la gagne la tremblade. Son mari t'a pris ni fou. Elle a parti crier le voisin au secours. Quand Bonna l'a vu comment Ramon Campagnol t'est enragé, son figure t'est rouge. Je la calcule et ça gagne à l'attaque. Alors, je la partira de le notaire. Le notaire l'a déboulé en catastrophe. Le Ramon t'est comme un fou. Son figure t'est finirait violée. Il t'est bave. Il t'est pointe son doigt sur sa femme et il t'est crié « Tout, tout ». Que ça lui veut dire, le notaire l'a demandé. Tout, tout quoi? On dirait lui veut donner au tout, tout ça que l'inana. La richesse y intéresse pas moins, a dit la femme. Moi n'aurais voulu lui vivre encore un petit peu de temps. Mais il est vrai que lui l'a toujours dit. Le jour mi mort, tout mon bien sera pour. Pauvre bête. Lui souffre, mais il y pense à moi. « Ben oui, ça même, l'a dit le notaire. L'y monte à où le doigt et l'y crie « tout, tout ». L'y veut d'un à où « tout ». Allons faire vitement le testament. » À force crier, Ramon Campagnol t'est gain pu causer. Le notaire l'a demandé. « Tout pour de femme, ça même où veut ?»« Tout, tout », l'a dit Ramon Campagnol. Le notaire l'a fait le testament. Comme quoi, Ramon Campagnol t'y donne sa femme tout son bien. Toute sa fortune, toute sa richesse. Mon témoin l'a signé. Le vilain l'usurier Campagnol l'est mort le jour la même. La veuve t'est riche. Un an après là, elle l'a marié sans Lucien. Oh yeah.

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1: Et nous poursuivons ce programme. N'avait une fois avec mon histoire avec un coup là-bas.

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L'histoire Madagascar, pays tendrouille. Deuxième bout. N'avait une fois, côté Ambouvumbe, pays le grand puits, pays la grande poussière, trois frères, Dindi, l'aîné, Féfé, le cadet, et Kakulamar, le benjamin. Akulamar, les gourmands. L'immange mangeait toute la famille. Le papa, les furieux, l'y emmène le trois enfants loin dans la forêt et l'y abandonne à Zot. Gros bébête, il vient pour souk le trois marmailles. Gros bébête, il repart. Grand matin, Akulamar, il dit, « Nous n'avons intérêt montant les alpiers de bois, s'il n'y reste à terre, gros bébête va manger à nous. » Mais avant de monter, Zoti coupe trois pieds de bois, Zoti met deux allongés, comme deux mounes après dormir, le troisième Zoti met debout, comme un mouni dort pas. Quand le soir y arrive, Zoti allume un grand feu, et Zoti monte en l'air dans Zoti pied de bois pour cachette. Il tarde pas, gros bébête y a déboule encore un coup. L'Iwa deux affaires allongées, et qu'un debout. L'y demande, « Qui ça les assistés à là ?» Personne n'y répond pas. L'y demande, « Qui ça les allongés à côté ?» Pas de réponse. « Qui ça y dort pas ?» Antioch, personne n'y répond pas. Alors, gros bête y avance doucement, l'y tarape premier pied de bois, l'y envale, un coup. L'y trappe deuxième pied de bois, l'y envale, un coup. L'y trappe troisième pied de bois, l'y dit, « Ah, où espèce d'enfant, la mort venir au daou ? Moi l'avais prévenu à où ?» Et l'y envale un coup. Gros bébête, il s'en va. Grand matin, Rémal, zoiseau gobe-mouche, y arrive. L'y crie, « Bonna, à moins ça, Rémal, zoiseau gobe-mouche, envoie la corde pour m'en monter. » En l'air, sur autres pieds de bois, le trois marmailles, y guette pour voir qui ça il est. Akulamar, il dit, « Oui, elle y même ça, Rémal, zoiseau gobe-mouche, le matin même, l'y vient. » Faites sonner la corde pour lui. Les trois frères, ils font sonner la corde pour Rémal, zoiseau gobe-mouche. À lui-même, il donne à Zot manger. Rémal, il monte un lait à le pied de bois, il y apporte pour Zot de miel, pommes de terre, manioc, songe, toutes qualités d'affaires, il trouve dans la forêt. Après là, il y a de sonner, ça va. Quand il est pas loin, 11 heures, les trois marmailles y entendent une voix. Bonna, envoie la corde, à moins ça, Rémal. Mais Bonna, il tombe pas dans le piège. Akulamar, il dit, non, envoie pas la corde, ça la paraît mal, ça. Les oiseaux comme mouche, il vient pas le 11 heures, lui vient grand matin. Gros bébête, les furieux. Allez, Azot, faudra bien Zotit sans un jour, espèce d'enfant, la mort va venir d'Azot. Zot va voir, un jour Zot va mort. Oui, m'y connais, Akulamar la répond. Où va tuer à nous? Où va manger à nous? Ben, attends à nous en bas. Gros bébête, il chappe. Akulamar, il dit, il faut ni tuer gros bébête, sinon il va tuer à nous. Mais comment nous va gagner tuer à lui, son deux grands frères, il demande. Nous n'a point de arbres, nous n'a juste notre main pour bataille. Il faut ni tuer à lui, Akulamar, il répète, Zot va voir. Lendemain matin, grand matin, gros bébête, il présente sous le pied de bois. Il crie, envoie la corde pour moi, à moi-même, Rémal, oiseau gobe-mouche. Moi l'amène manger pour Zot. En l'air dans le pied de bois, les trois frères, ils répondent, oui, ça arrive mal même, ça, grand matin même, sans l'heure. Allons, faites sonner la corde pour lui. La corde, il sonne, la corde, il sonne. Pied de bois, Léo. Quand la corde y arrive dans le fond, gros bébête y a marre à lui ensemble, lui fait un nœud, lui serre fort même, pangar, lui tombe. En l'air dans le pied de bois, le trois marmailles, il tire sur la corde, pour faire monter gros bébête. Zot y tire, gros bébête y monte. Quand gros bébête, là, pas loin, arrive en l'air, Akulamar, il coupe la corde. Gros et bête, il tombe dans l'air, dans le fond. Son ventre, il pète en fleurs. Toute qualité d'affaires n'avait dans son ventre, il sort dehors. Zébu, deux mounes, animaux, toute la bande les vivants. À cause gros et bête, il mâche pas quand il mange. Il y envoie directement dans son estomac. Bande de mounes, il comprend pas que ça l'arrive à Zot. 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Zot, t'es dans le ventre, gros et bête. 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Ben, prends à nous comme serviteur, bonne Naïdi. 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Loin là-bas, dans Zot village, Zot papa et Zot maman t'es tracassé. 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
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Zot y marche. La nuit de l'arrivée. Zot y allonge à terre pour dormir. 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
1: Et bonne soirée à tous, on poursuit avec l'écho en commun tout de suite avec RCF Radio Notre-Dame.
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3: Bonjour à tous, cette semaine encore je vous propose un nouveau regard sur l'économie dans notre pays. Rempli d'idées inspirantes qui donnent envie et nous montrent qu'une économie responsable, respectueuse au service des hommes et de la planète est encore possible. Tenez par exemple en 2005, Xavier Meneson quitte 15 ans de carrière dans l'industrie phytosanitaire pour fonder un complexe de 30 maisons de vacances sur pilotis en baie de Somme. En 2013, le domaine Duval est la première résidence de tourisme labellisée RSE Lucie en France. 21 ans plus tard, le site a accueilli plus de 90 000 visiteurs et s'impose comme l'un des pionniers du tourisme durable. Un parcours guidé par la volonté de construire, de préserver et de transmettre. Bienvenue à tous dans l'écho en commun.
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3: Vous l'aurez compris, c'est donc à la découverte d'un entrepreneur que je vous invite aujourd'hui. Un beau portrait, celui d'un homme guidé par le bien commun. Bonjour Xavier Meneson.
4: Bonjour.
3: En 2005, vous changez de vie à 41 ans pour bâtir un projet à contre-courant. C'est fou ou c'est courageux?
4: Non, c'est juste une force qui était en moi, qui me disait qu'il fallait que je construise mon chemin. Cette force-là m'a obligé quelque part à prendre mon destin en main et à construire ce projet.
3: En 2005, vous ambitionnez justement de construire ce projet, une trentaine de maisons sur pilotis. Vous n'avez à l'époque aucune expérience dans le tourisme. Mais ce que vous savez, c'est qu'il est hors de question pour vous de reproduire les modèles de la Côte d'Azur où se succèdent de grands ensembles de béton. Vos maisons, à vous, elles seront en bois, avec le moins d'impact possible sur l'environnement. D'où vous vient cette démarche RSE avant l'heure?
4: Alors, c'est un peu ambivalent mon parcours, parce qu'effectivement, donc en fait, au départ, j'étais programmé pour être agriculteur. Hein, j'ai fait des études agricole et je devais reprendre la ferme avec mes frères sur l'exploitation familiale et bon, les hasards de la vie ont fait que ça n'a pas pu se faire. Derrière, bah, il a fallu que je trouve un boulot et là je suis parti dans l'industrie phytosanitaire, donc vous allez me dire c'est quand même assez loin de la RSE et de tout ce qui est autour de la durabilité. Et sachant, et c'est là où je pense que l'origine de ma démarche RSE elle se trouve, c'est que ma chère maman avait ouvert un magasin bio dans les années 70 à Abbeville. Et effectivement, quand je lui ai dit que j'allais partir dans les produits phytosanitaires, nous avons eu de longues discussions.
3: On imagine.
4: Voilà, entre une mère et son fils, etc. Et effectivement, bah, quand en 2005, j'ai ouvert cette résidence, il était pour moi hors de question de reproduire des schémas qui étaient trop industriels ou trop productivistes, avec surtout la notion du non-respect de la nature.
3: Mmh. On va en parler justement de cette notion de nature respectée. Mais moi, j'entends aussi que votre maman, elle a façonné vos valeurs profondes. Alors, vous le savez, une fois que l'histoire est faite, il est facile de penser que l'aventure a été simple, elle a été lisse, elle a été sans aucun doute. Moi, j'ai lu que vous auriez pu arrêter ce projet 300 fois. Mais votre pugnacité, votre volonté, aussi votre entourage vous a aidé. Alors moi, j'entends la partie humaine, mais une entreprise, c'est aussi une partie financière. Vous avez frappé à différentes portes, je pense notamment aux banques partenaires, à la BPI, la Banque publique d'investissement. Vous êtes même allé voir les pouvoirs publics. Comment vous avez été reçu à l'époque?
4: De réception. Il y a des gens qui m'ont pris un peu pour un doux rêveur, parce que qui était cette personne qui, n'ayant jamais travaillé dans les métiers touristiques, venait quémander des budgets d'investissement assez conséquents, puisqu'on était sur un budget quand même de construction autour de 3 millions d'euros. Et puis effectivement, il y a eu quelques personnes qui ont cru en moi et qui m'ont surtout accompagné dans une démarche plus psychologique, hein, d'aide pour effectivement cette pugnacité, la maintenir à son niveau. Et bah effectivement, ça a pris quand même 4 ans, surtout qu'il fallait quand même faire vivre toute sa petite famille. Mmh. Donc c'était pas toujours simple à gérer au quotidien.
3: Une famille qui est composée de combien de personnes?
4: Mon épouse et puis mes 3 enfants, qui à l'époque, effectivement, étaient dans des âges, je dirais, 10 ans, 8 ans, 6 ans. Donc effectivement, il faut quand même assurer la subsistance du foyer. Et là, mon épouse a été aussi un énorme soutien, à la fois psychologique et financier aussi.
3: Alors, la confiance de votre épouse a été déterminante, on l'entend. Vous avez aussi déclaré que vous avez mis des économies d'une vie dans ce domaine. Un gros risque, on imagine. C'est vertigineux comme sensation et pourtant vous tenez bon. Qu'est-ce qui vous maintient debout?
4: Bah, en fait, j'y croyais tellement, mais avec aussi cette notion, avec le recul, hein, 20 ans après, le risque, je ne le voyais pas, en fait. J'étais obnubilé et j'étais tellement persuadé que mon projet était en phase avec ce que le marché attendait localement, que je ne voyais pas la possibilité de l'échec. Mais effectivement, avec le recul, et je comprends aussi que parfois, mon épouse a eu quand même des moments de doute, puisqu'elle avait ce côté maternel de protection de la famille, en me disant, tu prends quand même beaucoup, beaucoup de risques pour toute la famille, si ça ne marche pas, quelque part, on perd tout, quoi. Et avec le recul, j'avoue que cette dimension du risque était peut-être un peu... Mais d'un autre côté, je pense que si on n'a pas cette volonté, cette pugnacité, on
3: Mais
4: n'y
3: oui,
4: arrive pas.
3: non,
4: Voilà, donc
3: non.
4: c'est un peu l'ambiguïté de ces démarches-là, entre trouver l'équilibre entre effectivement la prise de risque et malgré tout... un risque maîtrisé, même si on sait que dans toute entreprise, le risque n'est jamais totalement maîtrisé.
3: Et vous avez dit aussi que ce projet répondait peut-être en plus à une nécessité plus intime.
4: Dès ma jeunesse, j'avais envie de construire quelque chose, en fait de mettre en place un projet. Je voulais m'assumer par moi-même au niveau de la construction d'un projet. Je voulais pas dépendre des autres, je voulais pas dépendre d'une hiérarchie. C'était sûrement une quête de reconnaissance, une quête d'épanouissement, une quête de confiance en soi aussi à trouver, de dire, ben voilà, je suis capable de monter un projet, mais aussi un projet qui ait du sens, quoi. C'était clair. C'était dans cette notion de créer quelque chose. C'est ça qui m'intéressait, moi.
3: Et une quête de sens, bien sûr, on l'entend clairement. Depuis le début de cette aventure, une évidence s'impose. Vous voulez que le domaine du Val s'inscrive dans une démarche plus globale, mêlant environnement, social et économie. À l'époque, la responsabilité sociétale des entreprises, la RSE, est encore balbutiante. Mais vous, vous y investissez pleinement. Vous créez un potager bio, installez des panneaux solaires, vous réutilisez des déchets alimentaires pour nourrir les poules du domaine, vous utilisez des produits écolabellisés. Les initiatives se multiplient. Et puis, en 2013, vous avez été la première résidence de tourisme en France à obtenir le label RSE Lucie. Qu'est-ce que ça vous a apporté à ce moment-là?
4: En fait, c'était un peu comme M. Jourdain, quoi. Je faisais de RSE sans le savoir. Je pense que cette dimension RSE que j'avais au fond de moi, c'était effectivement l'héritage des valeurs de ma maman qu'elle nous avait transmises, hein, cette notion du bien commun. J'aime beaucoup ce terme parce que je trouve que ça résume bien un petit peu l'espèce de philosophie de vie. Ce qu'on faisait de façon un peu instinctive et de bon sens à travers la RSE, que j'ai découvert là aussi par hasard en lisant un article dans la presse, là je me suis dit, bingo, c'est vraiment le triptyque qui correspond vraiment à mes croyances fortes, hein, profondes, qui sont ce fameux équilibre entre, effectivement, le social, l'économique et l'environnemental. Et je crois que les trois axes sont aussi importants les uns que les autres et doivent vraiment être en harmonie pour avoir quelque chose qui soit efficient et qui soit au service du bien commun.
3: Et les valeurs aussi de la doctrine sociale de l'Église, on l'entend clairement dans vos propos. Vous avez déclaré préserver le vivant, c'est préparer demain, mais c'est au quotidien que vous agissez. J'en veux pour preuve la sous-traitance des travaux d'entretien des paysages que vous laissez aux mains d'une association d'insertion. Pourquoi ce choix?
4: Dans tout ce qu'on peut mettre en place en termes d'activités économiques, en termes de besoins, bah effectivement, quand on a une solution qui permet à la fois économiquement d'être cohérente et surtout bah, d'avoir une utilité sociale, bah, on choisit l'utilité sociale. Alors évidemment, si c'était déconnecté complètement financièrement, on ne pourrait pas le faire. C'est aussi une espèce de guide que l'on a sur toute cette partie partenariat. Et si autre chose dont je suis assez fier, c'est que, vous voyez, je ne parle pas de fournisseur, je parle de partenaire. Ça fait 20 ans maintenant qu'on est ouvert. Il y a quand même beaucoup encore de fournisseurs qui étaient là dès le départ. Et ça aussi, ça montre aussi une relation qu'on construit sur le long terme et pas uniquement une relation basée sur une offre commerciale, un prix, un délai de paiement. On a su construire avec ses partenaires une relation dans la confiance et dans la durée. Et bon, et ça, bah, c'est des valeurs qui me parlent, quoi. C'est tout.
3: Travailler avec le tissu économique local est une évidence pour vous, on l'entend, puisque vous avez mis en place depuis 2005 une collaboration basée justement sur cette fidélité et le partage de valeurs. Concrètement, ça ressemble à quoi au quotidien? Vous travaillez avec qui?
4: On travaille avec des gens qui nous font des prestations de ménage, hein, puisque on ne peut pas assumer tout l'entretien des ménages au quotidien. Notre deuxième gros poste, c'est aussi un fournisseur de location de linge. Et après, on a aussi notre traiteur qui nous fournit à la fois les services que l'on peut adapter aux gens en termes de traiteur et aussi toute la partie séminaire où on lui sous-traite toute la collaboration des repas.
3: Ils sont proches ou loin de chez vous?
4: Ah non, le traiteur, il habite dans le village.
3: Voilà. Plus de 80%, on peut dire, avec des fournisseurs qui sont situés à moins de 40 km de chez
4: vous. Ah oui, tout à fait.
3: Et j'ajoute aussi qu'une partie de votre chiffre d'affaires est reversée dans des structures locales qui respectent votre engagement RSE. Qu'est-ce que vous attendez de ces initiatives?
4: Alors, en fait, c'est une démarche que je veux un peu vertueuse, c'est que on a une activité séminaire, et donc on a créé ce qu'on a appelé un fonds vert, hein, qui fait que chaque séminaire qui vient au domaine du Val, le domaine du Val abonde un budget, donc fonds vert, qui globalement c'est 1% du chiffre d'affaires fait par le séminaire, qu'on consolide sur une année, et chaque année on choisit un établissement d'économie sociale solidaire, une association d'intérêt général, pour les accompagner sur leur projet. Alors, pour illustrer ça, l'année dernière, on avait fait ça avec une ressourcerie qui mettait en place un atelier de réinsertion à travers de la customisation de meubles anciens sur Abbeville, donc 5 km du domaine. Cette année, on l'a fait avec le festival de l'oiseau et de la nature. Voilà, là, dans une dimension pour animer des ateliers pour les enfants de transmission. En fait, on essaie d'alterner des associations qui, effectivement, ont une entrée soit sociale, environnementale ou économique. En fait, on essaie de mixer tous les ans, de choisir un peu des associations qui ont des objectifs ou des finalités un peu différentes, justement pour respecter un petit peu ce triptyque qui m'est cher.
3: Et la dimension sociale s'étend aussi en interne avec un dialogue permanent avec les salariés. Combien de personnes travaillent avec vous aujourd'hui?
4: J'ai deux personnes à temps plein, j'ai une personne à 80% et j'ai deux personnes qui sont là à 20%.
3: Et j'ai lu que vous mettez en place des formations et des primes d'intéressement. Qu'est-ce que vous cherchez à instaurer avec ça au quotidien?
4: On est au-delà du dialogue social, quoi. C'est vraiment dans la notion de... je dirais, d'un équilibre dans la relation patron-salarié, qui est un véritable échange. Donc on fait régulièrement des réunions avec les salariés pour échanger à la fois sur eux, leur retour par rapport à leurs problèmes au quotidien, par rapport nous aussi à nos projets, et puis derrière, effectivement, derrière mise en place d'un certain nombre soit de formations pour répondre à leurs besoins, et puis aussi tout ce qui est une notion d'intéressement financier pour aussi les impliquer et les animer sur le fonctionnement de la résidence.
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3: Bienvenue à vous si vous nous rejoignez dans l'écho en commun. Nous recevons aujourd'hui un entrepreneur qui a décidé de changer de vie en 2005 pour bâtir la première résidence de tourisme éco-responsable 3 étoiles. Après 15 années dans l'industrie phytosanitaire, cet entrepreneur picard décide de tourner la page pour se consacrer à une vision personnelle du tourisme, plus respectueuse de l'environnement et profondément ancrée dans son territoire. Le pari de ce challenger a tout d'une aventure improbable. Et pourtant, 19 ans après sa création, le domaine du Val est un havre de paix au beau milieu de la nature. Xavier Menesson, j'ai quand même le sentiment, malgré cet exploit, parce que pour moi ça en est un, que cela ne vous suffit toujours pas, puisqu'en 2024, vous franchissez une nouvelle étape avec un projet d'envergure. Vous voulez créer une réserve naturelle de plus de 25 hectares. Qu'est-ce qui vous a poussé vers cette nouvelle idée?
4: Les conséquences de l'histoire, de l'origine du côté terrien, que je revendique fortement, le côté agricole, qui pour moi porte quand même des valeurs importantes et essentielles. Et puis effectivement, ce côté toujours aussi de vouloir construire et transmettre. Ben, l'âge arrivant, la transmission fait partie maintenant de mes priorités à venir, sur les 5 à 10 ans à venir. Et en fait, moi je me suis installé sur la ferme familiale, hein, c'est-à-dire que le terrain sur lequel j'ai construit ma résidence de tourisme était sur la ferme familiale, donc c'était 3 hectares qui étaient, je faisais partie de la ferme. Et mes frères, dans les années 90, ont eu le projet, enfin plus que le projet, parce qu'ils ont réalisé un golf. C'était l'époque où les agriculteurs cherchaient à diversifier leurs activités. Il y avait une espèce de mode sur un nouvel or vert qui s'appelait le golf. Donc une partie de la ferme a été transformée en golf, ça a globalement à peu près 70 hectares. Et il s'est avéré que cette diversification fut un échec cuisant, puisque au bout de 5 ans, 6 ans, mes frères ont été obligés de revendre ce golf. Mais moi, j'étais toujours en mitoyenneté, puisque la résidence a été créée sur ce golf. Et en 2019, le propriétaire a décidé de le fermer. Pendant 5 ans, ce golf est resté en friche. Et moi, j'avais essayé de contacter le propriétaire, voir s'il était intéressé pour éventuellement me vendre tout ou partie. Et finalement, j'ai réussi à contacter un propriétaire qui m'a dit « Banco, je suis prêt à vous vendre 25 hectares du golf ». Bon, c'était pas la totalité, mais c'était quand même déjà une belle partie. Et de là est parti un projet qui aujourd'hui m'anime, qui est effectivement le projet de la réserve. Voilà.
3: Alors c'est sur les terres de votre enfance, on l'a entendu, que vous avez imaginé ce sanctuaire vivant en lieu et place d'un ancien golf. Quel est l'objectif aujourd'hui de ce projet?
4: Effectivement, c'était mon terrain de jeu quand j'étais enfant. Donc il y avait aussi malgré tout un côté un peu retour aux sources, hein, parce que effectivement c'était un espace où il y avait des vaches. Les vaches normandes à l'époque, on allait régulièrement pour les ramener à la ferme, etc. Et effectivement, quand j'ai eu ce projet de l'acheter, clairement, dès le départ, je savais très bien que j'aurais pu faire aucune activité commerciale au sens construction. Ce terrain était protégé, il était inconstructible, il était en zone sensible. Donc ça, je le savais dès le départ. Et en fait, ce qui m'est apparu évident, puisque je connaissais particulièrement bien évidemment le terrain, c'est qu'il y avait une multitude de biotopes présents sur cet espace. Il y avait par exemple des zones humides, il y avait un plan d'eau, des pelouses sèches, des petits bois. Et je me suis dit, forcément, un potentiel intéressant sûrement autour de la biodiversité. Et je me suis dit, il faut que j'aille plus loin que ça, il faut que je me fasse accompagner ou au moins avoir un avis de spécialistes ou de gens qui ont cette notion scientifique de ces dimensions-là. Et donc j'ai contacté le Conservatoire des espaces naturels des Hauts-de-France en leur disant, écoutez, voilà, j'ai un terrain aujourd'hui, je voudrais voir si pour vous, ce terrain peut avoir un intérêt en termes de biodiversité et derrière de voir si ça peut être une espèce de réservoir, de poumon vert, enfin, appelons ça comme on veut. Et le conservatoire a été assez intéressé, ils sont venus, ils sont baladés, ils ont vraiment arpenté de haut en bas, de bas en haut pour voir. Ils ont dit, oui, votre terrain était très intéressant. Et ce qui les intéressait, c'était la multitude des biotopes sur un espace finalement assez limité, puisque 25 hectares, c'est à la fois grand, mais c'est maintenant pas gigantesque. Et de là, ils partent cette idée d'une collaboration avec eux. Parce que moi, je voulais aussi faire quelque chose qui soit crédible, qui ne soit pas juste dire, bah tiens, je mets 25 hectares comme ça en réserve, c'est cool, c'est sympa. Mais derrière, il n'y a aucune à la fois finalité scientifique, aucun plan, aucun objectif. Donc derrière, suite à ce premier échange, on a essayé de construire un plan avec eux à 5 ans. Et donc ça s'est matérialisé par une convention d'assistance à gestion avec eux. Donc moi, j'ai signé ça avec eux en 2024. Et derrière, pendant 5 ans, ils vont m'accompagner sur la gestion au quotidien. Mais surtout, ils ont fait en préambule, pendant une année, un inventaire précis de la faune et de la flore, c'est-à-dire qu'ils sont venus à peu près une bonne dizaine de fois pour faire des relevés de végétaux, d'animaux, d'insectes, d'oiseaux. Et derrière, finalement, on sait de où on part au niveau population naturelle. Et derrière, l'objectif, c'est que c'est effectivement, au bout des 5 ans, on puisse faire un bilan en espérant à minima qu'on ait au moins autant d'espèces et surtout l'espoir d'avoir un développement des espèces naturelles. Surtout qu'ils avaient identifié des espèces qui étaient un petit peu en régression en termes de population et que ça les intéressait aussi d'avoir des espaces un petit peu préservés à ce niveau-là.
3: Le diagnostic écologique met en évidence une diversité remarquable de 100 espèces végétales recensées, dont certaines, comme vous venez de le dire, rares et protégées. Côté faune, la réserve accueille une 50aine d'espèces d'oiseaux, parmi lesquelles plusieurs espèces en déclin en France, ainsi que des insectes sensibles, caractéristiques des milieux humides. Un patrimoine, donc on l'entend, naturel, d'autant plus précieux qu'il s'inscrit dans un contexte de raréfaction des écosystèmes. Alors, j'imagine votre surprise ou pas ?
4: Alors, oui et non. Quand ils m'ont dit qu'il y avait plus de 200 espèces, là, j'étais un peu surpris. Et puis après, il y avait aussi cette notion que c'est assez intéressante. C'est un peu comme une espèce de reconversion industrielle. Alors, le terme industriel est peut-être un peu fort, mais en fait, d'un terrain de golf qui était quand même un terrain qui avait été quand même, alors pas artificialisé au sens bétonné ou coquesse, mais enfin, où il y a eu quand même une intervention humaine à travers la création de bunkers, à travers la création de greens, avec du sable, etc. Donc on aurait pu se dire aussi peut-être qu'il y avait déjà eu un impact un petit peu sur cet environnement. Et finalement, on a vu que déjà en 50 ans, puisque le golfe a fermé en 2019 et nous l'inventaire on l'a fait en 2024, il y avait déjà eu une bonne reconstitution de la diversité écologique du site. Mais ça, c'est ça qui est intéressant, c'est vraiment cette notion de voir un petit peu sur le temps l'évolution de ce site.
3: Et que la nature reprend toujours sa place.
4: En fait, la nature, on l'accompagne juste, en fait. On fait un minima, on fait aucune intervention directe, c'est vraiment de l'entretien. Alors l'entretien aujourd'hui, on le fait plus de façon mécanique, mais l'idée à terme, c'est de le faire avec l'aide des animaux, notamment des moutons, pour arriver à faire cet entretien, qu'on soit cohérent jusqu'au bout, quoi, que ce soit un entretien naturel.
3: Et penser comme un lieu vivant, la réserve ne se limite pas à la préservation. Un parcours de découverte, déjà accessible aux résidents, permet d'explorer les différents milieux. J'entends donc que vous souhaitez vous développer, mais comment faire pour ne pas tomber dans le tourisme de masse ?
4: Alors là, effectivement, c'est un peu la problématique du tourisme aujourd'hui au sens large, c'est ce fameux équilibre entre exploitation et préservation. Nous, on a pris le parti de dire de toute façon que cette réserve, elle n'était pas accessible à tout à chacun comme ça. C'était pas beau vouloir. C'est qu'il y avait une notion d'organisation. C'est-à-dire que nous, les résidents du domaine, y ont accès, mais avec ce chemin qui est vraiment bien balisé pour éviter de partir n'importe où et puis d'éviter des dégâts à travers des usages qui ne soient pas cohérents avec cette préservation. Et malgré tout, on ne voulait pas non plus en faire un espace complètement figé, fermé. Et donc, on l'ouvre aussi sur quelques temps dans l'année à tout à chacun, grand public. Donc, cette année, par exemple, on a déjà fait 4 promenades ou randonnées, appelons ça comme on veut, avec le Festival de l'Oiseau et de la Nature, hein, qui est un festival qui a lieu tous les ans à Ville et sur la côte au mois d'avril, où les gens sont venus pour faire une reconnaissance de chant des oiseaux. Et c'était assez sympa de les voir partir le matin avec leur casque et puis l'ingénieur du son qui partait avec cette espèce de capteur pour attraper les chants des oiseaux. Mmh. Et juin, juillet, août, on a des balades qui sont prévues aussi avec le parc naturel régional. Ces balades sont accessibles à tous, permettent d'ouvrir le terrain aussi à l'extérieur sans que ça soit non plus trop compliqué à gérer et surtout trop impactant au niveau du site.
3: Ouvrir sans dégrader, transmettre sans altérer, c'est ce que vous nous dites. Xavier Menesson, j'ai le sentiment que cette réserve naturelle représente bien plus qu'un projet supplémentaire. Qu'est-ce qu'elle incarne pour vous ?
4: Tout à l'heure, je parlais de transmission, c'est ça. Hein. Quelque part, la transmission, elle est importante pour moi dans la notion de laisser quelque chose qui pourra vraiment avoir un impact positif pour les générations futures. Je dirais ma résidence, laisser des murs, des salles, du foncier bâti, c'est une dimension, mais laisser un espace naturel qui là rentre complètement dans cette notion du bien commun, qui serve, je dirais, à l'intérêt général, qui serve à l'intérêt écologique, à l'intérêt environnemental, au service de tous. Voilà, moi, ça m'anime, ça me donne envie de continuer, ça me donne surtout envie de transmettre. Voilà,
3: Tout à fait. En parlant de transmission, est-ce qu'à 62 ans, c'est votre âge aujourd'hui, vous envisagez la suite ?
4: Ben là, ça fait partie des discussions qu'on a actuellement en famille, hein, avec mes enfants et ma femme. J'espère, sans mettre la pression, mais ce projet trouvera un écho chez mes enfants. J'ai bon espoir, j'ai un espoir.
3: Vous avez 3 enfants, vous nous avez dit.
4: 3 garçons, et j'en ai un qui semble porter déjà un intérêt et qu'effectivement, on fasse une transmission qui soit progressive. Mes fils porteront les mêmes valeurs et les mêmes ambitions que moi sur ce projet de réserve, qui est vraiment un projet plus à vocation générale ou à vocation
3: environnementale, sociétale, humaine, voilà. Tout à fait. Parce que pour moi, j'entends bien qu'on ne visite pas cette réserve, on la rencontre. Vous êtes d'accord avec ça ?
4: Oui, alors je ne veux pas non plus être trop prétentieux, j'ai beaucoup d'humilité. Voilà, mais en tout cas, je le sais, c'est que je le fais avec sincérité et que j'y prends beaucoup de plaisir et aussi beaucoup de conviction. Je pense que c'est aussi un moyen, et c'est là aussi, c'est un des axes qu'on veut absolument développer, de transmission et de sensibilisation au niveau des générations. Et donc, l'idée, enfin, le projet que je souhaite mettre en place aussi rapidement, c'est au niveau des écoles primaires de pouvoir se servir de cette réserve, une espèce de lieu de sensibilisation des jeunes générations.
3: Mais c'est d'autant plus difficile de laisser la main, surtout lorsque l'on a finalisé un projet global. Dans quel état d'esprit vous êtes à l'aube d'une nouvelle page de votre vie ?
4: Oh, je suis complètement serein, parce que ma transmission va se faire là dans les 5 ans ou à 10 ans. Malgré tout, j'espère pouvoir encore en profiter après. Et puis, quelque part, je pense que cette notion de la préservation de la nature, de la préservation de la biodiversité, aujourd'hui, on assiste quand même à une prise de conscience globalement importante de l'ensemble des gens et surtout des jeunes générations. Donc, je suis plutôt optimiste sur le fait que ce type de lieu, à la fois, va se développer et puis risque aussi, je dirais, d'avoir un intérêt de la part des locaux et même des gens au-delà de ça, quoi. Moi, l'ambition aussi que j'ai, c'est un petit peu de faire une valeur d'exemple, quoi. C'est-à-dire que, alors, j'ai bien conscience que tout à chacun ne pourra pas monter des projets comme ça parce que, effectivement, financièrement, il y a quand même une notion d'investissement, il y a quand même une notion d'aménagement. Mais quelque part, si ça peut éveiller quelques idées à des personnes dans d'autres régions, bah tant mieux. Voilà, c'est que on n'est pas forcément obligé d'être une structure publique pour pouvoir aussi prendre en compte et en charge la nature et l'environnement.
3: Et quelles sont vos ambitions maintenant personnelles ou vos futurs projets ? Parce que quand on a donné une grande partie de sa vie à un projet global, qu'est-ce qu'on fait après ?
4: Ah, ça, c'est ce qu'on appelle écrire l'histoire d'après, ça. ça fait partie des réflexions et des projets que je suis en train d'identifier. Parallèlement à ça, j'ai un engagement dans une association autour du tourisme responsable, puisque c'est une association qui s'appelle Betsam Zéro Carbone, hein, qui regroupe globalement une cinquantaine d'acteurs touristiques localisés en Betsam, et qui a juste une seule ambition, c'est de promouvoir un tourisme plus responsable. J'en suis un membre actif. Mais je pense que l'après, effectivement, il se construira autour d'engagements dans des associations de ce type-là, au service des gens, au service de l'homme, au service de la nature. Voilà, je le vois comme ça, mon après.
3: L'avenir reste encore à écrire, mais une chose semble acquise. Le domaine du Val continuera d'évoluer dans la fidélité et ses valeurs fondatrices, celles d'un tourisme plus responsable, plus humain et résolument tourné vers le long terme. Et cela grâce à votre projet de vie qui continue, encore aujourd'hui, de vous porter. Bon vent dans la poursuite de votre destinée, Xavier Meneçon. Merci beaucoup d'avoir pris le temps d'être avec nous et à bientôt.
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3: Et si vous avez pris en cours cette émission et que vous souhaitez la réécouter ou la partager autour de vous, n'hésitez pas à la retrouver en podcast sur rcfnotredame.fr. Pour le moment, je vous propose de prendre le chemin vers la pensée sociale chrétienne.
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3: Bonjour Nicolas Masson.
6: Bonjour Bérangère.
3: Je rappelle que vous êtes le président des campus des EDC. Aujourd'hui, nous allons parler de subsidiarité. On présente souvent ce principe de la pensée sociale chrétienne comme une technique d'organisation efficace. Mais vous allez nous expliquer aujourd'hui qu'elle est beaucoup plus que cela.
6: Si on reprend sa définition, la subsidiarité consiste à donner la possibilité d'agir au plus petit niveau possible. Cela a des conséquences sur l'organisation d'une entreprise qui, en descendant les décisions au plus près du terrain, gagne en efficacité. Mais elle est beaucoup plus que cela, car en donnant la possibilité d'agir à ceux qui œuvrent chaque jour sur le terrain, elle reconnaît la dignité et la capacité d'agir des plus petits. Elle rappelle qu'une entreprise juste n'écoute pas seulement les plus puissants, elle refuse la marginalisation des plus faibles et rend à chacun sa part de responsabilité. C'est pour ça que la subsidiarité a une dimension profondément prophétique. Elle demande à l'instance supérieure non seulement de ne pas dominer, mais comme le Christ nous le commande, d'être serviteur.
3: Mais de ce fait, c'est un renversement de perspective que vous êtes en train de nous expliquer. Concrètement, comment cette attitude d'aide se traduit-elle dans une équipe, par exemple ?
6: Alors, la subsidiarité, c'est d'abord un guide pour l'exercice de l'autorité. Et elle peut se décliner en trois piliers indissociable. L'autonomie d'abord. Il s'agit du droit et du devoir pour le niveau inférieur de faire tout ce qu'il est capable d'accomplir par lui-même. Ensuite, l'aide. Remarquons que subsidiarité vient du latin subsidium, qui signifie secours ou appui. Le manager est au service des niveaux inférieurs pour leur donner les moyens, les formations et les informations nécessaires. Enfin, la suppléance. L'autorité supérieure doit intervenir si et seulement si le bien commun est menacé. Cette intervention doit être le plus temporaire possible, l'objectif étant de rendre l'autonomie à l'instance inférieure dès que possible.
3: Alors moi, j'entends que c'est joli, j'entends que l'approche, elle est presque parfaite, un peu idéalisée. Est-ce que c'est vraiment compatible avec l'efficacité d'une entreprise aujourd'hui ?
6: Certes, Benoît XVI présente la subsidiarité comme une manifestation de la charité. Et en refusant la cistana, qui déresponsabilise, elle respecte la dignité de toute personne et de sa personnalité créative. La charité serait-elle idéaliste selon vous ? Non, car appliquer la subsidiarité aligne la performance de l'entreprise sur le bien commun et la croissance de chacun. C'est pour le dirigeant, comme l'a écrit saint Ambroise, devenir la main du Christ qui continue à créer et à faire du bien.
3: Et comme toujours, finalement, il faut tester pour se rendre compte également de cette efficacité. La semaine prochaine, Nicolas Masson, nous évoquerons avec vous la participation. Tout un programme. Merci beaucoup. À samedi prochain.

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0: C'est quand même marrant ces retrouvailles.
1: Ça fait longtemps qu'on s'est pas vu. Qu'est-ce que tu deviens, toi?
0: Dans quoi tu travailles?
1: Tu te souviens du prof de maths? Quel folklore!

0: C'est loin, mais 68, dis donc, ça ne rajeunit pas.
1: Et tes parents ?
2: C'était vraiment sympa.
0: T'as dit que j'ai fait de la politique ?
2: Moi, après mon diplôme, ras-le-bol des études, j'ai voyagé.
0: Je vais te faire une confidence, tu te souviens.
2: Oh là là, il se met encore à pleuvoir.
0: Tiens, voilà les photos de mes enfants, dernière vacances.
2: Bon rendez-vous. Allez, à la prochaine.

Bonsoir à tous, Mazam avec vous pour Prière dans la nuit. Nous espérons que vous avez passé un agréable vendredi, que cette journée s'est bien déroulée pour vous et surtout, surtout que vous allez bien. Merci à tous de votre fidélité à Prière dans la nuit à Radio Arc-en-Ciel. Nous sommes ensemble jusqu'à 23h. Nous retrouverons comme chaque jour l'équipe Jésus est mon guide pour le partage de la lecture, d'une méditation et du psaume. Nous poursuivons notre deuxième lettre de saint Paul apôtre à Timothée. Nous sommes au chapitre 3, versets 10 à 17, où il nous sera dit « Tous ceux qui veulent vivre en homme religieux dans le Christ, Jésus, eh bien subiront la persécution. » Et puis nous retrouverons toute l'équipe du Timanger pour le cœur, l'évangile en créole, avec Jean qui nous partagera l'évangile de ce jour. Nous fêterons une très belle fête à tous les Igor et nous clôturerons notre série halte spirituelle de cette semaine, les pauvres. Jésus les aimait en premier. Et avant cela, méditons avec l'antienne d'ouverture de ce jour. C'est pour l'œuvre du Christ que Saint Boniface est mort, Saint Boniface que nous fêtons également aujourd'hui. Il a risqué sa vie pour l'accomplir. Que ton Saint martyr Boniface intercède pour nous. Seigneur, donne-nous de garder fermement et de professer sans crainte par toute notre vie, la foi qu'il a enseignée par sa parole et qu'il a scellé par son propre sang, par Jésus, ton Fils, notre Seigneur et notre Dieu, lui qui vit et règne pour les siècles des siècles. Amen. Et nous démarrons avec Francine Picard au Saint-Esprit.

0: et nous retrouvons Jean avec le Timange pour le cœur, l'Évangile en créole. Nous sommes au chapitre 12 de l'Évangile selon saint Marc, les versets 35 à 37. Comment les scribes pouvaient-ils dire que le Messie est le fils de David?
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2: Dans l'Évangile de Jésus-Christ, voilà que ça, c'est un Marc qui raconte. Alors, Léala, Jésus est en train de rouver à l'esprit du monde dans le temple. Il était dit, par comment même l'inscrit peut dire que le Messie est le garçon David? David même l'a dit, l'esprit rouvert par l'Esprit Saint. Le Seigneur l'a dit en son Monseigneur, siège mon côté droit, jusqu'à moi la fin de mettre toutes bonnes admises sous mon pied. David même écrit le Seigneur. Alors, ben, par comment il serait ce garçon? Alors là, le bon paquet de monde, t'écoute de monde. Tu écoutes Jésus. Ça, tu étais bien content.

Dans ta présence, c'était Nicolas Ternissen et merci à Jean pour ce dimanche pour le cœur, l'évangile en créole. On retrouve l'équipe Jésus et mon guide et son émission. On poursuit cette deuxième lettre de Saint Paul apôtre à Timothée et nous sommes avec Morissette et Charlotte.

Bonjour à vous tous en ce vendredi 5 juin 2026. Eh bien, nous voilà déjà à la moitié de l'année. Rendons grâce au Seigneur pour cette grâce que nous sommes là, en ce jour, à la moitié de l'année. Le temps passe très, très vite, les amis. Eh bien, merci pour votre accueil à la radio Arc-en-Ciel, sur YouTube et dans le monde entier. Toute l'équipe de Jésus et mon guide est la même, à qui je fais un grand coucou. Alors, bonne préparation à la fête du Saint-Sacrement. Belle célébration de la première communion demain pour l'école catholique Anne-Marie Javoué. Une bonne préparation pour la première communion et la confirmation à venir. Nous ne manquons pas de vous souhaiter joyeux anniversaire, hein, les personnes qui sont nées en ce jour. Que le Seigneur vous bénisse, qu'il vous comble de sa grâce et de son amour. Et surtout, passez une excellente journée. C'est votre jour, alors profitez. Les Igor sont en hommage ce jour. Bonne fête à toutes les personnes qui portent ce beau prénom. Alors nous allons démarrer notre séquence, mais avant, je vous propose ce très beau chant « Mon seul abri, c'est toi ». Et oui, notre seul abri, mon seul abri, c'est notre Dieu, notre Seigneur, Père, Fils, Saint-Esprit. C'est sur lui qu'on s'appuie pour avancer chaque jour. C'est grâce à lui qu'on vit, parce qu'il vit en nous. Je vous souhaite une très belle écoute.

Lecture de la deuxième lettre de saint Paul apôtre à Timothée, chapitre 3, versets 10 à 17. Bien-aimé, toi tu m'as suivi pas à pas dans l'enseignement, la manière de diriger et les projets dans la foi, la patience, la charité et la persévérance, dans les persécutions et les souffrances. Celles qui me sont arrivées à Antioche, à Iconium et à Lystre, toutes les persécutions que j'ai subies. Et de tout cela, le Seigneur m'a délivré. D'ailleurs, tous ceux qui veulent vivre en homme religieux, dans le Christ, subiront la persécution. Quant aux hommes mauvais, et aux charlatans, ils iront toujours plus loin dans le mal. Ils seront à la fois trompeurs et trompés. Mais toi, demeure ferme dans ce que tu as appris. Et cela, tu as acquis la certitude, sachant bien de qui tu l'as appris. Depuis ton plus jeune âge, tu connais les saintes écritures. Elles ont le pouvoir de te communiquer la sagesse en vue du salut par la foi que nous avons en Christ. Toute l'Écriture est inspirée par Dieu. Elle est utile pour enseigner, dénoncer le mal, redresser, éduquer dans la justice. Grâce à elle, l'homme de Dieu sera accompli, équipé pour faire toutes sortes de bien. Parole du Seigneur. Nous rendons grâce à Dieu.

Dans cette lettre, l'apôtre Paul encourage Timothée et lui fait bien la leçon pour le soutenir à poursuivre. L'apôtre Paul sait que sa fin est proche. Notons que sa confiance en Timothée est bien grande pour commencer sa lettre par « Bien-aimé ». Poursuis avec « Mets-toi » au verset 14. L'apôtre prévient qu'il sera persécuté, qu'il devra être fort, qu'il doit garder sa fidélité et rester ferme dans la loi. Mais il sait que Timothée est bien armé au verset 15. Depuis ton plus jeune âge, tu connais les saintes écritures. Auparavant, Paul l'avait déjà nommé comme un bon soldat du Christ au chapitre 2, verset 3. La belle histoire du petit grain de blé. Le petit grain de blé est heureux, tout heureux, bien au chaud, dans un gros tas de blé. Tout au fond du grenier, juste un petit courant d'air qui permet de bien respirer. Jamais une goutte de pluie pour mouiller le tas de blé. Les autres petits grains sont très gentils, très polis. Ce sont de très bons amis. Aussi, quand il fait sa prière, le petit grain de blé remercie le Seigneur. « Merci Jésus, je suis tellement heureux que je ne voudrais que cela dure toujours. » Mais un jour, il y a un grand bruit dans le grenier. Des hommes arrivent avec de grosses pelles. Et notre petit grain de blé, avec tous ses copains, sont jetés dans une charrette. Et la charrette démarre comme pour une promenade. Au hasard, des secousses, le petit grain de blé voit bientôt un coin de ciel bleu. Tantôt des jolies fleurs, tantôt un papillon ou une coccinelle. C'est vraiment très joli, bien plus beau que le grenier. Bientôt, tout le monde s'arrête au bord d'un champ bien labouré. Sans ménagement, les hommes jettent le tas de blé dans un coin du champ. Cela fait un choc, mais c'est frais, c'est bon. Le grain de blé a le temps de faire une petite prière. « Mon Dieu, je voudrais bien rester là, dans la fraîcheur, le plus longtemps possible. » Mais voici que le grain de blé s'enfonce dans la terre. C'est tout noir, c'est froid. Le petit grain de blé fait une dernière prière. « Mon Dieu, c'est fini, je vais mourir. » Mais voici qu'il se passe quelque chose d'extraordinaire. Le petit grain se sent traversé par une force immense. Ça éclate en lui de partout. Et voilà qu'il devient une petite pousse de blé. Puis, une petite tige. Elle monte la tige, elle monte. Elle perce la croûte de la terre. Et elle devient un épi de blé magnifique, avec au moins 60 petits grains de blé. Et tous ensemble, ils disent leur prière. « Merci Jésus, c'est toi qui nous donnes la vie. » Tout comme le petit grain de blé qui va devenir le pain de vie. Que Dieu vous bénisse.

Grande est la paix qui aime ta loi, Seigneur. Ils sont nombreux, mes persécuteurs, mes oppresseurs. Je ne dévie pas de tes exigences. Le fondement de ta parole est vérité. Éternelles sont tes justes décisions. Grande est la paix qui aime ta loi, Seigneur. Des grands me persécutent sans raison. Mon cœur ne craint que ta parole. Grande est la paix qui aime ta loi. Jamais ils ne trébuchent. Grande la paix qui aime ta loi, Seigneur. Seigneur, j'attends de toi le salut. J'accomplis tes volontés. J'observe tes exigences et tes préceptes. Toutes mes voies sont devant toi.

Eh bien, nous voilà à la fin de cette séquence, frères et sœurs. Je vous remercie tous et toutes de nous avoir écoutés. Merci à Charlotte pour sa participation. Merci également à Mazam qui prépare toutes nos lectures désormais. Et les amis, si vous voulez vous unir à nous dans notre petit groupe de Jésus mon guide, n'hésitez pas. Il y a de la place. Et pourquoi pas accompagner Mazam pour faire les montages, ceux qui sont doués avec l'appareil informatique. C'est une invitation et je compte sur vous. Eh bien, je vous souhaite une excellente journée et que le Seigneur bénisse tous les petits-enfants qui vont faire leur première communion et qui vont recevoir le Christ. Eh bien, nous nous quittons avec ce très beau chant choisi par Charlotte. La force est en Christ. Belle journée, bénie à vous tous et à très bientôt.

En ce 5 juin, nous fêtons un prince de Moscovie du XIIe siècle, Saint Igor. Bonne fête donc à toutes les personnes qui se prénomment Igor. Prince de Kiev et Tchernikov, il dut abandonner ses droits dynastiques sous la pression des habitants. Devenu moine au monastère de Saint-Théodore de Kiev, Igor n'en fut pas moins poursuivi par la haine du peuple contre la dynastie des Olgovitch et il fut sauvagement assassiné le 19 septembre 1147 alors qu'il était en oraison devant l'icône de la Mère de Dieu. Je vous propose, avant de nous quitter, cette pensée spirituelle extraite de l'Évangile de ce jour. Alors Jésus dit aux pharisiens, « Rendez à César ce qui est de César, et à Dieu ce qui est de Dieu. » Ils en restèrent fort étonnés. Marc 12, verset 17.

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1: C'était Jeunesse en mission, j'aime ta présence. Et nous retrouvons le cinquième et dernier volet de notre série Halte spirituelle de cette semaine sur les pauvres. Jésus les aimait en premier avec Madeleine Vatel et le père François Audinet.
2: L'autorité du Christ n'entre jamais en connivence avec celle des puissants de ce monde. C'est Étienne Grieux que vous citez dans votre ouvrage, donc ce théologien jésuite qui est aussi votre professeur, père François Audinet. Bonjour.
3: Bonjour.
2: Et vous le citez dans votre ouvrage « Maintenant, le royaume hors des pauvres, pas de salut » aux éditions des Clés de Brouwer. Et c'est aussi pour nous souligner comment, pour Jésus, l'interprétation de la loi se fait à partir des pauvres. On revient justement sur cette question. Quand Jésus rencontre les pauvres, il n'interroge pas leur sainteté et vous vous arrêtez là-dessus justement.
3: C'est vrai qu'on pourrait penser, d'ailleurs on le dit souvent dans nos prédications, dans nos églises, que ce qui compte devant Jésus, c'est d'avoir le cœur pur, ou c'est de purifier notre cœur. Et évidemment, ça a de l'importance. D'ailleurs, Jésus va écarter au grand scandale de certains les règles de pureté extérieure, corporelle, pour insister sur la pureté du cœur. C'est vrai. Et pourtant, quand Jésus est avec les plus pauvres de son époque, les plus malades, les lépreux, les possédés, etc., en fait, il n'interroge pas leur sainteté personnelle. Il ne cherche pas à sonder leur cœur ou à évaluer la pureté de leur cœur. Il entend leurs demandes et il répond à leurs cris, là où les disciples sont souvent gênés et les adversaires de Jésus même un peu scandalisés. Ça nous dit quelque chose, je crois, d'essentiel. C'est que la miséricorde de Dieu qui vient d'abord pour les pauvres est une miséricorde qui a souci des plus pauvres, qui a compassion de ceux que notre monde écrase, indépendamment de leurs qualités ou de leurs défauts à eux. Il n'en reste pas moins que, évidemment, l'invitation à la conversion du cœur, l'invitation à la pureté du cœur, elle est pour tous, pauvres et riches. Donc les pauvres, ils ont aussi cette invitation. Mais le souci premier de Dieu qui s'approche d'eux, qui vient vers eux, qui les sauve, qui les relève, il est gratuit et indépendant de la qualité religieuse des plus pauvres.
2: Et de leur conduite ?
3: Et de leur conduite.
2: Alors, puisque on parle des pauvres et de la façon dont on peut aussi discerner et les écouter, c'est l'un des chapitres de votre ouvrage, je voudrais qu'on s'arrête sur ce que vous appelez l'autorité des pauvres. C'est un terme très fort. Vous rappelez que ça peut être à la fois la garantie, l'autorité, mais aussi cette importance de la parole. Comment est-ce qu'on peut comprendre l'autorité des pauvres ?
3: Alors d'abord, il faut remarquer quelque chose que nous oublions parfois. Les pauvres parlent. Ils crient parfois, mais aussi ils parlent si nous voulons bien tendre l'oreille pour les écouter et créer les espaces pour les écouter. On l'expérimente au Secours catholique où il y a de nombreuses équipes de partage de la parole qui sont des lieux qui contribuent à lutter contre la misère parce que ça permet aux personnes d'habiter leurs propres paroles, de reprendre pied dans leur propre existence, de reprendre confiance, de nouer des relations, de s'engager elles-mêmes pour d'autres, etc. On le vit aussi théologiquement aux facultés Loyola Paris, là où j'enseigne, là où enseigne Étienne Grieux que vous citiez en commençant. Nous sommes une équipe de théologiens et de théologiennes et nous essayons de travailler à l'écoute de la parole des personnes en précarité.
2: Alors, de quelle manière ?
3: Eh bien, leur parole est recueillie, soit parce que les personnes font des récits de vie, soit parce qu'il y a des groupes de partage sur un thème, ou souvent d'ailleurs plutôt autour d'un passage biblique. Elles commentent les Écritures. Et pourquoi leur reconnaître une autorité ? D'abord parce que leur parole nous travaille, nous transforme. Ça, je crois que nous en faisons facilement l'expérience. Rencontrer des personnes en précarité, essayer de les écouter même un peu, ça commence déjà à nous travailler, à nous transformer, c'est-à-dire à nous faire vivre des conversions. Et une autorité dans l'Église, une autorité qu'on peut reconnaître comme consonante avec l'autorité de Dieu, c'est une autorité qui nous fait vivre des conversions. Et là où j'insisterai pour dire que les plus pauvres ont une autorité particulière, c'est pour nous aider à détecter la venue du royaume. Et là, je crois que personne ne peut le faire à leur place. Personne ne peut remplacer l'autorité des pauvres parce qu'ils sont à la fois les bénéficiaires de la venue du royaume, parce que Dieu veut libérer, délivrer en premier ceux qui ont besoin le plus d'être libérés et délivrés, mais ils en sont aussi les témoins, comme on le voit dans l'Évangile. Ce sont eux qui reconnaissent qu'on peut faire crédit à Jésus. Ce sont eux qui reconnaissent que c'est bien vrai, il est le Sauveur envoyé par Dieu. C'est-à-dire que eux peuvent reconnaître aujourd'hui encore, ici, chez nous, que le royaume de Dieu s'approche, qu'il y a quelque chose du royaume de Dieu qui déjà nous est donné. Et ça, aucune autorité dans l'Église ne peut le faire à leur place. Bien sûr, il y a d'autres autorités dans l'Église. Il y a un magistère, celui du pape et des évêques, qui nous invite à demeurer fidèles à la parole du Christ. Il y a une autorité des théologiens, il y a une autorité des saints et des saintes, etc. La caractéristique de l'autorité des pauvres, c'est pas de supplanter toute parole ou de faire taire toute autre parole. Pas du tout. C'est d'entrer en résonance avec d'autres paroles en nous faisant sentir quelque chose de l'actualité du salut, de l'actualité du don de Dieu qui concrètement vient travailler notre humanité.
2: Père François Dinet, vous placez sur le même plan, par exemple, la parole d'un théologien et la parole d'un pauvre ?
3: Je dis simplement qu'on gagne à ce que ces paroles entrent en conversation. C'est-à-dire que la parole des pauvres n'est pas une parole qu'il faut regarder avec commisération, qu'il faut regarder de haut, comme s'ils disaient simplement des choses gentilles. Parfois, on dit un peu comme les enfants. Mais non, non, non. En fait, ils ont vraiment une expérience du monde à partager. Et ce que je crois, c'est que c'est important pour les théologiens de se mettre à leur écoute. Mais les théologiens doivent faire leur métier de théologien, qui a une dimension académique, universitaire, bien sûr. Mais on gagne quelque chose à cette conversation, me semble-t-il.
2: C'est ça que vous appelez la théologie pratique ?
3: Alors, ce qu'on appelle la théologie pratique, ça peut avoir plusieurs sens. Parfois, on le conçoit comme une théologie pastorale où on va appliquer pastoralement une théorie de la foi. Mais aux facultés Loyola, nous le concevons plutôt dans l'autre sens. C'est comment nos pratiques quotidiennes, habituelles, humaines, mais aussi nos pratiques spirituelles et nos pratiques ecclésiales, comment est-ce qu'elles nous apprennent quelque chose de Dieu, de la présence de Dieu dans notre expérience humaine aujourd'hui ?

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1: Père François Audinet, ce que vous soulevez au fond, c'est la crédibilité qu'on accorde à la parole des pauvres.
2: Tout à fait, c'est la crédibilité, et cette crédibilité, on ne peut pas la décider loin des pauvres, un peu en théorie, surtout qu'on a souvent une image des pauvres où on les infantilise un petit peu. Cette crédibilité, elle s'éprouve dans des relations, dans des rencontres, dans des formes de cheminement. Alors on peut expérimenter que leur parole, qui est souvent parcellaire, parfois sous forme de cri, souvent aussi déstabilisante, pas toujours facile à comprendre, que cette parole-là, elle vient nous chercher pour nous transformer, mais elle vient aussi nous éclairer sur des éléments absolument essentiels de notre vie humaine et, je dirais, des éléments essentiels de notre chemin avec Dieu.
1: Alors j'ai beaucoup aimé dans votre livre « Maintenant le royaume » la façon dont vous expliquez comment les pauvres repèrent, vous le dites, et célèbrent les signes de l'approche du royaume. Ils sont comme une lumière, ils fêtent et ils célèbrent les signes du royaume qu'ils perçoivent. Est-ce que ça c'est un émerveillement, peut-être qu'on peut essayer de goûter avec eux?
2: Oui, c'est un émerveillement, c'est-à-dire que si on pense aux pauvres de très loin, on pensera seulement à la détresse. Mais en fait, quand on chemine avec des personnes précaires, on voit qu'il y a de la joie, il y a des occasions de célébrer, et même des occasions de célébrer qui redonnent un peu de goût à notre liturgie, c'est-à-dire qui ne lui permettent pas de rester abstraites, mais qui nous invitent à célébrer le salut tel que Dieu le donne maintenant, réellement, dans des réconciliations, par exemple, dans certaines familles, ou bien dans le fait qu'une personne puisse trouver un logement, dans le fait qu'une personne ait enfin accès à ses droits, à des papiers, etc. Célébrer cela, c'est reconnaître que déjà il y a quelque chose de la réconciliation du royaume, de la justice du royaume, de la paix du royaume. Et puis il y a une dimension de joie, en effet, dans la venue du royaume. Jésus lui-même annonce le royaume comme une bonne nouvelle. C'est ce qu'on appelle l'évangile du royaume, qui est une expression qu'on trouve même dans le Nouveau Testament. Il y a une bonne nouvelle, une heureuse nouvelle de la venue du royaume. Et paradoxalement, cheminer avec les personnes en précarité, c'est aussi apprendre à repérer et à célébrer ce qui est déjà donné du royaume. C'est pas seulement pleurer ce qui n'est pas encore venu du royaume et qui maintient notre humanité dans l'injustice, c'est aussi déjà célébrer le don du royaume. Et ça, ça peut paraître étonnant de loin, et pourtant c'est très vrai.
1: Et alors, on évoquait tout à l'heure la lecture de la Bible avec ces groupes de pauvres. Est-ce que la prière, elle aussi, est parfois un peu étonnante et peut-être même différente?
2: Alors, je dirais deux choses. La première, c'est que les personnes les plus précaires, souvent, elles ont un souci absolument impressionnant des autres qui souffrent, de notre monde qui souffre, de la guerre, etc. Et elles ne prient pas pour la paix comme on prie parfois de façon un peu habituée pour la paix. Elles ont une compassion pour notre monde qu'elles manifestent dans la prière et dans l'intercession qui est impressionnante. Je me suis souvent dit que si notre prière dans l'Église veut vraiment dire quelque chose devant Dieu, c'est parce que d'abord elle est portée par les plus pauvres. Et je regrette que beaucoup de chrétiens n'aient pas conscience de cette intensité de la prière des pauvres qui est parfois ignorée même dans notre Église alors qu'elle est une réalité essentielle. Et puis l'autre chose qui me frappe beaucoup dans la prière des personnes les plus précaires que j'ai pu rencontrer, c'est leur capacité à dire « Dieu est là, c'est lui qui me soutient et il vient toujours me chercher ». Ça, c'est très impressionnant, cette conscience qu'ont les personnes, que même si la vie est extrêmement difficile, on peut dire la main de Dieu les soutient.
1: Il y a une conviction qui semble même parfois déroutante, tellement elle est forte.
2: Elle est en effet déroutante. Et alors cette force, parfois c'est une force de désespoir. Ça arrive que les personnes crient vers Dieu ou même disent « Dieu m'a oublié ». Ça arrive. Mais en même temps, c'est les personnes, et parfois les mêmes, à des moments différents, qui disent « Dieu me tient toujours ». Ça, c'est très étonnant. Et je crois que ça nous oblige à être très prudents dans nos discours sur Dieu et sur l'amour de Dieu, parce qu'ils ont besoin d'être passés au feu de ces paroles des plus pauvres. Ils ont besoin d'être passés au feu de ces discours de ceux qui disent à la fois « Dieu m'a oublié » et à la fois « Dieu est toujours là ».
1: Père François Audinet, comment écouter cette sagesse spirituelle des pauvres, si on peut utiliser ce terme-là?
2: Alors, je crois qu'on ne peut pas l'écouter de loin. Il est bon de nous approcher de ces personnes. Mais si on veut en avoir un goût, on peut en trouver quelques échos. Je pense à un livre publié chez Salvator qui s'appelle « Prière écrite d'en bas », qui a été écrit par une personne qui vit dans le 19e arrondissement de Paris dans des conditions d'une extrême précarité. Et ses paroles, ses prières ont été transcrites par une de ses amies, Marie-Yvonne Caillot. Et alors, on peut entendre au fond des psaumes et voir comment, dans la prière de cette personne, de Marie-Noël, il y a le mélange entre l'appel à Dieu, le désir de justice, la contemplation de Dieu qui est présent, les larmes aussi, ça nous fait entendre quelque chose.
1: Merci beaucoup, Père François Audinet, d'avoir été avec nous toute cette semaine. Je rappelle que vous êtes prêtre du diocèse du Havre, ancien élève de l'École normale supérieure de Lyon et docteur en théologie, maître de conférences en théologie pratique aux facultés Loyola Paris. Vous êtes également aumônier général du Secours catholique. Et puis, j'invite les auditeurs à lire l'ouvrage dont vous êtes l'auteur. Ce livre s'appelle « Maintenant le royaume, hors des pauvres, pas de salut » et c'est publié aux éditions des Clés de Brouwer. Merci à vous.
2: Merci.

C'était Brigitte et Jean-Paul Artaud. Écoutons la parole et merci à Madeleine Vatel et au Père François Audinet pour la série Halte spirituelle de cette semaine que vous pourrez réécouter ce samedi à 19h30. On se quitte avec la communauté Jeunesse Lumière, Marie Douce Lumière, en vous souhaitant une excellente nuit sous le regard de Dieu et nous nous donnons rendez-vous bien sûr dès demain.

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1: Il est 23h sur Radio Arc-en-Ciel. Nous débutons le programme de nuit avec l'instant lecture de Myosotis.

0: Bienvenue dans l'Instant Lecture ou les feuilles de Myosotis sur Radio Arc-en-Ciel. Gilbert Aubry, Le vivre ensemble réunionnais. Extrait de Nous d'aujourd'hui. Faut-il présenter l'auteur de ce livre ? Évêque de La Réunion jusqu'en 2023, est devenu une figure incontournable de l'île. Les pages que je vais lire aujourd'hui constituent le dernier texte de son recueil, paru en 2024 et intitulé « Nous d'aujourd'hui ». Ce texte est un témoignage lors d'un colloque international en mai 2024 sur le vivre ensemble entre utopie et réalité. Le vivre ensemble réunionnais, une vivante réalité à intensifier. Je me souviens de mon enfance à l'école laïque du Piton Saint-Leu dans les années 1950. Nous nous retrouvions là toute une ribambelle de jeunes garçons, la mixité à l'école n'existait pas encore, cherchant à prendre notre revanche sur le paludisme et la rigueur cartésienne. Les Waro, Payette, Amilcaro, Lachimi, Arai, Lachumaya, Achine, Amouk et Balbolia. Nous n'avions qu'un seul cœur et une seule âme pour jouer canette ou jouer assiette à la récréation. Sans débattre de la départementalisation débutante en 1946, nous la vivions existentiellement. Nous ne nous posions pas de questions sur notre identité collective. Nous savions que nous étions métisses, cafres, blancs, chinois, arabes, malbars. Nous discutions de tout à notre manière d'enfant. Nous vivions déjà notre pays régional dans nos veines. La langue française était réservée à nos instituteurs, pédagogues intuitifs qui ne s'appelaient pas encore professeurs des écoles. Mais à la récréation, c'était le règne de la langue créole qui nous permettait d'exprimer la spontanéité de nos émotions, de nos joies et de nos peines, quand nous recevions des félicitations ou des punitions. Nous savions aussi que nous étions de religions différentes, catholiques, malbars, tamouls, hindous, arabes musulmans, qui n'étaient point arabes. Nous avions appris bien plus tard qu'ils venaient du Gujarat. L'Inde était déjà au rendez-vous. Sans faire de la sociolinguistique ou de la théologie, nous savions que nos manières de croire ne nous opposaient pas, qu'elles contribuaient à nous donner des manières de vivre différentes pour nous, réunionnais français. Nous n'étions pas comme les Français métropolitains que nous appelions déjà les oreilles, sans savoir pourquoi on les appelait ainsi. Le fait religieux faisait partie intégrante de la société réunionnaise. Sa visibilité allait s'afficher de manière plus forte après les lois de décentralisation de 1982.
1: Île de Créolie. Réunion. Mon île entre toutes. Tu es la plus belle à l'écrin des parures, la plus sauvage en des sites indomptés, la plus fascinante par la palette des sourires et des visages aux couleurs de l'arc-en-ciel. Île, mon île, au nom comme un véritable programme de réunion. Ici, nous sommes tous fils et filles de la créolie. Ici, nous vivons de créolie comme ailleurs de négritude ou d'occitanie. Nous savons que nul ne peut nous assimiler à une autre histoire. Au contraire, dans la recherche et le respect des racines propres aux divers groupes, c'est l'ensemble qui reprend les cultures des quatre horizons pour en faire son trésor et son partage quotidien. Nous écrirons nos contes et nos recettes, nos poèmes et nos chansons. Et pour chanter l'histoire, c'est la nôtre que nous chanterons d'abord.
0: Saint-Leu avait une petite école primaire catholique, l'école Sainte-Thérèse. Quelques petits musulmans la fréquentaient. Ils apprenaient aussi le catéchisme et priaient avec les autres le Notre Père et le Je vous salue Marie. En famille, dans notre famille, nous allions à la messe le dimanche à Saint-Leu, au centre-ville. Un jour, en sortant de la messe, sur le trottoir d'en face, j'aperçois un négociant musulman, M. Moulane. Nous l'appelions Arabe la toile, parce qu'il vendait des tissus. Il était majestueux et m'intriguait avec sa grande robe blanche, son fez rouge, avec un pompon sur la tête, et une barbe impressionnante. Il profitait de la sortie de la messe pour ouvrir son magasin et contemplait le flux des catholiques qui sortaient de l'église. Les femmes en capeline ou le fichu sur la tête ne manquaient pas de passer chez lui. Alors, j'ai posé cette question à mon père. Est-ce que les Arabes en face croient au même bon Dieu que nous ? Il y a eu 3 secondes de silence. Puis il a répondu en mettant sa main droite sur ma tête. « Oui, mon enfant, il n'y a qu'un seul bon Dieu. Mais il croit d'une autre manière que nous. » Cela m'a suffi comme réponse. Quand je lui ai posé la question pour les Malbars, Tamouls, Hindous, il m'a simplement répondu « Tu dois aussi les respecter. » Moment ineffaçable. Mon vécu à l'école laïque du Piton Saint-Leu a été mon expérience initiatique de la laïcité française vécue à la Réunionnaise, permettant aussi à notre diversité religieuse locale de s'exprimer publiquement. Le croisement de la laïcité avec la diversité du vécu religieux à La Réunion a engendré, sur une base populaire, une anthropologie créole réunionnaise au cœur d'un peuplement chaotique, avec des apports de civilisation de tous les continents. Certes, depuis l'occupation temporaire de notre île déserte par la France en 1646, le peuplement définitif en 1665 a traversé 2 traumatismes que sont l'esclavage et l'engagisme. Le processus de créolisation s'est appuyé sur des brassages ethno-culturels qui ont engendré une identité réunionnaise à partir même des drames, des peines, des souffrances, des échecs, des réussites. Pour survivre, nous avons appris à vivre ensemble sur une île qui nous avait emprisonnés, mais que nous avons libérée par la conjonction des combats locaux pour la reconnaissance de la dignité humaine avec le tournant national de 1848, proclamant l'abolition de l'esclavage dans l'ensemble français. Schœlcher, Sarda Garriga. À la relecture, nous pouvons affirmer que, quelle que soit la couleur de notre peau et nos sensibilités ethno-culturelles, nous sommes tous des métis culturels et culturellement universels, citoyens de l'Indian-Océanie et citoyens du monde. Nous vivons aujourd'hui dans un contexte de modernité en pleine accélération, où il nous faut combiner froid, croyance, raison et nouvelles technologies, y compris l'intelligence artificielle, pour réenchanter la vie sur une dynamique d'humanisation. Cette dynamique s'inscrira dans la recherche d'une écologie intégrale où tous les éléments de la vie sont interconnectés. La nature elle-même a besoin d'être humanisée pour que nous ne soyons pas envahis par des espèces végétales ou animales, par des virus capables de nous détruire. Et que dire des armes nucléaires accumulées, capables d'anéantir toute l'humanité, si jamais se produisait une déflagration en chaîne dans une guerre totale ?

La relation à la nature est primordiale. Dans une biosphère respirant la même atmosphère, soleil, terre, air, au cœur du cosmos intégral où viennent s'articuler tous les univers. Sur ces questions fondamentales, les dialogues interreligieux, à tous les niveaux de la planète, ont une mission fondamentale comme lanceurs d'alerte et source d'espérance pour ouvrir l'horizon sur un demain meilleur qu'aujourd'hui. À condition de ne pas s'isoler soi-même, mais de savoir s'insérer dans les contextes particuliers qui sont les nôtres.

À La Réunion, notre vivre ensemble n'est pas idyllique, mais il est bien là, comme une réalité reconnue comme patrimoine mondial de l'UNESCO, avec son peuple, ses cirques et ses remparts. Réalité dont nous-mêmes, Réunionnais, avons à prendre conscience pour mieux apprécier notre trésor commun. Ne rien faire qui puisse l'abîmer, ou pire, le détruire. Nous devons avoir une juste fierté d'être Réunionnais. Il nous faut connaître notre histoire et l'écrire nous-mêmes pour vraiment vivre ensemble, mieux vivre ensemble, faire ensemble famille humaine. Produire au mieux ce dont nous avons besoin. Viser la souveraineté alimentaire et énergétique. Pouvoir exporter à l'international richesses matérielles et immatérielles. Permettre à nos jeunes de maîtriser les langues et les technologies. Pouvoir s'insérer dans la société et la faire évoluer en gagnant leur vie. Ouvrir les cœurs et les mains pour construire une île solidaire, responsable, mondialisée dans ses relations internationales. Réunionnais d'aujourd'hui et de demain, mes amis de maintenant et d'éternité, notre pays n'est pas un petit pays. Notre pays est un grand pays, à la mesure de notre amour pour lui. Lui en sa gésine d'une genèse originelle qui nous tient debout parce que, maintenant, comme au début des temps, c'est l'amour qui fait tout exister. Je vous donne rendez-vous la semaine prochaine pour une autre lecture. Le temps de quelques feuilles.

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3: 23h passées de 30 minutes sur les ondes de Radio Arc-en-Ciel. Retrouvons maintenant Parole semée, parole partagée, une chronique de Marc Thomas.

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Bonjour chers amis auditrices et auditeurs. J'intitule l'émission de cette semaine « Confiance en moi ». La chronique de Marc. Parmi les personnes que je rencontre en accompagnement individuel ou dans des groupes de parole, beaucoup me disent combien c'est difficile pour eux d'avoir confiance en soi. J'en ai fait moi aussi l'expérience dans des périodes difficiles de ma vie. Souvent, ce manque de confiance en soi nous bloque et nous empêche de vivre nos projets ou de prendre des décisions. Et nous croyons qu'il faut d'abord développer la confiance en soi pour oser se lancer dans la vie. Et nous attendons parfois si longtemps cette confiance qui ne vient pas et nous restons à stagner dans notre vie. Je vous propose aujourd'hui d'inverser la stratégie et de découvrir comment le fait d'oser vous lancer dans vos projets tels que vous êtes va vous permettre de vous découvrir capable et donc de développer la confiance en vous. D'abord, comment déclencher la confiance en soi ? Tu attends d'avoir confiance en toi pour oser. Et si tu osais d'abord pour susciter la confiance en toi ? Ose prendre appui sur des personnes sincères et bienveillantes et lâche les autres. Ose écouter et prendre au sérieux tes valeurs, tes intuitions, tes vrais désirs. Ose décider d'en vivre. Tes valeurs et tes désirs deviennent les premiers critères de tes choix et les moteurs de tes actions. Au lieu de te croire incapable de les mettre en œuvre, ose, essaye, exerce-toi, comme tu as appris à marcher en marchant, en tombant, en te relevant. Essayez, c'est la seule façon de te découvrir capable et de développer tes compétences en agissant. N'aie pas peur de l'erreur. Elle fait partie de l'apprentissage. L'erreur te permet d'apprendre et de trouver les gestes qui conviennent pour réussir enfin. Alors tu découvriras avec bonheur que tout cela a déclenché la confiance en toi. Je voudrais vous parler maintenant de ce que j'appelle le trépied de la confiance. Car la confiance en soi se construit toujours comme un trépied. Confiance en moi. Confiance en l'autre, confiance en la vie. Le premier pied, c'est la confiance en moi. Comment faire ? Je stoppe le mental et les jugements sur moi-même. Je renonce aux dénigrements et aux accusations sur les autres. J'accueille et je nomme mes sensations et mes ressentis. Je prends au sérieux mes désirs et mes aspirations. Je valorise mes convictions et mes valeurs. J'affirme mes refus et mes choix. Et si tu faisais la liste de ces désirs, de ces aspirations, valeurs et convictions, et si tu osais les écouter et les prendre au sérieux plutôt que de les dénigrer? Ce serait ça, avoir la confiance en toi. Deuxième pied, la confiance en l'autre. Alors pas cet autre qui m'incite à me défendre, ni celui qui me dit ce que je devrais faire, ni celui qui se moque et juge à la moindre imperfection, mais la confiance en celui ou celle qui m'écoute, m'accueille et m'accompagne dans ma démarche. Sans me donner ses solutions,
celui ou celle qui me soutient avec empathie et devant lequel je peux être vrai

serait comme autant de motivations. La vie avec ses cadeaux comme autant de chances et d'opportunités. Quand la vie me fait peur, j'apprends à me protéger. Quand la vie me bouscule, j'apprends à m'adapter. Quand la vie me surprend, j'apprends à accueillir les opportunités imprévues. Confiance en la vie. Si je ne peux pas toujours changer le cours des événements, je peux choisir de me protéger ou de m'adapter ou d'accueillir. Et si tu faisais la liste de tous ces événements imprévus qui t'ont fait apprendre, mûrir, progresser. Des chants qui nous parlent. Alors le chant de cette semaine, c'est la chanson de la confiance en soi, une chanson comme une comptine à destination d'enfants. Mais l'expérience montre que le langage des enfants, c'est celui que les adultes souvent comprennent le mieux. Cette chanson, je l'ai trouvée sur Internet, un auteur que je ne connais pas, qui s'appelle Doudoulou, sur Internet. Écoutez.

l'abécédaire du bien vivre dans le monde tel qu'il est. La posture que je vous propose cette semaine, c'est bien évidemment la confiance. Tellement de doutes parfois et de méfiance, tellement peur de me faire avoir, de ne pas savoir, de ne pas pouvoir. Plutôt que la défensive permanente, j'écoute mes besoins pour me protéger. Je fais confiance à la vie quand elle sourit. Je valorise les événements qui me font grandir. Je m'appuie sur la confiance sans faille d'un proche, d'un ami, d'un amour, de personnes et de relations fiables. Je choisis des espaces sécurisés où je peux être moi sans phare. Je peux m'en nourrir jusqu'à plus soif pour dissiper mes doutes et mes incertitudes et déstabiliser ma défiance et ma méfiance.

confiance en l'autre, confiance en la vie, confiance en moi. La confiance, c'est la foi en acte. Avant de terminer cette émission, je voudrais vous signaler un espace très favorable au développement de la confiance en soi. Espace ouvert à tous et à toutes. Il s'agit d'un groupe de parole que j'anime une fois par mois à Saint-Denis et à Saint-Pierre. Des personnes se réunissent pour évoquer dans la confidentialité les joies et les difficultés du quotidien et les questions qu'elles se posent quand elles cherchent à donner du sens à leur vie. Ce sont des échanges qui se déroulent dans une extrême bienveillance, une grande écoute, empathique, sans jugement, la confiance nécessaire pour oser dire, le respect des opinions et des choix de chacun, et l'amitié qui se construit au fur et à mesure des échanges. Vous pouvez lire les témoignages de participants sur mon blog internet www.parolesemées.com/post/des-groupes-de-parole. Les prochains groupes de parole ont lieu le samedi 20 juin à 9h30 à Saint-Denis et à 13h30 à Saint-Pierre. Il est aussi possible d'en créer d'autres ailleurs. Venez essayer si cela vous convient. Pour ce faire, faites-moi signe en m'appelant au téléphone 06 93 419 662 ou en m'envoyant un mail marc-thomas@parole-semer.com. Je répondrai à toutes vos questions et je vous donnerai les précisions nécessaires.

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1: Le programme de la nuit sur Radio Arc-en-Ciel, il est minuit, nous retrouvons maintenant Jean-Claude avec Navé un foie. Je vous propose deux petites histoires en créole.
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histoires dehors. Comment l'a fait la Terek de Moon? Histoires, la gamme, la menterie. Ça l'a pas moins, ça y raconte la gamme. Ça l'a pas moins, ça y ramasse la menterie. Ça, bande vieux gras Moon dans le temps longtemps.

Histoire de la hyène avec le lièvre. Histoire Sénégal. Je t'y connais la hyène, c'est l'espèce vilain bébé qui rit à tout seul quand elle a trouvé une affaire pour manger. Si on entend elle ricaner la nuit dans le bois, ça l'est sûr, cap cap il monte dessus, aux cheveux il dresse en l'air sur la tête. La hyène il pèse dans les 60 kilos, et son mâchoire les plus dures sont que le lion. Tant qu'à le lièvre, pauvre bête, l'y pèse rien que 4 kilos. Mais ça qui se valait, c'est qu'il gagne courir jusqu'à 60 km/h. Alors comme ça, un jour, la hyène t'apprête bête carré dans la savane, elle t'érode une affaire pour manger. Dans le temps longtemps, la hyène t'y mange rien que des animaux morts. Elle n'avait jamais goûté la viande fraîche. Toute la journée, la hyène l'avait marché, pour rôder une affaire pour manger. Mais elle n'avait pas trouvé rien. Un tioc, zéro calebasse, la fumée grand bois. Tout d'un coup, la hyène l'a bute sur un lièvre. Un bel lièvre bien gras, l'y devait arriver dans les 5 kilos. La hyène n'était pas contente du tout. « Ah où le lièvre ?» l'a dit la hyène. « Où les bien gras ?» ou doit faire au moins dans les 5 kilos. Pendant ce temps-là, n'a d'autres animaux la précavent la faim. Ou trouve pas ça injuste? Moi, n'a l'impression, bon Dieu la nature, il fait proférence. Un peu n'a point rien pour manger, et n'a d'autres, z'autres pensent les pas loin péter. Le lièvre l'a bien écouté, ça que la hyène t'ai dit. Il t'a prérodé une affaire pour répondre. Madame la hyène, a dit le lièvre. Figure à où, n'est un peu d'animaux, ils mangent herbes, feuilles pied de bois, racines sous la terre. Bon Dieu la nature, il donne. À nous, mangeurs d'herbes, nous n'a toujours une affaire pour manger. Ben, pour nous, mangeurs de viande, la hyène la répond, la viande est de plus en plus difficile pour trouver. Le lion avec la panthère, il prend toute pousotte. Zot, il laisse pas rien pour nous. Toutes animaux, zot l'attraper, zot y râle jusqu'à zot case. À coup de sac midiaou, l'a dit le lièvre, m'y connaît un affaire où va trouve Gaillard. Une marmite magique. Une marmite magique? Que ça il est ça? Le lièvre l'a demandé. Oui, une marmite magique, l'a dit le lièvre. Une marmite, il donne manger n'importe qui ça. Mais seulement, il faut être à deux. Un pour coupe de bois, l'autre pour charogne de l'eau. Ben, ça les gaillards même, l'a dit la hyène. Notre deux n'y forme un bon l'équipe, juste ça même les bons pour nous. La hyène avec le lièvre l'a fait comme Zot l'a dit. La hyène t'y charogne de bois dans la forêt, et le lièvre t'y charogne de l'eau dans le fer blanc. Ti doucement, pour que personne n'y entende pas, même pas la hyène, surtout pas la hyène. Ti doucement, le lièvre t'ai dit un causement magique. Et tout de suite la même, la marmite t'ai fait cuire n'importe quel plat où l'avait envie. Pendant 7 semaines, la hyène avec le lièvre la mange sa xoté envie. Y a ça au poulet, oignons frites de riz avec poulet mariné dans le citron. Thieboudienne, riz au poisson, mafé, de riz avec sauce pistache, et encore. Seulement, la hyène t'ai veut connaître le causement magique, ça que le lièvre t'ai dit devant la marmite. Le lièvre, on peut dire moins c'est quoi le causement magique? L'est pas possible, l'a dit le lièvre, il faut pas deux mots ni connaître le causement magique. Sinon ça, la marmite y donne plus rien. Le lièvre, arrête raconte la craque, que ça ou dit devant la marmite. Non, non, ça c'est un secret, mais il peut pas dire à où. Et elle alla un matin, la hyène la crie l'assassin. Que ça l'arrivait? Le lièvre l'a demandé. Vous la gagnez un coup de coin? Non, va, l'a dit la hyène, c'est un arrêt de poisson. Un arrêt de poisson la reste coincée dans mon gosier. Il fait mal,
mais gagne pas tiré. Bouge pas, l'a dit le lièvre, m'attire à les moins. Le lièvre l'a fait rendre son doigt dans le gosier, la hyène, pour tirer le zarrête. Juste la même, la hyène l'a fait claquer son deux mâchoires sur le doigt le lièvre. Son deux mâchoires, ça que t'es plus dur que mâchoire le lion. T'es le tour le lièvre ou crie l'assassin. Où veut Milargot de doigt? La hyène l'a demandé. Alors, ou dis à moi le causement magique. Non, non, l'est pas possible, a dit le lièvre. Largue mon doigt par pitié. Au lieu de largue le doigt, la hyène la serre son deux mâchoires encore plus fort. Le zo le doigt, t'es y commence craquer. Le lièvre, t'es gain pu crier, lit t'es pleure. Les bons, lâche mon doigt, l'a dit le lièvre, m'a dit à où le causement magique. Non, là pas comme ça, il marche. Ou dit le causement avant, et mis l'argot de doigt après. Le lièvre l'a dit le causement magique. Marmite, moi la coupe de bois, moi la charoille de l'eau. Alors, la hyène la desserre son mâchoire, et le lièvre la gagne tire son doigt. T'es fait mal même. Le lièvre, t'es obligé verse l'alcool dessus et enveloppe dans un chiffon. Vitement, la hyène la partie devant la marmite. Elle l'a dit, marmite, moi la coupe de bois, moi la charoille de l'eau. À cette heure, m'y mangerai bien un petit yassa au poulet. La marmite l'a capoté. Toute l'eau, d'après bouillir, la verse sur la hyène. La hyène t'est poiquée depuis le museau jusqu'à son patte derrière. Ce coup-ci, la hyène l'a pas rire du tout. Elle l'a galopée jusqu'à la rivière. Elle la plonge dans de l'eau. Une semaine, la hyène la reste dans la rivière. Quand elle poique plus, la hyène partira de le lièvre pour tirer sa vengeance. Elle l'a monté, elle l'a descendu, elle l'a traversé, elle l'a rode le lièvre tout de côté. Elle l'a plus jamais retrouvé. Le lièvre n'était pas fou. D'abord, il était parti loin, loin même, pour que la hyène y trouve plus aller. D'abord, deux, le lièvre n'avait pas donné le vrai causement magique. C'était un piège. Un faux train. À cette heure, il reste le lièvre pour trouver un autre dallon ou un dallon pour remettre en marche la marmite magique.

L'histoire dehors. 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Ça l'a pas moins, ça y raconte la gamme. Ça l'a pas moins, ça y ramasse la menterie. Ça, bonne vieux gras Moon dans le temps longtemps.

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Le faucheur. Histoire en Lorraine. Les histoires mis à raconter, pour un coup, c'est une histoire vraie. C'est le conteur Claude Seignol l'a raconté. La route rentre Toul avec Saint-Dizier, National 4. C'est une route qui casse contour depuis le début jusqu'à la fin. Pour un bouc comme moi, il aime pousser un peu le moteur de temps en temps. C'est une route dangereuse. Mois de juillet dernier, moi là attaque la route malheur pour rentrer sur Paris. Ah là là, juste comme on t'a fait une descente de village fougue. Un bouc la dresse devant moi dans le milieu de chemin. Il y était fait le stop avec son pouce levé en l'air. Là, avait point de place pour passer. Moi, j'étais obligé de peser sur la pédale de frein. Sinon ça, moi, n'aurais crasé à lui. Moi, là, pas dur ce moment. En contraire, moi, j'étais content, gagne la compagnie pour faire la route. L'Ilani assise côté de moi. T'es un bouc déjà assez âgé, mais il était encore vert. Un grand bouc, sec sec, un vrai casse-papaye sans golette. Son linge était comme un ouvrier agricole, gros velours côtelé. Et l'ité sans la terre. L'il la pose sur son genou, un espèce sac en gonie, rempli des affaires en bois et en métal. Un bouteille dépasse. T'es le manche, un faux. La lame l'avait percé un trou dans le sac. D'avoir, t'es un journalier faucheur. Un ouvrier, t'y coupe le blé et qu'en faut. L'été ça rendait une place travail dans le champ. Moi, la pause d'y aller, comme la bonne fermier n'avait des engins mécaniques pour moissonner le blé. Voilà de m'en aller s'il était rendait une place faucheur. Il a même pas viré son tête pour guetter à moi, il n'a pas répondu rien. Avec son l'index, il a monté à moi la route. Ça t'est pas dit à moi. Rôde pas pour causer, veille autre chemin. Moi, j'étais dépité. Moi, j'avais pris un passager pour casser la blague tout le long du chemin. Et moi, t'es avec un bouc, t'es y cause pas. Du coup, ça la donne à moi l'envie, pèse un peu sur le champignon. Le compteur l'a monté jusqu'à 165. Le bouc n'avait pas peur, il avait l'air content. Les plus forts que moi, c'est un grand bavard. Dès que moi n'a un monde côté de moi, il faut m'y cause. Un coup de chance, la veille, la case mon belle-mère, dans le village Montureux sur Saône, moi la verrotte taille la pelouse. Et elle a là, moi la verrotte casse la faux. Moi t'es obligé d'aller à la quincaillerie pour acheter une faux neuve. Le quincaillier était comme moi. L'ITM cause un bon peu. L'île a monté à moi 6 modèles différents. Moi, t'es fini arrivé gabier comme un faucheur professionnel. Comme ça même, moi, la gagne fait le vantard devant mon passager. En plus que ça, quand moi, t'es prisonnier en Allemagne pendant la guerre, moi, t'es y travaille dans l'usine, t'es y fabrique toute qualité de lame pour couper, pour faucher, pour moissonner. Avec l'acier le plus costaud sur la terre, l'acier suédois. Ce coup-ci, le faucheur la prend la peine vire son tête pour guette à moi. Moi, il commence à s'intéresser à lui. Mais il ne te cause pas. Moi, la raconte à lui quand moi, t'es en Allemagne, dans Württemberg, moi aussi, j'avais fait la moisson avec un faux. Moi, la raconte à Lise, histoire Saint-Claude. T'es devenu patron bonne faucheur à cause d'un coup, quand l'été après moissonné, il avait gagné l'élan et il avait coupé toute une rangée de platanes. Et là, tout d'un coup, le bouc la monte à moi avec son doigt, le aiguille l'essence sur le tableau de bord. Le niveau, t'es quasiment sur zéro. Pour moi, c'est une surprise. Moi, je n'avais même pas fait 50 km depuis que moi, j'avais fait le plein.
se manquait, il y avait une fuite dans mon bac. Heureusement, nous n'étions pas loin la station. Le plein de super, s'il vous plaît, on a dit le pompiste. Et après là, vous pourrez guetter un coup, s'il y a une fuite dans mon bac. Le plein n'a pas duré longtemps. Au bout de 5 litres, l'essence l'a débordé. D'avoir le témoin de contrôle, t'es déréglé, l'a dit le pompiste. En même temps, il a fait le tour de l'auto pour voir s'il y avait de l'essence, t'es coulé à terre. L'avait point. Mais il n'a rien à faire, il l'a vu. Il a passé la main sur son front. Il a crié à moi. Voilà, n'y voir. Qu'est-ce que ça m'a l'a vu. Malgré qu'il fait frais, tout d'un coup, transpiration la coule dans mon dos. Le pneu, la roue avant droite, t'es pété. N'avait un trou. La chambre à air, t'es sort dehors. Un léani. Le pompiste la tire son petit 32 Dumas dans son poche pour faire péter la chambre à air. Mais il n'y a pas gagné le temps. La chambre à air la pète tout seul comme un coup de fusil. Moi, la gagne sueur froide partout sur mon corps. Ben, où saute loin, a dit le pompiste. À combien où t'éroules? Avant d'arriver à la station, moi, t'es à plus de 160. Ben, si le pneu l'avait pété à ce moment-là, où t'es mort? Dis merci, bon Dieu, ou c'est un miraculé. Allez dire une prière à Saint-Christophe. Ben, oui, on a raison, me la répond. Merci, bon Dieu. Merci, Saint-Christophe. Mais merci aussi, le bouc me l'a pris en stop. À lui-même, la monte à moi l'essence était sur zéro. À cause de ça même, moi l'a arrêté. Le pompiste, il comprend pas. Le bouc vous l'a pris en stop. Quel bouc? Il n'y a point personne dans l'auto. Quand on la rentre dans la station, où t'es tout seul dans l'autre loto. Moi, la partie vérifiait le siège côté passager. T'es vide. N'avait point personne. T'y irait juste un l'odeur la terre. Depuis ce temps-là, souvent des fois, m'imagine de moun y roule tout seul dans autre loto. Si Zotti prend un faucheur en stop, les pas sûr, Zot n'aura la chance comme moi. Oh yeah.

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0: 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Il est 1h du matin. 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
1: Bonjour et bienvenue dans Génération Laudato Si. Je vous retrouve aujourd'hui au Centre Sainte-Croix en Dordogne, un lieu de prière, de réflexion et d'action, fondé il y a plus de 40 ans par le père orthodoxe Philippe Dautet et son épouse Éliante. Au cœur de la spiritualité orthodoxe, on retrouve un désir ardent de conversion intérieure, d'unité avec la création, mais aussi de justice sociale. C'est pourquoi le père Philippe a cofondé il y a 16 ans une association d'insertion, les Saveurs du Bois du Roc. Cette association, installée sur un terrain juste à côté du centre, accompagne des personnes en transition professionnelle, des femmes et des hommes au parcours souvent difficile, qui renouent ici avec une autre relation au travail et surtout qui se reconstruisent en retrouvant leur dignité. On va découvrir tout cela avec le directeur de l'association, Martin Chassagne, et son président, Christian Alépé. Je les retrouve tout de suite, c'est parti.
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1: Christian Martin, bonjour.
2: Bonjour.
3: Bonjour.
1: Merci beaucoup d'être avec nous ici. On est dans le champ de l'association, à quelques minutes à pied du centre Sainte-Croix. Et Martin, ici, ce sont 4 hectares de culture qu'on a tout autour de nous.
3: Oui, tout à fait. 4 hectares de culture, un peu au milieu de nulle part, à Monestier, petit village au sud de Sainte-Foy-la-Grande. Et la particularité du Bois du Roc, c'est que tout autour de nous, il n'y a pas grand-chose. Un petit peu de culture de vigne juste au-dessus, et puis tout autour, c'est de la forêt, beaucoup de forêt, ce qui fait qu'on est dans un endroit particulièrement naturel.
1: Christian, vous êtes le président de l'association des saveurs du Bois du Roc depuis 2 ans.
2: C'est comme... ça, oui, 2 ans, voire même 3 ans bientôt.
1: Bientôt 3 ans. Comment est-ce que vous avez connu cette association et qu'est-ce qui vous a donné envie de vous engager?
2: J'étais déjà sur place quand l'association a été créée, puisque j'étais recteur avec 2 autres personnes, Père Philippe Dautat, que vous connaissez parce que vous étiez avec lui hier, et également un certain Patrick Dargère, qui est vraiment à l'initiative de cette association actuellement où on est. Voilà.
1: Martin, vous êtes juriste de formation et ça fait 9 ans que vous dirigez cette association ici. Déjà 9 années. Pourquoi est-ce que vous avez choisi de travailler ici en particulier ?
3: Bon, il y a toujours le hasard de la vie qui fait que il y a eu un moment donné où j'avais envie de découvrir autre chose. J'étais déjà avant dans le social et dans une structure d'insertion. Au moment de passer un pas et de prendre la direction d'une structure, et l'opportunité s'est présentée ici. Mais essentiellement, pourquoi le social? C'est moi, j'ai fait le choix de vouloir être utile à l'autre et pouvoir me lever le matin avec un grand sourire aux lèvres pour apporter ma pierre à l'édifice.
1: Alors on continue de déambuler ensemble dans l'association. Donc on voit effectivement nos serres à la gauche. C'est très très beau, tout ce qui est cultivé, il y a des fleurs. Alors on voit autour de nous des hommes et des femmes qui travaillent la terre, ils sont en transition professionnelle et l'association leur offre un statut de salarié de 6 mois à 2 ans pour leur remettre un peu le pied à l'étrier. Il y a aussi des encadrants techniques qui les aident. Vous-même Martin, est-ce que ça vous arrive de travailler dans ce champ?
3: Oui, alors très peu quand même, faut pas exagérer. C'est d'abord Julie qui est l'encadrante technique, qui est au quotidien avec les salariés en transition, et c'est essentiel pour nous d'avoir des encadrants qui sont là pour former nos salariés, pour leur montrer les gestes techniques, pour les aiguiller au quotidien, ne serait-ce que se repérer dans l'espace. Quand on arrive ici, c'est pas toujours évident, et vous regardez, il y a des noms, les serres ont des noms, chacun peut à peu près se repérer, et Julie est là au quotidien pour leur montrer. Alors après, moi, quand il faut donner un coup de main, je le fais toujours bien volontiers. C'est essentiellement sur des tâches pour faciliter la vie de Julie, de manière à ce qu'elle soit au quotidien avec nos salariés. Donc ça va être un coup de tracteur le soir à la débauche, ou éventuellement, je l'ai fait un peu cette semaine, tu passes 2 heures à désherber. C'est un plaisir pour partager avec les salariés qu'on accompagne.
1: Christian, ça fait une 20aine d'années que vous côtoyez ce lieu, que vous connaissez ce champ. Qu'est-ce qui a changé en 20 ans ici?
2: Il y a eu, à un moment donné, un concours de circonstances où le premier directeur, Patrick Dargère, qui a rencontré Père Philippe Dautet, et Patrick Dargère qui avait subi un échec pour l'implantation d'une association d'insertion ACI dans la région de Toulouse, cherchait un terrain. Et ils se sont rencontrés par hasard, et donc il a posé ce problème à Philippe Dautet, et Philippe Dautet lui a dit « Bon, moi aussi j'ai un terrain, et effectivement ça pourrait éventuellement vous intéresser ». Et ça c'est comme ça, ça a commencé comme ça au niveau, disons, du Bois du Roc. Puisqu'au départ ça ne s'appelait pas les saveurs du Bois du Roc, mais le Bois du Roc. Et pourquoi le Bois du Roc? C'est parce que on a une terre très difficilement cultivable, puisque ça s'appelle le roc, et parce que les anciens trouvaient leur nom aussi des lieux en fonction de la typologie de la terre. Et de ce fait, on a essayé quand même de mettre en place une culture qui n'était pas non plus sur une terre qui était vouée à cela. Ouais.
1: Eh bien, Martin, Christian, je vous propose qu'on aille s'installer à l'intérieur du centre Sainte-Croix, juste à quelques minutes d'ici, à côté de l'association, pour continuer d'échanger sur la mission passionnante de votre association. C'est parti, on y va.
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1: Martin, Christian, on est ensemble pour parler aujourd'hui de l'association des saveurs du Bois du Roc. Alors pour commencer un peu, dites-nous Martin, qu'est-ce qu'on fait dans votre association aujourd'hui ?
3: Au Bois du Roc, tout simplement, on embauche des gens qui n'ont pas bossé depuis longtemps, avec pour objectif de les remettre en selle via différents supports d'activités, des activités qui sont le maraîchage bio, on était dans le jardin tout à l'heure, mais aussi on fait aussi de la prestation de services viticoles, c'est-à-dire qu'on va chez les viticulteurs pour effectuer les différents travaux de la vigne de la taille jusqu'aux vendanges, donc le cycle complet de la vigne. Et on a une dernière équipe qui est présente sur les déchetteries en haut de quai, qui a pour mission essentiellement d'éviter les erreurs de tri sur les déchetteries dans la benne non valorisable. Donc l'objectif, c'est de valoriser tout ce qui peut être valorisé pour éviter de remplir le grand trou qu'on a en Dordogne à Saint-Laurent-des-Hommes, dans lequel on met toutes nos ordures.
1: Donc l'association est bien implantée sur votre territoire. Vous travaillez à la fois avec le département de Dordogne, avec France Travail, avec le SMD3, donc le syndicat de gestion des déchets dont vous nous parlez. Comment s'est construit cet écosystème, en fait, Martin ?
3: Tout naturellement. C'est un écosystème qui est très normé. Dans le cadre des structures d'insertion, on travaille en lien avec l'État. Donc c'est l'État qui finance une grande partie du bois du roc. Et donc le suivi, il se fait avec des inspecteurs du travail qui sont présents à la DETS, qui suivent nos dossiers au quotidien, avec France Travail. Et puis le département intervient puisque le département politiquement fait le choix de soutenir ce type d'initiative et donc le finance via un plan départemental d'insertion. Donc tout ça, ça se fait naturellement via un cadre légal ou réglementaire qui est mis en place par les élus du territoire de manière à oublier personne au bord du chemin.
1: Donc, je crois qu'il y a une quarantaine de personnes à peu près qui travaillent au sein de l'association. En tout cas, votre association accompagne ces 40 personnes, à la fois sur du maraîchage, de la gestion de déchets, de la viticulture. Est-ce que vous pourriez nous parler un petit peu du profil de ces personnes, Christian ?
4: Donc le profil des personnes, c'est un profil des gens qui sont en rupture, disons, au niveau de leur emploi. Depuis un laps de temps assez long. Et la solution, c'est de donner finalement cet rôle de transition au niveau de leur emploi. C'est ça le terme que l'on préfère apporter ça plutôt qu'insertion.
3: En fait, il n'y a pas de profil type au sein de l'association. Notre volonté, c'est d'accueillir toute personne qui est sur le bord du chemin et qui a envie de travailler au sein de nos équipes. Donc, on a un public jeune, c'est le public qui n'a pas d'expérience professionnelle et qui a besoin d'un coup de pouce pour démarrer. Il y a les personnes qui ont eu des accidents de parcours, des burn-out, des dépressions, ceux qui ont eu des enfants, ceux qui ont fait le choix d'élever leurs enfants et qui après ont des trous sur leur CV et qui, de fait, ne trouvent pas de boulot. Et puis enfin, il y a les seniors qui sont plus suffisamment efficients sur le marché du travail. On est senior à 55 ans en France et qui ont besoin du bois du roc pour se remettre sur le marché du travail. Voilà, ça c'est sur les profils des salariés accompagnés. Et globalement, on a 60% des salariés qui sont allocataires du RSA ou de l'ASS, donc c'est les minima sociaux, 600 euros par mois à peu près, quand ils arrivent au sein de l'association, donc ils n'ont pas grand-chose, c'est une politique de survie qui est mise en place et pas de vie, donc des personnes en très grande précarité globalement.
1: Et alors justement, quand une personne arrive au sein de votre association, comment se passe son parcours depuis son premier jour jusqu'à la fin et son départ de l'asso ?
3: La particularité des structures d'insertion, c'est qu'on met dès le premier jour des gens au boulot, des gens qui n'ont pas travaillé depuis une éternité. On va les mettre au travail dès le premier jour et ça fonctionne. On arrive à les mettre au travail. Donc, on a mis en place un process d'accompagnement pour les salariés en transition. Très concrètement, il va y avoir un tuilage avec un salarié en transition qui est là depuis plus longtemps, qui va montrer comment ça se passe, qui fait quoi, un peu le fonctionnement de la structure. L'encadrement technique reste très présent. Et puis, petit à petit, on va découvrir les qualités de la personne, ses atouts, et on va essayer de lui trouver une place au sein de la structure pour qu'il soit à l'aise et qu'il puisse développer ses talents. Et en parallèle de ce travail qui est très pratique, c'est la culture de légumes, c'est du désherbage, c'est de la plantation, c'est des semis, on fait tous nos semis, c'est aussi la préparation de commandes. En parallèle de ça, on a une accompagnatrice socio-professionnelle, une professionnelle de l'insertion qui va être là au quotidien pour accompagner cette transition. Au début, ça va être sur des dossiers administratifs, sur des accès aux droits, l'accès MSA, tout simplement, des droits santé, avoir accès à la CMU, des choses évidentes pour éviter les non-recours. Ça, c'est un autre élément du bois du roc. Et puis, petit à petit, ça va être pour mettre en place l'après-bois du roc. Donc, qu'est-ce que je fais après une fois que je partirai de l'association ? L'objectif, c'est de trouver un emploi, très concrètement.
1: Donc, toujours concrètement, sur une semaine, par exemple, que les salariés passent au sein de l'association, est-ce qu'il y a une journée qui est consacrée à la construction de leur projet professionnel ?
3: Non. Ça va être du travail. Et puis, ils vont rencontrer une fois par semaine, tous les 15 jours, toutes les 3 semaines, en fonction de leurs besoins, ils vont rencontrer l'accompagnatrice pour mettre en place ce projet professionnel. Et puis, on va peut-être, au bout d'un moment, ils vont peut-être faire un stage. Là, c'était le cas. Il y a Aurélie qui partait en stage dans une entreprise de carrelage, rien à voir avec le maraîchage, pour découvrir un nouveau métier, voir si son intention et si sa volonté correspondait vraiment à la réalité du terrain. Et c'est ça le moyen qu'une autre personne qui est partie faire un stage dans du ménage, une autre personne dans une propriété viticole. Et c'est comme ça qu'on avance sur le projet professionnel. On essaye, et c'est en situation de travail que le salarié va pouvoir voir si ça lui plaît ou pas.
1: Alors Martin, Christian, pour comprendre encore un peu mieux comment fonctionne toute cette démarche de réinsertion et de reconstruction pour les personnes que vous accompagnez, on va tout de suite retourner dans le champ avec ce reportage de Violaine Attiman.
5: Bonjour, c'est Julie.
6: Oui, c'est ça.
5: On va commencer par en bas ou en gare.
7: Ce matin printanier au jardin du Bois du Roc, on rencontre Julie Coget, la maraîchère. C'est elle qui nous fait la visite des différents ateliers de ce domaine de 4 hectares. Concombres, tomates, épinards, plusieurs personnes s'attellent à la tâche.
5: En fait, à l'arrière, je les mets droite et devant, il faut les mettre comme ça.
6: Tu préfères ?
5: Oui, parce que comme ça, je peux en mettre plus. Si la plaque est dans le bout, la motte, elle va sécher très vite.
6: Ben, ça va.
7: Julie Coget est chef de culture, c'est elle qui encadre la douzaine de personnes en contrat d'insertion sur ce volet du travail de la terre. En général, les personnes viennent pour 6 mois à 1 an.
8: Je suis maraîchère, je travaille la terre depuis longtemps et avoir les mains dans la terre, c'est, on dit qu'il y a, ça, des choses qui se développent et que c'est apaisant. Donc c'est même si ça fait mal au dos parce que la terre est basse et tout ça, de travailler la terre, c'est quelque chose de très apaisant. Beaucoup de gens arrivent stressés, avec une perte de confiance vraiment dans le monde professionnel. En fait, ils ont peur de mal faire et tout de suite ça les bloque. Ils sont tristes, pas souriants. Et c'est vrai que le fait d'être ici, donc d'être dehors tous les jours avec d'autres gens et qu'on les accompagne, qu'on leur met pas de pression dès le début, ça leur fait retrouver une confiance en eux. Bon, on produit, mais le plus important, c'est de d'abord remettre les gens bien avec eux-mêmes. Et une fois qu'ils sont apaisés avec eux-mêmes, ils arrivent à trouver du travail même tout seuls.
5: Il ne faut pas écraser la motte, il faut tasser la terre autour de la motte pour que la motte soit en contact avec de la terre partout.
6: Tous les combien, Julie ?
5: On les plante tous les 15-20 cm.
6: Ça fait une main, c'est ça ?
5: Ça fait du petit doigt au pouce quand ils sont écartés.
6: Ouais.
5: Hein, ça c'est 15, ça c'est 20 et ça c'est plutôt 15.
7: Ce matin, on rencontre Florence, éco-anxieuse. Elle a repris pied dans cet environnement apaisé.
9: J'étais infirmière libérale pendant 35 ans et là, j'attends la retraite. J'ai remis en question mon travail et tout ce qu'on exigeait de moi en qualité d'infirmière, j'ai remis en question. Et puis, je me suis intéressée à la collapsologie et tout d'un coup, ça m'a paru essentiel de savoir comment on plante de la nourriture. D'avoir les mains dans la terre, ça apaise. Et donc, quand on est éco-anxieux, de faire pousser des végétaux ou de les multiplier, ça a du sens.
7: Depuis 2011, les jardins du Bois du Roc ont permis à de nombreuses personnes de retrouver un équilibre par le maraîchage.
1: En tant que Florence nous dit, avoir les mains dans la terre, ça apaise, ça a du sens. Martin, pourquoi est-ce que ce travail manuel apporte autant aux salariés qui sont en transition dans l'association ?
3: Alors ça, là, moi, honnêtement, je sais pas, je suis pas docteur, mais effectivement, il y a de nombreuses études qui montrent qu'il y a un effet apaisant de travailler les mains dans la terre. Ça va réduire le stress, améliorer l'humeur. Mais tout simplement, c'est une reconnexion à soi, une reconnexion avec les saisons, une reconnexion au temps, et on va retrouver un équilibre personnel, et ce qui va permettre petit à petit de reprendre pied. Mais aussi, l'avantage du maraîchage, c'est qu'on a une saison, un cycle, le cycle des légumes est particulièrement court. Et donc, du coup, vous allez pouvoir semer un légume et voir très rapidement le fruit de votre travail. Et ça, c'est particulièrement valorisant. Quand on a, il y a 15 jours, une salariée qui avait jamais semé, qui a pris le semoir, qui a semé des radis, 15 jours après, vous voyez déjà les petits radis qui sont là, vous avez une utilité, une satisfaction, vous redonner confiance à une personne, c'est assez formidable de voir le fruit qui arrive aussi rapidement.
1: Vous parlez de redonner confiance aux personnes qui sont là. Je crois que vous avez un taux de réinsertion professionnelle de 77%, ce qui est quand même très élevé. Pourquoi ça marche selon vous ?
3: Parce que l'équipe fait tout pour que ça marche. Parce que les salariés aussi sont très, très, très motivés, qu'ils en veulent. mais très concrètement, parce que nous, on fait le choix de faire de la médiation active avec les entreprises. On part du constat qu'on a d'un côté des salariés qui veulent travailler et qui travaillent chez nous, et qui sont en mesure de travailler au quotidien. Et de l'autre côté, on a des entreprises qui cherchent potentiellement des salariés et qui savent pas vraiment comment faire pour recruter beaucoup de TPE sur le territoire. Et donc, nous, l'objectif, c'est de relier les deux et de voir nos salariés, de se poser la question, où est-ce que je verrai un tel, une telle travailler? Et derrière, se dire, tiens, je vais la mettre en relation avec telle entreprise. Et pour la mettre en relation, ça va être une visite entreprise, ça va être juste une rencontre. Et souvent, c'est une mise en relation qui va se faire par le travail, une mise en situation très pratique, donc potentiellement un stage. Et dans le stage, le salarié va voir les talents du salarié et se dire, oui, pourquoi pas travailler avec une telle ou un tel.
10: Et pour vous, Christian, qui êtes président de l'association et qui avez un certain recul depuis une vingtaine d'années que vous êtes là, comment vous voyez les choses? Pourquoi ça marche, selon vous, cette réinsertion?
4: On a quand même un taux de 77% qui est un des meilleurs taux au niveau du département de la Dordogne. Ça, c'est quand même pas neutre. Et on est reconnu également par rapport à nos financeurs. Ça, c'est un atout très important pour pouvoir asseoir nos financements internes, puisqu'il ne faut pas perdre de vue que ce financement est lié par rapport aussi à nos résultats. On est dans un système peut-être associatif, mais aussi économique. Il ne faut pas perdre de vue. Sans ça, le système ne fonctionnerait pas. Ça, c'est important. Alors, pourquoi ça marche en particulier? C'est qu'on a construit quelque chose de solide, de responsable, dès le début, dès le premier directeur, avec d'un côté du prêt de matériel aussi du centre de Sainte-Croix. Ça, c'est important aussi. On a commencé à minima avec des mobilhomes plutôt qu'une maison, et c'était très très très très difficile au début. Et surtout le premier directeur a essayé de trouver tous les financements pour essayer d'asseoir vraiment la structure. Et maintenant, notre souci, c'est qu'il y ait une vitesse de croisière. Mais le fait d'avoir développé deux autres activités, qui est la viticulture et SMD3, ça veut dire le pôle environnement, et ça permet que la structure globale puisse exister.
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10: Christian Martin, on est ici au Centre Sainte-Croix en Dordogne pour parler des femmes et des hommes que vous accompagnez au sein de votre association Les Saveurs du Bois du Roc. Vous me disiez que le taux de réinsertion était très élevé, mais finalement le plus important, ce n'est pas tant le retour à l'emploi que la reconstruction de chaque personne, Martin.
3: Effectivement, ce taux, c'est un indicateur. C'est un indicateur qui est mis en place par l'État pour voir ce qui se passe au sein de la structure. Mais le travail au quotidien, ça va permettre une re-sociabilisation. Et c'est ça, au Bois du Roc, ce qui se passe. C'est la re-sociabilisation de nos salariés. Le fait de rencontrer du monde, de lier des amitiés, de s'ouvrir au monde, de relativiser ces petites difficultés du quotidien. Voilà ce qui se passe au Bois du Roc. Et derrière tout ça, c'est effectivement, après, la dignité de la personne humaine. Sans prétention aucune, l'objectif du Bois du Roc, c'est la dignité de la personne humaine.
10: Qu'est-ce que ça veut dire, pour vous, dignité de personne humaine?
3: Le constat, c'est dire que le travail est un moyen particulièrement pertinent pour permettre à des personnes en difficulté de recouvrer une certaine difficulté qui a pu être mise de côté. Et l'enjeu au Bois du Roc, c'est celui-ci. Comment est-ce qu'on se définit au quotidien quand on se présente? Bonjour, je m'appelle Martin, je suis un tel, je fais tel métier. Le travail joue un rôle. À une place prépondérante dans notre société.
10: Définie énormément par l'activité professionnelle en
3: France.
10: Tout
3: à fait. Mmh. Et donc, là, quand on est sans emploi, c'est compliqué. Quand on est au RSA, et donc on a tendance à s'isoler. L'objectif, d'ailleurs, c'est de s'ouvrir au monde par ce travail, tout simplement.
10: Vous nous disiez tout à l'heure que personne n'est inemployable, mais c'est pas forcément ce que pense le reste de la société et c'est pas forcément non plus l'image que ces personnes peuvent avoir d'elles-mêmes en arrivant dans l'association. En tout cas, c'est ce qu'on imagine. Quelque part, qu'est-ce qui est abîmé en ces personnes quand vous les rencontrez, quand elles arrivent? Est-ce que c'est l'estime d'elles-mêmes, leur confiance en leur capacité, la confiance dans cette société qui peut leur avoir envoyé un message assez négatif?
3: C'est tout ça en même temps. C'est clairement un manque de confiance en soi. Quand vous n'avez pas travaillé depuis très longtemps, que vous envoyez 5 CV par jour, c'était le cas de quelqu'un que j'ai rencontré il n'y a pas longtemps, que vous n'avez aucune réponse, vous ne pouvez que perdre confiance en la société, en vos qualités, en vos compétences et dans le monde qui vous entoure. Et donc, nous ici, en proposant tout simplement un boulot, l'objectif, c'est de retisser, de recréer ce lien tout simplement. en rappelant ce que vous disiez, que nul n'est inemployable et que tout le monde peut demain travailler. Alors, vous allez me dire, oui, mais il y a des gens qui sont en situation de handicap, qui ne peuvent pas. On se dit, ben, on les accompagne différemment, peut-être vers des ateliers plus protégés. On a les ESAP qui existent et on sait accompagner vers ce milieu dit protégé. Et puis après, c'est juste trouver un boulot qui correspond aux attentes et aux souhaits de la personne.
10: Alors, je comprends bien que vous n'êtes pas psychologue et pas médecin, mais comment est-ce que vous faites vraiment pour aider ces personnes à changer de regard sur elles-mêmes? Est-ce qu'il y a des moyens pour faciliter ce changement de regard?
3: C'est les petits miracles du quotidien. Honnêtement, il n'y a pas de recette magique, mais c'est le fait de travailler au quotidien, de voir qu'on arrive petit à petit à faire des choses. Je prenais l'exemple des radis, de voir que ce qu'on fait porte du fruit, ça va permettre à nos salariés, dans leur parcours, de reprendre confiance et de se dire « oui, je suis capable de travailler, de tenir des horaires, de tenir un rythme, de tenir une cadence. Bref, ils reprennent confiance en eux tout simplement. » Et c'est ce que disait Julie dans le reportage. Et tout naturellement, après, ils pourront franchir le pas une fois qu'ils sont parfaitement bien dans leur corps, dans leur esprit, dans leur métier, et pourront franchir le pas de trouver un boulot ailleurs. Et ça se fera naturellement, finalement, avec un petit coup de pouce du Bois du Roc, bien souvent, mais ça se fait tout seul.
10: Justement, quand ils arrivent à cette étape de quitter l'association et de se lancer quelque part dans le grand bain du monde de la société, j'imagine qu'il y a un enjeu du côté de la société et des entreprises à briser les préjugés qu'il peut y avoir sur ces personnes. Comment ça se passe, Christian?
4: Vous avez peut-être pu le remarquer, on met au centre de notre association, c'est le maître l'homme, maître l'individu. C'est ça qui est important pour nous. Et il y a pas du tout derrière ça une rentabilité que l'on cherche au départ. Pour interviewer quelqu'un qui est dans cette situation, qui se trouve maintenant dans le monde du travail et qui a une habitude, disons ici, pendant leur travail, leur durée de leur activité, une activité beaucoup plus, facile, sans pression excessive de l'employeur. Le tout, c'est que le travail, c'est une chose, mais il dirait peut-être mieux le directeur que moi, c'est aussi le fait de remettre le pied à l'étrier dans le cas de devoir se lever le matin, de venir travailler, etc. C'est ça aussi qui est important.
10: Alors vous, Christian, à titre personnel, vous côtoyez depuis longtemps, il me semble, le centre orthodoxe où nous nous trouvons et qui est voisin à l'association. Est-ce que la vocation de ce centre spirituel fait écho, selon vous, aux valeurs de l'association, notamment en ce qui concerne l'écologie et l'accompagnement des personnes fragiles?
4: Oui, tout à fait, tout à fait. Père Philippe Dautet, qui est le responsable avec son épouse de l'association, ils ont certaines valeurs telles que l'écologie, aussi le respect de l'être humain, etc., portées peut-être aussi par l'orthodoxie. Et c'est pour ça qu'a poussé Père Philippe Dautet, lorsqu'il y a eu la création de l'association, de donner tout de suite son accord pour mettre en place ce jardin d'insertion, parce que ça répondait finalement à l'écologie au niveau de la Terre, et à l'insertion, ça veut dire à la valeur de l'homme par l'insertion.
10: Quand je vous entends parler, Christian, Martin, j'ai vraiment cette notion de la relation qui me vient en tête. J'ai l'impression que à travers le dialogue avec toutes ces personnes, à travers l'écoute, l'aide, les échanges que vous avez entre vous, il y a quelque chose de la relation qui est retrouvée, relation à la terre, relation à la personne humaine, relation à l'environnement. Est-ce que c'est comme ça, Martin, que vous le voyez, ou vous le formulez complètement différemment?
3: Non, très clairement, c'est l'histoire de la vie. Et ici, au Bois du Roc, on aime bien se dire que c'est l'humain d'abord, sans reprendre des grandes phrases politiques. Mais et l'humain est au cœur de notre relation, c'est notre priorité. L'humain dans son environnement tout entier. Et c'est tout simplement ce qu'on essaye de faire au Bois du Roc.
10: Mais alors, Martin, concrètement, comment on fait pour briser les préjugés de toutes ces entreprises qui doivent accepter des salariés peut-être un peu différents? Comment vous faites concrètement?
3: C'est pas une mince affaire de briser ces préjugés. Et donc, on parlait tout à l'heure de médiation auprès d'entreprises. On va rencontrer les entreprises et on s'est formé tout simplement. Alors, en lien avec la Fédération des acteurs de la solidarité, on s'est formé pour adapter notre discours et avoir des mots qui ne sortent pas. On ne parle pas d'insertion, très clairement, parce que l'insertion, ça fait peur au quotidien. Et donc, on adapte d'abord notre vocabulaire, et puis après, on va proposer des mises en situation de travail directement auprès des employeurs et non pas des entretiens d'embauche. Parce que quand vous n'avez pas bossé depuis longtemps, vous n'êtes pas forcément très à l'aise dans la relation humaine. L'entretien d'embauche, c'est un piège. Vous n'irez pas plus loin que l'entretien d'embauche. Et très concrètement, on avait un salarié qui cherchait du boulot, 58 ans, qui voulait être peintre en bâtiment. Ça ne fonctionnait pas. 58 ans, un peu fatigué par la vie. Et j'en parlais avec un chef d'établissement que je croisais un peu par hasard. Il me disait, mais tiens, moi, j'ai un besoin, je voudrais un peintre pour repeindre les salles de classe, tout simplement. Je lui dis, bah, banco, on va se rencontrer. Il me dit, bah, super, donc tu l'envoies, Jean-Marc, tel jour, telle heure, on va le rencontrer avec le président, le directeur, le responsable des travaux. Je lui ai dit, non, en fait, on va pas faire comme ça. Je vous propose une autre solution et on va proposer l'alternative qui va être le stage. On a mis Jean-Marc en stage. Jean-Marc a fait l'affaire et Jean-Marc aujourd'hui est embauché en CDI dans cette structure. Mais du coup, on a mis en place un autre système, un autre fonctionnement pour détourner les voies classiques du recrutement qui sont pas forcément adaptées à tout le monde, tout simplement. Donc là, en fait, on crée un réseau. Nous, les salariés qu'on accompagne, souvent, ils ont pas de réseau. Donc on est là pour développer ce réseau. Quand vous sortez de l'ENA ou de Sciences Po, vous n'avez pas trop de problèmes de réseau. Il est là, il est présent, ce réseau. Nous, notre boulot, c'est les salariés qui n'ont pas de réseau, on va mettre en place un réseau et notre réseau sera à disposition de nos salariés pour qu'ils puissent rebondir plus tard.
10: Christian, en tant que chrétien orthodoxe, comment ces personnes et leur trajectoire vous touchent ? Pourquoi est-ce que vous avez finalement, tout au long de votre vie, choisi d'agir pour les autres, pour ces personnes ?
4: Je suis orthodoxe, je suis chrétien, bon. Parce que par baptême, bon, c'est pas important. Les valeurs que j'ai pu essayer dans ma vie, c'est d'aider l'autre, c'est d'avoir une sorte d'empathie pour essayer de trouver des solutions, d'aider sans pour ça qu'il y ait une rémunération, etc. Et finalement, ce que je connais dans le cadre de l'association, c'est un petit peu ça, et surtout également dans le cadre de mon engagement orthodoxe. Et voilà, c'est assez simple. C'est une culture dans ma vie et que j'ai même développée toute ma vie au niveau de ma profession également. Donc, de ce fait, maintenant, je vis très bien depuis la retraite et à mes 77 ans, ça me va très bien.
10: Eh bien, merci beaucoup, Martin et Christian, d'avoir été avec nous pour cette émission. Merci pour la générosité de vos témoignages qui disent beaucoup de la qualité du travail qui est réalisé par votre association. Et merci au Centre Sainte-Croix qui nous a accueillis ici pour cette émission. Merci à Stéphanie Tesson et à Laurent Sarraoui pour la préparation de cet épisode. Et merci à Raphaël Ferreira pour les moyens techniques. Moi, je vous dis à la semaine prochaine.

0: C'était à l'instant le magazine présenté par le Jour du Seigneur, Génération Laudato Si. Merci d'écouter le programme de la nuit de Radio Arc-en-Ciel. On poursuit en musique jusqu'à 2h du matin où vous retrouverez le magazine Visage.
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2: Il est 2h dans le programme de nuit de Radio Arc-en-Ciel. Nous retrouvons le magazine de RCF Visage.

0: Une vie de trappeur dans les grands espaces nord-américains. Nous sommes nombreux à y avoir rêvé en lisant Jack London ou les récits de Davy Crockett en bande dessinée ou encore en allant au cinéma voir Le Dernier Trappeur de Nicolas Vanier ou plus récemment The Revenant avec Leonardo DiCaprio dans le rôle de Hugh Glass, ce trappeur du 19e siècle. Roch Boivin, bonjour et bienvenue en France. Vous n'êtes pas un héros de cinéma, quoique votre vie n'est pas loin de celle du dernier trappeur, Nicolas Vanier. Vous êtes un authentique trappeur de l'Ouest canadien. Vous vivez depuis 40 ans dans les vastes territoires du Yukon, à la frontière de l'Alaska. Lors de passage en France, vous venez présenter votre livre, publié chez Ixo, Rêve de trappeur. Avant de nous plonger vraiment dans ce qui fait la vie d'un trappeur, j'aimerais savoir si ce métier au Canada est un métier qui est en train de disparaître ou s'il continue à se transmettre et à s'adapter.
1: C'est un métier qui s'était adapté, mais certainement c'est un métier qui est en voie de disparition. On a de la pression de tous les pays du monde qui sont développés, disons, ceux qui se servent de fourrure, que c'est un truc de luxe maintenant plus que de nécessité. Donc oui, les nombres ont diminué grandement, les autochtones ont pris une grande partie des territoires de trappe, ils sont environnementalistes personnellement, ils veulent ils aimeraient continuer la trappe et non, ça ira pas.
0: Donc quand vous dites les autochtones, c'est ceux que nous on appelle les Indiens d'Amérique
1: voilà,
0: du Nord.
1: Et voilà, les Indiens du Grand Nord là. Donc ça c'est la fin, il y a des gens qui veulent s'y mettre, mais moi j'y donne peut-être une dizaine d'années de plus. Et après ça, ce sera vraiment, ce sera la fin presque. Donc on est les derniers trappeurs avec un S. Tu dis des nombres, allez, des nombres. Disons, t'as une population de 80 000 habitants dans le nord du Canada. Tu pars de la baie d'Hudson jusqu'à l'Alaska, 80 à 100 000 habitants. Majorité autochtone. Et puis dans tout ce tas de vieux mecs-là, on peut peut-être avoir, en ce moment, tu comptes peut-être 1 000 trappeurs. Qui sont actifs. Alors, il y a des trappeurs, on peut en mettre 40 000 trappeurs, mais il y en a peut-être 1 000 d'actifs. Et dans le Yukon, on en a moins que 100 qui sont actifs en ce moment. Mais c'est tous des vieux comme moi. C'est tous des vieillards, c'est tous des potes qui ont fait ça pendant des années de temps. Donc voilà, la fin de la trappe, c'est évident. C'est pas un métier qui va se régénérer. Parce qu'il y a les pays entiers, les pays qui sont, comme je disais, développés, ont un mauvais regard sur la trappe. Et c'est bien, c'est une évolution. Ça faisait bien dans les temps, quand on a parlé, que c'était un truc qui était de besoin au niveau d'industrie pour la chaleur, pour le confort. Et maintenant, bah, t'as les trucs de
0: synthétique. C'est vrai que le Canada s'est développé au tout début grâce aux trappeurs.
1: Exactement. C'est le Canada qui a, c'est la trappe qui a ouvert le Canada. C'était la baie d'Hudson, c'était la France, l'Angleterre qui voulait, il y avait les chapeaux, les fameux chapeaux de castor, les chapeaux en feutre. Donc le feutre, c'était nouveau. Donc ils ont exterminé les fourrures en Europe, le castor. Et c'est le castor qui recherchait, donc les premiers colons qui sont arrivés au Canada, les Français, ils ont réalisé que le castor était une ressource incroyable. Il y en avait partout.
0: Alors Roch Boivin, on va parler bien sûr de votre métier de trappeur, puisque vous êtes l'un de ces derniers trappeurs. On va revenir un peu sur votre histoire. Vous êtes né en 1960, alors pas dans le Yukon, comme vous dites, c'est-à-dire vers la frontière de l'Alaska, mais vous êtes né au Québec. C'était un rêve d'enfant pour vous de devenir trappeur?
1: C'était un rêve d'enfant qui a été initié premièrement par mon arrière-grand-père et deuxièmement par mes parents. Mon père était un avide chasseur de petites chasses. Il partait avec les 4 ou 5 mômes. Parle un sur les épaules, un par la main, un qui suivait, l'autre, s'il perdait, c'est pas grave, il en a à faire un autre.
0: Mais c'était pas son métier, lui.
1: Non, c'était pas son métier.
0: C'est pas ça. Lui, il était contremaître dans une usine d'aluminium.
1: Exactement. Donc, mais pour lui, il nous a donné le goût des grands bois. Et moi, j'en rêvais. J'attendais contre la porte à 6 heures le matin pour partir chasser. C'était ma passion. Il y avait, en plus, la découverte des photos de mon arrière-grand-père. Après, il m'a raconté toutes les histoires du Klondike.
0: Alors, c'est qui cet arrière-grand-père maternel?
1: Maternel, qui m'avait conté les histoires que je voyais assis dans sa chaise avec la petite veste noire comme j'ai aujourd'hui, mais la fine pépite d'or. Et puis la montre, et puis les petites moustaches blanches, tout tombées comme ça. Et puis là, pour un morveux, assis au bout de mes frères et mes cousins, il comptait les histoires des équipes de chiens, les trappeurs, les mineurs.
0: Il avait été trappeur lui-même?
1: Oui, lui avait été.
0: Chasseur d'or.
1: Non, lui, c'était un chercheur d'or. Il était monté avec son frère, Ludger Beaumont. Il avait parti en 1910, il était revenu en 1916, et il avait fait le Klondike. J'ai trouvé l'endroit où ils avaient miné, où ils avaient bossé, ça s'appelait Grande Ville.
0: Et ça, c'était dans le Yukon, déjà?
1: Oui, c'était dans le Klondike. Il y avait le Klondike, c'est une région où il y avait plus d'or, c'est un petit village, c'est une majorité canadienne-française, c'était pas Dawson City, c'était Grande Ville. Et là, il appelait ça le Petit Paris. tous les anglophones appelaient ça le Petit Paris, parce qu'il y avait toutes les Français étaient là, et il y avait le petit bureau des postes, il y avait la petite école, il y avait tout le monde qui était. Et lui, il est revenu, et moi, j'avais pas vu, parce que j'étais trop petit. Quand il était revenu, la photo que j'avais trouvée, ou qui avait été montrée à moi, c'était sur du zinc. Faut que tu rappelles, les photos, c'était un genre de métal dans le temps. Mm-hmm. C'était pas du carton, c'était pas du papier. Et cette photo me fascinait. C'était une photo d'un lit. Et le dessus du lit, les draps, c'était couvert de pépites d'or. C'était pas un lit qui, comme aujourd'hui, les mises immenses, mais ça m'avait fasciné. Et puis là, je voyais d'autres photos de lui dans les cabanes, de lui dans des qui avaient été pris au Klondike, qui avait ramené des photos jaunâtres, brunes, donc ça avait initié le rêve, et je m'étais dit, je irai certainement. C'était la graine qui avait causé pas le problème, mais la vie.
0: Et est-ce qu'il y a eu aussi des lectures? Parce que c'est vrai, quand on parle de trappeurs ou même des chercheurs d'or, on pense tout de suite à Jack London. Quand vous étiez enfant, vous avez lu ces livres-là? Ils vous ont...
1: Non, parce que dans le temps, ils n'étaient pas traduits en français. Pour que vous vous rappelez que le Canada, à ce moment-là, anglophone, prenait grande majorité des livres de la lecture, revues, journaux. Il y avait quelques journaux en français. Même au Québec, c'était difficile d'avoir des livres de bibliothèque et d'écran français. Donc Jack London, c'est arrivé plus tard que j'ai eu la chance, juste avant de partir, de toucher au livre qui était finalement traduit, partiellement.
0: Mais c'est pas ça qui vous a fait rêver, qui vous a donné envie de partir?
1: Non, ça c'est ma femme qui est partie, c'est Catherine, ma belle blonde, qui est partie avec elle. C'est de son côté, c'était anglophone, donc elle avait l'idée de Jack London.
0: Moi, parce que Catherine, votre belle blonde, comme vous dites, votre femme, elle est anglophone.
1: Oui, exactement, elle est toujours anglophone, de sang norvégien et indien. Donc c'est pour ça qu'elle a survécu le gros boivin dans la forêt pour 40 ans.
0: Alors vous, Roch Boivin, vous dites à vos parents... J'ai envie de devenir trappeur. Je crois qu'au Québec, on dit coureur des bois. C'est pas bien vu, non? C'était pas bien vu dans les années 70 d'être coureur des bois.
1: Non, pas du tout. Donc, quand je suis parti, c'était vraiment, vraiment triste pour moi, triste pour eux, mais ils ne le savaient pas. Donc, j'ai fait un coup vraiment minable. Je leur ai dit, je partais pour quelques mois. J'allais faire monter dans l'Ouest canadien, je revenais, continuer mes études, mon sport, que j'étais déjà très, très élevé au niveau du sport. Et je savais dans mon cœur que je ne reviendrais pas.
0: Vous aviez 18 ans, là. On est en 1978 et vous décidez de partir.
1: Et je me cache
0: à l'Ouest.
1: Dans l'Ouest, sachant que je cherchais un rêve et que les chances étaient de 99% que je ne reviendrais pas, que j'allais trouver mon rêve, que je partirais, c'était déterminé. Je n'ai pas eu le courage de briser le cœur à mes parents en lui disant, je largue tous les efforts que vous avez faits, toute la belle vie que vous m'avez donnée. Je mets ça de côté, je m'en vais courir après un rêve qui est vraiment... Au Québec, disons, si tu décides d'être coureur des bois, c'est marginaux, vois-tu, tu vas vivre 100 km, 40 km du village, dans un rang quelque part, tu vas élever des poules, des chèvres, une équipe de chiens, trois chiens, c'est pas la rue des coureurs des bois. Mais où j'étais, loin comme ça, c'était accepté. Donc, faut que tu te mettes dans une position, quand je ferai votre Klondike, tout le monde vivait de cette vie. Donc, la trappe, c'était vraiment important. La 40 ans, les mecs, quand ils minaient en été, ils pêchaient en automne, ils chassaient. Et ça, c'était la trappe pour l'hiver. Donc, tout le monde le faisait. Tout le monde vivait dans une petite cabane. Tout le monde vivait avec des chiens. Donc, c'était une vie normale là-bas. C'était vraiment... c'était pas jugé.
0: C'est intéressant ce que vous dites. Ils minaient en été et ils étaient trappeurs en hiver. Parce que c'est ça, cette réalité. On n'est pas trappeur toute l'année. On est trappeur à une certaine saison et c'est l'hiver.
1: Et c'est cette saison, si je te dis à toi, ou j'ai dit à vos écouteurs, est-ce que tu peux vivre de 3 mois de boulot par une année? Non, à moins que tu sois vraiment, vraiment inventif, que tu fasses du vol de banque ou quelque chose comme ça. Les gens, c'était la saison. Tout le monde suivait les saisons. Et encore aujourd'hui, le Yukon est attaché aux saisons très fortement. Donc, les mineurs qui encore minent en été, les trappeurs comme moi, il n'y en a presque plus. On trappe encore en hiver et la pêche est disparue. Vois-tu, la majorité des gens dans le Yukon, on avait des rivières très poissonneuses. Et donc, la pêche au saumon, c'était une partie de l'été où on faisait, à la fin de l'été, où on allait faire un petit argent. Donc, on vendait le poisson derrière la voiture, on vendait le poisson pas, on parle pas de vendre le poisson à Vancouver, quand même. Mais aux saisons, très attaché.
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0: Roch Boivin, À 18 ans, 1978, vous arrivez à Dawson, c'est le Far West. Hein. Quand on lit votre livre, La Rêve de Trappeur, on a l'impression que vous arrivez vraiment dans le Far West, comme à l'époque de votre arrière-grand-père. Vous étiez dans quel état d'esprit à cette époque? Vous vous souvenez, quand vous arrivez là-bas, vous êtes un blanc-bec, hein, excusez-moi l'expression, mais vous connaissiez rien, vous débarquez au milieu de ces cow-boys, chercheurs d'or, trappeurs. Vous, vous étiez dans quel état d'esprit?
1: C'est comme c'était en plein dans un film de John Wayne et il te largue en plein dans le milieu du set. T'arrives là, c'était éblouissement culturel à cette époque. C'était super joli, mais c'était vraiment le Far West. Les chapeaux de cow-boy, les chevaux, les mineurs, les routes en gravier, les petits trottoirs en bois. Tu passes devant l'hôtel et c'est la musique du cancan avec le piano, le mec avec le petit truc autour du bras.
0: Et c'était pas le folklore pour les touristes, là.
1: Non, c'était la réalité, exactement. Mmh. C'était pas le folklore pour les touristes. Le tourisme n'avait pas encore commencé au Klondike. Il n'y avait pas de bus qui rentrait. C'était la réalité. Mmh. T'arrivais sur le bord de la rivière, il y avait les pêcheurs avec les vieux bateaux. C'était vraiment... Dans le cinéma, c'était le cinéma, donc j'étais ébloui au niveau culturel.
0: Alors, moi, il y a quelque chose qui m'intrigue. Vous êtes jeune Québécois, donc pas du tout formé, hein, vous avez été chassé un peu avec votre père, mais pas du tout formé à cette vie-là. Vous arrivez là, et comment vous avez fait pour survivre? Et j'utilise ce mot parce qu'on est nombreux à avoir vu ce film Into the Wild, où il y a ce jeune Américain qui rêve de la vie dans la nature, comme vous, mais lui, il va pas survivre, parce qu'il sait pas faire. Mm-hmm. Il va mourir dans la nature. Mm-hmm. Vous l'avez vu le film?
1: Oui, moi je l'ai pas vu, j'ai entendu parler, mais son idéologie est un peu extrême. Moi je suis pas de cette façon. Je ne sais pas renier la civilisation. C'est pas une question de renier les cultures qui étaient déjà établies au niveau de l'argent, au niveau des habitations. Non, c'était de m'intégrer à la vie qui existait déjà. Et je voulais la faire au niveau culturel. Bon, donc je peux vous dire exactement comme j'y suis parti. J'ai regardé les cartes et j'avais pas de pognon. Donc je suis allé bosser dans une mine d'amiante pendant 3 mois. J'ai perdu tout mon pognon au casino un soir, donc ça a recommencé à nouveau. J'ai rebossé encore un autre mois. Et là, au mois de décembre, dans les mois les plus froids, j'avais assez d'argent. J'avais 1800 dollars. Et j'ai engagé un pilote de brousse. J'ai regardé la carte et je me suis éloigné le plus loin possible parce qu'il y avait un mec, Gary Coburn, qui m'avait dit qu'il venait de sortir du bois, qu'il crevait de faim, qui me dit « Ah, tu viens chez moi et puis tu fais de mon rattraper. » Donc j'ai dit « Moi, je vais y aller en avion. » Ah, il dit « C'est trop dispendieux. » Donc, que dalle, je suis parti avec l'hydravion, atterri en plein bois. Et là, ça m'a aidé d'avoir avec moi Faye Chamberlain, très bonne copine, qui est là, ça fait 4 ans qu'elle était là. Et puis Gary, un fou, trappeur, complètement dingue. Mmh.
0: Mais c'est lui qui vous a initié.
1: Exactement, qui m'a montré. Donc j'avais quelqu'un avec moi. Mmh. Et donc ça a commencé comme ça. Je suis atterri sur la langue de glace avec la petite pilote de brousse. J'arrête, les loups hurlaient dehors. Mais c'est vrai, ça, c'est la réelle. C'est vraiment ce qui est arrivé. Je suis atterri là. Je suis sorti de l'avion, il ventait, c'était très froid, moins 30 degrés, je crois. Et d'un coup, les loups se mettaient à hurler parce que là, il y avait le troupeau de caribous qui traversait la vallée où j'avais atterri. Donc c'était là encore pire que quand je suis arrivé à Dawson. J'étais vraiment rendu là. Je me suis mis, quand l'avion est parti, je vais partir le petit point noir. J'ai eu peur. Ah oui, j'étais toute seule là parce qu'il allait chercher ma blonde. Et puis Gary. Donc c'était loin, mais exactement comme je veux dire, je voulais m'intégrer. C'était pas de renier le système, comme dans apparemment le film que vous parlez.
0: Into the Wild, oui.
1: Lui, Into the Wild, c'était une question. Il voulait plus d'argent, il voulait vivre. Moi, c'était pas le cas.
0: C'était pas le cas. Alors, Gary, c'est celui qui va vous apprendre le métier. J'ai l'impression qu'il y a eu deux personnes qui ont beaucoup compté dans votre vie, en plus de Catherine, bien sûr, votre femme. C'est Gary et Bob Frisch. J'ai l'impression que ces deux hommes, c'est eux qui vous ont appris le métier, qui vous ont appris à observer la nature.
1: Ouais, un qui m'a appris le métier de trappe, Gary, qui m'a vraiment tout appris, ce qu'il y avait à apprendre, qui m'a montré comment crever de faim, qui m'a montré comment mettre des trappes, comment chasser hors saison, donc le bon, le bien, le mal, Gary me l'a montré. Mais il m'a montré à vivre dans les bois et de survivre. Et puis Bob, c'était le naturaliste. Où tu vois Bob, une belle grosse barbe blanche, parle tout le temps. Il vient de la Latria, il a fait la Hitler Youth, il a fait la guerre, tout ça, tant qu'il était gamin. Il est mis au Canada et une journée, il a fait exactement comme moi. Il a largué sa valise au coin du bus stop Et puis, il a mis son du stop, il est monté dans le Grand Nord, il n'est jamais revenu.
0: Et lui, il observait les migrations des caribous.
1: Hein. Il observait les oiseaux, on l'appelait l'homme-oiseau. Donc, avec lui, j'ai fait mon premier voyage. Mais comment c'est arrivé? Il y avait des mecs qui voulaient y aller avec lui tout le temps. On dirait qu'il avait reconnu dans moi une flamme qui avait besoin d'être nourrie. Donc, il dit, bon, tu viens avec moi. Et sa femme, elle dit, mais pourquoi tu prends le jeune mec qui connaît rien, il monte avec moi? Sa femme, elle m'a jamais pardonné. Je suis parti avec, complètement en haut de la mer de Beaufort. On a fait une aventure là pendant des semaines de temps, à bouffer rien et à apprendre de tout à propos de la nature. Et lui, c'était comme un père, comme tu dis, adoptif. Et c'est pas un mec qui ne sait quoi faire, mais il suggérait en disant que c'était un esprit très saint, c'était quelqu'un spirituel, vraiment, vraiment, vraiment spirituel, mais sans religion attachée à son nom, vois-tu. C'est un mec qui avait une croyance dans lui très, très puissante, et qui la partageait silencieusement, avec ses gestes, avec ses mouvements, avec sa façon de parler, avec le silence qu'il te donnait. Donc pour lui, il m'a vraiment fait faire des décisions positives dans ma vie.
0: Et il vous a appris à observer la nature attentivement, c'est ça.
1: Un amour de nature, et observer, le mec assis sur un caillou pendant des heures de temps, mais il dit arrête de bouger, attends, il va arriver, mais ils vont pas aller voir, non, attends. Donc c'était un mentor, je sais pas comment on dit en français.
0: Un mentor.
1: Un mentor, ouais. C'était Bob.

0: Roch Boivin, j'aimerais qu'on découvre maintenant avec vous votre vie de trappeur. En quoi ça consiste, cette vie de trappeur qui vous a attiré, puis que vous vivez encore depuis, ça fait quoi, 40 ans maintenant?
1: Oui, 40 ans que je
0: trappe. 40 ans. Alors, déjà, on dit trapper. C'est pas chasser.
1: Non, c'est pas chasser.
0: Prenons déjà ce mot. Trapper, qu'est-ce que ça veut dire?
1: Bon, trapper, c'est une façon d'attraper un animal rapidement, le plus rapidement possible. Pour la fourrure, c'est pas pour la viande, parce que les animaux qu'on trappe, c'est pas des animaux de viande. On les nourrit aux bêtes quand même, aux chiens, on ne perd rien, mais et au début, je peux vous dire honnêtement, c'est vraiment honnêtement, je trouvais ça vraiment difficile de tuer des animaux, parce que j'avais été mentor par Bob Frisch, j'avais un truc avec Gary, et là, moi, c'était dans le temps, c'était le piège à trappe.
0: Donc il faut pas abîmer la fourrure, donc c'est pour ça on tire pas sur l'animal, on le blesse pas,
1: on le trappe. Donc imagine-toi, tu mets un appât, une petite cabane en bois avec des bâtons, tu mets la piège devant, il se met la patte dedans, tac, et puis il se prend. Et dans le temps, donc l'animal, je peux le dire, et ça va peut-être dur pour vos écouteurs, des fois une journée, deux jours, trois jours comme ça, l'animal souffrait, s'en débattant, t'arrivais, il y avait beaucoup de sang, beaucoup de foie. Et la manière de les tuer, il y avait différentes façons, avec des collets, tu mettais un petit collet au cours du cou, un petit coup de bâton sur le nez, tu mets une pression sur le cœur, il arrêtait. Moi, je trouvais ça très difficile, j'avais envie à ce moment-là d'arrêter la trappe. Et tout à coup, miracle qui arrive de nouveau, la France nous force et nous demande, pas nous forcément au début, mais nous demande d'initier une nouvelle voie de trappe avec des trappes humaines qui nous ont dit. Donc une trappe qui va tuer un animal en 1-3 secondes. Donc de ce coup-là, on n'y a rien de la patte.
0: Donc vous n'avez plus besoin, vous, de tuer l'animal?
1: Non,
0: c'est le piège qui va tuer l'animal.
1: Il n'y avait plus de sang, le sang était fini. Tu voyais que l'animal ne souffre pas du tout, il s'est pris par le cou. Il casse le cou, il est cassé instantanément. Donc l'animal, la fourrure est parfaite. Donc ça a aidé grandement. Mais je peux vous dire, moi, pour même trappeur de 40 ans, de tuer des animaux, c'est pas quelque chose que le monde raffole de faire. Moi non plus, c'est pas quelqu'un comme le fermier et sa vache, le fermier et ses poules. C'est pas quelque chose qu'on adore faire, mais on le fait au niveau de nécessité. Tu dis, mais t'aurais pu aller bosser au village. Non, il n'y a pas de boulot au Yukon en hiver. L'hiver, en Yukon, dans le temps, ça fermait. Les trappeurs étaient partis, il n'y a pas d'industrie. Il y a quelques mines, mais ça emploie très peu de gens. Mm-hmm. Mais la trappe, pour nous, c'était ça. Donc, tu prends l'animal, tu le pelles, tu enlèves la peau, tu la fais sécher. Et à la fin de la saison, tu envoies toutes les fourrures dans une auction qui se fait à Montréal ou à Vancouver.
0: Donc, quand vous dites une auction, c'est une vente aux enchères.
1: Une vente aux enchères. Donc, toutes les fourrures du Canada sont envoyées à 2 ou 3 endroits différents où ils sont vendus. Tu ne reçois pas l'argent avant l'année d'après. Donc, il faut tout le temps que tu sois préparé d'une année à l'autre. Et c'est un boulot qui recouvre donc d'une journée de trappe. Je t'explique, une journée de trappe. Bon, on part de la ligne. Moi, je pars, j'accroche les chiens, tac, tac, tac. Ou Catherine, ma femme.
0: Attendez, parce que là, vous allez vite. Il y a un mot que vous avez prononcé, la ligne. Alors, ça veut dire, il faut expliquer. Qu'est-ce que c'est qu'une ligne de trappe?
1: Une ligne de trappe. Bon, on va commencer. C'est un territoire de trappe qui t'est donné par le gouvernement, loué, location, où tu as un droit exclusif de faire la trappe.
0: Personne d'autre peut venir
1: faire la trappe sur ce territoire. Un territoire qui est en moyenne environ 1000 km² ou 2000 km². Et donc là, tu pars, tu fais une piste essayant de couvrir le plus de territoire possible sur la ligne, sur la trappe, qui donne environ à toutes les fois, tu fais 30 à 40 km avec les chiens, tu mets une tente prospecteur avec un poêle dedans, tu la restes là tout l'hiver, la tente. Et tu en mets une autre, un peu plus loin, à 40, 50 kilomètres. Donc, durant la semaine.
0: Donc, vous avez, en fait, différentes cabanes tout au long de la ligne de trappe,
1: De cette piste de chiens qui est la ligne de trappe. Et là, on met des trappes et des un peu partout et on récolte la fourrure une fois par semaine. Donc, une fois c'est ma femme, une fois c'est moi, et ça donne marginalement, disons, tu vas dire ça, revenu financier d'une ligne de trappe, environ peut-être 10 000 dollars canadiens les bons hivers.
0: Ça fait un peu plus de 6 000 euros. Et ça, sur combien de mois?
1: Ça fait 4 mois.
0: 4 mois, c'est vraiment
1: donc,
0: ça, 4 mois.
1: 4 mois de boulot.
0: De novembre, vous commencez quoi?
1: On commence 1er novembre, fini le 10 de mars. Et ça, c'est dans les grands froids, dans les grandes nuits.
0: Alors ça aussi, c'est fou, ça peut nous paraître incroyable. Vous choisissez la période la plus froide? Où il fait du moins 30, parfois moins 40.
1: Plus froid encore.
0: Et alors, on va dire, mais pourquoi ils font ça l'hiver?
1: Oui, exactement, c'est l'hiver. Il faut ça, mais ça prend pour avoir une fourrure qui est de meilleure qualité, plus il fait froid, plus l'animal se donne une fourrure de qualité. Et nous, bah, il faut aussi avoir une bonne fourrure. Et on a l'équipement, par exemple, les premières années, c'était de la laine. Seulement la laine. Vous vous rappelez qu'il n'y avait pas de synthétique il y a 40 ans. Mm-hmm. Donc c'est de la laine, c'est des mocassins en peau, c'est des gants en castor, c'est des capots de castor, les sacs de couchage et des grosses couvertes de laine. Puis donc, c'était très humble, très difficile au niveau, mais on adorait, on vivait dans un temple, cathédrale, c'est les cathédrales du monde.
0: La nature, pour vous, c'était ça.
1: Ça a toujours été, encore aujourd'hui, c'est les cathédrales du monde. C'est vraiment silencieux. Rappelle-toi qu'à moins 40, pas de voisins. Les voisins, on était les voisins, la ligne de trappe, le trappeur à côté, lui, il est quand même à 140 km, 180 km, des fois 300 km. Ils sont si loin. Mm-hmm. C'est une vie, disons, très, très lonely, en français, tu dis comment?
0: De solitude. Alors justement, Roch Boivin, vous avez eu la chance de rencontrer Catherine et de vivre ça en couple. Mm-hmm. Puis après, vous avez choisi d'élever vos enfants aussi dans cette ambiance-là. Vous avez deux enfants, une fille et un garçon. Vous les avez élevés là-dedans. Ce choix de vivre en famille comme trappeur, c'est particulier ou il y a beaucoup de trappeurs qui sont en famille ou c'est surtout des solitaires?
1: Bonne question. Quand on a commencé à avoir des enfants, il y avait beaucoup de jeunes trappeurs. Donc la trappe, c'était encore un moyen viable de faire l'hiver pour les gens du Yukon, du territoire du Nord-Ouest. Et les gens, c'était, pour vous rappeler, c'était le temps des hippies. Vous avez vécu cette période. Mm-hmm. C'était le retour à la nature. Donc il y avait beaucoup de gens qui vivaient dans les bois. Beaucoup, je dis beaucoup, il y avait, disons, à toutes les 50 ou 60 kilomètres. Dans le temps, il devait y avoir une cabane avec un mec, avec une nana qui faisait le même truc que nous. Mais après un an, tout le monde sortait. Donc on s'est retrouvé tout seul après, moi je dis 6 ans ou 7 ans, dans les années 84, 85, tout à coup, tout le monde était retourné au village. Et moi, la majorité des dames ne voulaient pas y rester. Ce n'est pas une question qu'ils voulaient pas au niveau de difficulté. Mais pour garder quelqu'un dans les bois, moi j'ai toujours, la raison que j'ai réussi, qu'on a réussi, c'est que Catherine voulait exactement avoir le même plaisir que moi. Elle voulait être sur la piste avec les chiens, elle voulait voyager dans les bois toute seule, elle voulait rester à la maison, prendre soin des enfants, faire la bouffe, attendre pour ton mari arrive. Non, ça fonctionnait pas.
0: Elle voulait vraiment partager cette vie.
1: Elle apprenait les chiens comme moi, elle faisait la chasse, elle faisait la trappe, elle faisait les peaux. Sa nature autochtone, tout ça, lui donnait la capacité physique et mentale de le faire. Donc elle a resté. Donc, mais pour nous, moi, je voulais vraiment les élever là, Catherine aussi. Il y avait l'inquiétude. Attends, on n'avait pas de radio, les mômes dans le bois, mais on avait le temps d'être parents.
0: Et qu'est-ce que vous avez voulu leur offrir à vos enfants en les élevant comme ça, une partie de l'hiver, dans la nature, dans le froid?
1: Moi, ce que j'ai vraiment au début et jusqu'aujourd'hui, c'était d'avoir des parents à plein temps. Je voulais leur donner ce luxe d'avoir maman et papa tout le temps, tout le temps. On était là à plein temps. On avait le temps. On faisait un pique-nique par jour. Tous les jours qu'on a élevé les enfants dans les bois pendant 23 ans, c'était tous les jours on partait, que ça faisait moins 50 degrés, moins 20 degrés, 10 degrés au-dessus, 2 degrés en bas. Durant l'après-midi, après l'école, on allait faire un pique-nique.
0: Dans la nature.
1: Mais tu vis dans la nature à plein temps, pourquoi aller faire un pique-nique plus loin? Bah, il y avait des endroits spéciaux, il y avait l'île du dragon, il y avait le grand arbre, il y avait le... Tu vois, peut-être tu es père de famille toi-même. Ouais. Donc, ces petits trucs comme ça. Donc, c'est ça que je voulais leur donner. Mais à la fin de tout, après avoir été parent dans les bois comme ça, je crois que j'ai peut-être un disfavor. C'est quoi disfavor? Je ne les ai pas fait une faveur à la fin. Parce que là, ils croyaient que le monde, c'était l'honnêteté, l'amour... la confiance, la bonne bouffe, la belle vie.
0: Ils n'étaient pas préparés quelque part à la dureté du monde.
1: Exactement.
0: Quoi,
1: ils étaient pas préparés. Aujourd'hui, ils en souffrent encore un peu.
0: Ouais. Alors, il y en a une qui est devenue musher.
1: Oui. Hein,
0: c'est votre fille. Musher, ça veut dire ceux qui conduisent les traîneaux de chiens.
1: Comme Vier, aujourd'hui, est en train de faire une course de 400 km quelque part avec ses bêtes. Elle m'a appelé hier en disant, je te rappellerai, mais je revienne.
0: Et voilà. Et puis votre fils, lui, il est attiré par le cinéma.
1: Cinéma, voyageur mondial, cherche la question de la vie toujours, électricien pour payer pour le cinéma, parce que vous savez que début cinéma, ça fait pas beaucoup d'argent.
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0: Roch Boivin, j'aimerais qu'on parle de votre relation à la nature, parce que vous avez toute votre vie été trappeur, vous avez vécu une grande partie du temps dans la nature, pas uniquement dans la ville à Dawson. Vous avez développé quelle relation avec la nature?
1: Bon, on peut dire que c'est important. La nature, très proche de la nature. Donc, la nature, pour moi, c'est ma croyance. C'est un endroit où je me sens vraiment à l'aise. Je me sens confident. Je me sens vraiment... je me sens moi, je me sens plein. Et ça me donne pas mal toutes les réponses à ce que j'ai quand j'ai besoin de me revenir en moi, regarder en moi-même où je suis, qui je suis, comment je vais être. Je m'assieds sur... j'ai pas besoin d'être sur une montagne de 4000 mètres. Je peux m'asseoir le long d'une rivière sur un caillou et regarder l'eau couler pendant des heures de temps et me sentir chez moi. Et vraiment, tu dis, mais t'as tué les bestioles pour vivre toute ta vie. Oui, mais ça, c'était, ça faisait partie de ce que la nature avait à m'offrir. Elle m'a offert ce qu'elle avait. Moi, je lui ai offert ce que j'ai en ce moment. Je suis un très grand protecteur des environnements naturels, même si je fais toujours les chasses pour la viande, les chasses pour la fourrure. Pour moi, c'est mon église, c'est ma cathédrale, c'est mon confident.
0: Vous dites c'est ma croyance, c'est-à-dire que vous vous sentez proche de la nature, proche de Dieu quelque part dans la nature.
1: Oui, oui, oui. Pour moi, la nature, c'était facile à expliquer. Il n'y avait pas vraiment de faute. La nature, c'est très, très dur entre eux. C'est vrai, la nature, c'est réel. Il n'y a pas de faux. Il n'y a pas d'approximation. Donc, quand tu vois un ours, tu le sais qu'il est dangereux, l'ours. Quand tu rencontres quelqu'un à Paris, tu sais pas s'il a un fusil, tu sais pas si c'est un mauvais mec ou un bon mec. Quand la nature, c'était pur, c'était gentil.
0: Mais oui, c'est gentil, mais en même temps, elle est dure, la nature.
1: Exactement.
0: Vous risquez de mourir aussi
1: exactement.
0: Dans la nature.
1: Exactement. On a passé proche de la mort, j'entends parler auparavant, j'ai seulement passé proche trois fois. La troisième fois, c'était plus ma faute que d'autres choses, mais oui, la nature peut te donner des dures leçons. Elle ne te permet pas de faire d'erreurs. Très peu. Mais c'est un endroit où tu as le temps de penser à ce qui se passe. La nature n'arrive pas rapidement. Les glaces vont te faire, tu les expectes. Et sinon, c'est ma croyance. Et je le dis, mes enfants ont la même croyance. Quelque chose qui est là, que tu ne vois pas. On va dire qu'il est là, mais tu ne peux pas le toucher, tu ne peux pas lui parler, tu n'as pas de réponse, tu ne peux pas dire j'ai besoin d'un élan aujourd'hui, un bon moins élan.
0: Mais à un moment dans votre livre, vous parlez de cet élan mystique que vous ressentez à un moment dans la nature. Et vous vous dites, il faut pas que je reste trop là-dedans, sinon je vais mourir.
1: Ouais, il faut pas.
0: Il faut pas que je m'enferme dans cet élan mystique, sinon je vais mourir. Et j'ai trouvé ça intéressant. C'était très concret, c'est-à-dire que vous étiez là en train d'admirer la nature, le paysage, vous bougiez plus, et à cause du froid, vous risquez de mourir de froid. Quoi.
1: Donc exactement, et la nature nous réveille, mais je voulais pas. Aussi, en moi, la nature m'a donné un côté superstitieux. Donc, tu dis, superstitieux, c'est quoi ça? T'as des talismans, tu fais des offres sanguinaires, Non. C'est que, regarde, je ne tuerai pas un oiseau si je n'ai pas besoin de bouffer. Je ne gaspillerai pas, parce que je sais que si je gaspille, la nature va me frapper sur les doigts. Là-dessus, j'y crois comme ça, la nature, moi. Donc, je ne pêcherai pas un poisson de pluie parce que je veux pêcher. Non, je vais pêcher seulement pour me nourrir ou pour avoir de la bouffe pour l'hiver. Donc,
0: quand je vous écoute, là, et je vous coupe, pardon, mais quand je vous écoute, je repense à certains textes d'Amérindiens que j'ai lus qui parlaient de leur relation avec la nature. Quand ils disaient qu'ils demandaient pardon à l'animal qu'ils tuaient en lui expliquant qu'ils avaient besoin de sa peau, de sa viande. Il lui demandait pardon.
1: Ça c'est moi j'ai appris ça des Amérindiens. J'ai voyagé avec les anciens au début, très début. Et puis ils m'ont montré cette relation avec la nature de grand respect pour être capable de que la nature te retourne ce respect en disant bon là il m'a respecté, on va continuer à le nourrir le mec là, il est gentil quand même il fait. Donc c'est ça le moment de la chasse pour nous, c'est un moment très triste quand l'animal vient de tomber. C'est un moment que il y a un grand moment de silence. Quand j'en parle, je trouve que c'est très émotionnel pour nous. Et puis là, il y a une offre très simple. Des fois, c'est une petite pincée de tabac. Des fois, c'est un petit morceau de sucre qui te reste dans le fond de ta poche. Des fois, c'est un petit morceau de café qui te reste dans le fond de ton sac. Et là, il y a un moment de silence et tu fais ta prière. Tu lui dis la merci et mes enfants ont pris de la même façon. Donc, mais après cette cérémonie, là, c'est la joie. C'est on est euphorique parce que là, on a de la bouffe pour l'hiver. Dis, mais pourquoi tu n'avais pas de la viande? Les épiceries sont à 300 kilomètres.
0: Les épiceries,
1: je veux dire, la boucherie, il n'y en a pas, la charcuterie, c'est à 300 km. Donc, tu peux pas, on a passé les premières années, on n'avait pas d'œufs, on n'avait pas de toutes sortes de trucs, de légumes. Éventuellement, on a appris. Mais, exactement, on donne grand merci à tout ce que la nature nous a donné et nous donnera On y sera toujours, je ne crois pas jamais la laisser.
0: Je crois que ce qu'il faut qu'on comprenne aussi, c'est que dans votre métier de trappeur, vous n'êtes pas là pour abattre le plus de bêtes possible.
1: Non.
0: Il y a un cheptel, c'est très contrôlé. Hein. Vous ne pouvez pas tuer sans arrêt.
1: Exactement. Nous, c'est comme une ferme. C'est comme un fermier ou un bûcheron qui veut cultiver sa terre de chêne, qui va la tuer pendant des générations. Et donc, c'est nous, c'est la même chose, vous voyez. On va dire, bon là, on remarque qu'après tant de martes, vous savez c'est quoi une marte, une petite bestiole brune. Si on commence à prendre des femelles, plus qu'une femelle sur quatre, on arrête. Ça veut dire qu'on commence à endommager la reproduction de la marte sur le territoire qui nous a été donné. Et les loups, c'est un autre truc. Les loups, ben, c'est un autre complètement différent, parce que c'est mes copains les loups. Moi, les loups, je les adore.
0: Ah
1: mais,
0: bon
1: mais ils vous les chassez. Seulement s'ils commencent à galérer avec mes trappes autres. S'ils commencent à bouffer les martes qui sont prises, s'ils commencent à bouffer les appâts, s'ils essaient de bouffer mes chiens, là je dis, ben attends, c'est ta faute. Là tu veux la guerre, bon, il va falloir que je me débarrasse de toi. Donc je le prends et là, je suis pas fier de moi.
0: Mais vous en avez quand même tué quelques-uns.
1: Oui, on en prend tous les ans. Il y a un loup qui va commencer à galérer. Mmh. Et aussi, quand l'élan et le caribou commencent à descendre dans nos régions, on le voit, et on a des meutes de loups, 30, 40 loups, il faut s'y mettre. Il faut vraiment essayer de gérer le truc pour que les loups, ben, c'est 30-40, une meute de 30-40, ça mange un élan à toutes les deux jours, trois jours. Donc, ça fait des hivers de 300 jours, 400 jours, mais je veux dire, quand il y a 400 loups.
0: Ouais. Mais attendez, Roque Boivin, vous m'avez dit, le loup, je l'aime bien, c'est mon copain. Nous, on a peur des loups en France. Alors, il y a les écolos qui veulent les remettre dans les montagnes. C'est des gros débats entre les bergers et les écologistes. Mais le loup, là, vous me parlez d'une meute de 30 loups en hiver. Quand ils ont faim, vous n'avez jamais eu peur? Vous n'avez jamais été attaqué par des loups ou encerclé par des loups?
1: Pas moi. Moi, j'ai jamais eu la situation. J'en ai vu des grosses meutes, mais toujours qui nous observaient de loin parce que j'avais l'équipe de chiens. Donc là, tu as d'autres canines, des chiens. Donc, ils observent, c'est curiosité. Ma femme, elle a fait des rencontres, par exemple. Elle en fait toujours encore, ma femme. Je sais pas pourquoi. Mais ils n'ont jamais bouffé. J'espère qu'il la bouffe pas. Mais elle a fait des rencontres de 15 loups.
0: Et toute seule, avec
1: toute
0: 15
1: seule,
0: loups.
1: Toute seule, en ski.
0: Ouais, une fois, dans le livre, c'est une histoire. Et elle recule.
1: Elle recule, elle joue à la chat, à la souris avec les loups, vois-tu.
0: Elle les regarde dans les yeux.
1: C'est une histoire bien intéressante. Ouais. Elle revit cette histoire, mais c'est arrivé encore l'hiver dernier. Ouais. Elle a fait beaucoup de ski, de randonnée. Donc à toute époque, je parle, je dis, ah, nourris pas les loups, la belle là. Faut pas que tu nourrisses les loups aujourd'hui. Parce qu'elle revient tout le temps, sauf avec des photographies ou des loups qu'elle voit. Elle a encore vu cet hiver. On était dans les grands bois. C'est pas des meutes aussi grosses, mais elle a vu quatre loups qui l'ont suivi. J'ai dit, et donc elle a une affinité avec l'animal, les animaux, les loups, l'animal elle-même, que j'adore. Je trouve ça vraiment fascinant.
0: Il y a des histoires de trappeurs qui se sont fait attaquer par des loups?
1: Pas que nous on sache. Le loup au Canada, ça commence, là, on commence à avoir des récits, des gens que dernièrement qui ont eu des attaques de loups. Mais moi, de mon savoir à moi, non, on n'a jamais eu. C'est pas des animaux qui vont s'essayer sur l'homme. Ils ont peur de nous. Ils sont vraiment inquiets. C'est des farouches, même avec le grizzly.
0: Alors justement, ça, c'était l'autre animal dont je voulais parler avec vous. On dit que les trappeurs ont peur des grizzlies. S'il y a un animal qui vous fait peur, c'est d'être face à face avec un grizzly. C'est vrai ça ou c'est les légendes à la Jack London?
1: On part pas avec l'idée que les loups vont nous bouffer tous les jours, exemple. On me dit, monsieur, vous voyagez avec un fusil tout le temps? Jamais. Je n'ai jamais de fusil sur moi, autre que quand je vais à la chasse à l'élan ou le caribou. Même quand je vais promener avec les enfants. Là, je peux prendre un pied toute seule. Parce que là, moi, j'ai toujours eu l'idée que les ours, on a une relation très proche, moi et les ours. Je les ai jamais chassés.
0: Vous avez jamais tué un ours?
1: Non, j'ai jamais tué un grizzly. J'ai eu à tuer un ours brun une fois parce qu'il était dans les chiens, tout ça, donc il a fallu que, et on l'a bouffé. Donc, l'ours brun, ou l'ours noir, on appelle l'ours noir, c'est comme le sanglier du Canada. Donc, pour nous, c'est de la bonne viande, de la viande grasse. Non, mais le grizzly, pour revenir au grizzly. Le grizzly, il sait à tout moment où tu es dans la forêt, parce que c'est sa maison, et tu es dans sa maison. Donc il sait où tu es. Certainement, il y a des gens, je ne compterai pas les histoires, j'ai une copine fée qui est dans le bouquin. Elle s'est fait bouffer par un ours, elle a survécu, son mari aussi, et son copain. J'ai un autre copain avec qui je bosse l'année dernière, lui s'est fait bouffer par un ours aussi, mais c'est des cas où tu te trouves entre les petits et la mer. Donc ça, c'est le même truc qu'avoir un billet de loterie. C'est juste un truc de malchance ou de chance. Mais quand tu te promènes dans le bois, tu fais du tapage, tu sens, nous on sent

0: pas eu peur, il dit, mais je suis con, j'ai pas pris de photo. Je veux dire, le mec, il était comme ça, Bob. C'était pas une question. Mais oui, le grizzly, donc.
1: Et le grizzly, il est parti parce que Bob sentait trop mauvais?
0: Ouais. Non, d'après moi, oui. C'est ça, Bob. Et puis, les loups, les grizzlies sont là tout le temps. Et si t'en as peur, certainement, moi, j'en ai peur. Je les respecte. C'est pas une peur, c'est un respect. Un respect de moi que j'ai pour eux.

0: Roch Boivin, vous m'avez dit tout à l'heure, j'ai failli mourir plusieurs fois. Mm-hmm. Quels sont les vrais dangers de votre métier de trappeur dans le Yukon ?
1: Numéro un, la glace. La glace, c'est très, très dangereux pour nous parce que c'est très dur à juger. Et c'est des rivières très rapides, des fleuves qui sont très rapides, très profonds. Et avec les chiens, tu n'es pas toujours dirigé où tu vas être avec les chiens. Des fois, les chiens vont aller dans l'endroit où il y a moins de neige sur la rivière, donc ils vont aller dans l'endroit où la glace est très, très mince. Donc la glace, numéro un.
0: Donc là, le risque de tomber à travers la glace et d'être complètement dans l'eau, ça vous est arrivé, ça?
1: Exactement, ça m'est arrivé. Je tombe deux fois avec les chiens à travers la glace. La deuxième fois, c'était tangible si je m'en sortirais, parce que là, pas seulement pour que tu te sortes de la glace, mais là, il fait 30-40 degrés dehors.
0: Moins 40 degrés c'est dehors. Ça, c'est moins 30, moins 40.
1: Et t'es loin du camp, t'es loin de la maison.
0: Ah, pour te réchauffer, te sécher, tu fais
1: et
0: quoi?
1: Et puis là, exactement, là, faut que tu partes un feu. Et le temps, mais là, t'as un choix, là. C'est quoi? Tes fringues vont geler, là. Tu pourrais pas les enlever. Une fois qu'ils sont gelés, les fringues, c'est comme un manteau d'acier. Mm-hmm. Donc là, tu pars le feu. Et est-ce que tu peux réussir à partir ton feu? Mm-hmm. Est-ce que tu as la force, tout ça? Donc, ça, c'est les plus grands dangers pour nous, c'est la glace et le froid. Mm-hmm. Les animaux en hiver, non. Les animaux, comme on dit, les loups, ils sont là, mais ils nous chassent pas. Et le grizzly, il dort. On t'en voit en hiver. J'en ai vu en hiver, ça te donne la trouille. Moi, quand je vois un grizzly, j'ai la trouille tout le temps. Même aujourd'hui, c'est la trouille, parce que c'est des animaux qui me font peur. Mm-hmm. Donc, c'est la vérité. Les trappeurs ou les gens qui viennent dans les bois, c'est tout le temps dans leur monde. Donc, c'est les deux plus grands dangers qu'on a eu. C'est les dangers qui vont vraiment... C'est l'eau. L'eau, le froid.
0: L'eau, le froid. Et se perdre. Parce que on imagine ces vastes territoires. Ça vous arrive pas ou vous craignez pas de vous perdre à un moment et puis de plus retrouver la trace pour rentrer, s'il y a du blizzard ou...
1: Non, parce que tu restes tout le temps une trace derrière toi, quand tu es sur la neige.
0: Tu la retrouves, même s'il y a une tempête
1: Oui, tu auras toujours, mais dans les montagnes au Yukon, c'est pas des pays qui sont plats. C'est des pays qui ont des montagnes très définitives, donc t'as les vallées, et tu peux pas vraiment sortir de... Surtout, je me perds, les enfants le savent, des histoires, je me perds tout le temps. Mais je me retrouve, donc t'es perdu momentairement, donc tu vas prendre une journée de plus, des fois deux... Mais se perdre, non. Les grands dangers, c'est le froid et l'eau. Et le grizzly, que, comme je dis, le grizzly, j'en ai respect, mais c'est tout le temps... Il y a des potes, comme je dis, qui marchent entre la mer et les petits. Tu peux rien faire.
0: Roch Boivin, j'essaie... Catherine n'est pas là. Mm-hmm. Dommage, elle aurait pu nous raconter. Enfin, elle est anglophone. Mais quand vous partiez, ou quand vous partez pour trapper, vous partez combien de temps? Toute la journée ou vous partez parfois deux jours, trois jours?
1: C'est relativement une semaine.
0: Donc sans revenir. Sans venir.
1: Revenir.
0: Donc
1: sans
0: vous
1: venir
0: laissez
1: à la
0: Catherine
1: maison.
0: À la maison. Et moi,
1: ou Catherine me laisse à la maison. Les deux.
0: Les deux. Et je me disais, j'essayais de me mettre dans sa tête. Quand vous partez comme ça, pour vous lui dites par exemple, là je vais partir trois jours, trapper, et puis vous revenez pas. Elle vous attend.
1: On a un code. On a un Comment code d'attente. Donc, si on part tant de jours, moi, je vais lui dire avant de partir, ou elle va dire, bon, si je ne suis pas de retour à telle date, tu peux faire un plan de recherche pour moi.
0: Appeler les secours. Elle peut. Elle a la radio maintenant.
1: Maintenant, la radio, mais normalement, on le fait auparavant, nous autres mêmes. Donc, on va accrocher, on va atteler une autre équipe de chiens, et puis on va commencer, ben, je viens à la tête à la maison, avec deux mômes, on met les mômes dans le traîneau. Parce que les mômes, ils ont tout le temps voyagé dans le traîneau. Ils sont habitués. Donc là, on fait un plan. On a toujours un plan de préparer. Si on part pour une journée, on dit, ben, si je suis pas de retour à 8 heures ce soir, tu peux commencer à chercher à minuit ou t'attendras le lendemain matin.
0: Et donc, c'est elle qui va prendre le

0: traîneau et qui va partir à votre recherche. Vous lancez pas l'appel de
1: secours.
0: Non, pas tout de suite.
1: Ça, c'est quand on veut pas vraiment, si c'est, on voit que c'est très galère. C'est arrivé seulement deux fois où on a envoyé les secours. C'était pour les enfants. Les enfants étaient malades, tout ça. Mais non, on a toujours un bon plan. Et c'est arrivé à Catherine aussi de ne pas arriver à temps. Et c'est très inquiétant. C'est dur. Faut que t'attendes. Faut que tu fasses un choix d'attendre. Tu peux pas partir en pleine nuit, excité, avec les mômes, tout ça. Tu peux pas. Mm-hmm. Faut que t'attendes. T'as un bon plan d'attaque. Mais maintenant, dans la radio, c'est plus facile.
0: Vous pouvez communiquer entre vous. Quand vous partez avec votre traîneau, vous avez un moyen de communiquer avec Catherine qui reste à la maison, non?
1: Non, on n'a pas. On peut pas communiquer avec la maison.
0: Téléphone portable, là, ça marche pas, là-bas.
1: Non. Et puis, on peut communiquer avec les autres trappeurs. Ouais. Qui est très rigolo parce que je connais des gens, ça fait 40 ans que je parle, et je les ai jamais vus.
0: Ils sont trappeurs aussi, je
1: les connais comme des frères, on se connaît, on parle tout le temps, donc c'est vraiment marrant cette façon. Et puis, il y a un autre truc au niveau de vivre là-bas, on dit on part attraper, tu pars quand, tu reviens quand. Au début, on partait au mois d'août, à la fin d'août, début septembre, et on revenait au mois d'avril, au mois de mai. Donc, on achetait toute la bouffe pour l'hiver, qui est presque un an. Et t'achetais toutes les fringues pour l'hiver qui était post-coronant, t'achetais tout. Et quand tu rentres dans les bois, t'as pas un centime à la banque. Zéro. Donc tu rentres, c'est tout. L'avion est payé, t'as plus de pognon, t'es là pour un an presque. Et si tout, si te manque des trucs, tu les as pas. Et une année, je me rappelle très bien, c'était rigolo, ma femme, Catherine, faisait des chipettes, tu sais, des petits chocolats, là. Mm-hmm. Elle avait trouvé une recette pour faire des petits chocolats parce que elle était enceinte, elle voulait des chocolats aux chips, des biscuits aux chips.
0: Elle
1: chipettes.
0: Avait des envies de chocolat.
1: Exactement. Et donc, elle disait, un à la fois, elle fait des petits trucs de chocolat, et moi, je suis rendu, oh, t'as fait des chipettes, j'ai pris le truc, oh. Ah, c'est mis à pleurer. J'avais tout bouffé les chocolats.
0: Roch Boivin, vous n'avez pas fait fortune comme trappeur, ni vous n'avez pas trouvé de l'or qui a fait de vous un homme riche, mais, quelle a été votre vraie richesse pendant toute cette vie?
1: Notre vie. On ne vit pas, on n'est pas des hommes, des gens riches, mais on a une vie très riche d'après moi. Ça, c'est moi, c'est mon, c'est ma balance.
0: Et Catherine partage ça aussi.
1: Exactement. Mmh. Catherine a tout le temps dit que notre vie, on a une vie très riche. Il faut dire aussi que tu vas le voir dans le livre, que on a voyagé beaucoup dans les montagnes, on a cherché d'autres lignes de trappe plus éloignées, on a fait des sources d'eau chaude naturelles, on a fait des endroits où les gens, mais pourquoi tu vas loin comme ça? C'était l'envie de vraiment faire le tour du monde au Yukon. De ne pas aller, c'était de voyager, on a fait des trucs impeccables, donc les enfants sont nomades. Le dernier 7 ans de leur vie, mon garçon m'a dit, ça fait 7 ans qu'on est à la même endroit, et c'est merveilleux, on n'avait jamais resté à un endroit aussi longtemps que ça. Bah, des fois c'est un an, des fois c'est 6 mois. Donc je suis un chercheur d'aventure, et toujours, on repart de retour.
0: Mais ce qui m'a étonné, c'est votre vie a pas toujours été facile. Hein. Roch, quand on lit ce livre, on voit que vous avez connu des galères. Vous avez la prison à un moment au début, vous aviez nourri vos chiens avec une viande interdite, vous avez fait de la tôle, vous avez galéré. Vous avez même eu votre maison qui a brûlé. Vous avez tout perdu à un moment.
1: Oui, on a essayé la ville. C'était dur. J'ai dit, on va s'installer au village pour de bon. Ça va nous prendre une maison dans les bois et une maison au village. Que les mômes commencent à grandir. Et puis, ça serait peut-être une bonne idée de savoir ce que c'est la vie normale. La vie de... Donc, dans ce petit village de mains autochtones, on a fait une maison toute neuve en bille.
0: Tout construit de vos mains, hein. Parce que il faut le dire, vous avez des mains en or, vous savez tout fabriquer, tout construire.
1: Il faut. Et donc, on a fait une belle maison. Bah, pour nous, une belle maison. C'était pas grand quand même. Ça faisait quoi? 60 mètres carrés. Mais
0: pour
1: c'était à nous. Mais
0: c'était à vous.
1: Et c'était fini. Ça avait pas l'eau courante, mais ça avait une pompe, comme dans votre arrière-grand-père. Sur le comptoir qui pompait l'eau, et puis on allait chier dans un, excuse-moi, on allait dans le trou dans la terre à la Val d'Écosse, mais pour nous c'était impeccable. Et puis le 23 décembre, elle a brûlé.
0: Tout a brûlé.
1: Et donc, donc 60 ou 70 jours plus tard, j'ai dit, bon, on n'est pas fait pour vivre au village, c'était pour moi un genre de coup. Donc on a tout remis dans un avion, les chiens, les chats, les chiots, les enfants, on est retourné, mais cette fois on est parti loin, mais je veux dire, cette fois on est allé vraiment loin. Et ça, c'était le meilleur voyage qu'on a fait à venir à date.
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0: Roch Boivin, je reviens à cette nature, parce que quand je vous entends là, c'est dans la nature que vous êtes bien. Vous avez cette phrase dans le livre qui m'a intrigué, vous avez écrit « La nature, tu la regardes, tu l'aimes ». Mais tu ne la comprendras jamais. Qu'est-ce que ça veut dire, cette phrase?
1: Parce que cette phrase veut dire que c'est trop grand, c'est un trop gros livre, tellement un grand livre que tu ne peux pas, à tous les ans, à tous les jours, à tous les fois que je suis dans le bois, je me dis, cette phrase me dit que j'ai raison. Parce que ça change, la rivière, t'arrives le printemps d'après après la débâcle, la rivière, elle est plus au même endroit. La cabane, elle a disparu parce que la rivière l'a pris. Et pourquoi, tout à coup, les saisons commencent à changer? Et pourquoi les bestioles ne réagissent plus de la même façon? Et te donne des grands coups, la nature. Elle te prend soin de toi, la nature. Mais quand même, c'est très dur à comprendre pourquoi le système, de la manière qu'elle fonctionne. Et en plus, quand tu regardes la nature qui se fait abuser par nous, l'homme.
0: Mm-hmm. On l'abîme beaucoup, on l'a beaucoup abîmé, la nature.
1: On l'a beaucoup abîmé. C'est dur à comprendre pourquoi elle se rattelle. Il n'y a pas un rattaliement, comment tu dis, qu'elle ne vient pas contre nous à grands coups. Là, c'est peut-être ce qui arrive en ce moment, peut-être. Qu'elle ne donne pas une bonne leçon en disant, les mecs, là, il faut vraiment que vous appreniez qu'il y a quelque chose que vous faites pas beaucoup, vous faites pas bien là.
0: Mais qu'est-ce qu'elle vous a enseigné avec le recul que vous avez maintenant?
1: Humble. Humble. C'est le grand mot qui m'a toujours dit que la nature m'a humblé. C'est un mot français, ça?
0: Ouais, elle vous a enseigné l'humilité, on va dire.
1: L'humilité. Ouais. La grande humilité de la nature. Je me sens tout petit chez elle. Même si c'est le dessus d'une montagne que tu as montée. T'es tout petit, tout petit, tout petit, tout petit. Et t'es comme une molécule dans le sang. T'es là, juste toi, un battement de cœur.
0: Ça veut dire qu'être trappeur, comme vous l'êtes, Roch Boivin, c'est une leçon d'humilité. C'est apprendre tous les jours à être humble.
1: Oui, moi c'est une
0: leçon. Même au bout de 40 ans de trappe, parce qu'on peut se dire, ouais, Roch Boivin, puis en plus vous êtes conseiller, là il y a des expéditions qui vous prennent comme conseiller, parce que vous connaissez très bien la nature. Vous vous sentez toujours tout petit dans la nature?
1: Oui. La nature, tu ne la conquis pas. C'est pas un truc que tu peux conquérir. C'est un truc que tu dois apprendre à vivre en harmonie avec. Les gens qui disent, je vais aller conquérir les grands bois, je vais devenir un grand trappeur, je vais devenir un explorateur, je vais être un Christophe Colomb et je vais tout couper les arbres, je vais faire des maisons. Non.
0: C'est intéressant ce que vous me dites parce que il y a quelques semaines, j'ai interviewé Anselme Beau, qui est un grand alpiniste, skieur de l'extrême. Il me dit, on peut pas vaincre les montagnes. Les gens qui disent, on va vaincre un sommet, ils ont rien compris, non. Ils disent n'importe quoi. Ou c'est la même chose avec la nature.
1: La même chose avec la nature. On vit dedans et elle nous assoupit, elle nous humble, elle nous met en humilité, elle nous montre des leçons, elle nous nourrit et elle nous donne de quoi vivre. Mais c'est pas, j'ai jamais parti avec l'idée de conquérir la nature et de la conquérir. Comment tu dis donc, de la dompter.
0: De la dompter, ouais, c'est pas possible.
1: Non, c'est pas possible.
0: Dompter, ça me fait penser aux chiens. On n'en a pas parlé. Vos chiens, vous les aimez vraiment beaucoup. En lisant, c'est incroyable. Il y a tous vos chiens, là, votre meute de chiens, mais on sent qu'il y en a certains que vous aimez plus que d'autres. Il y en a eu un, par exemple, Targus.
1: Targus, là, faut pas, si j'en parle, je vais commencer à râler. Mais je vais en parler un peu, mais t'inquiète pas, tu vois les larmes.
0: Ouais.
1: C'est
0: à
1: ça.
0: Ce point-là.
1: Ah oui, c'est un chien qui a commencé avec moi et Catherine au début, quand on s'est connus. J'avais deux chiens seulement, et puis là, il y a un de mes copains qui m'a donné ce fameux chien Targus. Il dit, lui, fais pas avec la meute, c'est un rejet, il fera jamais rien. Et quand on a fait le grand voyage de quand Catherine est enceinte, là, qu'on a vraiment passé proche de la mort, tous les deux, et le bébé et tout. Il était là, il avait 6 mois, il s'est démontré sa force, son endurance, il était avec nous jusqu'à la fin, c'est un chien impeccable.
0: Vous avez été mieux encore en parlant. Oui. C'est comme un membre de la famille, quelque part.
1: Oh oui, plus. Même plus. Non, j'étais comme un enfant pour nous. Quand il est parti, tout le monde râlait. C'était incroyable.
0: Ouais. Et ce qui m'a épaté aussi, c'est que vos enfants, ils ont été élevés au milieu de la meute de chiens. Et votre fille, je le disais, votre fille Kila, elle est devenue mucheuse professionnelle. Mmh. C'est-à-dire, elle vit tout le temps avec les chiens. Attendez, comment vous faisiez pour laisser vos enfants tout petits au milieu de ces chiens?
1: Parce qu'ils avaient grandi. Vous voyez que les chiens, on les prenait comme chiots. Donc, on en élevait. Donc, les chiens, on les élevait avec les enfants. Et puis, c'était leur niveau social. Comme mon garçon, tout j'en dis, il y avait plus de chiens que d'humains où on vivait. Donc, pour nous, c'était nos copains, c'était nos jouets, c'était nos compagnons qui allaient voyager avec nous. Ils partaient avec les chiots.
0: Les chiens, ils ont un instinct. Ils peuvent mordre.
1: Bah si oui, c'est des grosses peines. Ils se font bouffer.
0: Vous êtes fait bouffer par les chiens. Vous n'avez pas peur qu'ils bouffent vos enfants?
1: Non, au début, je me suis fait bouffer parce que je connaissais rien, mais j'ai appris, et puis là, les chiens, c'est devenu la famille, et puis, pour te dire comment les chiens ont été élevés avec les enfants, tu prends une température très très froide, donc, des températures de moins 30, moins 40, Les enfants après l'école, tout petits, partent après avec les 6 chiots, 7 chiots, ils vont traverser la rivière de glace, monter le banquier de l'autre côté et faire un petit feu. Quand on parle d'une gamine de 8 ans, un petit garçon de 4 ans, et là ils vont tout mettre les chiens, faire des petites lits pour les chiens, ils vont les habiller avec des bonnets, puis ils vont faire du thé pour les chiens, ils vont les dompter, disons. Mm-hmm. Et tu les vois venir là, descendre la banquise, et tous les petits chiots suivent derrière, tous les beaux petits chiots poilus, et puis ils reviennent avec les petits bonnets, ils les suivent en ligne droite, ils leur disent d'arrêter, ils les font faire des trucs de cirque. Donc c'est...
0: Ils ont vécu ensemble complètement.
1: Exactement. Avec certainement, il y a eu des trucs qui auraient pu rêver, mais il n'y en a pas. Donc on est chanceux.
0: Roch Boivin, pour terminer, il y a un mot que j'aimerais aborder avec vous, c'est le mot de liberté. Vous pensez que vous avez eu une vie libre, ou il y a quand même beaucoup de contraintes dans la vie de trappeur?
1: Moi, le mot, quand on parle succès, c'est d'être maître de son temps. Et c'est ça que la nature m'a donné. J'étais capable d'être maître de mon temps. Quand j'avais envie d'aller faire ça avec mes enfants ou ma femme, quand j'avais envie d'aller faire ceci, j'avais pas de contraintes sociales. Donc c'était ça, j'étais maître de mon temps. J'avais pas un centime dans mes poches, mais j'en avais pas besoin. Donc pour moi, la liberté, c'est d'être maître de ton temps, que ce soit à Paris, que ce soit à Londres, que ce soit à Yukon, que ce soit au Katmandou. C'est ça la liberté pour moi.
0: Mais merci beaucoup, Roch Boivin. J'ai été vraiment heureux de vous rencontrer.
1: Moi aussi. Ouais. Une très belle rencontre.
0: Merci de cet entretien. Puis je renvoie à votre livre où là, les auditeurs vont découvrir encore bien des aventures que vous avez vécues avec votre épouse Catherine. Rêve de trappeur, l'incroyable témoignage des derniers trappeurs du Yukon aux éditions XO. Puis bon retour, puisque je sais que vous partez dans quelques jours. Merci d'être passé à RCF.
1: Merci beaucoup.
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3: 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Nous retrouvons notre moment jazzique et poétique, jazz et poésie.
4: Un témoin dans la ville, jazz et poésie, le poète est un témoin dans la ville. Jean-Claude au micro, bienvenue à tous.

Aujourd'hui, émission spéciale en hommage à Barbara. Témoin dans la ville, hommage à Barbara, lettre à Jacques Brel. Il pleut sur l'île d'Ivaoa. Le vent, sur les longs arbres verts, jette des sables d'ocre mouillés. Il pleut sur un ciel de corail, comme une pluie venue du nord qui délave les ocres rouges et les bleus violets de Gauguin. Il pleut. Les marquises sont devenues grises. Le zéphyr est un vent du nord ce matin-là sur l'île qui sommeille encore. Il a dû s'étonner, Gauguin, quand ces femmes aux yeux de velours ont pleuré des larmes de pluie qui venaient de la mer du Nord. Il a dû s'étonner, Gauguin, quand il t'a vu débarquer comme un grand danseur fatigué avec ton regard de l'enfance. Bonjour, monsieur Gauguin, faites-moi place. Je suis un voyageur lointain. J'arrive des brumes du Nord et je viens dormir au soleil. Faites-moi place. Tu sais, ce n'est pas que tu sois parti qui m'importe. D'ailleurs, tu n'es jamais parti. Ce n'est pas que tu ne chantes plus qui m'importe. D'ailleurs, tu chantes encore. Mais pensez qu'un jour, les vents que tu aimais te deviendraient contraires. Pensez que plus jamais tu ne naviguerais ni sous le soleil, ni sur la mer. Plus jamais en avril, toucher le lilas blanc, plus jamais voir le ciel au-dessus du canal. Mais qui peut dire? Moi, qui te connais bien, je suis sûr qu'aujourd'hui, Gauguin peint Amsterdam. Vous regardez ensemble se lever le soleil au-dessus des lagunes où galopent des chevaux blancs. Et ton rire me parvient en cascade, en torrent, et traverse la mer et le ciel et les vents, et ta voix chante encore. Il a dû s'étonner, Gauguin, quand ces femmes aux yeux de velours, on pleurait des larmes de pluie qui venaient de la mer du Nord. Il a dû s'étonner, Gauguin. Souvent, je pense à toi, qui a longé les dunes et traversé le Nord pour aller dormir au soleil, là-bas, sous un ciel de corail. C'était ta volonté. Sois bien. Dors bien. Souvent, je pense à toi. Je signe Léonie. Toi, tu sais qui je suis. Dors bien. Lettre à Jacques Brel de Barbara. Liza Hilton au piano.

More Than Another Day, plus qu'un autre jour, par Liza Hilton. Témoin à la ville, hommage à Barbara, dit, quand reviendras-tu? Voilà combien de jours, voilà combien de nuits, voilà combien de temps que tu es reparti. Tu m'as dit, cette fois, c'est le dernier voyage pour nos cœurs déchirés, c'est le dernier naufrage. Au printemps, tu verras, je serai de retour. Le printemps, c'est joli pour se parler d'amour. Nous irons voir ensemble les jardins refleuris et déambulerons dans les rues de Paris. Dis, quand reviendras-tu? Dis, au moins le sais-tu, que tout le temps qui passe ne se rattrape guère, que tout le temps perdu ne se rattrape plus. Le printemps s'est enfui depuis longtemps déjà. Craquent les feuilles mortes, brûlent les feux de bois. À voir Paris si beau en cette fin d'automne, soudain je m'alanguis, je rêve, je frissonne, je tangue, je chavire, et comme la rengaine, je vais, je viens, je vire, je me tourne, je me traîne. Ton image me hante, je te parle tout bas, et j'ai le mal d'amour, et j'ai le mal de toi. J'ai beau t'aimer encore, j'ai beau t'aimer toujours, j'ai beau n'aimer que toi, j'ai beau t'aimer d'amour, si tu ne comprends pas qu'il te faut revenir, je ferai de nous deux mes plus beaux souvenirs. Je reprendrai la route, le monde m'émerveille, j'irai me réchauffer à un autre soleil. Je ne suis pas de celles qui meurent de chagrin, je n'ai pas la vertu des femmes de marin. Dis, quand reviendras-tu? Dis, au moins le sais-tu, que tout le temps qui passe ne se rattrape guère, que tout le temps perdu ne se rattrape plus. Une voix, Dinah Kroll.

Bye bye Blackbird, Merle, au revoir, par Dinah Kroll. Témoin dans la ville, hommage à Barbara, Perlin Pimpin. Pour qui, comment, quand et pourquoi, contre qui, comment, contre quoi, c'en est assez de vos violences. D'où venez-vous? Où allez-vous? Qui êtes-vous? Qui priez-vous? Je vous prie de faire silence. Pour qui, comment, quand et pourquoi, s'il faut absolument qu'on soit contre quelqu'un ou quelque chose, je suis pour le soleil couchant en haut des collines désertes, je suis pour les forêts profondes, car un enfant qui pleure, qu'il soit de n'importe où, est un enfant qui pleure. Car un enfant qui meurt au bout de vos fusils est un enfant qui meurt. Que c'est abominable d'avoir à choisir entre deux innocences, que c'est abominable d'avoir pour ennemi les rires de l'enfance. Pour qui, comment, quand et combien, contre qui, comment et combien? Le goût de l'eau, le goût du pain et celui du perlimpinpin dans le square des Batignolles, mais pour rien, mais pour presque rien, pour être avec vous, et c'est bien. Et pour une rose entrouverte, et pour une respiration, et pour un souffle d'abandon, et pour ce jardin qui frissonne, rien à voir, mais passionnément, ne rien se dire éperdument, mais tout donner avec ivresse et riche de dépossession, n'avoir que sa vérité, posséder toutes les richesses, ne pas parler de poésie, ne pas parler de poésie en écrasant les fleurs sauvages et faire jouer la transparence au fond d'une cour au mur gris où l'aube n'a jamais sa chance. Contre qui? Comment? Contre quoi? Pour qui? Comment? Quand? Et pourquoi? Pour retrouver le goût de vivre, le goût de l'eau, le goût du pain et celui du perlimpinpin dans le square des Batignolles. Contre personne et contre rien, contre personne et contre rien, mais pour toutes les fleurs ouvertes, mais pour une respiration, mais pour un souffle d'abandon et pour ce jardin qui frissonne. Et vivre passionnément et ne se battre seulement qu'avec les feux de la tendresse et, riche de dépossession, n'avoir que sa vérité, posséder toutes les richesses, ne plus parler de poésie, ne plus parler de poésie, mais laisser vivre les fleurs sauvages et faire jouer la transparence au fond d'une cour au mur gris où l'aube aurait enfin sa chance. Vivre, vivre avec tendresse, vivre et donner avec ivresse. Perlimpinpin de Barbara. Nina Simone au piano.

Mood Indigo, ambiance indigo, par Nina Simone. Témoin dans la ville, hommage à Barbara, Verlaine et Rimbaud. Ils buvaient de l'absinthe comme on boirait de l'eau. L'un s'appelait Verlaine, l'autre c'était Rimbaud. Pour faire des poèmes, on ne boit pas de l'eau. Toi, tu n'es pas Verlaine. Toi, tu n'es pas Rimbaud. Mais quand tu dis je t'aime, oh mon Dieu, que c'est beau, bien plus beau qu'un poème de Verlaine ou Rimbaud. Pourtant, que j'aime entendre encore et puis encore la chanson des amours quand il pleut sur la ville, la chanson des amours quand il pleut dans mon cœur et qu'on a l'âme grise et que les violons pleurent. Pourtant, je veux l'entendre encore et puis encore. Tu sais qu'elle m'enivre, la chanson de ceux-là qui s'aiment et qui en meurent. Et si j'ai l'âme grise, tu sécheras mes pleurs, car je voudrais connaître ces alcools mordorés qui leur grisaient le cœur et qui saoulaient leur peine. Oh, fais-les-moi connaître ces alcools mordorés qui nous grisent le cœur et coulent dans nos veines et versent à boire encore et puis encore. Voilà que je m'enivre, je suis ton bateau ivre, avec toi je dérive et je t'aime et j'en meurs. Les vapeurs de l'absinthe m'embrument le cerveau, je vois des fleurs qui grimpent au velours des rideaux. Quelle est donc cette plainte lourde comme un sanglot? Ce sont eux qui reviennent au vent glacé d'hiver. Entends-les qui se traînent, les pendus de Verlaine, les noyés de Rimbaud, que la mort a figés aux eaux noires de la Seine. J'ai mal de les entendre encore et puis encore. Oh, que le bateau ivre nous mène à la dérive, qu'il sombre au fond des eaux et qu'avec toi je meurs. 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Verlaine et Rimbaud de Barbara. Rachel Place à l'harmonica. Aimé de vous. Jean-Claude au micro. À bientôt.

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0: Bonjour à tous et merci de nous retrouver pour cette émission Tous Frères un peu particulière.
1: Particulière, Muriel, parce qu'on a changé de décor. Regardez, on est dans l'écrin de l'esplanade des religions et des cultures. C'est à Bussy-Saint-Georges, en région parisienne.
0: Et pour l'occasion, nous avons revêtu nos plus beaux atours, vous voyez,
1: hein ? Oh là là,
0: n'est-ce
1: ouais,
0: pas ? Parce que le vêtement est très important aussi en Outre-mer.
1: Exactement, et le vêtement en Outre-mer, c'est parfois un moyen de revendication de son identité et un témoin de l'histoire. En Nouvelle-Calédonie, la robe mission est portée par les Mélanésiennes de tous âges. Une robe très simple à l'origine qui est devenue un bijou qu'on modernise et qu'on personnalise. Reportage.

0: En Nouvelle-Calédonie, s'habiller, c'est porter à la fois des tenues à la mode occidentale ou plus traditionnelles, comme la robe mission, appelée aussi popiné. Dans le centre de Nouméa, Christiane connaît tous les vendeurs de tissus. Elle vient régulièrement choisir de nouveaux motifs pour compléter sa collection de robes mission.
1: C'est chez eux que j'ai vu le joli tissu jaune.
0: Elle est accompagnée de Tayana, une créatrice en qui elle a toute confiance. Elles sont à la recherche du précieux imprimé qui habillera Christiane pour le mariage de son neveu.
1: Alors moi, ce que je recherche dans le style de robe que je mettrai pour le mariage dans ma famille, dans 2 mois, c'est une robe mission qui est d'inspiration océanienne, qui est stylisée et qui a beaucoup, beaucoup d'influences nouvelles. Donc c'est pour ça que je fais totale confiance à la couturière pour introduire justement de la broderie et différentes sortes de broderies sur cette robe mission.
0: La robe mission, c'est le quotidien de Christiane. Cette chef d'entreprise a créé une plateforme numérique où des couturières vendent leurs créations traditionnelles ou revisiter de la popinée.
1: J'ai vraiment un coup de cœur pour ce tissu.
2: Ça devrait donner quelque chose d'extraordinaire. Tu reviens me voir dans un mois avec ta broderie. Et puis moi, je te proposerai des modèles en fonction de ce que j'ai. Puis tu me dis ce qui te plaît. D'accord?
0: La robe mission, ou robe kanak, a connu bien des évolutions. Ce sont d'abord les missionnaires protestants anglais qui l'ont imposée à leur arrivée sur les îles Loyauté en 1840. Choqués par la nudité des corps, ils ont rapidement remplacé les jupes en fibres végétales et couvert les seins dénudés par de longues robes droites avec collerettes et dentelles. Puis en 1853, la France prend possession de l'archipel calédonien qui devient alors en partie catholique. Les deux religions cohabitent et s'accordent pour continuer d'imposer le port de la robe popinée. Les femmes ont l'obligation d'assister à des cours de couture. La robe, loin d'être acceptée, est même comparée à une camisole par celle qui la porte. En moins de 2 siècles, la situation s'inverse. La robe mission, outil de contrôle,